0: pseudo-chrétiens affirment que le sermon sur la montagne de Jésus de Nazareth n'est pas applicable en politique et dans la société. Celui-ci ne pourrait tout au plus être suivi que dans sa vie privée, à un niveau individuel, ce qui ne serait d'ailleurs pas nécessaire puisque la foi seule est censée suffire, complétée par les sacrements de l'Église. Mais cela n'a absolument rien à voir avec Jésus, c'est de la pure manipulation. À l'aune de l'enseignement de Jésus de Nazareth, il s'agit là encore d'un mensonge de la caste des prêtres, comme cela a déjà été décrit par les prophètes.
1: Jésus n'a jamais enseigné l'existence d'une damnation éternelle, mais plutôt celle d'une expiation, parfois longue, des crimes que l'on a commis. C'est surtout cet enseignement sur un enfer prétendument éternel, les mystères insondables qui y sont associés et la peur qu'il a permis d'instiller dans l'esprit des êtres humains qui constitue encore aujourd'hui les fondements des institutions ecclésiastiques. Et pour l'Église catholique, les personnes qui ne considèrent pas les mensonges de l'Église comme la vérité sont justement censées être celles qui sont condamnées à l'enfer éternel. Cette menace fait peur à beaucoup de gens. Et c'est la peur des gens et l'ignorance dans laquelle ils sont maintenus qui les rend vulnérables aux manipulations et aux mensonges, au point que certains qui s'étaient déjà éloignés de l'Église finissent par appeler un prêtre ou un pasteur sur le lit de mort, car on ne sait jamais. Les auteurs ecclésiastiques ont traduit à tort le mot grec « aionios » dans leur Bible, qui signifie « des éons » par « éternel » au sens d'infini. Et comme nous venons de le montrer à l'aide de quelques exemples, ce n'est là qu'une des nombreuses déformations, voire falsifications, présentes dans les Bibles. Car Jésus de Nazareth n'a jamais enseigné cela. En résumé, on pourrait dire qu'il existe autant d'interprétations différentes de la Bible qu'il y a de confessions et d'églises. Chacun interprète ce livre à sa manière et prétend détenir la vérité, et tous pensent en savoir plus que le Christ lui-même. Car chacun fait ce qu'il veut de ce livre et des contradictions qu'il contient et l'utilise à ses propres fins. Mais Jésus de Nazareth n'a jamais annoncé non plus la création d'une Bible. Il n'a pas dit « Oui, dans quelques générations, un livre important paraîtra. Mais je vous enverrai des prophétesses et des prophètes. »
0: Et pour revenir sur la damnation éternelle, il ne faut pas croire que les pasteurs protestants et les prêtres catholiques ont le droit d'avoir une autre croyance et de prêcher autre chose. Selon le dogme catholique qui est irréfutable et les confessions de foi protestantes, ils n'ont pas le droit de prêcher à leurs fidèles autre chose au sujet de la vie après la mort que le paradis éternel ou l'enfer éternel. Ils n'ont pas non plus le droit d'enseigner la réincarnation. Tout ce que le croyant doit croire, en définitive, figure dans les dogmes catholiques ou dans les textes doctrinaux protestants faisant autorité. Et quiconque ne croit pas à ces enseignements est damné.
1: Nous arrivons peu à peu à la fin de notre exposé, mais je voudrais encore citer une fois Karl-Heinz Deschner, l'historien allemand primé et spécialiste de l'Église, qui dit « Après avoir fait des recherches intensives sur l'histoire du christianisme, je ne connais aucune autre organisation au monde que l'Église chrétienne, tout particulièrement l'Église catholique romaine, qui se soit chargée de crimes de manière si continue et si abominable au cours de toute l'histoire, que ce soit dans l'Antiquité, le Moyen-Âge ou l'époque moderne, y compris et surtout au XXe siècle. »
0: Chers téléspectateurs, chers frères et sœurs, ici au vignoble et dans les bassins collecteurs, À la fin de ce petit résumé qui ne représente même pas la partie visible de l'iceberg des mensonges, des manipulations et des déformations de la parole éternelle de Dieu, nous souhaitons revenir une nouvelle fois à la véritable parole de Jésus, le Christ, et pour conclure, nous rappeler les paroles des Béatitudes du Sermon sur la montagne. Bienheureux en esprit sont les pauvres, car le royaume des cieux leur appartient. Bienheureux ceux qui souffrent, car ils seront consolés. Bienheureux les doux, car ils posséderont la terre. Bienheureux ceux qui ont faim et soif de justice, car ils seront rassasiés. Bienheureux les miséricordieux, car ils recevront la miséricorde. Bienheureux sont ceux dont le cœur est pur, car ils contempleront Dieu. Bienheureux les pacificateurs, car ils seront appelés enfants de Dieu. Bienheureux ceux qui sont persécutés pour avoir choisi la juste cause, car le royaume de Dieu leur appartient. Bienheureux êtes-vous si l'on vous insulte, si l'on vous persécute et qu'on dit du mal de vous à cause de moi. Réjouissez-vous et exultez, car votre récompense sera grande dans les cieux. C'est en effet ainsi que les prophètes ont été persécutés avant vous.
1: Chers frères et sœurs, chers amis, ces paroles témoignent de tout l'amour de Dieu. Et chacun comprend immédiatement que pour suivre le chemin qui ramène à l'existence éternelle, seul compte l'accomplissement de la volonté de Dieu, l'amour pour Dieu et pour le prochain mis en pratique et rien d'autre. Tout comme Jésus de Nazareth l'a dit à la fin de son sermon sur la montagne, quiconque entend ces paroles que je dis et les met en pratique est semblable à une personne avisée qui a bâti sa maison sur le roc. Et aussi, aime Dieu par-dessus tout et ton prochain comme toi-même. Voilà la loi et l'enseignement des prophètes. Ces paroles sont valables hier, aujourd'hui et demain. La loi de l'amour pour Dieu et pour le prochain est le roc contre lequel les adversaires de Dieu et leurs machinations se briseront en vertu de la loi de la chute qu'ils ont eux-mêmes créée, la loi de cause à effet, des semailles et des récoltes. Tout le reste n'est que manipulation. Chers frères et sœurs présents ici et tous ceux qui sont reliés par la technique, après ces explications destinées à faire la lumière sur la vérité historique concernant la manipulation des masses, prenons le temps de prier ensemble en silence.

0: Es offenbart sich der Cherubin.
1: Le chérubin de la sagesse divine, que vous connaissez sous le nom de frère Emmanuel, se révèle à vous. Ô frères et sœurs, je vois que vos cœurs sont agités par tout ce que vous venez d'entendre. Je perçois bien des émotions dans vos cœurs. En vérité, je vous le dis, ce n'est là que la partie visible de l'iceberg dont vous venez d'entendre parler. Et pourtant, aucun changement ne semble se dessiner chez les dirigeants de ce monde, tant au sein des religions que des États. Ils ne montrent aucune prise de conscience qui conduirait à libérer les peuples de cette terre des chaînes des religions. Car qu'ils soient issus des religions ou des États, les dirigeants de ce monde sont liés par des champs d'énergie de ce qu'on appelle l'au-delà. Et l'au-delà, c'est ce qui est vrai, ce qui est réel, car toute la matière n'est qu'illusion. Si la matière tient ensemble, c'est uniquement grâce à la force des atomes. La substance spirituelle pure s'est progressivement densifiée en substance moins subtile, puis en matière dense. Vos âmes vivent éternellement. Elles sont des sources d'énergie. C'est pourquoi les religions qui se disent chrétiennes ont en vérité trouvé refuge dans le mensonge, afin de dissimuler la réalité de la réincarnation aux êtres humains. Pourquoi ? Il est ici question du cycle des réincarnations, de la roue de la réincarnation, dans laquelle les âmes entrent après avoir quitté ce monde. En effet, la roue de la réincarnation est la source d'énergie de toutes les forces énergétiques qui sont le moteur des religions et qui poussent les États au conflit. Les êtres de la chute qui, depuis les plans de purification, dirigent toutes les structures de matière dense sur la Terre dépendent des fautes commises contre les 10 commandements de Dieu et le sermon sur la montagne, car ils se nourrissent de ces énergies. Ce sont des forces démoniaques qui croient encore pouvoir vaincre le Christ de Dieu. Elles se nourrissent exclusivement des énergies négatives que leur fournissent les êtres humains. Elles ne reçoivent plus d'énergie de Dieu l'Éternel depuis longtemps déjà. De ce fait, elle pousse les peuples et les dirigeants d'État ainsi que les dirigeants religieux à la discorde, aux guerres, à des situations extrêmement dures pour les peuples, car c'est là l'énergie dont elles ont besoin pour continuer à imposer sans cesse leurs intérêts sur cette terre. Vous comprenez désormais, chères sœurs, chers frères, pourquoi Dieu l'Éternel a envoyé à maintes reprises des prophètes de Dieu sur terre pour éclairer les êtres humains afin qu'ils trouvent Dieu en eux-mêmes et qu'ils sortent de la roue de la réincarnation. La roue de la réincarnation se compose de quatre niveaux fondamentaux : l'ordre, la volonté, la sagesse et la rectitude. Ces quatre niveaux fondamentaux ont été transformés par le Christ. Autrefois, c'était des plans de la chute. Désormais, ce sont des plans de purification pour les âmes. Ce n'est qu'une fois le quatrième niveau de purification achevé que les qualités de la filiation divine commencent à agir. C'est-à-dire que le magnétisme qui attire sans cesse les âmes vers la terre est surmonté au point qu'aucune incarnation supplémentaire n'est plus nécessaire. Cette vérité éternelle que l'Esprit de la vérité a enseignée de tout temps, déjà à travers Jésus de Nazareth, mais aussi à travers les prophétesses et les prophètes des communes du christianisme des origines à toutes les époques, a été transmise afin que les êtres humains comprennent ce qui leur arrive, afin que les peuples comprennent qu'ils sont manipulés. Qu'en est-il aujourd'hui? Les religions s'accrochent à leurs dogmes, rites et cultes, bien qu'ils proviennent des cultes du dieu idole Baal de l'Antiquité. Et que font les fondés de pouvoir de vos États? Partout des guerres, partout des pressions exercées sur les petits États. Les grandes puissances croient pouvoir tout se permettre. Elles font pression sur les petits États et les attaquent. Les grandes puissances disposent de bases militaires partout dans le monde et se qualifie pourtant de chrétienne. Ô peuple de cette terre, réveillez-vous, car l'énergie de la chute est épuisée. Le changement climatique avance à pas de géant. Vous pouvez vous-même constater que ce monde est déjà tombé dans l'abîme. Et que vous vous trouvez à un battement de cils de tout ce qui est déjà annoncé depuis des siècles et qui va s'abattre sur la terre, c'est-à-dire sur ce monde avec tout ce qu'il comporte comme aspect du moi humain. Oh, voyez, ce monde touche à sa fin. Dieu l'Éternel, dans son amour et sa miséricorde, a une fois encore envoyé son Fils en esprit, accompagné de la sagesse divine. Et moi, le prince de la sagesse divine, j'ai appelé mon dual, votre sœur Gabrielle, et je l'ai formée pour qu'elle devienne la plus grande prophétesse de Dieu de tous les temps, juste après Jésus de Nazareth, le plus grand prophète de tous les temps. Depuis des décennies donc, la parole des cieux se déverse sur la terre vers tous les êtres humains disposés à l'accueillir et dans les plans de purification, pour que les âmes puissent se libérer de la roue de la réincarnation et que les êtres humains commencent à suivre le chemin vers l'intérieur afin qu'ils s'en sortent mieux ensuite, car l'extinction de masse commence. En vérité, la terre se secoue et s'agite. Alors des volcans entreront en éruption, des tremblements de terre se produiront, puis les eaux viendront et emporteront le genre humain pécheur de cette terre. Et aucun puissant des religions et des États ne pourra y échapper. Tous ces dirigeants qui, par le mensonge et la manipulation, ont précipité les peuples dans l'abîme, expirons pendant des éons dans les sphères les plus basses de l'au-delà les fautes qu'ils ont commises. Cette terre sera purifiée et rien ne restera comme avant. Pas une pierre ne restera sur l'autre. Ô peuple de cette terre, vous croyez aveuglément ces guides aveugles. Vous aussi, vous pourriez pourtant reconnaître dans vos écrits anciens appelés Bible les aspects de la vérité qui s'y trouvent, ainsi que ce que les visionnaires et les prophètes ont révélé pour l'avenir. En vérité, vous n'en êtes qu'à un battement de cils, car la terre ne peut plus guère supporter le genre humain pécheur. Oh, avez-vous conscience de l'amour et de la miséricorde du Fils de Dieu, du Christ de Dieu et de notre Dieu, Père, Mère, bien-aimé, qui vous a encore une fois envoyé la sagesse divine, qui vous a conduit dans toute la vérité? Oh, reconnaissez donc maintenant cette période de grâce où la parole de la sagesse est transmise par le Fils de la sagesse. En vérité, je suis le chérubin de la sagesse divine. Depuis des décennies, ma parole retentit à travers la parole prophétique sur cette terre. Qu'en avez-vous fait? Qu'en avez-vous fait? Vous êtes les enfants du Dieu Père-Mère. Pourquoi n'accueillez-vous pas sa parole dans votre âme? Pourquoi croyez-vous ces guides d'aveugles, même aveugles, au sein des religions et les discours manipulateurs des fondés de pouvoir de l'État? Ne voyez-vous donc pas que partout on se prépare à la guerre? Jamais les guerres n'ont été menées pour la paix et la liberté. Les guerres sont toujours menées parce qu'une petite poignée de personnes pensent pouvoir en tirer d'immenses profits, gagner en pouvoir, réaliser des gains financiers et s'emparer des ressources d'autres pays qu'elles veulent donc conquérir. Voilà les raisons des guerres et rien d'autre. La soif de pillage, la cupidité, la soif de sang, et tout cela toujours sous la bénédiction de prêtres et de religions. Ô peuple de cette terre, réveillez-vous, sauvez vos âmes, car l'heure est vraiment proche où la terre se débarrassera de tout ce qui ne correspond pas au commandement de Dieu et au sermon sur la montagne. Personne, quelle que soit sa religion, ne sera épargné sous prétexte qu'il croit devoir appartenir à une religion, pas non plus au sein de la vie universelle. Seul l'amour, c'est-à-dire l'amour pour Dieu et pour le prochain, compte pour chaque être humain et pour chaque âme. Il s'agit donc de mettre en pratique les lois de Dieu. Il s'agit d'accomplir ce que Jésus de Nazareth vous a enseigné, ce qu'une personne avisée devrait faire. Amis, frères et sœurs, ici présents, ainsi que dans les lieux reliés par la technique, en vérité, prenez au sérieux les paroles de l'Esprit de Dieu. Préparez-vous, réglez vos péchés, faites la paix avec votre prochain, car lorsque le grand déblayage commencera, ce sera alors très difficile. Vous ne savez pas quand vous retrouverez dans l'au-delà celui envers qui vous avez une dette spirituelle. Il se peut que des éons s'écoulent avant que vous puissiez la régler. Maintenant que vous êtes encore ensemble sur terre avec votre prochain, ne soyez pas insensés. Prenez au sérieux les paroles de l'Esprit de Dieu. Dieu, l'Éternel, m'a envoyé pour vous éclairer et aussi pour vous avertir et vous encourager. Oui, en vérité, pour vous encourager à réfléchir à la situation dans ce monde et aussi à votre propre situation. Faites la paix avec votre prochain. Cessez de faire souffrir et de manipuler la nature et les animaux. Mettez fin à tout cela. Retirez-vous dans un endroit tranquille. Tournez-vous vers l'esprit de l'amour qui habite en vous. Dieu, notre Dieu Père-Mère, est l'amour. Et il a si souvent envoyé des prophétesses et des prophètes pour témoigner de son amour. Il a envoyé son Fils, le Christ de Dieu, votre Rédempteur, et il vous a enseigné l'amour du Dieu Père-Mère. Et par amour, il s'est laissé assassiner par la caste des prêtres qui continuent à suivre le dieu Baal, le dieu des sacrifices sanglants. Réveillez-vous, peuple de cette terre. Dieu est amour. Suivez le chemin de l'amour. Suivez le chemin vers l'intérieur. Allez dans la nature, tout comme vous le voyez aujourd'hui. Ceux qui suivent Jésus de Nazareth en cette époque se rassemblent dans la nature. Ressentez le silence dans votre cœur. Ressentez la nature. Tout, absolument tout, veut vous dire quelque chose. Le petit insecte, le brin d'herbe, le souffle du vent sur votre peau, c'est l'amour de Dieu qui cherche à communiquer avec vous. Devenez silencieux et devenez amour. Dieu l'Éternel sait que tous les modes de comportement ne peuvent pas être changés du jour au lendemain. Mais un cœur bien disposé, qui entend raison, qui se repent et se détourne du péché, sera aidé. Et il n'aura pas à porter tous ses fardeaux, car Dieu, l'Éternel, notre Père, est aussi miséricorde. En vérité, Dieu est amour et miséricorde. Mais il ne peut vous aider que si vous reconnaissez vos péchés, si vous vous en repentez, si vous les réglez et que vous cessez de les commettre. Et le Christ de Dieu, votre Rédempteur, vous aide à ne plus les commettre. Réfléchissez donc au fait que vous êtes vraiment des êtres issus de Dieu, des êtres spirituels, des êtres lumineux qui vivent dans l'unité de Dieu, dans l'amour pour Dieu et pour le prochain. Oh, voyez quelle différence par rapport à ce monde. La haine, la jalousie, tant de violence et de misère, partout la détresse, la faim, des épidémies et des fléaux. Tout cela ne devrait pas exister sur cette terre. Les dirigeants et les chefs religieux sont responsables de toute cette misère sur terre. Aujourd'hui encore, chaque être humain pourrait avoir suffisamment à manger et à boire, un toit et des vêtements. Pourquoi ces inégalités existent-elles? Parce que les plus riches des riches sont manœuvrés par des forces démoniaques qui veulent maintenir les plus pauvres des pauvres dans la roue de la réincarnation. C'est pourquoi je vous lance à nouveau cet appel. Sortez de la roue de la réincarnation. Libérez-vous des enseignements erronés qui vous manipulent. Suivez le chemin vers l'intérieur et venez au Christ qui est en vous, votre frère, votre Rédempteur, le corrigeant du royaume de Dieu. Nous, le couple de la sagesse divine, votre sœur Gabrielle, le séraphin de la sagesse divine, et moi, frère Emmanuel, le chérubin de la sagesse divine, nous sommes ses serviteurs et c'est en son nom que nous nous adressons à ce monde. Cela signifie qu'au nom du Dieu Père, Mère éternel et de son Fils, nous appelons les peuples de ce monde à rebrousser chemin. Repentez-vous et revenez à la maison. Le chérubin de la sagesse divine a parlé. Amen.

Chères téléspectatrices, chers téléspectateurs, chers amis dans le monde entier, c'est avec joie que nous lirions vos impressions. Pour cela, envoyez vos messages WhatsApp au 0049 pour l'Allemagne, 159 08 45 45 05 ou écrivez-nous par mail à communauté-libre@dieu-en-nous.de.

0: Une chaleureuse salutation à toutes les communautés libres du monde entier. Dans la brochure intitulée « Le christianisme des origines dans le monde entier, les communautés libres internationales sous le signe du Lys, Sophia, sous le signe de l'amour pour Dieu et pour le prochain, l'enseignement des chrétiens des origines à l'ère messianique et sophianique, Dieu en nous et nous en Dieu », on peut lire le texte d'une révélation donnée en 2016 par le chérubin de la sagesse divine à travers la prophétesse de Dieu, Gabrielle. Je cite « La loi éternelle, Dieu, est éther subtil qui s'écoule et à partir duquel naissent toutes les formes pures de la création, les êtres divins, les êtres spirituels, les règnes éthériques de la nature et des minéraux, ainsi que ce qui est appelé la matière, qui, en fait, n'est rien d'autre que de l'éther dégradé. La matière en soi n'existe pas. La matière est elle aussi substance primordiale et éthérique, mais sous une forme dégradée. Ainsi, la loi du Tout-Puissant est éther qui s'écoule. Elle est la loi de l'amour pour Dieu et pour le prochain, l'existence éternelle. Les êtres divins, les êtres spirituels sont éthers, comprimés et sont à l'image de Dieu Père. Leur patrie éternelle est le royaume de Dieu. La loi éternelle du royaume de Dieu peut être définie par le principe « uni et soi ». Étant donné que Dieu, l'Éternel, est la loi de l'amour et de l'unité, il ne peut y avoir de Dieu qui punit. Voilà un texte magnifique qui me parle énormément, car il m'aide à prendre conscience qu'au fond de notre être, nous ne sommes pas de ce monde. De tels textes profonds m'accompagnent également pendant la journée et m'aident à me recentrer régulièrement sur l'essentiel, sur l'amour pour Dieu et pour le prochain, sur l'unité dans la conscience, unie et soi.
1: J'ai également choisi un passage de cette révélation donnée par le chérubin de la sagesse divine que j'aimerais lire ici, je cite. La loi universelle, l'existence, est la loi de l'amour et de l'unité, qui rayonne à travers toutes les forces de conception et de création de l'Éternel. La loi de l'amour éternel, la loi de l'infini, rayonne à travers tous ses enfants éternels. Dieu est unité. Les règnes de la nature, qui sont contemplés et créés par le Créateur éternel, sont vie insufflée et animée par l'Esprit universel, Dieu, car la loi éternelle de l'amour et de la sagesse comprend l'unité. Tous les règnes animaux dont la vie est animée par Dieu appartiennent à l'Esprit de Dieu, à son amour et à sa sagesse, aux forces fondamentales de l'existence. La totalité de ce qui est appelé l'univers matériel porte en elle les forces fondamentales de l'infini. Dieu, celui qui est infini, est la loi de l'infini, son amour et son unité. Ces paroles du chérubin de la sagesse divine me touchent au cœur et me font pressentir de plus en plus ce que signifie véritablement l'unité. Je souhaite de tout cœur que beaucoup de personnes encore apprennent que toute vie vient de l'amour et de l'unité de Dieu et qu'il porte toutes ses créatures dans son amour tel qu'il nous porte, nous, ses enfants. Cela aiderait à changer les consciences et l'image que nous, les êtres humains, avons de notre mère, la terre, de la nature et des animaux, de sorte que nous soyons amenés à nous comporter envers eux avec amour et attention. Chers amis, nous prenons congé de vous dans cet esprit des communautés libres, unis et soi, Dieu avec nous.

0: Une chaleureuse salutation à toutes les communautés libres du monde entier. Dans la brochure intitulée « Le christianisme des origines dans le monde entier, les communautés libres internationales sous le signe du Lys, Sophia, sous le signe de l'amour pour Dieu et pour le prochain, l'enseignement des chrétiens des origines à l'ère messianique et sophianique, Dieu en nous et nous en Dieu », on peut lire le texte d'une révélation donnée en 2016 par le chérubin de la sagesse divine à travers la prophétesse de Dieu, Gabriel. Je cite. « La loi éternelle, Dieu, est éther subtil qui s'écoule et à partir duquel naissent toutes les formes pures de la création, les êtres divins, les êtres spirituels, les règnes éthériques de la nature et des minéraux, ainsi que ce qui est appelé la matière, qui, en fait, n'est rien d'autre que de l'éther dégradé. La matière en soi n'existe pas. La matière est elle aussi substance primordiale et éthérique, mais sous une forme dégradée. Ainsi, la loi du Tout-Puissant est éther qui s'écoule. Elle est la loi de l'amour pour Dieu et pour le prochain, l'existence éternelle. Les êtres divins, les êtres spirituels sont éthers, comprimés et sont à l'image de Dieu Père. Leur patrie éternelle est le royaume de Dieu. La loi éternelle du royaume de Dieu peut être définie par le principe « uni et soi ». Étant donné que Dieu, l'Éternel, est la loi de l'amour et de l'unité, il ne peut y avoir de Dieu qui punit. Voilà un texte magnifique qui me parle énormément, car il m'aide à prendre conscience qu'au fond de notre être, nous ne sommes pas de ce monde. De tels textes profonds m'accompagnent également pendant la journée et m'aident à me recentrer régulièrement sur l'essentiel, sur l'amour pour Dieu et pour le prochain, sur l'unité dans la conscience, unie et soi.
1: J'ai également choisi un passage de cette révélation donnée par le chérubin de la sagesse divine que j'aimerais lire ici, je cite. La loi universelle, l'existence, est la loi de l'amour et de l'unité, qui rayonne à travers toutes les forces de conception et de création de l'Éternel. La loi de l'amour éternel, la loi de l'infini, rayonne à travers tous ses enfants éternels. Dieu est unité. Les règnes de la nature, qui sont contemplés et créés par le Créateur éternel, sont vie insufflée et animée par l'Esprit universel, Dieu, car la loi éternelle de l'amour et de la sagesse comprend l'unité. Tous les règnes animaux dont la vie est animée par Dieu appartiennent à l'Esprit de Dieu, à son amour et à sa sagesse, aux forces fondamentales de l'existence. La totalité de ce qui est appelé l'univers matériel porte en elle les forces fondamentales de l'infini. Dieu, celui qui est infini, est la loi de l'infini, son amour et son unité. Ces paroles du chérubin de la sagesse divine me touchent au cœur et me font pressentir de plus en plus ce que signifie véritablement l'unité. Je souhaite de tout cœur que beaucoup de personnes encore apprennent que toute vie vient de l'amour et de l'unité de Dieu et qu'il porte toutes ses créatures dans son amour tel qu'il nous porte, nous, ses enfants. Cela aiderait à changer les consciences et l'image que nous, les êtres humains, avons de notre mère, la terre, de la nature et des animaux, de sorte que nous soyons amenés à nous comporter envers eux avec amour et attention. Chers amis, nous prenons congé de vous dans cet esprit des communautés libres, unis et soi, Dieu avec nous.

Chers téléspectateurs, chers amis, bienvenue à cette table ronde sur le thème de la parole prophétique dans le courant du christianisme des origines, aujourd'hui et à toutes les époques, et la tentative d'éliminer les communes des origines, tous ceux qui étaient dans le sillage de Jésus de Nazareth. Nous sommes des chrétiens des origines dans le sillage du Christ de Dieu, le Fils de Dieu, notre frère et rédempteur. Alors qu'il était sur cette terre en Jésus de Nazareth, il annonça la venue des prophètes pour les temps à venir en disant « C'est pourquoi la sagesse de Dieu dit « Je leur enverrai des prophètes et des apôtres ». C'est ce que l'on peut lire dans la Bible et c'est ce qui s'est passé. À toutes les époques, le royaume de Dieu a envoyé des prophétesses et des prophètes à travers lesquels Dieu, l'Éternel, et le Christ de Dieu ont pu s'adresser aux communes des origines. C'est la parole de Dieu, sa présence éternelle, qui s'est exprimée dans différents pays et à différentes époques pour apporter aux chrétiens, dans leurs situations respectives, des aides et des conseils pour vivre selon les 10 commandements et le sermon sur la montagne de Jésus de Nazareth. À notre époque, la sagesse de Dieu elle-même, le séraphin de la sagesse divine, a vécu parmi nous, incarné dans la prophétesse et messagère de Dieu, Gabrielle Sophia, la première fille de Dieu dans les cieux éternels.

0: Ainsi, une autre promesse de Jésus de Nazareth s'est accomplie dans toute son ampleur pendant près de 50 ans. En effet, il dit à l'époque, et ses paroles ont été transmises à toute la chrétienté à travers des Bibles, « J'aurai encore beaucoup de choses à vous dire, mais vous ne pourriez pas les comprendre. Mais lorsque viendra l'Esprit de la vérité, il vous conduira dans toute la vérité. »
1: Cet Esprit de la vérité qui conduit dans toute la vérité est venu. Et depuis le retour de Sophia dans la patrie éternelle, c'est désormais un fils spirituel de la sagesse qui, en tant que prophète de Dieu, donne directement la parole éternelle en cette époque de plus en plus menaçante. De plus, l'année 2024 a marqué le début de l'ère messianique et sophianique sous le signe du Lys, une nouvelle ère annoncée et prédite par de nombreux messagers de Dieu des temps anciens, dans laquelle se prépare le retour en esprit du Christ et où seul l'amour pour Dieu et pour le prochain a de l'importance. La nature même de Dieu est l'amour dans toute sa plénitude. Dieu n'est pas le Dieu des religions qui punit ou châtie par le feu de l'enfer ou d'autres mesures répressives. Il est un Dieu d'amour qui avertit, met en garde et qui donne d'innombrables aides à toutes les personnes de bonne volonté afin qu'elles retournent également dans ce courant d'amour qui est en fait la nature véritable et profonde de tout être humain. Ce Dieu, le Dieu Père-Mère de toute vie, n'a jamais abandonné ses enfants. Il prend soin de toutes ses créatures et il va à la recherche de chacune des âmes qui ont quitté le chemin de l'amour pour Dieu et pour le prochain et qui, consciemment ou inconsciemment, végètent sur terre sous l'emprise des forces obscures. Ces forces qui, au cours des éons, se formèrent à partir des événements de la chute, c'est-à-dire lorsque des êtres spirituels se séparèrent de l'unité de la création divine, ce qui est qualifié par la chrétienté de chute ou chute de l'homme. En effet, chaque être spirituel, chaque âme, a reçu de Dieu l'immense cadeau qu'est la liberté de mener sa vie soit dans le courant de l'amour de Dieu, soit en s'en écartant, mais en assumant alors les conséquences négatives de ses choix.
2: Au cours des siècles, avant et après la venue de Jésus de Nazareth, Dieu l'Éternel envoya régulièrement ses messagers, ses prophétesses et ses prophètes pour appeler ses enfants incarnés en leur disant en substance « Rebroussez chemin et mettez en pratique mes commandements, car le royaume de Dieu, le royaume de paix, est proche. Il est aussi en vous, en chacun de vous. Prenez conscience de ce qui vous sépare encore de l'amour de Dieu, réglez ses aspects négatifs et n'agissez plus ainsi. » Depuis des temps immémoriaux, ces paroles contiennent substantiellement la promesse suivante. Dieu, l'Éternel, le Dieu Père-Mère, est le Dieu proche. Il est plus proche de vous que vos bras et vos jambes. Il vous aide à chaque instant et vous donne la force de trouver le chemin de la paix, du bien-être profond et du bonheur.
0: L'annonce faite par Jésus de Nazareth à ses disciples « Je leur enverrai des prophètes » était également accompagné de mises en garde prononcées à l'encontre de ses adversaires et de leurs partisans qui persécutèrent sans cesse les messagers de Dieu et firent même assassiner nombre d'entre eux. Car les forces démoniaques issues de la chute ont toujours craint la parole éternelle de Dieu qui plaide notamment pour l'égalité entre tous les êtres humains et dénonce toute velléité de pouvoir, de hiérarchie. C'est pourquoi, au cours des siècles passés, les responsables ecclésiastiques et étatiques combattirent sans relâche les chrétiens des origines, les femmes et les hommes justes qui voulaient mettre en pratique ce qu'Isaïe avait déjà annoncé. Isaïe, un prophète de Dieu de l'Ancienne Alliance, dans lequel s'était incarné le chérubin de la sagesse divine, avait révélé « Le loup habite avec l'agneau. La panthère se couche près du chevreau. » Veaux et lionceaux paissent ensemble, sous la conduite d'un petit garçon. La vache et l'ours se lient d'amitié. Leurs petits sont couchés l'un près de l'autre. Le lion se nourrit d'herbe et de paille. Le nourrisson joue devant le nid de la vipère. L'enfant met sa main dans le trou du serpent. Il ne se fait plus aucun mal sur toute ma montagne sainte, car le pays est empli de la connaissance du Seigneur, comme la mer est remplie d'eau.
1: Des siècles auparavant, Abraham, le prophète de Dieu dans lequel était incarné le chérubin de la rectitude divine, avait entendu en lui-même l'Éternel lui dire, je cite, « Quitte ton pays, ta famille et la maison de ton père, puis va dans le pays que je vais te montrer. Je ferai naître de toi un grand peuple et je bénirai les autres par toi. » Ainsi, les cieux ont de tout temps envoyé leurs messagers sur terre, les prophétesses et prophètes de Dieu, également après la venue de Jésus de Nazareth, afin d'assister les communes des origines grâce à sa parole éternelle, sa protection et sa force. Mais tous les vrais prophètes de Dieu, dans l'ancienne alliance, Job, Moïse, Élie, Isaïe, Osée, Amos, Jérémie, Jean-Baptiste et plus tard Jésus de Nazareth, ont connu un sort extrêmement dur. Il y eut aussi régulièrement des prophétesses de Dieu, dont il ne reste que peu de traces. Beaucoup furent assassinés ou échappèrent de justesse à ce sort, mais souffrirent énormément.
2: Également après Jésus de Nazareth, le premier fils de Dieu, le royaume de Dieu envoya dans toutes les générations des prophétesses et des prophètes sur terre, à commencer par le séraphin de la sagesse divine, dont la dernière incarnation fut à notre époque en la prophétesse de Dieu Gabrielle Sophia. Au cours des siècles précédents, elle avait déjà traversé de nombreuses incarnations éprouvantes et douloureuses, au cours desquelles elle subit persécution, torture et exécution, un sort partagé par tous les messagers de Dieu sur terre. Cette persécution s'est poursuivie au cours des années et décennies passées, prenant la forme de calomnies fomentées par les représentants de l'Église, de l'État et des médias. Au cours de cette émission, nous souhaitons donner un petit aperçu des époques qui ont suivi celle de Jésus de Nazareth. Sa promesse d'envoyer des prophètes et de conduire les êtres humains pas à pas dans toute la vérité s'est réalisée à maintes reprises, afin que ces derniers puissent retrouver et développer le royaume de Dieu en eux, et qu'ainsi les fondements d'un royaume de paix sur terre puissent être posés à l'extérieur. C'est également une préparation au retour de toutes les âmes et de tous les êtres humains qui ont une âme dans leur patrie éternelle, la patrie qu'ils ont quittée au cours de la chute il y a des temps immémoriaux.
0: D'une époque à l'autre, de génération en génération, les véritables prophétesses et prophètes de Dieu, ainsi que de nombreux hommes et femmes justes, se heurtèrent sans cesse à une résistance acharnée de la part de prêtres et de dirigeants religieux qui, avides de pouvoir et de domination, se dressèrent contre eux et les persécutèrent. Cela a également eu lieu au cours des 2000 ans passés. Parallèlement, les dirigeants de l'Église affirment jusqu'à aujourd'hui que l'annonce faite par Jésus de Nazareth, selon laquelle il enverra des prophètes vers les chrétiens des origines et dans les communes des origines, auraient été reportés sur eux, les prêtres, les fonctionnaires de l'institution ecclésiastique qui s'est créée par la suite. C'est pourquoi, selon une déclaration du Vatican de 1994, l'esprit qualifié de « saint » dans les églises, je cite, « confère aux prêtres la mission prophétique lors de son ordination. Selon la doctrine de l'Église, les prophètes annoncés par Jésus de Nazareth aurait donc été remplacé par les prêtres catholiques. En réalité, depuis ses débuts, la caste des prêtres a suivi le principe de l'adversaire de Dieu, résumé par les mots « éliminer l'esprit ». Ce que ces actes ont prouvé siècle après siècle. Il en a toujours été ainsi, et il en était déjà ainsi, à l'époque de Jésus de Nazareth. Le Fils de Dieu et le plus grand des prophètes rappela seulement aux autorités religieuses et aux érudits de son temps que la caste des prêtres avait fait persécuter et assassiner les prophètes de Dieu qui l'avaient précédé. Il expliqua également à ses contemporains comment les théologiens s'arrogèrent la mission des messagers de Dieu. La Bible rapporte à ce sujet les paroles suivantes de Jésus. « Les scribes sont assis sur la chair de Moïse. » Moïse était un grand prophète de Dieu de l'Ancienne Alliance. En lui était incarné le chérubin de l'ordre divin et il apporta aux êtres humains les 10 commandements que Jésus approfondit dans son sermon sur la montagne. Jésus de Nazareth s'adressa sans ambiguïté aux théologiens qui se présentaient au peuple comme les successeurs de Moïse. Je cite ses paroles. « Malheur à vous, hypocrites, qui fermez aux êtres humains le royaume des cieux. Vous n'y entrez pas vous-même, et vous ne laissez pas entrer ceux qui veulent y entrer. » Par conséquent, ils sont des faux prophètes.
1: Des siècles plus tard, les disciples protestants de Martin Luther, qui formèrent avec leurs théologiens leur propre église, parallèlement à celle du Vatican, suivirent eux-mêmes la même ligne meurtrière. Luther rédigea même un écrit intitulé « Contre les prophètes célestes ». Il les calomnia en les qualifiant de « rêveurs », les fit également persécuter et priver de leurs droits, exigeant l'exécution de ceux qu'il appelait pourtant les anges du ciel, qui étaient en habit terrestre, s'ils ne se soumettaient pas à la nouvelle Église protestante qu'ils dirigeaient. Jusqu'à nos jours, les papes, évêques, prêtres, pasteurs et théologiens des différentes confessions déforment et falsifient le message chrétien, notamment le commandement sans équivoque « Tu ne tueras pas ». Ils poussèrent d'innombrables personnes dans des guerres cruelles ou les firent assassiner d'une autre manière. À la place du Dieu d'amour que Jésus de Nazareth et tous les véritables prophètes de Dieu nous ont fait connaître, ils instaurèrent l'image d'un Dieu punisseur et châtieur, veillant sévèrement sur les dogmes, les sacrements, les professions de foi et les prescriptions religieuses mises en place par eux-mêmes. Un Dieu qui menace même d'un soi-disant enfer éternel tous ceux qui s'en écartent. Le tout dans le but d'intimider tous les êtres humains sur cette terre et de les soumettre au pouvoir ecclésiastique respectif.
2: Mais comment cela a-t-il pu se produire? Comment une telle chose a-t-elle pu se développer? Avant de regarder de plus près les événements fatidiques et la véritable folie meurtrière qui a régné dans les institutions ecclésiastiques au cours des derniers siècles, nous aimerions expliquer brièvement comment ce système religieux a vu le jour. Au vu des faits horribles dont il est l'auteur, on pourrait également l'appeler le système Baal, du nom du dieu idole Baal, l'adversaire de Dieu l'Éternel, tel qu'il était appelé dans l'Ancienne Alliance avant Jésus de Nazareth. Jésus, le charpentier de Nazareth, avait exhorté une nouvelle fois les êtres humains à mettre en pratique les 10 commandements révélés par le prophète de Dieu Moïse. Mais tel que le révéla le prophète Jérémie, de nombreuses paroles transmises par Moïse furent transformées par la plume mensongère des docteurs de la loi et diffusées en usurpant son nom. En d'autres termes, les paroles de Moïse furent falsifiées par les érudits. Et le jeune homme courageux de Nazareth enseigna dans son sermon sur la montagne, de manière simple et révolutionnaire, l'amour pour Dieu et pour le prochain, et rien d'autre, qui est également résumé dans la règle d'or « Comportez-vous envers les autres comme vous voulez qu'ils le fassent envers vous ». Il n'a pas parlé de lois religieuses, de dogmes, de cultes, de sacrements, de cérémonies, de théologies, de coutumes et de traditions. Rien de cela, seulement l'amour pour Dieu et pour le prochain. Par ses paroles et ses actes d'amour, Jésus le Christ a enthousiasmé de nombreuses personnes qui décidèrent alors d'accomplir la volonté du Dieu d'amour et de changer fondamentalement leur vie dans ce sens.
0: Mais surtout Saül, docteur de la loi et ancien pharisien appelé plus tard Paul, ainsi que ses disciples qui, avec leur conception basée sur la soumission à l'autorité, la domination et la religion, infiltrèrent les communes des origines qui, jusqu'alors, étaient des communautés mettant en pratique le service désintéressé. Selon Paul, les autorités étaient censées être porteuses de l'épée de Dieu, représentant l'autorité divine, et dans les communes qui étaient sous son influence, les femmes devaient se taire. Ainsi, la parole prophétique passa de plus en plus à l'arrière-plan, ou fut même totalement interdite aux femmes, jusqu'à disparaître complètement dans ce cadre. Parallèlement, dans la période qui suivit celle de Paul, le message simple de l'amour pour Dieu et pour le prochain fut de plus en plus remplacé par un système religieux rigide, avec des règles de foi, les futurs dogmes, avec des sacrements et des rituels, un système administré par une hiérarchie de prêtres, qui devinrent des autorités, bien que Jésus n'avait jamais voulu de prêtres et qu'il ait promis à ses disciples d'envoyer régulièrement des prophètes et prophétesses de Dieu. À la place, les nouveaux faiseurs d'opinion au pouvoir s'inspirèrent de manière imperceptible des cultes idolâtres et tyranniques de l'Antiquité qui pratiquaient des cultes sanguinaires tels que le culte de Baal et son polythéisme. Ils imitèrent dans leurs sacrements et rituels nombre de ces pratiques idolâtres. Ce fut le début de ce qu'on appela dès lors le catholicisme primitif. Puis rapidement l'Église catholique, qui n'avait finalement plus rien de chrétien, mais était une résurrection progressive des cultes idolâtres antiques, enrichis de quelques éléments empruntés à l'enseignement de Jésus, dans le but de tromper le peuple en prétendant que cette nouvelle religion de prêtres serait chrétienne.
1: Au début du IVe siècle, l'empereur Constantin privilégia ce système par rapport aux autres religions. Puis, à la fin du siècle, l'empereur Théodose le déclara unique religion d'État. Depuis lors, comme on le sait, son histoire a laissé derrière elle une trace ininterrompue de sang et de souffrance, raison pour laquelle nous l'appelons souvent « système Baal », du nom du chef suprême et violent des dieux idoles des temps anciens. Le nom de « chrétien » n'était donc qu'une façade. En effet, comme le prouve l'histoire de l'Église, ce système devint le plus puissant adversaire de tous les disciples libres du Christ et de toutes les personnes de bonne volonté qui, avec leur cœur et leur raison, voulaient vivre en chrétien, emplis de droiture et sans être liés à une religion extérieure. Ils se regroupèrent dans des communes des origines au sein desquelles Dieu, l'un universel et éternel, et le Christ lui-même, donnaient par la parole prophétique des aides et des enseignements, tels que c'est encore le cas de nos jours.
2: Walter Nick, professeur et théologien suisse, écrit à ce sujet dans son livre intitulé « Penseur prophétique ». Le Dieu qui parle est ce qu'il y a de plus puissant dans le phénomène prophétique. Les prophètes mènent une lutte passionnée pour l'âme du peuple. Ils ont élevé cette voix qui défend la justice. Aussi différente que fut la vie de chaque prophète, ils ont tous en commun un destin extrêmement difficile. Les prophètes n'ont jamais été accueillis à bras ouverts. Leurs contemporains ont toujours opposé une forte résistance à leurs paroles. Leur vie fut sans exception pesante. Ils ont souvent donné une expression poignante à des souffrances indicibles. Être prophète est l'une des destinées les plus difficiles qui soient pour un être humain. Fin de citation du professeur Walter Nick dans son livre intitulé « Penseurs prophétiques ».
0: Toutefois, malgré les calomnies, les persécutions et les meurtres, la nouvelle religion du pouvoir n'a pas pu éliminer le Dieu qui parle, l'esprit vivant de Dieu, même si les récits de l'histoire dominés par la censure aient jusqu'à aujourd'hui falsifié ou passé sous silence beaucoup de choses. Dieu, l'Éternel, donna sa parole hors de l'Église, dans les communes du christianisme des origines, ou bien, lorsque cela était encore possible, pendant un certain temps, à travers certaines personnes au sein des institutions ecclésiastiques. C'est pourquoi les dirigeants du système ecclésiastique tentèrent, après la mort de certains de ces messagers de Dieu, de les récupérer, tout comme ils tentèrent de le faire depuis le début avec Jésus le Christ. Jusqu'à aujourd'hui, ils usurpent le nom du Fils de Dieu, le plus grand prophète de tous les temps, pour atteindre les buts de leur Église. Mais les véritables prophètes et prophétesses de Dieu ne cessèrent de dénoncer cette usurpation. Nous présentons ici quelques-uns d'entre eux.
1: L'histoire officielle qualifia les chrétiens des origines du IIe siècle de « montanistes », d'après le nom de Montanus, un messager de Dieu. Parti de Phrygie, au centre de la Turquie actuelle, ce mouvement du christianisme des origines se répandit jusqu'en France et en Afrique du Nord. On y trouvait principalement des prophétesses, parmi lesquelles Prisca ou Priscilla, Maximia et plus tard Quintilla. Priscilla dit d'elle-même « Le Christ a déposé la sagesse en moi ». Et Maximia ? Le Seigneur m'a envoyée en tant que révélatrice et interprète de l'alliance et de la promesse. C'est pourquoi elle ajoute « Ce n'est pas moi que vous devez écouter, mais le Christ », c'est-à-dire ce qu'il dit à travers la parole prophétique. Et dans les communes des origines qui mettaient en pratique ce que disait la parole prophétique, les personnes aspiraient à construire une nouvelle Jérusalem dans l'esprit du Christ. La puissance spirituelle des prophétesses et prophètes du christianisme des origines convainquit également Tertullien, qui était jusqu'alors docteur de l'Église à Carthage, dans l'actuelle Tunisie. Dans son célèbre ouvrage intitulé « De l'âme », il décrit comment, dans la commune à laquelle il s'était rallié, agissait une prophétesse qu'il appelait simplement une sœur. Je cite « Comme nous reconnaissons les dons spirituels, il est aujourd'hui parmi nous une de nos sœurs douée du pouvoir des révélations. Elle converse avec les anges, quelquefois avec le Seigneur lui-même. Elle voit, elle lit dans les cœurs de quelques-uns, et donne des remèdes à ceux qui en ont besoin. »
2: Hippolyte de Rome, évêque élevé au rang de saint, n'avait que du mépris pour de tels récits. Selon lui, les chrétiens des origines dans leur commune sont, je cite, « séduits par des femmes qu'ils appellent prophétesses, et ils prétendent que l'Esprit, le Consolateur, est descendu sur elles. » La calomnie fut suivie d'une persécution de plus en plus intense. Maximia en témoigne par ces mots. « Je suis persécuté comme un loup parmi les brebis. Je ne suis pas un loup, je suis parole, esprit et force. » Ces paroles de la prophétesse montrent clairement l'unité intérieure qui relie le Christ à son instrument, sa traductrice. Il est tout à fait possible que Maximia ne se référait pas à elle-même en prononçant les paroles « Je suis parole, esprit et force, mais que cette phrase faisait partie d'une révélation donnée à travers elle et dans laquelle le Christ rendait témoignage de lui-même à travers son porte-parole, la prophétesse. Mais de telles révélations ont toujours été tournées en dérision par les institutions religieuses qui rejetaient la parole prophétique.
0: Après la prise de pouvoir progressive de l'Église catholique jusqu'à être promue nouvelle religion d'État au IVe siècle, les communes des origines et leurs messagers de Dieu furent persécutés de manière toujours plus cruelle. Leurs livres étaient brûlés, ils étaient menacés de la peine de mort, de bannissement et d'expulsion. Il leur était interdit de tenir un repas de l'amour et même de se réunir de manière générale. Leurs maisons étaient saisies et transférées à l'Église catholique, ou encore une maison dans laquelle des chrétiens des origines s'étaient réunis prit feu. Ils y brûlèrent vifs. Ils ont mis le feu eux-mêmes, se moquèrent leurs adversaires de l'époque. Et les paroles que Jésus avait adressées autrefois à ses adversaires prirent un sens toujours plus actuel. Vous avez pour père le diable, il a été un meurtrier et est un menteur dès le commencement. Chers amis, il en fut ainsi à l'époque, mais comment les choses se sont-elles poursuivies depuis? Et qu'en est-il aujourd'hui?
1: À toutes les époques, des êtres spirituels et des âmes quittèrent leur patrie éternelle et pour servir leurs frères et sœurs déchus sur terre, s'incarnèrent en tant que prophétesses et prophètes, à travers lesquels le Christ, le Dieu Père-Mère ou d'autres êtres spirituels purs du royaume de Dieu purent s'exprimer au sein des communes des origines. Parfois, ils percevaient aussi la parole intérieure qui éventuellement s'adressait uniquement à eux-mêmes et non aux autres, jusqu'à ce que la mission prophétique perce dans leur vie de messager de Dieu sur terre. Seuls quelques témoignages authentiques ont été préservés, comme celui de Perpétue, né dans une famille noble de Carthage vers l'an 200, où vivait également l'ancien docteur de l'Église Tertullien, qui témoigna avec gratitude de l'action d'une prophétesse de Dieu, comme nous l'avons entendu tout à l'heure. Perpétue suivait des cours de préparation au baptême et pour cette raison fut arrêté par le pouvoir d'État romain, encore païen à cette époque. En raison de son refus de respecter le culte religieux imposé, elle fut condamnée à mourir dans l'arène. En prison, le royaume de Dieu lui montra dans une vision intérieure que même si ce sont des êtres humains qui la persécutent, ce sont en fait les forces sataniques qui incite les dirigeants assassins à s'acharner contre les disciples du Christ sur terre. Perpétue écrivit en prison tout ce qu'elle avait vu dans cette vision intérieure. Et le jour de son exécution dans l'arène, comme le taureau la blessa mais ne la tua pas, elle fut finalement tuée par un soldat appelé en renfort qui la poignarda avec son épée.
2: Au IVe siècle, lorsque l'Église catholique devint la nouvelle et unique religion d'État et la nouvelle persécutrice des chrétiens des origines, elle récupéra Perpétue et en fit une martyre catholique qu'elle canonisa par la suite. Ce même système qui l'avait persécutée et fait assassiner cruellement appelait donc maintenant les croyants à la vénérer comme une sainte. Mais le sarcasme ne s'arrête pas là. En effet, en référence au taureau auquel elle fut exposée dans l'arène, l'Église a nommé Perpétue protectrice des troupeaux de bétail, donc des troupeaux destinés à la boucherie, ce qui perdure jusqu'à aujourd'hui. Pourtant, dans les communes des origines, grâce à la parole prophétique, chacun était conscient que le commandement donné par Moïse « Tu ne tueras pas » s'appliquait également envers les animaux, et signifiait de cesser de sacrifier cruellement des animaux et de consommer de la viande, ce qui suscita d'ailleurs là aussi une réaction hostile de la part de la caste des prêtres.
0: L'un des prophètes chrétiens les plus connus fut Mani, né en 216 en Perse. À l'âge de 12 ans, le tout jeune Mani eut une première révélation. Il témoigna ensuite, le Paraclet vivant, autrement dit l'Esprit de Dieu et le Consolateur promis par le Christ, descendit jusqu'à moi et conversa avec moi. Il me révéla le mystère de la lumière et des ténèbres. Ainsi, tout me fut révélé par le Paraclet. Par ce biais, Mani apprit également comment le Christ, le Fils de la lumière majestueux, s'était incarné et était descendu jusque dans le royaume des ténèbres afin de transformer le mal en bien par la force de son amour. Mani fonda alors une communauté selon l'esprit libre. Son message était que seul l'amour a de l'importance. Pour lui, même les ténèbres devaient être résorbées progressivement grâce à l'action de l'amour. Chacun avait la tâche de s'occuper et de prendre soin d'au moins une personne dans le besoin. Ceux qui aspiraient à être chrétiens étaient appelés à ne pas se lier ni à des personnes ni aux biens terrestres au cours de leur vie sur terre, mais à s'efforcer de parvenir à la liberté intérieure.
1: Pour ceux qui furent appelés les manichéens, en réalité des chrétiens des origines, l'Esprit de Dieu était présent en chaque animal, chaque plante, chaque pierre, dans toute la matière. C'est pourquoi ils étaient végétariens et respectaient toute vie. Mani fut crucifié par l'ancien système idolâtre avant même le passage de pouvoir à l'Empire romain. Les communes du christianisme des origines, qui s'orientaient sur les révélations qu'il avait données et qui s'étaient répandues jusqu'en Chine, furent rapidement victimes du catholicisme qui les persécuta sans pitié jusqu'au IVe siècle, de l'Europe occidentale à l'Afrique et jusqu'en Orient. Ils furent calomniés, privés de tous leurs droits, leurs biens furent saisis. Ils subirent la torture, le bûcher et furent finalement exterminés. Cependant, la parole de Dieu ne put être éliminée.
2: Le plus grand adversaire des communes du christianisme des origines de l'époque, que l'Église appelle les manichéens, fut Augustin, considéré comme un saint et l'un des pères de l'Église au sein de laquelle il est vénéré au plus haut point, et ce jusqu'à aujourd'hui. Sur la base de sa Bible ecclésiastique, il développa l'enseignement du catholicisme pour en faire de façon systématique l'une des religions les plus cruelles qui soient. C'est lui qui conçut la doctrine des corps humains subsistant éternellement au milieu des flammes et des tourments sans jamais mourir. Dans un enfer éternel où, selon la théologie des miracles développée par Augustin, le Dieu de l'Église ferait en sorte qu'ils y subissent les pires atrocités qui soient. Et selon lui, ceux qui n'adhèrent pas à la pensée de l'Église de Rome pendant leur vie terrestre et ne s'y soumettent pas, devront vivre dans la braise, brûler sans être consumés et souffrir éternellement sans mourir, tel qu'il résume cette doctrine centrale de son enseignement ecclésiastique.
0: Tout comme les chrétiens montanistes avant lui, le peuple de chrétiens des origines, que l'Église dénigra en l'appelant les Pauliciens, se forma dans l'actuelle Turquie au début du Moyen Âge. Ses responsables spirituels refusaient toute fonction de pouvoir et se nommaient compagnons du peuple. L'être humain ne devait pas se faire l'image de Dieu, mais parvenir à le trouver en lui-même. Le servage fut aboli, les pauvres bénéficièrent d'une justice gratuite et la condition des femmes fut nettement améliorée. Ils rejetaient le culte des saints et de Marie et on peut supposer que des prophétesses ou des prophètes œuvrèrent parmi eux. L'Église, véritable résurgence du système Baal, réagit alors comme elle l'a toujours fait et avec d'autant plus de vigueur lorsque certaines de ses victimes se défendaient, ne parvenant pas à respecter leurs vœux de non-violence devant la cruauté de la persécution qu'elles subissaient. Les policiers, orientés sur le christianisme des origines, furent lapidés, brûlés, empalés et décapités. Des dizaines de milliers de personnes qui ne renièrent pas leur foi furent exécutées par les autorités de l'État et de l'Église et tous leurs témoignages furent détruits. Mais rapidement, les chrétiens persécutés se regroupèrent d'une autre manière et en d'autres lieux.
1: Du Xe au XVe siècle, le message chrétien se répandit de la Macédoine du Nord à la Bulgarie, la Bosnie et la Croatie, puis dans toute la région des Balkans. Les chrétiens des origines de cette époque sont aujourd'hui appelés Bogomil, ce qui signifie « amis de Dieu ». Parmi les nombreux hommes et femmes justes de leur commune des origines, œuvraient également des messagères et des messagers de Dieu. Pour eux, ce n'était pas l'Église faite de main d'homme qui est le temple de Dieu, mais l'être humain lui-même. La véritable Église étant alors le cœur de l'être humain. Les Bogomils découvrirent de nombreuses falsifications dans les différentes Bibles. Ils rejetaient la hiérarchie et la violence. Par amour pour les animaux, ils s'abstenaient de manger de la viande et célébraient régulièrement un repas de l'amour dans la communauté. Au lieu du baptême par l'eau de l'Église, ils pratiquaient le baptême spirituel, et ce, lorsque celui qui souhaitait le baptême avait développé en lui la lumière intérieure. En Bulgarie, les autorités locales tolérèrent et apportèrent même un soutien, pendant un certain temps, aux chrétiens des origines qu'étaient les Bogomils. Mais lorsque la guerre éclata entre la Bulgarie et l'Empire byzantin catholique, les prisonniers bulgares eurent les yeux crevés sur ordre de l'empereur byzantin en 1014. Cette mutilation atroce fut du pur cynisme de la part de l'Empire byzantin catholique, qui se moqua des Bogomils en disant qu'ils avaient après tout la lumière intérieure. Un seul sur 100 eut un œil épargné pour pouvoir reconduire les autres à la maison.
2: Chers amis, que d'horreur et de souffrance ont enduré les messagers de Dieu et les chrétiens des origines de toutes les époques par amour pour leurs prochains et pour tous les êtres de la création. Malgré cela, il y eut régulièrement au cours de l'histoire des communes guidées par des prophétesses et des prophètes, à travers lesquelles le Christ de Dieu ou Dieu l'Éternel, le Dieu Père-Mère, purent s'adresser directement à ses enfants en habit terrestre. Et ceux qui entendaient la parole éternelle de Dieu étaient reconnaissants de recevoir une aide inestimable, non seulement pour eux-mêmes, mais aussi pour la vie de la communauté, des aides adaptées à l'époque et à la situation respective de leur pays. Ainsi, la promesse de Jésus de Nazareth s'est réalisée à de nombreuses reprises. En effet, il a dit « C'est pourquoi la sagesse de Dieu dit « Je vous enverrai des prophètes. »
0: Dans la prochaine émission de cette série intitulée « La parole prophétique dans le courant du christianisme des origines, aujourd'hui et à toutes les époques » et la tentative d'éliminer les communes des origines, tous ceux qui étaient dans le sillage de Jésus de Nazareth, nous vous parlerons, entre autres, des prophétesses Hildegarde de Bilgen, Catherine de Sienne, Birgitta de Suède, ainsi que du christianisme des origines en France, avec les cathares dans le sud, mais nous parlerons aussi de Marguerite Porrette, messagère de Dieu dans le nord de la France, et également du destin de Jeanne d'Arc. Vers l'an 1200 déjà, Joachim de Flore, visionnaire de cette époque, avait annoncé une nouvelle ère dans laquelle l'Esprit de Dieu agirait avec puissance. Une ère qui fut plus tard souvent comparée à l'épanouissement d'Ulysse. Cette ère messianique et sophianique, sous le signe d'Ulysse, a maintenant commencé. Elle a été préparée pendant des siècles par le royaume de Dieu et par le Christ lui-même, grâce à d'innombrables prophétesses et prophètes de Dieu qui donnèrent leur vie pour cela.
1: Ce sont très souvent des femmes auxquelles Dieu, l'Éternel, donna la mission d'apporter aux êtres humains un enseignement leur permettant de développer l'amour pour Dieu et pour le prochain, et de trouver sur terre le chemin menant à la patrie éternelle. Avec, en tête, le séraphin de la sagesse divine, qui s'incarna à notre époque en Gabriel, sa prophétesse. Ce qu'elle a pris sur elle pour accomplir sa mission est indescriptible. En 2017, dans une révélation intitulée « Le retour de Sophia, la sagesse divine, dans la maison du Père éternel », son dual spirituel, le chérubin de la sagesse divine, dit à ce propos, je cite, « Lors de toutes ces incarnations, j'ai été aux côtés de mon dual spirituel et j'ai dû voir, par exemple, comment des frères qui eux aussi faisaient partie de la mission divine et avaient promis à l'Éternel de soutenir leur sœur, mon dual spirituel incarné, l'ont, malgré cette promesse, si souvent laissé porter seule cette responsabilité. De tout temps et jusqu'à aujourd'hui, c'est quasiment seule qu'elle a dû porter sa lourde tâche et suivre sa route afin de rester fidèle à sa mission, celle de donner la parole de Dieu. Tout particulièrement dans les moments où la foule, échauffée par les autorités religieuses, proférait d'acerbes condamnations, les frères prenaient la fuite. Ainsi, selon les époques, elle a été livrée au bourreau, à la guillotine, au garrot ou au bûcher. J'ai dû assister à tout cela et je n'avais la possibilité d'apporter mon soutien à son âme que lorsque, pétrie de peur et de douleur, elle avait quitté le corps physique.
2: Chers amis, ces paroles bouleversantes du chérubin de la sagesse divine à propos de Gabriel, la prophétesse et messagère de Dieu en cette grande époque de transition, révèlent à quel point le Dieu Père-Mère de l'amour lutte constamment pour tous ses enfants. Elle révèle ses efforts incessants pour les libérer de la souffrance qu'ils ont eux-mêmes causée et leur montrer dans ce but le chemin qui passe par la mise en pratique des 10 commandements de Dieu et du sermon sur la montagne de Jésus de Nazareth. C'est le chemin auquel chaque âme aspire au plus profond d'elle-même, dans son noyau central. C'est le chemin sur lequel toutes les âmes peuvent être ramenées après leur vie terrestre, dans la patrie éternelle, auprès de leur famille céleste. Il y a des temps immémoriaux, elles ont quitté cette patrie éternelle pour suivre les êtres déchus satanistes dans les profondeurs. Ces êtres qui avaient proclamé être capables de créer un monde meilleur que celui de Dieu l'Éternel. L'état de ce monde montre où cela a conduit, à la misère, à la détresse et à l'oppression, à des souffrances indicibles pour les êtres humains, les animaux et la planète Terre tout entière. Aujourd'hui, la Terre-Mère, la nourricière des êtres humains, est à l'agonie et se cabre de plus en plus pour se défendre contre l'espèce humaine dégénérée et ses systèmes de domination, d'exploitation, de guerre et de violence. C'est ce qui est qualifié à notre époque de changement climatique, un terme qui minimise les choses.
0: L'histoire des 2000 dernières années montre aussi comment le message libérateur de paix apporté par Jésus de Nazareth est usurpé de la manière la plus infâme qui soit par les adeptes des mondes de la chute et comment les êtres humains sont trompés et séduits depuis des siècles par des dirigeants religieux qui se sont parés de l'étiquette chrétienne mais qui, depuis des siècles, apportent sur terre le contraire de ce que Jésus de Nazareth a enseigné et vécu. Il porte ainsi la responsabilité d'un cible bain de sang et d'atrocité sans nom. Karl-Heinz Teschner, historien allemand de renom, a un jour résumé cela en des termes on ne peut plus parlants. Je cite « Après avoir fait des recherches intensives sur l'histoire de la chrétienté, je ne connais aucune autre organisation au monde que l'Église chrétienne, tout particulièrement l'Église catholique romaine, qui se soit chargé de crimes de manière si continue et si abominable au cours de toute l'histoire, que ce soit dans l'Antiquité, le Moyen Âge ou l'époque moderne, y compris et surtout au XXe siècle.
1: Mais le temps de ces institutions chargées de crimes est désormais révolu. Alors qu'au cours des siècles passés, le message des prophètes et des prophétesses de Dieu se répandait tantôt dans un pays, tantôt dans un autre, et ne touchait parfois qu'un nombre très restreint de personnes, aujourd'hui, le même appel retentit à travers d'innombrables radios et chaînes de télévision sur tous les continents de la Terre, un appel qui dit en substance « Peuple de la Terre, réveillez-vous et prenez conscience de qui vous êtes véritablement à l'intérieur de vous-même et où l'aspiration profonde de votre âme vous conduit. Sur le chemin de l'amour pour Dieu et pour le prochain, et à Dieu l'Éternel qui habite aussi en chacun de vous, comme l'a déjà enseigné Jésus de Nazareth. Dieu en toi, Dieu en chaque être humain, en chaque être vivant, Dieu dans toutes les formes d'existence. C'est Dieu, l'amour éternel et infini, qui ne connaît rien d'autre que l'amour et qui n'abandonne aucun être humain, aucun animal, aucune forme de vie. C'est ce Dieu Père-Mère qui tend inlassablement sa main pour soulager la souffrance et sauver ceux qui veulent être sauvés. Dieu, l'un éternel et universel, nous parle à nouveau aujourd'hui comme il a toujours parlé dans les communes des origines des siècles passés, également à travers la parole prophétique. C'est empli de gratitude envers tous les messagers de Dieu et tous les hommes et les femmes justes que nous qui marchons dans le sillage de Jésus de Nazareth, nous nous penchons au cours de cette série d'émissions sur leur vie sur terre. Ils ont préparé, grâce à la parole de Dieu, ce qu'il nous est permis de vivre aujourd'hui, la parole prophétique, la présence éternelle de Dieu, qui n'est pas seulement diffusée en certains lieux de cette terre, mais sur tous les continents, par l'image et le son, par d'innombrables chaînes de télévision et de radio. Chers amis, nous prenons congé de vous pour aujourd'hui et serons heureux de vous retrouver pour la suite de cette série intitulée « La parole prophétique dans le courant du christianisme des origines, aujourd'hui et à toutes les époques » et « La tentative d'éliminer les communes des origines, tous ceux qui étaient dans le sillage de Jésus de Nazareth ». Au revoir et une chaleureuse salutation en Dieu.

Chers téléspectateurs, chers amis, nous vous souhaitons la bienvenue pour une émission spéciale consacrée à un grand événement spirituel et divin qui s'est déroulé dans le silence, loin du bruit du monde, le 6 janvier 1975. En commémoration de ce jour, nous avons reçu, directement du royaume de Dieu, un message du séraphin de la sagesse divine, autrefois incarné en Gabriel, un message extrêmement riche, transmis par la parole prophétique à travers son fils spirituel Ulrich, qu'il nous est maintenant donné de vous lire. La mort n'existe pas, une révélation du séraphin de la sagesse divine. Chers frères, chères sœurs du monde entier, le séraphin de la sagesse divine, autrefois messagère et prophétesse de Dieu sur terre, Gabriel, vous salue dans vos cœurs. Oui, chaque année, le 6 janvier, des frères et sœurs dans le sillage de Jésus de Nazareth, le Christ de Dieu, mettent à profit cette date pour rendre hommage au Christ et au Dieu Père, Mère, en faisant savoir et en mettant en avant que, des décennies auparavant, en ce jour particulier, la parole intérieure avait fait irruption. Depuis ce jour, il y a plus de 50 ans, le ciel est ouvert et le royaume de Dieu peut à nouveau se révéler par la bouche prophétique. C'est le jour où le prince de la sagesse divine, appelé sur terre frère Emmanuel, a donné à l'être humain Gabriel les premiers mots révélés directement depuis le sanctuaire de Dieu, la parole éternelle, qu'à partir de ce jour-là, l'être humain Gabriel que j'étais a pu

0: recevoir chaque jour pendant près de 50 ans. Le Dieu, Père, Mère, éternel, unique et universel, m'a envoyé, Gabriel, comme prophétesse et messagère de Dieu auprès des êtres humains. Ce n'est pas moi, Gabriel, qui me suis qualifié de prophétesse. L'être humain, Gabriel, s'y est d'abord fortement opposé. C'est Dieu, l'Éternel, le Seigneur qui m'a appelé sa messagère et sa prophétesse. Et ainsi, j'ai pu le servir pendant près de 5 décennies, ainsi que son Fils, le Christ de Dieu. Des révélations et des enseignements ont été donnés pour tous les aspects de la vie des êtres humains, et ils sont librement accessibles à tous ceux qui le souhaitent dans la bibliothèque Sophia. Ainsi, la corne d'abondance de la sagesse divine a véritablement été déversée sur l'humanité. Tout a été donné par le Christ de Dieu, au nom duquel la sagesse divine a tout accompli. Des fondations ont également été posées à l'extérieur, dans la matière, selon des impulsions révélées par l'Esprit de Dieu à travers le Christ de Dieu, à travers le Prince de la sagesse divine et aussi à travers le Dieu Père, Mère, éternel, unique et universel, le Dieu d'Abraham, d'Isaac et de Jacob. Pendant près de 50 ans, il m'a vraiment été donné, à moi, Gabriel, de servir l'un universel et éternel en tant que servante, prophétesse et messagère de Dieu. Puis vint le moment où il m'a été permis de quitter ce monde et de retourner aux côtés de mon dual, le chérubin de la sagesse divine. Cela fait maintenant un peu plus d'un an que j'ai quitté mon corps terrestre et que je suis retourné dans le royaume de Dieu.
1: Vous, les êtres humains de cette terre, oui, vous, les peuples de cette terre, un événement incommensurable s'est produit au cours de ma vie terrestre, au cours de nombreuses incarnations. J'ai été préparé à révéler la parole de Dieu venant directement du sanctuaire de Dieu, ce qui s'est véritablement produit il y a plusieurs décennies. Grâce à la technique, elle est désormais diffusée dans le monde entier et dans de nombreuses langues pour toutes les personnes disposées à l'entendre et peut être entendue par d'innombrables communautés libres et bassins collecteurs sur toute la Terre. Mes frères et sœurs bien-aimés, le 6 janvier est donc véritablement devenu un jour spécial pour l'humanité. En tant qu'être humain, Gabriel, c'était plutôt ma journée. C'est ce que j'ai toujours dit à mes frères et sœurs. Mais mes frères et sœurs veulent honorer Dieu, l'Éternel, et son Fils, le Christ de Dieu, notre frère divin. Et maintenant aussi, le couple porteur de la sagesse divine, en produisant régulièrement des émissions spéciales ce jour-là, afin que les êtres humains se réveillent, rebroussent chemin et vivent de plus en plus selon les enseignements du sermon sur la montagne de Jésus de Nazareth et les 10 commandements de Dieu transmis par Moïse. Et aussi, selon tout ce qui a été donné pendant des décennies par le couple porteur de la sagesse divine et qui est désormais disponible dans toute sa richesse à la bibliothèque Sophia. Le but est de donner à l'humanité la possibilité, à l'aide de ces révélations et de ces enseignements, de faire les pas qui mènent au royaume de paix du Christ de Dieu et, à travers le royaume de paix du Christ de Dieu, de retourner dans la patrie éternelle.
0: Chers frères, chères sœurs du monde entier, chers téléspectateurs et auditeurs, le message du royaume de Dieu est très clair et sans équivoque. Dieu est esprit et vie éternelle, énergie de la plus haute vibration qui soit, lumière éternelle. La mort n'existe pas. Les âmes des êtres humains vivent éternellement. toute vie est animée par Dieu l'Éternel. Dieu est en nous et nous sommes en Dieu. Et la vie en toute chose et en tout être, c'est le Christ de Dieu qui a reçu la vie de Dieu l'Éternel et qui, en son nom et avec la sagesse divine, a pris la responsabilité de ramener dans la patrie toutes les âmes déchues, incarnées ou non. Que celui qui peut le comprendre le comprenne, que celui qui ne veut pas en tenir compte l'ignore. Mais le temps presse et les heures filent à toute allure. En cette année, mes frères et sœurs bien-aimés, un peu plus d'un an après mon départ, je me révèle, Gabriel, à travers mon fils spirituel direct, le prophète Ulrich, qui m'a accompagné pendant des décennies en tant qu'être humain et qui m'a servi, moi et le royaume de Dieu. À travers une révélation donnée par le prince de la sagesse divine, il a été appelé au nom du Très-Haut à assumer en tant qu'être humain la responsabilité principale de l'édification du royaume de paix du Christ de Dieu qui a été annoncé. Et il lui a été dit que le prince de la sagesse divine souhaite agir à travers notre fils direct par le biais de l'inspiration. Notre fils spirituel a donc commencé, il y a déjà des décennies, en tant qu'être humain à mes côtés, à faire des exercices pour développer l'inspiration. Et dès son appel, il lui a été révélé que le prince de la sagesse divine et moi, autrefois Gabriel, agirions par l'inspiration à travers notre fils spirituel, l'être humain Ulrich, après mon départ. Tout cela s'est maintenant accompli, chers frères, chères sœurs, et désormais la parole de révélation provenant des cieux s'écoule à travers notre fils spirituel direct, le prophète Ulrich, qui est enveloppé du rayonnement de ses parents spirituels, le couple porteur de la sagesse divine, semblablement à ce qui s'est produit durant ma vie en tant que Gabriel. Le Père éternel, unique et universel, se révèle à travers lui. Le Christ de Dieu, autrefois en Jésus de Nazareth, se révèle à travers lui, notre Fils, le Fils direct de la sagesse divine. Et le couple porteur de la sagesse divine, le Prince de la sagesse divine, appelé Emmanuel, et moi, Gabriel, sa mère spirituelle, donnons également des révélations à travers notre Fils.
1: La continuité de la parole de révélation du royaume de Dieu est assurée. Vous, peuple de cette terre, accueillez ce message dans vos cœurs. Une nouvelle fois, le royaume de Dieu, par l'intermédiaire du séraphin de la sagesse divine, que je suis, autrefois incarné en Gabriel, et maintenant aux côtés du prince de la sagesse divine, enseigne ceci. La mort n'existe pas. L'âme vit éternellement. Les âmes se purifieront, car au plus profond de l'âme se trouve le noyau central de l'être, l'être spirituel pur, issu de Dieu, l'Éternel, et qui retournera dans le royaume de Dieu. Il est demandé aux êtres humains de vivre selon le sermon sur la montagne de Jésus de Nazareth, et selon les 10 commandements de Dieu transmis par Moïse. Il est demandé aux êtres humains de vraiment prendre au sérieux les enseignements déversés par la corne d'abondance de la sagesse divine et de commencer à vivre en accord avec eux, car les temps deviennent vraiment de plus en plus menaçants pour la terre-mère et donc aussi pour tout ce qui vit à sa surface, en elle et dans son atmosphère.
2: Oh,
1: vous les êtres humains de cette terre, quand comprendrez-vous enfin que c'est Dieu, l'Éternel, qui est la toute puissance de l'amour, et non vos dieux, que vous vous êtes choisis pour adorer le Dieu des ténèbres, que ce soit au sein des religions ou des États. Tout ce que vous adorez est une abomination pour Dieu, l'Éternel. Et aucun prophète n'a jamais révélé ni enseigné ce que les religions pseudo-chrétiennes proclament au peuple comme étant la volonté de Dieu.
0: Frères et sœurs du monde entier, aujourd'hui, beaucoup de personnes commémorent l'irruption de la parole prophétique donnée à partir du sanctuaire de Dieu il y a plus de 50 ans. Le royaume de Dieu ne se tait pas. Dieu, l'Éternel, est un Dieu qui parle. Pendant plus de 5 décennies, l'humanité a reçu sa parole. Depuis des décennies, la parole prophétique du Dieu Père-Mère unique et universel et de son Fils, le Christ de Dieu, est à nouveau combattue, calomniée, bafouée et discréditée, ridiculisée et tournée en dérision. Et comme cela n'est plus possible partout, car d'innombrables personnes ne croient plus aux mensonges des religions et ne les suivent plus, la parole prophétique d'aujourd'hui est souvent passée sous silence et discréditée par les puissants de ce monde. Depuis des décennies, ceux qui suivent vraiment Jésus de Nazareth sont ridiculisés dans les médias, avec des mensonges déguisés en opinions et des affirmations totalement fausses, mais qui sont encore considérés comme relevant de la liberté d'expression par des juges proches de l'Église et approuvés par l'État comme des insultes acceptables. L'interprétation élastique et abusive du droit est un phénomène bien connu de l'humanité depuis l'Inquisition. Mais Dieu, l'Éternel, n'est pas le droit étatique et judiciaire. Il est la justice éternelle. Et celui qui enfreint cette justice récoltera au plus tard, en tant que pauvre âme, ce qu'il a semé. La loi de cause à effet, la loi des semailles et des récoltes, a été créée par l'humanité elle-même. Dans les plans de purification après le décès de l'être humain, l'âme est alors confrontée à de grandes souffrances pendant des périodes dont la durée ne peut être décrite avec des concepts humains. Ceux qui vénèrent le Père du mensonge seront accueillis par le Père du mensonge. Chers amis, ne croyez pas les médias lorsqu'elles parlent de la parole prophétique de l'époque actuelle. C'est moi, Gabriel, la messagère et prophétesse de Dieu qui vous parle, moi qui vous a transmis tant de choses, la première fille de Dieu, le séraphin de la sagesse divine qui a tant souffert pour vous sur cette terre pendant si longtemps au cours d'innombrables incarnations, à l'instar de Jésus de Nazareth à son époque. Au nom du Christ de Dieu, la sagesse divine est autorisée à transmettre encore et encore les enseignements du royaume de Dieu aux êtres humains et aux âmes. Et notre fils spirituel, l'être humain Ulrich, à travers lequel je parle, était déjà dans l'ancienne alliance un prophète de Dieu sur terre, pour le Christ, pour le royaume de Dieu et pour la sagesse divine. Et ainsi, nous avons rouvert le canal prophétique afin que le prophète de Dieu pour cette époque, notre fils, l'être humain, Ulrich, le fils de la sagesse divine, puisse à la fin des temps donner une fois encore la parole des cieux aux personnes qui cherchent véritablement Dieu, afin que se réalise enfin ce qui doit se réaliser, un peuple de Dieu sur terre. Et le prophète Ulrich, enveloppé du rayonnement du couple porteur de la sagesse divine, le chérubin et le séraphin de la sagesse divine, le couple dual que forment ses parents spirituels, œuvrera pour le royaume de Dieu sur cette terre et continuera à donner la parole prophétique à la commune du Seigneur pour l'édification du royaume de Dieu sur cette terre, car le Seigneur est avec lui.
1: Les fondations du royaume de paix de Jésus, le Christ de Dieu, sont posées. Elles continuent d'être renforcées et développées par la commune fondatrice du Seigneur pour l'édification du royaume de paix du Christ de Dieu. Et cela deviendra réalité. Et le Christ accomplit véritablement ses paroles « Je viens bientôt ». Chers frères et sœurs, chers amis du Christ de Dieu, vraiment, venez et construisez avec nous le royaume de paix du Christ de Dieu, notre frère divin, le rédempteur de l'humanité. Et ainsi, je vous appelle à nouveau, moi, votre sœur Gabrielle. Ouvrez grand vos cœurs et comprenez que le moment est venu. Écoutez vos médias, écoutez ce qui se dit dans les domaines de l'économie, de la science, de la politique et des religions. Et vous verrez que ce ne sont que des paroles vides et creuses qui n'apportent rien, absolument rien, pour l'avenir de l'humanité, si ce n'est la souffrance, la misère, la guerre, la détresse et la destruction. C'est pourquoi Dieu, l'Éternel, a envoyé une fois encore le Christ de Dieu et la sagesse divine afin de vous faire prendre conscience que Dieu, l'Éternel, le Dieu créateur unique et universel, est amour et que la damnation éternelle n'existe pas. Tout ce qui a trait aux religions extérieures et à leurs cultes, rites, cérémonies, prêtres et hiérarchies est une abomination pour Dieu l'Éternel. Tout type d'effusion de sang est également une abomination pour Dieu l'Éternel, car cela enfreint le commandement de l'amour pour Dieu et pour le prochain, qui a déjà été donné dans les 10 commandements par ce mot « Tu ne tueras pas ». Toutes les paroles contraires à ce commandement ne servent que le Dieu des ténèbres. En vérité, beaucoup de gens prient le Dieu des ténèbres sans en avoir conscience. Car Dieu l'Éternel est le Dieu créateur et la vie. Et parce que Dieu est la vie, il ne peut en aucun cas approuver le meurtre et la destruction de la vie. Le Dieu créateur éternel, le Dieu de l'amour pour Dieu et pour le prochain, ne peut agir contre sa propre création, contre sa propre loi. C'est pourquoi ne croyez pas les mensonges des prêtres dans les anciens écrits. Eux qui ont falsifié les Écritures à leur propre avantage et qui vénèrent ainsi le Dieu des ténèbres, qui veut détruire les âmes et vous garder longtemps dans les plans de purification, car il a besoin de votre énergie. Tournez-vous vers le sermon sur la montagne de Jésus de Nazareth. Tournez-vous vers les 10 commandements de Dieu transmis par Moïse. C'est le chemin qui mène au cœur de Dieu. Et s'il y a des personnes qui souhaitent comprendre plus profondément comment suivre le chemin du retour menant à la patrie éternelle, elles peuvent lire la profusion d'enseignements donnés par la sagesse divine pour tous les aspects de la vie, entre autres dans la bibliothèque Sophia.
0: En vérité, frères et sœurs en habit terrestre, il est grand temps, il est vraiment grand temps. Et le temps file à toute vitesse. Je suis et reste éternellement la première fille de Dieu. Je suis le séraphin de la sagesse divine. J'étais la messagère et la prophétesse de Dieu sur cette terre, votre sœur Gabrielle. Mais comme le temps presse et que les heures filent, je me suis adressé à mon Fils, à travers lequel je me révèle, et je lui ai demandé de révéler mes paroles en ce jour où, il y a des décennies, la parole prophétique fit irruption en moi. Et jusqu'à ce jour, Dieu, le Dieu éternel, unique et universel, ne se tait pas, car Dieu, l'Éternel, est un Dieu d'amour pour Dieu et pour le prochain, et il ne laisse pas ses enfants seuls. Il a envoyé à toutes les époques ses prophétesses et ses prophètes aux êtres humains. En vérité, peuple de la terre, réveillez-vous et suivez le Christ de Dieu. Et incarné en Jésus de Nazareth, le Christ de Dieu vous a révélé, aimez Dieu par-dessus tout et votre prochain comme vous-même. Telle est la loi et l'enseignement des prophètes, et pas un iota n'en sera retiré. En vérité, le chemin de l'amour de Dieu et du prochain est indiqué dans les 10 commandements de Dieu et dans le sermon sur la montagne de Jésus de Nazareth. Mes frères et mes sœurs du monde entier, je vous salue dans vos cœurs et vous souhaite sincèrement de prendre véritablement conscience de qui est Dieu l'Éternel, qui est vraiment le Christ, Jésus de Nazareth ressuscité, afin que vous sortiez de la mort spirituelle. Je vous le dis, le Christ vivant n'est pas l'homme mort sur la croix, ni le petit enfant dans la crèche, comme vous le font croire les religions sacerdotales pseudo-chrétiennes. En vérité, ni l'homme mort sur la croix, ni le petit enfant dans la crèche ne peuvent se révéler. Mais le Christ de Dieu vivant représente le royaume de Dieu à travers la parole prophétique. Il parle depuis des milliers d'années à travers la parole prophétique et il s'élève toujours contre les mensonges de la caste des prêtres. De très nombreux prophètes de Dieu, des hommes et des femmes éclairés par Dieu, ont reçu sa parole dans le passé et ont commencé à mener une vie en accord avec sa parole sainte. Mais la plupart d'entre eux ont été persécutés et assassinés par les prêtres des religions dominantes des différentes époques, en alliance avec les dirigeants de ce monde. Des religions pratiquant le culte du sacrifice sanglant, le culte du Dieu des ténèbres. Et il en va de même à notre époque. La parole prophétique de Dieu est à nouveau ridiculisée, persécutée, bafouée et discréditée. Et les personnes qui suivent vraiment Jésus de Nazareth sont sans cesse calomniées ou passées sous silence.
1: Cependant, les heures filent à toute allure, ce qui signifie que le Christ de Dieu accomplit sa promesse. Je viens bientôt. Et en vérité, chers frères et sœurs du monde entier, cela signifie également que tous les êtres humains éloignés de Dieu et leurs guides aveugles, qui adorent sans cesse le Dieu des ténèbres, disparaîtront auparavant. Oui, la terre se purifie, la terre s'ouvre et engloutit tout ce qui ne correspond pas au commandement de Dieu, à l'amour pour Dieu et le prochain. Cela est déjà indiqué dans les anciennes Écritures. Frères et sœurs du monde entier, réveillez-vous. Vous qui végétez encore, comme dans un état second, réveillez-vous, écoutez la voix de l'Esprit de Dieu et prenez-la au sérieux, car le temps file à toute allure. Cependant, tous les êtres humains et toutes les âmes rentreront un jour à la maison, dans la patrie céleste, car l'amour est la seule chose qui demeure dans les âmes, et l'amour du Dieu Père-Mère et de son Fils, le Christ, ramènera tous les êtres dans le royaume éternel de Dieu. Car Dieu, l'Éternel, est tout simplement l'amour pour Dieu et pour le prochain. Et c'est la seule chose qui existe. Je vous laisse donc la paix du Christ de Dieu et l'amour du Christ de Dieu dans vos cœurs. En vérité, réveillez-vous et revenez à la maison. Réveillez-vous et comprenez que la mort n'existe pas. Les âmes vivent éternellement. Vous vivez éternellement, car Dieu, l'Éternel, est la vie et l'amour. Et son Fils, le Christ de Dieu, prend chaque âme et chaque être humain par la main et les ramène à cet amour qui est l'existence d'éternité en éternité.
0: Chers frères et sœurs, chers amis, le séraphin de la sagesse divine conclut cette révélation en disant: si vous pensez aujourd'hui à l'irruption de la parole de Dieu depuis le sanctuaire de Dieu il y a plusieurs décennies, pensez également à la gravité de cette époque et au fait que la miséricorde de Dieu vous accorde à nouveau la grâce de sa parole. Paix à mes enfants, paix à mes amis, paix à mes frères et sœurs, votre sœur Gabrielle, le séraphin de la sagesse divine, s'est exprimé aujourd'hui en tant qu'ange de la loi devant le trône de Dieu. Que la paix soit avec vous.

0: Suite du chapitre 38. Sur le fait de tuer les animaux. Le réveil de l'adolescent de Nain. Ce que vous faites au moindre de mes enfants, vous le faites à moi-même, car je suis en eux, et ils sont en moi. Oui, je suis dans toutes les créatures, et toutes les créatures sont en moi. Je me réjouis de toute leur joie, moi aussi, et je souffre de toute leur peine, moi aussi. C'est pourquoi je vous le dis, soyez bons les uns envers les autres, et envers toutes les créatures de Dieu.
1: Le Christ explique, rectifie et approfondit la parole. Ce que l'homme sème, il le récoltera, veut dire également ce que l'homme fait au plus petit de ses semblables, y compris aux animaux, aux plantes et aux pierres, il me le fait à moi et à lui-même. Chaque jour est donné à l'homme pour qu'il puisse se reconnaître lui-même, car chaque jour, chaque homme peut éprouver ce qu'il devrait reconnaître en lui et ce qu'il devrait mettre en ordre dans la journée. L'homme qui agit ainsi devient sensible à la vie. Il éprouve en lui-même ce que signifie aimer la vie. Celui qui aime Dieu est consciemment en Dieu et Dieu est en lui. Ses jours deviendront plus lumineux pour lui en tant qu'homme, parce que son âme devient plus libre. Il comprendra alors ce que veut dire « Je suis dans toutes les créatures, et toutes les créatures sont en moi ». L'homme bon est l'homme miséricordieux vivant en harmonie avec ses semblables, avec les animaux, et avec toutes les forces et toutes les formes de vie.
0: Il advint le jour suivant qu'il alla dans une ville appelée Nain. Et beaucoup de ses disciples et une foule de gens l'accompagnaient. En approchant de la porte de la ville, voici que l'on emportait un mort, le fils unique de sa mère. Elle était veuve. Et beaucoup de gens de la ville la suivaient. Lorsque le Seigneur la vit, il eut pitié d'elle et lui dit « Ne pleure pas, ton fils dort. » Et il s'approcha et toucha la civière, et ceux qui la portaient s'arrêtèrent. Il dit « Jeune homme, je te le dis, lève-toi. » Et celui qu'on croyait mort se mit sur son séant et commença à parler. Et Jésus le remit à sa mère. Ils furent tous pris de crainte et louèrent Dieu en disant « Un grand prophète s'est levé parmi nous, et Dieu est venu vers son peuple. »
1: Le Christ explique, rectifie et approfondit la parole. C'est ainsi et de manière similaire que moi, le Fils de Dieu, le corrigeant des cieux, j'ai œuvré en habit terrestre avec mon héritage, la force partielle issue de la force primordiale. Beaucoup de prétendus morts que j'ai sortis d'un sommeil profond n'étaient pas encore dans le royaume des âmes, mais l'âme était encore reliée au corps par le cordon d'argent, appelé aussi cordon d'information spirituelle. Le sommeil profond est une sorte de syncope. Il survient avant que le cordon ne se détache du corps. Les hommes le qualifient déjà d'entrée de la mort. C'est seulement quand le cordon d'information s'est séparé du corps que l'âme est complètement détachée du corps. Ce qui fut la maison de l'âme, le corps, se désintègre alors peu à peu en ses composants, eau et terre.
0: Chapitre 39. Sept paraboles sur le royaume des cieux.

0: Jésus était de nouveau assis sous le figuier, et ses disciples étaient autour de lui, et autour d'eux une foule de gens qui voulaient l'écouter. Et il leur dit, « À quoi pourrais-je comparer le royaume des cieux ?» Et il dit cette parabole. Le royaume des cieux est comme une semence, une petite graine, qu'un homme a prise et semée dans son champ. Lorsqu'elle a grandi, elle devient un grand arbre qui déploie ses branches. Et ses nouvelles pousses se penchent vers la terre, prennent racine et grandissent jusqu'à ce que le champ soit complètement couvert par l'arbre. Et les oiseaux des airs viennent faire leur nid dans ses branches, et à son ombre, les créatures de la terre trouvent abri. Il leur donna une autre parabole en disant, le royaume des cieux est comme un immense trésor enfoui dans un champ. Un homme le trouve et le cache, et plein de joie, il vend tout son bien et achète ce champ, car il sait combien de richesses il en retirera. Et de même, le royaume des cieux est comme une perle de grande valeur. Un marchand qui recherchait de bonnes perles la trouva, et le marchand, lorsqu'il l'eut trouvée, vendit tout son bien et l'acheta, car il avait compris qu'elle avait beaucoup plus de valeur que tout ce qu'il avait donné pour l'avoir. Et il dit encore, le royaume des cieux est comme le levain qu'une femme prit et cacha sous 3 mesures de farine. Et quand le tout fut fermenté et cuit au feu, ce fut une miche de pain. Ou bien, c'est comme un homme qui prend une mesure de jus de raisin et la verse dans 2 ou 4 mesures d'eau pour en faire, après avoir été mélangé, le fruit du vin. Le royaume des cieux est comme une ville bâtie soigneusement au sommet d'une haute montagne et fondée sur du roc, entourée de forts remparts, de tours et de portails au nord, au sud, à l'est et à l'ouest. Une telle ville ne tombera, ne pourra rester cachée. Ses portes sont ouvertes à tous, et tous ceux qui en ont les clés y entreront.
1: Le Christ explique, rectifie et approfondit la parole. Celui qui aime Dieu n'amasse rien pour lui. Il partage fraternellement avec son prochain qui a le même but que lui, œuvrer pour la vie issue de Dieu. Celui qui donne tout pour atteindre le royaume des cieux a trouvé le trésor, le royaume de Dieu en lui-même. Il rayonne depuis l'intérieur de lui-même en tant qu'amour désintéressé, vertu et bonté, et s'offre à celui qui a faim et soif de tout cela. L'homme qui possède le royaume des cieux reçoit tout ce dont il a besoin. Celui qui ne s'inquiète pas du lendemain, mais planifie avec Dieu, est en Dieu. Et Dieu œuvre à travers lui pour le bien de tous ceux qui aspirent au royaume de Dieu d'un cœur sincère. Voyez, tant que vous êtes encore attachés à ce monde par une seule fibre de votre cœur, vous ne trouverez pas le trésor intérieur, parce que vos pensées se dirigeront dans le monde par cette petite fibre. C'est comme un brin de paille auquel vous vous agrippez. Seul celui qui se tourne vers l'intérieur de lui-même avec toutes ses sensations, pensées, paroles et tous ses actes, trouvera le trésor qui rend l'homme bienheureux. Ce n'est qu'ainsi que vous trouverez la clé qui ouvre les portes de la vie. Celui qui a atteint la force intérieure ouvre la porte du ciel, et entouré de lumière, il est alors dans la patrie éternelle qui lui est déjà révélée en tant qu'homme. Dans beaucoup de paraboles, il fut et est sans cesse montré aux hommes que seul celui qui se décide uniquement pour Dieu peut atteindre le royaume des cieux. Tout le reste, par exemple, l'indécision, consistant à être une fois pour Dieu, puis de nouveau pour le monde, est ambigu et n'est pas le chemin vers le royaume de Dieu qui est à l'intérieur de chaque âme. Il est du devoir de chaque âme et de chaque homme éloigné de Dieu par indécision, être tantôt pour l'esprit, tantôt pour le monde, d'éveiller et de développer à nouveau en eux le royaume de Dieu. C'est par moi, le Christ, que chaque âme rentrera au ciel, parce que je suis le chemin, la vérité et la vie. Le nombre de détours et de souffrances que l'homme doit endurer à cause de sa vie négative, semée de conflits, ne dépend que de lui-même, car chacun a le libre arbitre de décider du moment où il veut suivre le chemin direct qui mène à la libération et à la liberté.
0: Il leur présenta encore une autre parabole et dit : Le royaume des cieux est comme la bonne semence qu'un homme sema dans son champ. Mais la nuit venue, alors que tous dormaient, son ennemi vint et sema de l'ivraie parmi le blé, et s'en alla. Lorsque le blé poussa en herbe et que les épis formèrent leurs fruits, l'ivraie se montra elle aussi. Et les valets allèrent voir le maître de maison pour lui dire : Seigneur, n'as-tu pas semé de bonnes graines dans ton champ ? D'où vient donc l'ivraie ? Et il leur dit : C'est un ennemi qui a fait cela. Alors les valets dirent : Ne veux-tu pas que nous allions l'arracher ? Il répondit : Non, afin que vous ne déraciniez pas en même temps le bon blé. Laissez-les pousser tous les deux jusqu'au moment de la récolte. Et au moment de la récolte, je dirai aux faucheurs : Ramassez d'abord l'ivraie, liez-la en bottes, afin qu'on la brûle pour rendre la terre fertile, mais mettez le blé dans mes granges. Et il dit encore : Le royaume des cieux est comme les semailles. Vois, un semeur sortit pour semer, et en semant, quelques-unes des graines tombèrent sur le bord du chemin, mais les oiseaux vinrent et les picorèrent. Et d'autres graines tombèrent sur un sol caillouteux, où il n'y avait que peu de terre, et elles s'ouvrirent rapidement, parce que la terre n'était pas profonde. Mais quand le soleil brilla, elles furent brûlées, et parce qu'elles n'avaient pas de racines, elles se desséchèrent. D'autres tombèrent entre les ronces, et les ronces grandirent et les étouffèrent. Et quelques-unes tombèrent sur une bonne terre, bien préparée, qui porta des fruits. Certains par centaines, d'autres par soixantaines, et d'autres par trentaines. Que celui qui a des oreilles pour entendre, entende.

0: Chapitre 40. Jésus explique les paraboles sur le royaume des cieux. Et les disciples vinrent lui dire : Pourquoi parles-tu en paraboles à la foule ? Il leur répondit en disant : Parce qu'il vous est donné à vous de connaître les mystères du royaume des cieux, mais pas à eux. Car à celui qui a, il sera donné pour qu'il ait plus en abondance, mais à celui qui n'a rien, il lui sera pris, même ce qu'il semble avoir.
1: Le Christ explique, rectifie et approfondit la parole. Moi, le Christ, j'ai apporté en tant que Jésus la bonne semence du royaume des cieux dans ce monde et dans les âmes de tous les enfants de Dieu. La bonne semence ne pousse que chez les enfants du royaume de Dieu qui se donnent jour après jour de la peine. L'ivraie est la semence du mal. Elle pousse chez les enfants de ce monde qui ne vivent pas en unité avec les enfants aspirant au royaume de Dieu. C'est à la fin des temps, lorsque le monde matérialiste touchera à sa fin, que la récolte universelle aura lieu. Les moissonneurs, ce sont les anges et tous les hommes qui se tournent vers leur intérieur et s'efforcent d'accomplir la volonté de Dieu. Regardez aussi la parabole suivante à partir de votre être intérieur. Le royaume des cieux, c'est la bonne semence donnée aux hommes. Elle tombe dans le champ de la vie, dans l'âme, pour la préparer une fois encore au royaume de Dieu. Soyez vigilants et faites bien attention à la bonne semence, car les ténèbres, l'ennemi du bien, s'efforcent sans cesse de semer de l'ivraie dans le champ de la vie, dans l'âme, pour que ce qui est bon soit envahi par la mauvaise herbe. Cependant, n'allez pas y arracher la mauvaise herbe, à moins qu'il ne vous soit donné aujourd'hui de reconnaître ce qu'il faut enlever. Vous n'enlèverez alors que la mauvaise herbe, parce que vous serez en mesure de la voir clairement. La bonne semence sera ainsi préservée. Voyez, chaque jour a ses heures, minutes et secondes. Si vous utilisez les journées et êtes vigilant, vous saurez chaque jour dans quel champ de la vie vous devez ôter une mauvaise herbe. Vous ne déracinerez alors pas la bonne semence. Chaque journée est donnée à l'homme pour la reconnaissance de lui-même, pour reconnaître et mettre en ordre une ou plusieurs mauvaises herbes dans le champ de son âme, c'est-à-dire des péchés. Celui qui utilise la journée à cette fin n'arrachera pas la bonne semence, parce qu'il est en mesure de reconnaître et de saisir clairement la mauvaise herbe qui, à ce jour, est prête à être déracinée. Et si vous semez vous-même, faites attention à semer la bonne semence, la loi de la vie, sur le bon sol. Elle apportera alors une quantité de bons fruits. La bonne semence, la loi de la vie, ne pourra tomber dans l'âme de votre prochain, c'est-à-dire sur un bon sol, que si vous-même avez déjà mis en pratique ce que vous semez, c'est-à-dire ce que vous donnez aux autres, et si vous l'avez imprégné de votre vie intérieure. J'explique la parole suivante. Car à celui qui a, il sera donné, pour qu'il ait plus en abondance. Mais à celui qui n'a rien, il lui sera pris même ce qu'il semble avoir. À celui qui a déjà mis en pratique beaucoup d'aspects de la loi de la vie, et qui continue à y aspirer et donne d'une façon désintéressée, il sera donné encore davantage pour qu'il vive dans la plénitude spirituelle. L'homme qui ne possède que des biens matériels et les amasse et n'aspire qu'à eux, n'a rien au regard de la loi de la vie. Il est pauvre en force spirituelle. Il lui sera même pris ce qu'il croyait posséder pour qu'il apprenne à aspirer au royaume de Dieu.
0: C'est pourquoi je leur parle en parabole, parce qu'ils ne voient pas, n'entendent pas et ne comprennent pas. Car en eux s'accomplit la prophétie d'Isaïe qui dit : Vous entendrez, mais ne comprendrez pas. Vous regarderez, mais ne remarquerez rien. Car le cœur de ce peuple s'est endurci, et leurs oreilles se sont bouchées, et ils ont fermé leurs yeux jusqu'à ce que l'heure vienne où ils verront avec leurs yeux, entendront avec leurs oreilles, comprendront avec leur cœur, et seront convertis, et je les guérirai. Mais bénis soient vos yeux parce qu'ils voient et vos oreilles parce qu'elles entendent, et vos cœurs parce qu'ils comprennent. Car en vérité, je vous le dis, beaucoup de prophètes et d'hommes justes ont souhaité voir ce que vous voyez et ne l'ont pas vu, et ont souhaité entendre ce que vous entendez et ne l'ont pas entendu. Alors Jésus renvoya la foule et ses disciples vinrent à lui en disant « Explique-nous la parabole du champ. » Et il leur répondit en disant « Celui qui sème la bonne semence, c'est le Fils de l'homme. Le champ, c'est le monde. La bonne semence, ce sont les enfants du royaume des cieux. L'ivraie, ce sont les enfants du mal. L'ennemi qui a semé l'ivraie, c'est le démon. La récolte, c'est la fin du monde, et les moissonneurs, ce sont les anges. De même que l'ivraie est ramassée et brûlée au feu, de même cela se passera à la fin du monde. Le Fils de l'homme enverra ses anges, et ils rassembleront de son royaume tous les ennuis et tous

car il regarde en direction de la vérité sans pouvoir la saisir, ne sachant reconnaître que la lettre. C'est pour ces hommes que j'ai parlé en parabole en tant que Jésus, et je le fais encore en tant que Christ. Cela se passe de même aujourd'hui, où beaucoup d'hommes entendent ma parole révélée, sans toutefois la comprendre, parce qu'ils ne s'attachent qu'à la lettre. Beaucoup d'autres reconnaissent la vérité, mais ne la vivent pas. Beaucoup d'hommes voient bien que la loi de Dieu apporte l'accomplissement, pourtant ils ne vivent pas selon la loi de la vérité. Beaucoup croient à la vérité, mais continuent à vivre dans l'illusion du moi humain. Pourtant, le temps est proche où beaucoup d'hommes seront prêts à accepter et à mettre en pratique ce qu'ils auront vu et entendu. Le temps est proche où l'ancienne semence sera récoltée sur toute la terre et où l'ivraie sera séparée du bon grain. Alors, beaucoup d'âmes et d'hommes devront subir la fournaise brûlante qui est à l'intérieur d'eux-mêmes. La fournaise brûlante symbolise l'état de l'âme chargée et attachée au monde. Ce sont les tourments de l'enfer que l'âme doit supporter si elle ne se repent pas à temps de ses péchés et ne répare pas ce qu'elle a causé en habit terrestre. Et parce qu'ils n'auront pas pu développer entièrement la structure à particules de leur corps spirituel, ceux qui sans cesse agissent sciemment contre la loi de l'amour et de la vie devront un jour régénérer leur corps spirituel dans les plans spirituels d'évolution. C'est ce qu'il faut comprendre en lisant la parole, seront totalement consumés. Les justes rayonneront comme des soleils dans le royaume des cieux. Cependant, même les injustes n'auront pas à souffrir éternellement les tourments de l'enfer qu'ils ont eux-mêmes causés. Un jour, eux aussi reconnaîtront qu'ils sont des enfants de Dieu. Ils saisiront la main de grâce du Père et suivront le chemin vers lui qui les a eux aussi contemplés et créés.

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0: Chers amis, nous vous saluons chaleureusement depuis la tente de Dieu parmi les hommes pour tous les peuples de cette terre, l'arche d'alliance de l'Esprit libre. Dieu, l'Esprit originel et éternel, dont est issue toute forme de vie, lui qui est notre Père à tous et qui aime infiniment chacun de ses enfants, est le Dieu proche, le Dieu qui vit en nous. Il se montre également dans toute la nature, dans les animaux et dans nos semblables. Il est la vie en nous et en tout ce qui nous entoure. Il est aussi le Dieu qui parle incessamment. Au fil des millénaires, il s'est révélé inlassablement à travers ses messagers, ses prophètes et prophétesses, depuis Abraham, il y a 4000 ans, jusqu'à Gabriel, aujourd'hui. Depuis plus de 45 ans, Dieu, l'Éternel et le Christ, le corrigeant du royaume éternel, appellent dans ce monde, à travers Gabriel, la prophétesse et messagère de Dieu, enseignent à nouveau à l'humanité la loi de la vie, qui est l'amour pour Dieu et l'amour pour le prochain. Les enseignements du royaume éternel nous montrent comment parvenir à la liberté et au bonheur intérieur. Et ils nous permettent de suivre le chemin intérieur qui mène à Dieu, au royaume éternel, à notre origine. La parole éternelle a été donnée à travers des milliers de révélations, rassemblées et préservées ici même, dans la tente de Dieu, pour les générations actuelles et futures. Dans le cadre d'une série d'émissions intitulée « Le royaume éternel », il nous est donné aujourd'hui de faire la lecture d'une révélation du Christ de Dieu. Celle-ci a été donnée en public à travers Gabriel, la prophétesse de Dieu, en 1981, à Graz, en Autriche, et porte le titre « Là où est votre trésor, là aussi est votre cœur. » Et c'est là que sera un jour votre âme. » Cette révélation du Christ exprimée pour l'humanité a également un message pour chacun d'entre nous qui l'entendons aujourd'hui. Un message qui peut être décisif pour notre vie si nous sommes prêts à le recevoir. C'est avec les mots suivants que le Christ introduit la révélation. « Là où est votre trésor, là aussi est votre cœur, et c'est là que sera un jour votre âme. C'est pourquoi orientez-vous uniquement sur l'un universel dont l'Esprit habite en vous. Considérez la vie comme une grâce divine, éternelle, et demeurez dans la toute-puissance et l'amour divin. » Le Christ poursuit et dit: « Je vous apporte ma paix et l'accomplissement de votre vie. Ma parole sainte est révélée par la bouche d'une personne. Mais ne dirigez pas votre regard vers cette personne. Fermez les yeux, dirigez vos sens vers l'intérieur de vous-même, là où réside ma lumière christique qui souhaite vous réconforter et vous vivifier. » Le cœur spirituel aspire à la vie éternelle, et celui qui s'abandonne entièrement à sa pulsation ressent en lui les mélodies éternelles des cieux, la vie éternelle. Il changera sa façon de penser et d'agir, afin qu'après la mort du corps, son âme puisse entrer dans le paradis éternel et divin. Du fait que l'humanité n'est pas en harmonie avec Dieu, son Seigneur, elle ne reconnaît pas la toute-puissance et l'amour de Dieu, et elle a également oublié le chemin direct conduisant à cette conscience sainte. Le cœur des hommes tourne autour des choses matérielles. Les choses de ce monde sont le trésor de l'humanité. Son cœur est lié à ce trésor. Chacun de vous peut s'examiner lui-même. Où son âme se trouverait-elle si elle venait à quitter en cette heure sa demeure matérielle, le corps physique? Interrogez-vous, ô être humain, autour de quoi tournent vos sentiments, vos pensées, vos paroles et vos actes? Ne cherchez-vous pas constamment à améliorer votre vie terrestre, à apporter aisance matérielle et luxe dans votre vie? Les cinq sens humains aspirent au mammon. Mais là où est mammon, il n'y a pas Dieu. L'homme ne peut pas servir deux maîtres. Soit il sert Dieu, son Seigneur, soit il sert mammon.
1: Le Christ de Dieu poursuit en disant « Mes enfants bien-aimés, prenez conscience à quel point cette humanité est éloignée de la lumière éternelle, pure et divine. Peu de gens aspirent à l'accomplissement intérieur. Leur pensée est généralement orientée sur des valeurs extérieures. L'humanité laisse dépérir les valeurs intérieures. En cette heure, examinez-vous et demandez-vous quel est le centre de vos préoccupations au quotidien. Quelles sont les choses qui vous sont devenues si chères? Si votre âme quitte aujourd'hui votre corps physique, elle se retrouvera là où se trouve votre cœur, là où vont toutes vos aspirations. En effet, mes enfants bien-aimés, ce qui se ressemble s'assemble. Tant que vous ne vous orientez pas sur les valeurs et les idéaux élevés et que vous ne vous efforcez pas de reconnaître et de mettre en pratique les lois divines, votre âme reste liée à ce que vous êtes actuellement, liée à votre façon de penser et d'agir. Oh, reconnaissez à quel point il est essentiel de chercher à vivre l'amour pour Dieu et de s'orienter sur le merveilleux commandement, le commandement suprême, l'amour créateur qui englobe toute chose. Celui qui ne cherche pas à se rapprocher de cette lumière centrale et sainte ne peut pas faire l'expérience de l'unité divine. Son âme reste sur le lieu matériel où elle a quitté son corps humain. L'Esprit de Dieu est liberté éternelle. La vie issue de Dieu est paix infinie, harmonie infinie, bonheur profond et infini. Celui qui s'efforce de parvenir à ses dons divins ressentira en lui les forces divines qui libèrent l'homme et orientent l'âme vers des valeurs et des idéaux plus élevés. L'Esprit éternel ne connaît pas de lien. Par conséquent, celui qui se lie aux choses extérieures y reste lié en tant qu'âme. Tout ce qui génère une séparation, une division, est un lien. C'est pourquoi vous ne devriez vous lier ni à des personnes, ni à des choses. Liez-vous uniquement à la toute-puissance divine, l'amour et la sagesse, car ces forces éternellement saintes libèrent véritablement l'âme. Votre corps terrestre se libérera à son tour de toutes les choses du monde. Vous les considérerez comme secondaires et vous contenterez de les utiliser. Votre cœur, cependant, sera auprès de Dieu, auprès du plus grand trésor de l'infini. Si vous pouvez suivre ce chemin intérieur, Vous vous libérerez de la peur, de la maladie, des coups du destin dont vous êtes vous-même les auteurs. Vous vous libérerez de tout mal. Car l'esprit qui, en cette heure, se révèle à vous, hommes et âmes, est la lumière libératrice du Christ qui s'est implantée en chaque âme pour la conduire jusqu'au cœur du Père éternel. Cependant, si votre trésor n'est pas Dieu, votre cœur ne peut pas être auprès de Dieu et votre âme ne peut pas passer de l'ici-bas au soi éternel.
2: Le Christ, le Fils de Dieu et le co-régent du royaume de Dieu, poursuit sa révélation en disant « Les liens sont synonymes d'une conscience limitée, c'est le moi humain. Vous croyez ce que d'autres vous disent. Aveugle et ignorant, vous suivez ceux qui pensent avoir étudié l'Évangile, la sainte lumière de Dieu. Ne savez-vous pas que la toute-puissance, l'amour, la sagesse et la grandeur de Dieu ne peuvent pas être étudiées, même à partir d'une Bible? Pour que les lois saintes puissent se manifester dans l'âme et puissent inspirer la personne, il est nécessaire que celle-ci mette en pratique au quotidien la sagesse, l'amour et la toute-puissance de Dieu. Alors seulement, elle est véritablement sage. Une personne qui est parvenue à la sagesse divine ne vous lira d'aucune manière. Elle vous transmettra des valeurs et des idéaux intérieurs afin que vous aussi, vous parveniez à la sagesse divine. Celui qui, par contre, vit dans la limitation et recherche uniquement le pouvoir extérieur ne peut pas vous communiquer les valeurs et les idéaux intérieurs parce qu'il n'en a pas fait l'expérience lui-même. Mes enfants bien-aimés, vous prenez maintenant conscience que la force toute-puissante, l'amour et la sagesse ne peut être saisie, comprise par l'étude, mais uniquement en accomplissant la vie intérieure. Et la vie intérieure, c'est l'amour éternel de Dieu. Celui qui suit le chemin de l'amour intérieur devient désintéressé et parvient à la sagesse divine. Une telle personne ne se perd pas en discussion, parce qu'elle connaît les lois élevées, elle connaît ses valeurs et ses idéaux. Elle s'efforce uniquement de vous faire comprendre ce qu'est la vie sainte, la force intérieure, en fonction de votre degré de conscience. Cependant, celui qui n'est intéressé que par les valeurs extérieures, les choses et les constructions de ce monde humain, celui qui recherche la considération et d'autres aspects similaires, est intérieurement aveugle. Une personne qui n'aspire qu'à des valeurs extérieures rassemblera autour d'elle des gens qui lui ressemblent et qui la croient aveuglément. Ainsi, mes brebis sont aveugles parce qu'elles croient aveuglément des dirigeants aveugles. Ne ressentez-vous donc pas, mes enfants, que la fosse des ténèbres devient toujours plus profonde et qu'une brebis après l'autre y tombe? Ne ressentez-vous pas quotidiennement l'action des forces opposées à Dieu, auxquelles les chrétiens ne savent pas faire face parce qu'ils ne pensent et ne vivent pas de manière chrétienne? Vous croyez aveuglément et acceptez tout ce que des personnes non éclairées vous présentent. Mais ce n'est pas votre chemin. Votre chemin est le sentier qui mène à la grâce intérieure qui rend heureux, qui mène à la véritable libération. C'est pour cette raison que l'Esprit éternel, Dieu, votre Père éternel, n'a jamais fondé de confession ni de secte. Toutes ces choses sont basées sur un mode de pensée humain. L'Esprit de Dieu est liberté.
0: Le Christ poursuit sa révélation et dit « En tant que Jésus de Nazareth, je n'ai jamais dit non plus rédiger une Bible. La Bible est un livre qui vient des êtres humains. J'ai prêché et enseigné, et ceux qui m'ont entendu et partiellement compris ont écrit des parties de mon enseignement. Ces écrits, dans la mesure où ils ont pu être retrouvés, ont été assemblés, et vous appelez ce livre les Saintes Écritures ou la Bible. Les vérités fondamentales qui sont dans ce livre et que j'ai enseignées en tant que Jésus de Nazareth ne peuvent porter leurs fruits dans ce monde que si ceux qui enseignent sur la base de ce livre mettent eux-mêmes en pratique ce qu'ils prétendent enseigner. Car l'évangile de l'amour parle du désintéressement et non de vouloir paraître et posséder. Comparez vos dirigeants religieux à ma vie en tant que Jésus, le Nazaréen. Lorsque j'étais en Jésus, j'ai dit « Suivez-moi ». Qui véritablement suit mes traces? Les grands de ce monde? Mes enfants, s'ils marchaient sur mes traces, vous seriez de vrais chrétiens, à savoir des enfants de Dieu éclairés par la puissance de mon Esprit Saint, et vous ne diriez pas « Eh bien, nous voulons croire ceci ou plutôt cela ». Crois, construis sur ton Dieu et tu feras l'expérience de ton Dieu. La foi aveugle à elle seule n'apporte pas la félicité. La foi est bénéfique pour pouvoir recevoir les autres forces de la vie, à savoir la sagesse et l'illumination intérieure. Certains se demandent où en sera ce monde dans les années à venir? Quelle direction prend l'humanité? Oh, interroge-toi, tout ton être se dirige-t-il vers Dieu, ton Seigneur? Ou bien se dirige-t-il de plus en plus vers la matière, vers cette obscurité où règne le désespoir, le manque de foi, l'ignorance et l'absence de lumière? Nombre de personnes demandent « Pourquoi Dieu, le Seigneur, n'intervient-il pas ?» Ne savez-vous pas que Dieu, votre Père, est l'amour, qu'il ne combat pas avec les armes que les hommes produisent et dirigent contre les pays voisins ? Oh, voyez comme l'homme divise. Ton voisin n'est-il pas ton frère ? Il est devenu ton ennemi parce que les chrétiens n'écoutent qu'avec les oreilles extérieures le véritable évangile de l'amour. L'évangile qui est présenté avec de belles phrases par des érudits, des soi-disant sages, mais dont le cœur est froid et pris par le matérialisme. Les gens ne sont plus à même de découvrir la grandeur de l'Esprit éternel, car ils vivent dans l'esprit du temps et s'y conforme de plus en plus.
1: Le Christ de Dieu poursuit en disant « L'être humain croit que développer son intellect lui permettrait d'acquérir davantage de richesses et de considération. Ne ressentez-vous donc pas, vous qui êtes intellectuel, qu'au plus profond de vous-même, vous vous appauvrissez ? Que vous êtes déjà pauvre intérieurement ? Ne ressentez-vous pas qu'à chaque petite maladie, vous avez peur de mourir? Pourquoi avez-vous peur? Si vous avez une vraie foi et une connaissance profonde des choses, vous n'aurez pas peur, car la vie éternelle est en vous. Elle fait partie de l'amour de Dieu. Cependant, celui qui n'aime pas Dieu, son Père, plus que tout, ne peut pas non plus comprendre et faire l'expérience de l'amour de Dieu. Il croit en la mort et il a peur de ce sombre spectre. En vérité, je vous le dis, celui qui s'oriente uniquement sur ce qui est extérieur peut effectivement avoir peur, car son âme se retrouvera là où se trouvaient ses pensées, ses paroles et ses actes. Mes enfants bien-aimés, réciter des prières toutes faites ne sert à rien. La prière, y compris le Notre Père que je vous ai enseigné, doit être mise en pratique dans la vie quotidienne, c'est-à-dire accomplie. Mettez-vous vos prières en pratique ou sont-elles seulement des prières vides qui se volatilisent ensuite rapidement? Vos prières vous renforcent-elles? Si c'est le cas, vous les avez également mises en pratique dans votre vie quotidienne. Où va ce monde? Que va-t-il advenir des hommes et de cette terre? L'Esprit de Dieu expire lorsque la force primordiale sacrée, la force de Dieu, expire. Les cieux sont en expansion, se dilatent, et de nouveaux soleils, de nouveaux mondes voient le jour. Dans le cycle éternel de l'Esprit, celui-ci inspire et expire. Tout comme vous, dans un rythme court, vous inspirez et expirez. L'Esprit éternel, Dieu, votre Père, insuffle maintenant ce plan de l'ordre sur lequel se trouvent les êtres humains ainsi que les âmes liées à la terre. La structure densifiée qu'est la matière ne peut plus se dilater car elle a atteint le degré de densification le plus élevé qui soit. Toutefois, l'Esprit de Dieu, la loi, respire. De ce fait, après mon apparition, tout volera en éclats, car la matière n'est plus flexible. Ô homme, réfléchis maintenant. Où es-tu? Où est ton âme? Ce qui se ressemble s'assemble. En d'autres termes, là où est ton trésor, là aussi est ton cœur, et c'est là aussi que sera ton âme. En vérité, je vous le dis, l'heure est grave, très grave. La décompression de ce qui est matériel, de ce qui est contre la loi de Dieu, est imminente. Mes enfants, détachez-vous de plus en plus de ces formes extérieures et temporelles. Utilisez-les, mais ne vous y liez pas. Ne vous accrochez pas à cette existence matérielle en y liant tout votre cœur. Aspirez à des valeurs et des idéaux plus élevés. Aspirez à l'amour divin en accomplissant le commandement suprême. Votre Père vit, et son Esprit vit en moi et moi en vous. Ainsi, l'Esprit de Dieu est en vous. L'amour, la toute-puissance et la grandeur de Dieu sont en vous. Que cherchez-vous? Si la plus grande intelligence, la force de vie éternelle, est en chacun de vous, que cherchez-vous alors? Chacun porte en lui la grande étincelle de l'Esprit qui contient tout en elle. Ces trésors infinis, ces valeurs et idéaux élevés sont votre héritage. Oh, aspirez à cet héritage intérieur et vous libérerez votre âme du temporel. Et lorsqu'elle quittera le corps physique, elle se dirigera vers des sphères et des formes de vie plus élevées.
2: Le Christ de Dieu poursuit sa révélation donnée à travers sa prophétesse. Soyez prêts à accepter la vie et à vous libérer de tout lien. Si vous avez besoin de principes directeurs vous permettant de suivre le sentier intérieur de la vie, alors lisez les différentes parties du Sermon sur la montagne. Mesurez et analysez votre vie à la lumière de ce que vous avez lu. Reconnaissez à quel point votre âme, tout comme la personne que vous êtes, est éloignée de ses grands idéaux. La lecture à elle seule ne suffit pas. Chaque partie du Sermon sur la montagne doit être mise en pratique pour que vous puissiez comprendre en profondeur tout le Sermon sur la montagne. Car les différentes parties du Sermon sur la montagne sont des parties de la loi éternelle de Dieu. Celui qui les met en pratique accomplit en même temps les commandements qui, eux aussi, sont des extraits de la loi universelle de mon Père, qui est aussi votre Père. Mes enfants, vous comprenez maintenant toujours plus que se contenter de lire ou d'entendre n'apporte pas à l'âme l'évolution de sa conscience, mais que seule la mise en pratique de la loi sainte, qui est votre vie véritable, est à même de le faire. Mes enfants, en vérité, je vous le dis, il est vraiment nécessaire de prendre conscience de la vie issue de Dieu dans toute sa diversité et de mettre en pratique le commandement suprême. Que celui qui veut libérer son âme des ténèbres, de toute limitation et de tout lien, vive selon les commandements de Dieu ou les différents aspects du Sermon sur la montagne. Encore une fois, entendre ou lire ne conduit pas l'âme vers des plans plus élevés, mais seul l'accomplissement de la vie sainte en accord avec les lois de Dieu. Mes enfants bien-aimés, celui qui, avec un esprit éveillé, réfléchit à ma révélation, reconnaîtra que seul celui qui habite en vous vous rend libre. C'est pourquoi, tournez-vous vers l'intérieur. Allez dans la petite pièce silencieuse en vous. Priez avec votre cœur. Mettez vos prières en pratique. Et vous recevrez le vrai baptême, le baptême de l'Esprit, car vous passerez de la croyance à la connaissance et deviendrez de véritables chrétiens qui agissent selon l'amour. Dans cette évolution par la prière qui élève l'âme, vous reconnaîtrez également que l'aspiration au pouvoir de vos théologiens ne conduit pas les chrétiens à la force dynamique qui permettrait de faire de tous les hommes de véritables chrétiens. Efforcez-vous de lire et de mettre en pratique le Sermon sur la montagne afin que toute la loi céleste s'accomplisse en vous et que vous puissiez être conduits de la croyance à la connaissance et à l'illumination. Car le salut de la vie est en vous. C'est mon esprit qui aimerait vous conduire au Père. Oh, reconnaissez combien l'intellect humain est limité. Nombreux sont ceux qui ne peuvent pas saisir la substance fondamentale de ma révélation. Ils ont besoin du papier et de la plume. Ce sont ceux qui ont formé et développé uniquement l'intellect et qui ont laissé dépérir le cœur, la vie véritable. Combien ces âmes sont encore éloignées de l'unité avec la lumière la plus élevée, ces âmes qui croient que la plume et le papier, les écritures, sont l'essentiel. La vérité qu'elles contiennent doit être mise en pratique. C'est cela l'essentiel qui apporte le véritable salut intérieur et la paix éternelle à l'humanité, au peuple de Dieu. Tant que les lois saintes ne sont pas mises en pratique, il ne régnera parmi vous que destruction, haine, jalousie, lien, hostilité et ignorance.
0: À la fin de sa révélation, le Christ Dieu s'adresse à nous tous avec ces mots. Mes enfants, l'Esprit de Dieu n'est pas mort, même si les théologiens le passent sous silence. L'Esprit de Dieu vit en vous et il s'est révélé de tout temps. L'Esprit de Dieu, en unité avec l'Esprit du Fils, le « Je suis », enseignera et se révélera afin que ceux qui sont véritablement ses enfants, qui s'ouvrent et recherchent la vie en eux-mêmes, cheminent vers la vie, la force sainte. Mes enfants, je ne vous lie à aucune forme extérieure. Ce que l'Esprit de la liberté vous demande, c'est de vivre l'amour divin. Faites le bien à ceux qui vous haïssent. Aimez vos ennemis. Aimez Dieu, votre Père, plus que tout, de tout votre cœur, de toute votre âme et de toutes vos forces, et votre prochain comme vous-même. Alors, vous deviendrez de véritables chrétiens dynamique, dont l'âme avance à grands pas sur le chemin de la vie et voit le but intérieur, l'union avec Dieu, son Père. Mes enfants, je vous donne la bénédiction de l'infini afin que vous deveniez consciemment de véritables enfants de l'infini. Je vous donne la bénédiction de votre Père céleste afin que vous preniez conscience que vous êtes des êtres immortels qui vivront et habiteront un jour à nouveau dans sa magnificence. Je vous bénis afin que vous développiez chaque jour davantage le profond désir de vous rapprocher de Dieu, votre Père, à travers moi, votre Rédempteur. Acceptez cette force qui bénit. Oh, qu'elle porte ses fruits dans vos cœurs. La lumière de ma révélation se retire. Cependant, mon esprit libre reste en chacun de vous. Chers amis, le Christ de Dieu, qui est omniprésent, connaît chacun d'entre nous. Il nous aime et c'est pourquoi il nous offre sa parole qui nous permet de nous libérer de tout ce qui nous sépare de lui. Lui qui est la vie. Laissons sa parole agir en nous et saisissons le message qu'elle contient pour chacun de nous. Même si nous sommes différents les uns des autres, nous avons le même Père et sommes en définitive tous frères et sœurs sur le chemin qui nous reconduit à la maison, au royaume éternel qui est notre vraie patrie. C'est dans cet esprit que nous prenons maintenant congé de vous. Nous vous adressons une chaleureuse salutation en Dieu.

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0: Bonjour les enfants, c'est moi, Kiri. Vous ne pouvez pas me voir et pourtant je suis là. Vous savez, je suis presque aussi grand que vous. Je suis un lutin de la famille des lutins-conteurs. Les lutins font partie des êtres de la nature et nous sommes très nombreux dans la nature. Tout comme vous, nous aimons bien rire, chanter, danser et sauter. Notre vie est remplie de nombreuses aventures et nous avons beaucoup à faire. Autrement dit, nous avons des tas de choses à vous raconter. Voyons quelle histoire nous allons vous conter aujourd'hui.
1: Là où les renards se disent bonne nuit. Chers enfants, il était une fois une grande famille. Le père et la mère avaient 8 enfants. L'avant-dernier était une petite fille qui s'appelait Laska. Laska voulait toujours tout connaître de façon précise. Ce n'était pas de la curiosité mal placée. Elle aimait tout simplement savoir pourquoi les choses étaient comme elles étaient et pas autrement. Sa mère et ses frères et sœurs plus âgés ne pouvaient guère répondre à ces questions, d'autant plus qu'ils ne s'intéressaient pas à ce qui l'intéressait, elle. La petite Laska avait une relation profonde à la nature. Elle ressentait qu'une grande force émanait de la nature. Elle ne cessait de demander à sa mère et à ses frères et sœurs si les plantes et les pierres vivaient eux aussi, et si Dieu existait. De temps à autre, un de ses frères ou une de ses sœurs lisait à Laska des histoires. Dans l'une de ces histoires, il était question des renards qui se disent bonne nuit. Laska demanda : où sont ces renards qui se disent bonne nuit ? Mais le frère ou la sœur qui lisait cette histoire ne pouvait lui répondre. Comme personne ne pouvait lui dire où se situait cet endroit, Laska décida d'aller elle-même à sa recherche. En secret, sans que ses parents ne le sachent, elle prépara son petit sac de voyage avec de quoi boire et manger. En pensée, elle fit ses adieux à ses parents et à ses frères et sœurs et se mit en route. Laska était encore petite et sous la responsabilité de son père et de sa mère, mais elle ne réfléchit pas au fait que ses parents pourraient se faire du souci à cause de son départ. Elle ne pensait qu'aux renards qui se disent bonne nuit quelque part. Elle se doutait bien que ce serait un assez long voyage. Elle se dit qu'en allant vers l'ouest, là où le soleil se couche, elle trouverait des renards. Arrivant aux abords d'une petite ville, elle prit un billet d'autobus comme elle le faisait chez elle et put ainsi traverser entièrement la ville. Cela plut beaucoup à Laska, car avec ses petites jambes, elle ne marchait pas vite, tandis qu'avec l'autobus, elle fit le trajet rapidement. En descendant du bus, elle se retrouva toute seule. Devant elle, il n'y avait que des champs et des forêts.

0: ne le veut certainement pas, puisqu'il a mis les plus jeunes enfants sous la protection de leurs parents. Mais ce n'est pas cela qui préoccupait la petite fugueuse. Lorsque la nuit tomba, elle dormit sous les arbres, dans le sac de couchage qu'elle avait dérobé dans le garage de son père. Le jour suivant, elle poursuivit son chemin, toujours dans l'idée de trouver les renards. En longeant un champ de blé, elle vit un grand corbeau voler au-dessus d'elle. « Bonjour, lui dit Laska, peux-tu me dire si je suis bien sur le chemin qui conduit là où les renards se disent bonne nuit ?»«
1: Croix, croix. »
0: « Mais oui, croissa le corbeau. Continue tout droit et suis le prochain tournant que tu rencontreras. Ce n'est pas un virage prononcé, mais seulement un léger tournant. Interroge les animaux, tu apprendras alors peu à peu leur langage et tu pourras les comprendre. » Laska le remercia et continua son chemin. Il la conduisit le long des champs de blé, de maïs et de colza, en direction d'un petit bois et encore plus loin vers l'ouest. Elle rencontra des corneilles, des oies sauvages, des souris et d'autres animaux qui lui indiquèrent le chemin par des gestes ou en faisant d'autres signes. Lorsqu'à nouveau la nuit tomba, elle s'allongea pour dormir. Soudain, elle entendit une voix qui venait de la cime des arbres. Laska regarda en l'air et vit une famille de hiboux. Elle envoya des pensées dans leur direction et le grand-père, grand-duc, lui répondit. Il dit qu'il veillerait sur elle durant la nuit pour qu'il ne lui arrive rien. Chers enfants, vous savez que les hiboux sont des oiseaux nocturnes qui, la nuit, ne dorment pas et font beaucoup d'allées et venues en volant ça et là. Au matin, lorsque Laska s'éveilla, elle s'étira et vit que la famille hibou s'était posée près d'elle. Elle déballa son petit déjeuner et le partagea avec eux. Ils devinrent ainsi de bons amis. Le père grand-duc lui indiqua la direction à prendre et Laska poursuivit sa route. Elle arriva au bord d'une rivière qu'elle traversa. Comme il faisait bien chaud, c'était très agréable. Au milieu de la rivière, elle rencontra Madame Castor, à laquelle elle tenta d'expliquer son projet. Madame Castor la comprit et lui répondit « Les renards ne sont plus très loin, continue droit devant toi jusqu'à ce que tu atteignes un beau verger. Ensuite, traverse la grande forêt qui le borde en direction de l'ouest. » Laska la remercia et poursuivit son chemin. Arrivée au verger, elle y rencontra les propriétaires, des paysans fort aimables. Ils étaient en train de travailler dans le verger et Laska les aida de son mieux. L'après-midi, ils l'invitèrent chez eux, lui offrirent à manger et à boire, puis la laissèrent dormir dans un lit douillet. Elle dormit merveilleusement bien et se souvint de sa maison. Mais le désir de rencontrer les renards fut plus fort. C'est ainsi qu'au petit matin, elle s'esquiva de nouveau discrètement pour poursuivre sa route. Elle avançait à petits pas. Arrivée à l'orée d'un bois, elle se reposa un peu avant de poursuivre sa marche. Soudain, derrière elle, un craquement se fit entendre. Laska n'en fut pas effrayée, car elle connaissait maintenant le langage des animaux et elle savait que Dieu l'accompagnait. Elle se retourna et vit un grand

grand cerf qui lui demanda dans sa langue à lui où son chemin la conduisait. Laska lui expliqua tout et le cerf dit alors « Monte, je t'emmène chez les renards. » Avec précaution, ils traversèrent la forêt et Laska se sentait bien et en sécurité sur le dos du majestueux et grand cerf.

Le cerf déposa Petite Laska à l'ouest de la forêt et il lui dit toujours dans sa langue « Il ne te reste plus que quelques mètres. Avance tout droit jusqu'à la petite colline couverte d'herbe. » Laska le remercia et se mit à courir. Lorsqu'elle fut en haut de la colline, elle s'écria « Ohé, les renards, où êtes-vous ? J'ai parcouru un long chemin pour vous trouver et pour voir comment vous vous dites bonne nuit. » Tout à coup, elle découvrit l'entrée d'un terrier et vit un museau de renard dépassé. Lentement, en hésitant, le renard sortit de son terrier et s'approcha de Laska. Il envoya des impulsions dans le monde de sensations de Laska qui le comprit. « Pourquoi cela t'intéresse-t-il ? » fut sa question. « Ah, tu sais, » dit Laska, et elle raconta combien la vie est triste lorsqu'on ne peut pas communiquer avec les animaux, ni parler du grand esprit créateur qui est la grande unité. Elle raconta au renard. « Ma famille prie et ma mère m'a appris à prier, mais elle ne comprend pas mes nombreuses questions et ne peut pas de ce fait y répondre. Ma mère et mes frères et sœurs ne s'intéressent pas à toutes les questions que je leur pose. » Le renard acquiesça d'un signe de tête. Il comprenait Laska. Alors, les uns après les autres, les renards sortirent du terrier. Une famille de renards au grand complet. Monsieur Renard dit « Nous nous sommes retirés à la campagne et nous nous nourrissons de cadavres d'animaux déjà morts. Nous devons vivre dans des lieux reculés et monter la garde afin de ne pas être tués par les chasseurs. » Monsieur Renard présenta sa famille à Laska qui salua chacun chaleureusement. Laska se reposa près du terrier des renards. Le soir vint, et pour la première fois, Laska put voir comment les renards se disent bonne nuit.

tous les animaux sont des enfants de la création qui prie l'Esprit Créateur éternel. La famille de renards priait également. Pour commencer, ils prièrent tous ensemble et remercièrent pour ce jour de lumière. Pendant leur prière, les elfes et les lutins s'approchèrent tout doucement, formèrent autour d'eux un cercle, puis firent avec la famille de renards une danse du soir qui était également une prière dansée.

La nuit tomba. Les renards et les êtres de la nature se touchèrent, s'embrassèrent et s'apprêtèrent à aller se coucher. Les êtres de la nature se retirèrent et les renards allèrent dormir dans leur terrier. Laska put rester chez les renards. « Je suis heureuse, dit Laska, de pouvoir dormir chez vous. C'est beau, silencieux et paisible. C'est si harmonieux. Tous les animaux sont là les uns pour les autres. Les êtres de la nature sont également unis les uns aux autres et avec la nature. Je sens que tous vivent en Dieu et avec la nature, et cela me remplit le cœur de bonheur. » Laska était très heureuse d'avoir trouvé les renards. C'était ce à quoi elle avait aspiré. Elle sentait que les animaux vivent vraiment en harmonie avec la création, qu'ils s'aiment et s'entraident tous. Elle avait voulu voir si telle était la réalité. Maintenant qu'elle connaissait la réponse, elle était infiniment heureuse et remercia le Seigneur Tout-Puissant dans les cieux pour la grande unité et le grand amour qu'il fait s'écouler vers les hommes, vers les animaux, les plantes et les minéraux.

0: Vous aimeriez sûrement savoir si la petite Laska resta chez les renards. À vrai dire, ses parents se faisaient beaucoup de soucis. Après un certain temps, Laska prit le chemin du retour. Les renards, le cerf, les hiboux, les corbeaux et bien d'autres animaux l'y aidèrent. Cependant, même lorsqu'elle fut plus grande, Laska n'oublia jamais que les hommes, les êtres de la nature, les animaux, les plantes et les minéraux font partie de la grande unité d'amour présente dans le grand jardin de Dieu qu'est la nature. Cela la remplissait de joie et de gratitude au plus profond d'elle-même. Et parce qu'elle était heureuse au fond de son cœur, elle rendait heureux tous ses semblables et toutes les formes de la nature qu'elle rencontrait.
1: Voilà, c'est fini pour aujourd'hui. Je serai heureux de vous retrouver pour la suite. À bientôt. Votre Kiri, le lutin conteur.
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0: Chers amis des communautés libres du monde entier, bienvenue à cette nouvelle émission de la série « Nous sommes les communautés libres, unies et soi », au cours de laquelle nous lisons quelques passages d'enseignement donnés par la sagesse divine et qui nous invitent à la réflexion. J'ai ici un petit livre de Gabriel intitulé « Paroles du Père également pour toi ». Il contient des paroles que le Père éternel a révélées à Gabriel et qu'elle partage avec nous tous. L'un des chapitres est intitulé « Comment accèdes-tu à la beauté, à la pureté, à l'amour et à l'harmonie intérieure ?» J'aimerais en lire quelques phrases. Voici ce que dit Dieu Père. Sois conscient que moi, l'esprit de la vie, j'habite en toi. Je suis tout en tout. Je suis le je suis, la vie. Contemple tout ce que tu regardes avec les yeux intérieurs, avec les yeux de l'âme. Mon enfant, une vie infinie rayonne vers toi à travers toute existence. C'est moi, moi qui t'aime. Reste sans cesse en contact avec moi, jour et nuit. Alors tu es conscient que je suis en toi, et toi tu es consciemment en moi. Laisse l'amour s'écouler à partir de ton être. Alors tu es vraiment une bénédiction pour ce monde et pour toute existence. Et tu entreras un jour rayonnant dans ma vie, dans l'éternité. Chers amis, je suis infiniment reconnaissante de ces paroles qui sont un vrai cadeau, de pouvoir les lire et de les laisser agir en moi. Elles me font ressentir la proximité et l'amour infini de notre Père éternel. Cet amour est en moi et il rayonne vers moi à partir de tout ce qui m'entoure. Ces mots peuvent donner à chacun de nous de la force sur son chemin afin qu'un jour nous puissions dire « Oui, Père, j'entre rayonnant dans ta vie, dans l'éternité. »
1: Dans ce même petit livre, « Paroles du Père, également pour toi », j'ai lu un autre passage qui s'intitule « La beauté de l'âme », que j'aimerais partager ici avec vous. Le Père nous dit « La beauté de l'âme, c'est sa pureté. Tu y parviens par un cœur noble, par des pensées altruistes, élevées. Plus tu deviens désintéressé, plus tes pensées et ton attitude intérieure s'ennoblissent, plus ton âme s'embellira. D'une âme belle, pure, ne peuvent s'écouler que beauté et noblesse. D'une âme remplie d'amour désintéressé, ne peut s'écouler que de l'amour. D'un cœur et d'une âme emplie de ma paix, ne peut s'écouler que la paix. Et d'une personne harmonieuse, ne peut s'écouler que l'harmonie, car l'amour qui vit en elle l'emplit totalement d'harmonie. Ce qui est en toi s'exprime dans ton être et imprègne ta nature et ton comportement. Cette image de l'âme pure et belle qui naît d'un esprit noble et de pensée désintéressée et élevée agit sur moi comme un puissant aimant. Tout en moi affirme cet amour, cette paix et cette véritable harmonie avec ce qui m'entoure. Parallèlement, je prends conscience des aspects qui font encore obstacle à un véritable désintéressement, à l'amour et à l'harmonie. Mais en même temps, je ressens que si Dieu, mon Père, me parle ainsi, c'est qu'il m'est possible de retrouver cette beauté de l'âme. Nous pouvons vraiment remercier notre Père pour ses paroles. Chers amis des communautés libres, pour aujourd'hui, nous prenons congé de vous dans la conscience unie et soi. Dieu avec nous et nous avec Dieu.

0: Guten Morgen.
1: Bonjour. Dès que vous vous réveillez, vous vous trouvez face à votre journée. En effet, à peine sommes-nous réveillés que la journée vient déjà à nous. Elle apporte des pensées ainsi que des indications concernant la journée qui nous attend. Il est possible qu'elle amène déjà des soucis, des peurs, des difficultés ou même des douleurs physiques. Quoi qu'il en soit, ne vous laissez pas contrarier en ajoutant à la nouvelle journée d'autres pensées encore sur ce qui vous préoccupe en ce moment. En ruminant des pensées sombres et anxieuses, nous empirons les choses, car nous renforçons ainsi le problème. Cependant, le matin amène aussi des pensées lumineuses et ensoleillées, des sentiments libérateurs que vous pouvez activer afin d'envoyer par avance à la journée lumière et ensoleillement radieux. Afin d'affirmer cette lumière et cet ensoleillement et de l'émettre vers la nouvelle journée, nous voulons éclaircir notre humeur avec une méditation matinale. Vous vous rendrez vite compte que rien n'est si grave lorsqu'on aborde les difficultés avec espoir. Si vous le souhaitez, suivez en pensée ce que vous allez entendre et laissez les images qui veulent monter en vous prendre forme.

La partie de la Terre qui est tournée vers le Soleil reçoit sa lumière même lorsque des nuages cachent le Soleil. Le Soleil brille et ne se laisse pas déranger par les nuages. Il rayonne sa lumière vers la Terre et les êtres humains. Dans notre image, le soleil, c'est la lumière, et l'être humain, c'est la Terre. C'est le soleil qui fait se lever la nouvelle journée en rayonnant vers elle sa lumière.

Les heures qui suivent sont de plus en plus éclairées par le soleil. Pourquoi ? Parce que la partie de la Terre qui se tourne vers le soleil n'a de cesse de se tourner pleinement vers lui. La lumière du soleil brille et rayonne sans cesse. Nous, les êtres humains, nous sommes pour ainsi dire comme la Terre. Comment nous comportons-nous envers la lumière intérieure? Car chacun de nous porte en lui la grande lumière universelle que nous appelons Dieu. Essayons de rapporter cette image à nous-mêmes. Même lorsque la journée a du mal à recevoir la lumière parce que des nuages voilent le soleil qui l'éclaire, la partie de la Terre vers laquelle il brille reste forte. Et pourquoi? Parce que le soleil, la lumière, est plus fort que la couche de nuages. Le rythme de la Terre est aligné sur la lumière et le soleil brille constamment. Nous aussi, nous sommes soumis au rythme de la Terre, au changement du jour et de la nuit. Néanmoins, le soleil brille toujours et sa lumière apporte de la chaleur au début de la journée. Comment nous comportons-nous, nous, les êtres humains? La lumière rayonne éternellement et une partie de la Terre est constamment alignée sur la lumière. Et nous, comment nous comportons-nous? Prenons conscience de la lumière du soleil. Même si notre humeur est encore ennuagée, il y a en nous un puissant soleil, la lumière de l'infini qui cherche à éclaircir notre humeur en illuminant tout ce que nous pouvons mettre en ordre en cette journée, afin que la lumière intérieure, la lumière qui est au plus profond de notre âme, puisse illuminer notre âme et la personne que nous sommes.

0: Quelles que soient les pensées qui nous préoccupent, nous pourrions laisser la lumière du cœur spirituel, que nous appelons aussi Dieu, rayonner dans ces pensées afin d'apporter le bien, la lumière dans notre journée. Nous nous efforçons de nous rapprocher de la lumière intérieure en développant des pensées pleines de confiance que la lumière peut emplir.
1: Folgende Gedanken lassen wir nun unserem Gemüt zukommen.
0: Nous laissons entrer en nous ces pensées.
1: Lichtvolles Denken.
0: Penser de façon juste et lumineuse, c'est vivre de façon positive et emplie de confiance. Des pensées lumineuses sont des pensées d'espoir, des pensées de joie et de confiance. Si nous nous tournons vers la lumière pour être dirigés et guidés par elle, la lumière en nous rend la journée plus lumineuse.
1: Wir denken, gleich meditieren in unser
0: Nous pensons ou méditons en nous-mêmes ces paroles. La lumière du puissant soleil qui est en nous entre dans le monde de nos sentiments. La lumière du puissant soleil apporte harmonie et confiance. La lumière du puissant soleil qui est en nous nous donne la force de commencer la nouvelle journée avec énergie et espoir.

0: pensée, à orienter nos conversations de manière positive et à éclairer les difficultés afin de les résoudre avec la lumière. Les soucis, les problèmes et les difficultés commencent à s'éloigner de nous. Les pensées emplies de lumière et d'espoir s'intensifient. Un sentiment de confiance s'installe en nous et nous donne la force de régler ce qui ne va pas au travail, dans la famille et avec les personnes qui préoccupent nos pensées.
1: In unseren Gedanken bewegen. Hoffnung ist Licht.
0: L'espoir est lumière. Stärke. La lumière est force.
1: Licht gibt Kraft, zu bereiten.
0: La lumière donne la force de mettre en ordre et de résoudre ce qui doit l'être. La lumière nous renforce au travail. La lumière transforme les disharmonies en harmonie. La lumière apporte de bonnes pensées, des pensées de paix. La lumière résout les conflits et apporte la réconciliation. La lumière est telle une rose odorante qui émane son parfum et rend heureux ceux qui le hument pleinement et joyeusement avec leur cœur. Nous ressentons en nous plus de lumière et d'espoir. Nous remercions. Dans la gratitude, il y a de l'espoir, du réconfort et de la confiance. Remercier la grande et puissante lumière qui est en nous nous donne la force de maîtriser la journée. La lumière qui est en nous, par son rayonnement puissant et lumineux, nous offre un sentiment de paix et de protection. Nous commençons maintenant la journée, renforcée par la lumière qui rayonne en nous.

La journée resplendit grâce au soleil qui rayonne inlassablement et fait percer ses rayons à travers les nuages. En nous aussi, il y a un puissant soleil. Permettons que les nuages encore présents soient dissous, car la lumière du soleil est la lumière de notre nouvelle journée.

Je vous souhaite de tout cœur le meilleur, la lumière du soleil intérieur, la lumière pour votre nouvelle journée. Gabrielle.

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0: Guten Morgen, lieber Zuhörer, liebe Zuhörerin.
1: Chers auditeurs et auditrices, chers téléspectateurs, bonjour. C'est samedi. Beaucoup d'entre nous pensent « Super, c'est le week-end, je peux faire la grasse matinée, me reposer et aussi pratiquer mon loisir préféré. » Mais en est-il vraiment ainsi? Nous ne pouvons vraiment bien dormir, c'est-à-dire bien récupérer pendant notre sommeil, que si notre subconscient est globalement en harmonie. Si nous sommes à peu près en harmonie, notre sommeil est alors réparateur. Nous vivons alors notre week-end plus consciemment, parce que nous sommes pleinement présents. Ce qui signifie que nos sentiments et nos pensées, notre conscience, sont présents. Si nous sommes divisés intérieurement, si nous continuons à remuer en pensée des choses négatives qui se sont passées au cours de la semaine et qui ne sont pas encore réglées, que nous les traînons avec nous pendant le week-end, alors faire la grasse matinée, se détendre et pratiquer nos loisirs ne nous apportera guère de joie, car notre subconscient est rempli des aspects de la semaine qui nous préoccupent encore. Nous sommes donc en disharmonie. Nos sentiments et nos pensées sont tiraillés entre la situation présente et ce qui nous préoccupe encore de la semaine passée. Il en résulte que nous ne reposons pas en nous-mêmes, ce qui nous fait perdre des forces psychiques et physiques. De ce fait, la joie et notre enthousiasme vis-à-vis de nos loisirs diminuent également.

Et comment allons-nous en ce samedi matin? Sommes-nous reposés? Notre conscience, nos sentiments et nos pensées sont-ils bien présents? Ressentons-nous de l'entrain, du dynamisme? Si c'est le cas, le week-end pourra alors être reposant et nous trouverons également du temps pour nos loisirs. Si nous ressentons une certaine agitation, nous devrions laisser notre agitation nous parler. Que nous dit le contenu de nos sentiments et de nos pensées? Si nous avons la possibilité de remédier à ce qui nous préoccupe, nous devrions le faire le plus rapidement possible, afin que notre subconscient devienne plus calme et plus harmonieux. Si nous ne pouvons pas résoudre ce qui nous préoccupe, peut-être parce que notre prochain ne veut pas parler avec nous, nous devrions remettre cette situation au Christ dans notre prière matinale et prendre la ferme résolution

Si nous cherchons à être en harmonie avec nos semblables, le Christ de Dieu nous y aidera également. C'est donc nous qui décidons de notre week-end.

Il serait important, le samedi soir, de faire un petit bilan de la journée en vous demandant s'il vous a été possible d'apporter de l'harmonie dans votre subconscient et de garder cette harmonie. Dans ce monde, tout est relatif, y compris l'affirmation « c'était une bonne journée ». Nous sommes tous incarnés afin d'apprendre dans l'école qu'est la Terre. Dans l'une des précédentes aides spirituelles pour la journée, nous avons entendu que bien souvent, nous émettons vers nous en pensée ce que justement nous ne voulons pas. Jésus nous a enseigné à redevenir à l'image du Père éternel. Cet enseignement contient l'espoir et le fait que cela est possible et aura lieu. Mais si nous ne cessons de penser à la pauvreté ou aux pécheurs que nous sommes certainement encore, alors les choses ne s'amélioreront pas pour nous. Au contraire, nous renforçons ce que nous enregistrons en pensée, ce que nous affirmons sur nous-mêmes. Par contre, si nous changeons notre manière de penser, si nous réfléchissons à la richesse intérieure qui a également un effet à l'extérieur, dans la mesure où nous accomplissons progressivement les commandements de Dieu et que nous en parlons aussi dans ce sens, ou encore si nous pensons et disons que nous sommes peut-être encore des pécheurs, mais qu'avec l'aide du Christ de Dieu, notre Rédempteur, nous allons mettre en ordre les péchés que nous avons reconnus et ne les répéterons plus, alors nous avons une bonne base pour la suite de notre vie. Notre vision s'élargit, l'espoir et la confiance s'installent en nous et les choses s'amélioreront. Par conséquent, ce que nous faisons de notre vie dépend de nous-mêmes. Nos pensées travaillent pour nous en amont et nous dirigent vers une vie positive ou moins positive. Que mettons-nous dans nos pensées? C'est ce qui est décisif. Chers amis, nous vous souhaitons un samedi harmonieux et riche en prise de conscience. Nous prenons maintenant congé de vous avec une chaleureuse salutation en Dieu.

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0: la force divine s'écoule à partir du centre de l'amour.
1: Zweite Bewusstseinserschließung.
2: Deuxième développement de la conscience. J'ouvre ma conscience pour le chemin vers l'intérieur qui mène au soi divin afin de parvenir à l'élargissement de la conscience et devenir un avec le Christ. La respiration se fait calmement et harmonieusement en moi. La respiration se fait calmement et harmonieusement en moi.
1: Mein Atem ist Leben.
2: Mon souffle est vie.
1: Die ewige Kraft beflügelt.
2: La force éternelle me stimule et me dynamise. Elle afflue par l'intermédiaire du noyau central jusqu'au septième centre de conscience qui est le portail menant à l'organisme. Je me concentre maintenant sur le septième centre qui est un point de jonction entre l'âme et le corps physique. Avec toute mon attention, j'accompagne la vie de niveau en niveau. Elle s'écoule à travers le septième centre. J'expire. Les forces vitales s'écoulent dans le sixième centre. J'inspire. Par la respiration, je me rends jusqu'au cinquième centre, le cinquième niveau, en expirant. J'inspire sur le chemin vers le quatrième niveau. J'expire sur le chemin vers le troisième niveau. J'inspire sur le chemin vers le deuxième centre de conscience et expire au premier. Là, je respire. Je me trouve maintenant dans le centre de conscience de l'ordre qui agit dans la région du coccyx. Là, je reste un certain temps. Je me concentre donc sur ce centre de conscience et laisse ma respiration aller et venir. Elle va et vient. Elle va et vient. La respiration se fait d'elle-même en moi. À présent, j'accompagne à nouveau les forces vitales vers le haut. Je remonte par la respiration jusqu'au noyau central, jusqu'au divin. J'inspire consciemment dans le premier centre de conscience, expire sur le chemin vers le deuxième niveau, inspire sur le chemin vers le troisième centre de conscience, expire dans le quatrième champ de force. Là, Je reste un certain temps et respire. Je me concentre sur le quatrième centre de conscience qui se situe entre les omoplates près du cœur. Je laisse ma respiration se faire naturellement. La respiration se fait d'elle-même en moi. Le réceptacle que je suis s'emplit d'harmonie et de paix. Je pressens le silence profond, la force qu'est le noyau central. Maintenant, j'accompagne mon souffle jusqu'au cinquième centre de conscience. J'inspire. Sur le chemin vers le sixième champ d'énergie, j'expire à nouveau. Je me concentre un certain temps sur le troisième œil, le sixième centre de conscience. Je laisse ma respiration se faire naturellement. Harmonie et symphonie inondent mon âme et mon corps. Chaque cellule de mon corps et chaque particule de mon âme sont animées par le souffle de la force éternelle, Dieu. La respiration se fait en moi et à travers moi. Les forces éternelles s'écoulent du sixième centre de conscience jusqu'au cerveau et au cervelet. Elles affluent également dans mes yeux, mon nez et mes oreilles. Les forces éternelles sont des forces de salut, de guérison et de vie. En ne laissant plus place à des pensées ayant trait au monde, je leur permets de s'écouler librement. Par la respiration, je m'immerge en quelque sorte dans le sixième centre en me concentrant sur lui. J'invoque le divin dans le sixième centre. Seigneur, tu es la vie. Que ta volonté s'accomplisse dans tous les centres et dans chaque cellule de mon corps. Ainsi que dans chaque particule de mon âme. Je m'adresse aux organes qui reçoivent l'énergie du sixième centre. Mes yeux physiques reçoivent les forces de l'esprit. Toutes les cellules de mes yeux reçoivent la lumière du divin. Je respire maintenant consciemment par le nez et reste orienté vers le sixième centre. Je respire les forces vitales par le nez. Tous les canaux se purifient par la force de Dieu. Les fosses nasales sont inondées par la force éternelle. Tout se purifie et s'illumine. Mes cellules obéissent aux forces de vie éternelles. La conscience spirituelle de chaque cellule s'emplit de force vitale. Je dirige maintenant la force de Dieu vers mes oreilles. La lumière de l'Éternel illumine les tympans et les conduits auditifs. Les forces subtiles de la vie affluent en moi. Elles soulagent, guérissent et fortifient. J'affirme la force absolue dans chaque cellule de mon corps et dans chaque particule de mon âme. De la lumière issue de sa lumière, inonde mon cerveau et mon cervelet. De la lumière issue de sa lumière, inonde mes yeux. Ils brillent comme de petites étoiles et ne veulent voir que ce qui est bon et noble. La lumière rayonnante du divin veut les éveiller à une vision lumineuse, afin que, malgré les ombres, ils ne voient que lumière, clarté, beauté, bonté et noblesse. J'affirme la force absolue dans chaque cellule de mon corps. J'affirme la force curative en moi. La lumière brille dans mes fosses nasales. Elle en purifie les canaux de sorte que je puisse respirer facilement et que le souffle de la vie puisse agir.

sources de vie inondent mes oreilles. Elles purifient les conduits auditifs. Elles inondent les tympans. J'affirme la force de l'amour éternel dans toutes les cellules. Elle s'écoule en moi et à travers moi. Je la laisse s'écouler. J'affirme l'absolu en moi. Je suis en bonne santé. Je suis plein de force. Mes cellules sont remplies par la force sainte. Maintenant, je redescends par la respiration jusqu'au centre de l'ordre. J'inspire dans le sixième centre, expire dans le cinquième, inspire dans le quatrième centre, expire dans le troisième, inspire dans le deuxième centre de conscience et expire dans le premier, le niveau de l'ordre. Là, je laisse à nouveau la respiration se faire naturellement. La respiration se fait en moi.

Je quitte à nouveau le premier centre par la respiration. J'inspire. Expire sur le chemin vers le deuxième centre. Inspire dans le troisième. Expire sur le chemin vers le quatrième. Là, dans le quatrième centre, je demeure à nouveau quelques instants et je respire.

Je me concentre sur le quatrième centre de conscience. En moi règne harmonie et paix. Aucune pensée du monde ne m'effleure. Je repose au sein du Tout-Puissant. La respiration se fait en moi avec légèreté et dynamisme. La respiration se fait en moi.

0: en pensée, j'accueille au plus profond de moi le mot Christ. J'inspire et j'expire. Christ.
1: Christus.
0: Christ.
1: Christus.
0: Christ.
1: Ich atme.
0: Je respire.
1: Christus ist mein
0: Le Christ est mon Rédempteur et mon guide qui me mène jusqu'à la maison du Père. Je respire.

À présent, j'accompagne ma respiration jusqu'au cinquième centre de conscience. J'inspire, j'expire dans le sixième centre et me rends par la respiration dans le septième centre et en même temps dans l'âme. Je respire.

0: Je me concentre à nouveau sur le noyau central. Mon corps spirituel a suivi le chemin menant du haut vers le bas et le chemin de retour vers la maison du Père le ramène d'en bas vers le haut. À présent, je me sens harmonieux, léger et porté. Je suis devenu calme et silencieux.
1: Durch meine Seele und durch meinen physischen Leib.
0: Les forces de l'amour, de la miséricorde et de la patience inondent mon âme et mon corps physique. Les forces élémentaires de l'ordre, de la volonté, de la sagesse et de la rectitude inondent aussi mon être tout entier.

corps, faisant partie du corps du Père universel, une cellule du corps du Christ. L'Esprit anime de son souffle cette cellule, l'âme ainsi que l'homme. Je me sens très proche de Dieu. Je ressens sa vie qui s'écoule, son harmonie universelle dans l'âme et le corps. Mon corps est léger et dynamique. Je pressens l'unité avec toute existence. Je pressens la vie cosmique. Je pressens que je suis un enfant du cosmos. Le souffle de l'esprit m'inonde. Je respire la force du Tout-Puissant.

0: existence éternelle, éternellement existante.
1: Ich bin das Leben aus seinem Leben.
0: Je suis la vie issue de sa vie.
1: Bin göttlich.
0: Je suis divin.

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0: Bonjour les enfants, c'est moi, Kiri. Vous ne pouvez pas me voir et pourtant je suis là. Vous savez, je suis presque aussi grand que vous. Je suis un lutin de la famille des lutins-conteurs. Les lutins font partie des êtres de la nature et nous sommes très nombreux dans la nature. Tout comme vous, nous aimons bien rire, chanter, danser et sauter. Notre vie est remplie de nombreuses aventures et nous avons beaucoup à faire. Autrement dit, nous avons des tas de choses à vous raconter. Voyons quelle histoire nous allons vous conter aujourd'hui.
1: Là où les renards se disent bonne nuit. Chers enfants, il était une fois une grande famille. Le père et la mère avaient 8 enfants. L'avant-dernier était une petite fille qui s'appelait Laska. Laska voulait toujours tout connaître de façon précise. Ce n'était pas de la curiosité mal placée. Elle aimait tout simplement savoir pourquoi les choses étaient comme elles étaient et pas autrement. Sa mère et ses frères et sœurs plus âgés ne pouvaient guère répondre à ces questions, d'autant plus qu'ils ne s'intéressaient pas à ce qui l'intéressait, elle. La petite Laska avait une relation profonde à la nature. Elle ressentait qu'une grande force émanait de la nature. Elle ne cessait de demander à sa mère et à ses frères et sœurs si les plantes et les pierres vivaient eux aussi, et si Dieu existait. De temps à autre, un de ses frères ou une de ses sœurs lisait à Laska des histoires. Dans l'une de ces histoires, il était question des renards qui se disent bonne nuit. Laska demanda : « Où sont ces renards qui se disent bonne nuit ?» Mais le frère ou la sœur qui lisait cette histoire ne pouvait lui répondre. Comme personne ne pouvait lui dire où se situait cet endroit, Laska décida d'aller elle-même à sa recherche. En secret, sans que ses parents ne le sachent, elle prépara son petit sac de voyage avec de quoi boire et manger. En pensée, elle fit ses adieux à ses parents et à ses frères et sœurs et se mit en route. Laska était encore petite et sous la responsabilité de son père et de sa mère, mais elle ne réfléchit pas au fait que ses parents pourraient se faire du souci à cause de son départ. Elle ne pensait qu'aux renards qui se disent bonne nuit quelque part. Elle se doutait bien que ce serait un assez long voyage. Elle se dit qu'en allant vers l'ouest, là où le soleil se couche, elle trouverait des renards. Arrivant aux abords d'une petite ville, elle prit un billet d'autobus comme elle le faisait chez elle et put ainsi traverser entièrement la ville. Cela plut beaucoup à Laska, car avec ses petites jambes, elle ne marchait pas vite, tandis qu'avec l'autobus, elle fit le trajet rapidement. En descendant du bus, elle se retrouva toute seule. Devant elle, il n'y avait que des champs et des forêts. Bien souvent, Laska avait prié avec sa mère et elle savait que le bon Dieu ainsi que son ange gardien étaient avec elle. Aussi n'avait-elle aucune raison d'avoir peur. Chers enfants, est-ce bien la volonté de Dieu qu'une petite fille quitte la maison en cachette pour chercher les renards qui se disent bonne nuit ? Notre Père Céleste ne le veut certainement pas, puisqu'il a mis les plus jeunes enfants sous la protection de leurs parents. Mais ce n'est pas cela qui préoccupait la petite fugueuse. Lorsque la nuit tomba, elle dormit sous les arbres, dans le sac de couchage qu'elle avait dérobé dans le garage de son père. Le jour suivant, elle poursuivit son chemin, toujours dans l'idée de trouver les renards. « longeant un champ de blé, elle vit un grand corbeau voler au-dessus d'elle. « Bonjour, lui dit Laska, peux-tu me dire si je suis bien sur le chemin qui conduit là où les renards se disent bonne nuit ?»«
2: Croix, croix. »
1: « Mais oui, croissa le corbeau. Continue tout droit et suis le prochain tournant que tu rencontreras. Ce n'est pas un virage prononcé, mais seulement un léger tournant. Interroge les animaux, tu apprendras alors peu à peu leur langage et tu pourras les comprendre. » Laska le remercia et continua son chemin. Il la conduisit le long des champs de blé, de maïs et de colza, en direction d'un petit bois et encore plus loin vers l'ouest. Elle rencontra des corneilles, des oies sauvages, des souris et d'autres animaux qui lui indiquèrent le chemin par des gestes ou en faisant d'autres signes. Lorsqu'à nouveau la nuit tomba, elle s'allongea pour dormir. Soudain, elle entendit une voix qui venait de la cime des arbres. Laska regarda en l'air et vit une famille de hiboux. Elle envoya des pensées dans leur direction et le grand-père, grand-duc, lui répondit. Il dit qu'il veillerait sur elle durant la nuit pour qu'il ne lui arrive rien. Chers enfants, vous savez que les hiboux sont des oiseaux nocturnes qui, la nuit, ne dorment pas et font beaucoup d'allées et venues en volant çà et là. Au matin, lorsque Laska s'éveilla, elle s'étira et vit que la famille hibou s'était posée près d'elle. Elle déballa son petit déjeuner et le partagea avec eux. Ils devinrent ainsi de bons amis. Le père grand-duc lui indiqua la direction à prendre et Laska poursuivit sa route. Elle arriva au bord d'une rivière qu'elle traversa. Comme il faisait bien chaud, c'était très agréable. Au milieu de la rivière, elle rencontra Madame Castor, à laquelle elle tenta d'expliquer son projet. Madame Castor la comprit et lui répondit : « Les renards ne sont plus très loin. Continue droit devant toi jusqu'à ce que tu atteignes un beau verger. Ensuite, traverse la grande forêt qui le borde en direction de l'ouest. » Laska la remercia et poursuivit son chemin. Arrivée au verger, elle y rencontra les propriétaires, des paysans fort aimables. Ils étaient en train de travailler dans le verger et Laska les aida de son mieux. L'après-midi, ils l'invitèrent chez eux, lui offrirent à manger et à boire, puis la laissèrent dormir dans un lit douillet. Elle dormit merveilleusement bien et se souvint de sa maison. Mais le désir de rencontrer les renards fut plus fort. C'est ainsi qu'au petit matin, elle s'esquiva de nouveau discrètement pour poursuivre sa route. Elle avançait à petits pas. Arrivée à l'orée d'un bois, elle se reposa un peu avant de poursuivre sa marche. Soudain, derrière elle, un craquement se fit entendre. Laska n'en fut pas effrayée, car elle connaissait maintenant le langage des animaux et elle savait que Dieu l'accompagnait. Elle se retourna et vit un grand cerf qui lui demanda dans sa langue à lui où son chemin la conduisait. Laska lui expliqua tout et le cerf dit alors « Monte, je t'emmène chez les renards. » Avec précaution, ils traversèrent la forêt et Laska se sentait bien et en sécurité sur le dos du majestueux et grand cerf.

Le cerf déposa Petite Laska à l'ouest de la forêt et il lui dit toujours dans sa langue « Il ne te reste plus que quelques mètres. Avance tout droit jusqu'à la petite colline couverte d'herbe. » Laska le remercia et se mit à courir. Lorsqu'elle fut en haut de la colline, elle s'écria « Ohé, les renards, où êtes-vous ? J'ai parcouru un long chemin pour vous trouver et pour voir comment vous vous dites bonne nuit. » Tout à coup, elle découvrit l'entrée d'un terrier et vit un museau de renard dépassé. Lentement, en hésitant, le renard sortit de son terrier et s'approcha de Laska. Il envoya des impulsions dans le monde de sensations de Laska qui le comprit. « Pourquoi cela t'intéresse-t-il ? » fut sa question. « Ah, tu sais, » dit Laska, et elle raconta combien la vie est triste lorsqu'on ne peut pas communiquer avec les animaux, ni parler du grand esprit créateur qui est la grande unité. Elle raconta au renard. « Ma famille prie et ma mère m'a appris à prier, mais elle ne comprend pas mes nombreuses questions et ne peut pas de ce fait y répondre. Ma mère et mes frères et sœurs ne s'intéressent pas à toutes les questions que je leur pose. » Le renard acquiesça d'un signe de tête. Il comprenait Laska. Alors, les uns après les autres, les renards sortirent du terrier. Une famille de renards au grand complet. Monsieur Renard dit « Nous nous sommes retirés à la campagne et nous nous nourrissons de cadavres d'animaux déjà morts. Nous devons vivre dans des lieux reculés et monter la garde afin de ne pas être tués par les chasseurs. » Monsieur Renard présenta sa famille à Laska qui salua chacun chaleureusement. Laska se reposa près du terrier des renards. Le soir vint, et pour la première fois, Laska put voir comment les renards se disent bonne nuit.

tous les animaux sont des enfants de la création qui prie l'Esprit Créateur éternel. La famille de renards priait également. Pour commencer, ils prièrent tous ensemble et remercièrent pour ce jour de lumière. Pendant leur prière, les elfes et les lutins s'approchèrent tout doucement, formèrent autour d'eux un cercle, puis firent avec la famille de renards une danse du soir qui était également une prière dansée.

La nuit tomba. Les renards et les êtres de la nature se touchèrent, s'embrassèrent et s'apprêtèrent à aller se coucher. Les êtres de la nature se retirèrent et les renards allèrent dormir dans leur terrier. Laska put rester chez les renards. « Je suis heureuse, dit Laska, de pouvoir dormir chez vous. C'est beau, silencieux et paisible. C'est si harmonieux. Tous les animaux sont là les uns pour les autres. Les êtres de la nature sont également unis les uns aux autres et avec la nature. Je sens que tous vivent en Dieu et avec la nature, et cela me remplit le cœur de bonheur. » Laska était très heureuse d'avoir trouvé les renards. C'était ce à quoi elle avait aspiré. Elle sentait que les animaux vivent vraiment en harmonie avec la création, qu'ils s'aiment et s'entraident tous. Elle avait voulu voir si telle était la réalité. Maintenant qu'elle connaissait la réponse, elle était infiniment heureuse et remercia le Seigneur Tout-Puissant dans les cieux pour la grande unité et le grand amour qu'il fait s'écouler vers les hommes, vers les animaux, les plantes et les minéraux.

0: Vous aimeriez sûrement savoir si la petite Laska resta chez les renards. À vrai dire, ses parents se faisaient beaucoup de soucis. Après un certain temps, Laska prit le chemin du retour. Les renards, le cerf, les hiboux, les corbeaux et bien d'autres animaux l'y aidèrent. Cependant, même lorsqu'elle fut plus grande, Laska n'oublia jamais que les hommes, les êtres de la nature, les animaux, les plantes et les minéraux font partie de la grande unité d'amour présente dans le grand jardin de Dieu qu'est la nature. Cela la remplissait de joie et de gratitude au plus profond d'elle-même. Et parce qu'elle était heureuse au fond de son cœur, elle rendait heureux tous ses semblables et toutes les formes de la nature qu'elle rencontrait.
1: Voilà, c'est fini pour aujourd'hui. Je serai heureux de vous retrouver pour la suite. À bientôt. Votre Kiri, le lutin conteur.
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0: Chers amis, bienvenue pour cette nouvelle émission de la série « Le chemin intérieur menant à la conscience cosmique ». Cette émission est la 10e de la série sur le niveau de l'ordre, le premier niveau du chemin de l'amour pour Dieu et pour le prochain. C'est le chemin du Christ de Dieu qui, au cœur de cette époque, appelle chacun en disant « Venez tous à moi, le Christ de Dieu ». Vous qui êtes fatigués et chargés, je veux vous aider et vous conduire jusqu'au Père. Ces paroles nous donnent du courage et de la confiance. Vous aurez peut-être déjà, vous aussi, fait l'expérience que dès que nous prenons le temps de marquer une pause et de nous détacher de l'agitation du quotidien, par exemple lors d'une promenade dans la nature ou lors d'une prière du cœur dans le silence, de fines sensations se manifestent alors en nous, des sensations qui nous font pressentir que nous ne sommes pas de ce monde. Alors, pourquoi sommes-nous sur terre? Quel est le sens de notre vie? Jésus de Nazareth disait déjà « Soyez parfaits comme votre Père aux cieux est parfait ». Nous sommes donc dans ce monde pour apprendre, pour reconnaître et transformer nos traits de caractère et notre comportement négatif. Nous pourrions également dire les charges de notre âme, les ombres qui assombrissent la lumière en nous. Et ceci afin de redevenir l'être que nous sommes au plus profond de notre âme. Un être pur, noble, bon, c'est-à-dire un être cosmique qui vit et œuvre avec Dieu, selon sa volonté et dans son amour. Le chemin intérieur qui mène à Dieu en nous, nous conduit progressivement à ce but. C'est le chemin de la prise de conscience des aspects de nature humaine encore présents en nous et de l'éducation du cœur, qui sont également le sujet de l'émission d'aujourd'hui. Les explications et les exercices que nous recevons sur le chemin intérieur ont été donnés à partir du royaume de Dieu par la sagesse divine à travers Gabriel, la prophétesse et messagère de Dieu à notre époque. Christian, Catherine et moi-même, mon nom est Claire, nous sommes également des élèves sur ce chemin. Et nous allons maintenant poursuivre la lecture du 4e chapitre du livre d'enseignement « Le chemin intérieur menant à la conscience cosmique, niveau de l'ordre ». Nous allons recevoir des tâches et des exercices très concrets. Nous vous invitons donc, si vous le souhaitez, à vous munir dès maintenant d'un papier et d'un crayon pour les noter ou pour consigner vos éventuelles questions que vous pouvez envoyer à l'adresse mail ou au numéro indiqué.
1: Nous poursuivons donc avec un nouvel exercice concernant l'éducation de la vue. Frère Emmanuel, le chérubin de la sagesse divine, a expliqué le sens profond de cet exercice qui a pour but de nous aider à nous connaître nous-mêmes et en même temps d'éveiller en nous la conscience que nous faisons partie de la grande unité universelle de la création. Avant d'en venir à cet exercice, voici un court rappel des explications données à ce sujet par notre instructeur spirituel. Je cite « Afin d'apprendre à te connaître à travers tous les domaines élémentaires de la nature, c'est-à-dire tous les règnes de la nature, et avec le temps faire toi-même l'expérience que l'essence de toute forme de vie est en toi et que tu es une partie de l'infini, tu dois apprendre à te connaître » et prendre conscience des limitations, des aspects humains, qui sont en toi et te séparent de la conscience de l'unité et de la conscience universelle. La conscience de l'unité, c'est vivre en unité avec les règnes de la nature, avec tous les êtres humains, tous les êtres et toutes choses. La conscience universelle, c'est vivre à partir de l'Esprit de Dieu. Gabriel poursuit en nous expliquant une nouvelle tâche. Voici maintenant une autre tâche te permettant de te découvrir toujours plus profondément et de pressentir ce qu'est la conscience de l'unité. Il s'agit maintenant d'accueillir au plus profond de toi les règnes de la nature, l'impression générale donnée par les formes de vie extérieures qui se présentent à toi. Tu ne regardes donc pas les différents éléments de la nature, que ce soit une pierre, une plante ou un animal, mais tu cherches au contraire à percevoir la nature et tout ce qui y vit dans sa globalité, en tant qu'impression générale. Là aussi, tu commences par percevoir l'impression extérieure, l'image extérieure. Ensuite, tu emportes cette impression générale au plus profond de toi. Tu attends quelques instants jusqu'à ce que des correspondances ou ce que ta conscience te communique remonte en toi, te montrant ainsi ce que ton intérieur veut te dire. Note à nouveau les sensations et pensées qui se manifestent en toi, que ce soit en regardant l'image extérieure ou en l'emportant au plus profond de toi. Inscris dans ton journal mystique les impressions extérieures, tout comme les impressions intérieures, les sensations et les pensées qui montent en toi lors de cet exercice.
2: Frère Emmanuel, notre instructeur spirituel, nous donne d'autres indications pour notre chemin afin que nous puissions ouvrir toujours plus notre cœur pour notre prochain, pour les animaux et pour la vie dans la nature, pour Dieu en nous. Je cite « Au moyen de ces exercices, je voudrais vous faire pressentir ce qu'est la conscience de l'unité. Ils vous permettent aussi d'apprendre à connaître votre moi inférieur, qui se trouve dans les couches plus profondes de votre subconscient et dans les enveloppes de l'âme. Par ces exercices, vous pouvez également prendre conscience de votre degré d'amour désintéressé. L'observation des deux images, extérieure et intérieure, fait monter des sensations et des pensées à travers lesquelles l'élève, pèlerin sur le sentier vers Dieu, peut apprendre à se connaître. Par l'éducation des sens, vous parvenez à l'éducation du cœur. À travers cette formation, vous prendrez très vite conscience que chaque sensation négative, chaque mauvaise pensée et chaque acte négatif se retourne contre vous-même. L'élève sur le chemin intérieur, éveillé, orienté sur Dieu, ne souhaitera plus de mal à son prochain et ne le condamnera plus. Il ne nourrira plus de pensées négatives contre lui. Ses paroles seront nobles et pures, car il sait que ce qu'il aimait revient vers lui. Le pèlerin qui avance consciemment sur le sentier menant à Dieu ressent que la vie, Dieu, se trouve en tout ce qui est. Il sait que ce qu'il fait subir à la vie, il se l'inflige en définitive à lui-même. Celui qui se vainc lui-même et peut progresser sur le sentier vers Dieu s'efforcera de voir et d'affirmer le bien dans son prochain, c'est-à-dire la force désintéressée, la vie de l'infini. La pureté et la beauté dans le prochain, la vie, Dieu, est en chacun. Également celui qui est encore marqué par son moi et qui, inconsciemment, le dévoile à travers ses paroles, ses gestes et ses actes. Aussi, ne jugez pas, car en le faisant, vous deviendriez vous-même vos propres juges. Celui qui chemine vraiment vers Dieu s'efforcera chaque jour de rencontrer son prochain avec le cœur et non avec la tête. En effet, l'intellect dévalorise et voit l'autre tel qu'il se montre à travers ses pensées et ses paroles. Le cœur, par contre, c'est la faculté de ressentir les choses, une aptitude qui permet de voir plus profondément, d'accepter l'autre, de le comprendre et de lui témoigner de la compréhension. Le cœur est l'antichambre de l'amour désintéressé.
0: Gabriel nous fait prendre conscience des aspects suivants. Par la connaissance de nous-mêmes à laquelle frère Emmanuel veut nous guider, nous gagnons en compassion et en compréhension parce que nous comprenons que ce qui nous irrite chez notre prochain se trouve également encore en nous. Ces prises de conscience sur nous-mêmes proviennent la plupart du temps de l'inconscient, des correspondances qui nous montrent qui nous sommes réellement. Nous voyons alors que nous ne sommes pas irréprochables, mais que nous avons des défauts identiques ou comparables à ceux de nos prochains. Cela nous rend compréhensifs. À partir de cette compréhension, s'éveille l'amour pour Dieu, lui qui nous voit parfaits, qui ne nous punit pas, mais nous enseigne le chemin de retour dans sa maison. Celui qui ainsi découvre peu à peu qui il est vraiment et qui lutte avec lui-même pour se libérer de son mode de pensée tournant autour de sa personne, du moi inférieur, fera également preuve de beaucoup de compréhension à l'égard de son prochain, qui, lui aussi, en définitive, lutte sur le chemin qui mène à la vie. Quel que soit le niveau où se trouve notre prochain, et même s'il est encore avec ce monde, si nous prenons conscience de ce qui est encore en nous et luttons avec nous-mêmes pour nous libérer de notre moi inférieur, nous éveillerons notre cœur et éprouverons ainsi de réels sentiments pour nos semblables ainsi que pour tout ce qui est. Sur la base de nos propres expériences concernant la connaissance de nous-mêmes et en reconnaissant ce que nous avons encore à changer, nous parvenons alors à comprendre correctement le sermon sur la montagne et nous sommes également en mesure de l'appliquer dans notre vie quotidienne.
2: Après ces explications de Gabriel, nous poursuivons la lecture. Frère Emmanuel nous a donné une indication essentielle pour notre chemin. Il a dit, sur le niveau de l'ordre, il est souvent dit, ordonne tes pensées, discipline ton langage, maîtrise tes sens. D'où viennent les pensées? À ce sujet, Gabriel a expliqué ce qui suit. En analysant nos pensées, nous parviendrons à la certitude que beaucoup d'entre elles proviennent de notre monde de sensations. En poussant plus loin notre analyse, nous verrons que beaucoup de sensations montent en nous à partir de nos charges, c'est-à-dire à partir des correspondances présentes dans l'âme et le subconscient. Les souvenirs de choses et d'événements ayant un jour chargé l'âme et l'être humain subsistent également dans l'âme. Il s'agit de correspondances qui, entre-temps, ont été réglées et mises en ordre, réparées. Elles restent cependant dans l'âme en tant que souvenir. De même, les impressions extérieures, joyeuses ou douloureuses, peuvent-elles aussi se graver dans l'âme en tant que souvenir. Il ne s'agit alors pas de charges, mais de situations ou d'événements particulièrement impressionnants ou marquants. Nous devrions donc apprendre à discerner les différences subtiles qui existent entre les souvenirs et les correspondances. Quand des pensées ou des images émanent de nos souvenirs, elles nous permettent de comprendre notre prochain ou de mieux appréhender et accepter une situation. Nous ne ressentons alors pas d'irritation. Nous sommes en quelque sorte au-dessus de la situation que nous rencontrons. Nous voyons les choses clairement et pouvons y faire face de manière appropriée, sans occasionner de nouvelles charges à notre âme. Au contraire, lorsque nous réagissons à partir de nos correspondances, une irritation monte en nous et nous pouvons même être carrément énervés, voire furieux. Nous ne maîtrisons pas la situation, nos pensées et nos paroles ne sont pas appropriées et nous agissons de même.
1: Frère Emmanuel nous a donné une autre indication. Il dit « Chers élèves, plus votre sensibilité s'affinera par la prière de l'âme et l'accomplissement des tâches proposées, plus il vous sera possible de faire la distinction entre une pensée positive et une pensée négative. Quand vous aurez acquis une certaine sensibilité, vous ne vous contenterez plus d'analyser vos pensées. Dans de nombreux cas, vous concentrerez alors plutôt votre attention sur vos sensations et d'où elles proviennent. Gabriel ajoute : une question revient régulièrement, à savoir s'il est juste de se préoccuper autant de soi-même. Oui, lors des premiers pas sur le chemin vers l'intérieur, cela est nécessaire pour apprendre à se connaître soi-même. Nous devons tout d'abord cheminer de l'extérieur vers l'intérieur. Nous devons travailler à notre nature humaine, la dure écorce, pour l'attendrir, c'est-à-dire déposer ce qui est négatif et libérer ainsi l'intérieur, ce qui est noble, pur et beau, afin qu'il puisse s'épanouir de l'intérieur vers l'extérieur. Cependant, nous ne devrions pas analyser chaque pensée fugitive pour savoir d'où elle provient. Au cours de notre vie, nous sommes approchés par d'innombrables pensées. Il s'agit de pensées vagabondes, c'est-à-dire de pensées émises par d'autres personnes qui errent dans l'atmosphère. Elles sont à la recherche d'une victime chez qui elles pourront se nicher et se multiplier. Nous ne devrions pas analyser de telles pensées vagabondes et leur accorder de l'importance. Nous pouvons les reconnaître au fait qu'elles ne font que nous effleurer pour disparaître aussitôt. Elles ne déclenchent aucune irritation en nous et c'est ce qui est décisif. Par contre, si elles reviennent souvent et produisent en nous un énervement, c'est le signe que des aspects identiques ou similaires se trouvent en nous. Nous analyserons alors ces pensées dans la mesure où elles agissent plus intensément sur nous et nous préoccupent fortement. Lorsque nous aurons atteint avec succès le troisième niveau du chemin intérieur, nous serons davantage reliés à Dieu au cours de notre vie quotidienne. Nous rayonnons alors le fruit de notre réalisation, force et vie s'écoulent de notre être. Nos sens sont tournés vers l'intérieur. Nous sommes plus fins, plus nobles et plus purs. Peu à peu, nous œuvrons avec désintéressement. En d'autres termes, nous devenons des personnes de l'esprit, vivant toujours plus de l'intérieur vers l'extérieur et devenant ainsi des serviteurs désintéressés de l'humanité. Nous n'attendons alors plus ni louange ni reconnaissance. Nous nous efforçons de vivre, de prier et de travailler selon la loi divine et, au cours de notre progression sur le chemin, nous laisserons notre activité devenir prière. Au début du chemin intérieur, nous devons cependant tout d'abord travailler sur nous-mêmes pour dégager l'être intérieur au plus profond de nous-mêmes, de ce qui le recouvre, afin qu'il puisse ensuite se développer de l'intérieur vers l'extérieur.
0: Frère Emmanuel a donné encore d'autres exercices. Il a révélé ce qui suit. Observez les pensées qui reviennent sans cesse. Si une pensée, voire un complexe de pensées, vous agite encore et encore, demandez-vous d'où elles viennent. Par cet exercice, vous parviendrez jusqu'à vos sensations, qui ne sont parfois que de fines émotions. Vous devriez examiner ces sensations, pensées et émotions qui reviennent sans cesse et vous pèsent. En d'autres termes, vous devriez les analyser en vous demandant d'où elles viennent et quelles sont les causes de ces influences perturbatrices. Ces perturbateurs, à savoir les sensations, pensées et émotions du moi humain, sont souvent des aspects développés au cours de cette vie. Ils se montrent tout particulièrement lors des exercices spirituels, car ces exercices les mettent en mouvement. Des désirs, des événements passés, des conceptions ressurgissent alors en vous. Il s'agit de ce qui n'est pas encore maîtrisé et se trouve dans le subconscient et dans les enveloppes de l'âme. Donc, les pensées qui ne font que vous effleurer l'esprit, remettez-les au Christ. Détachez-vous-en et laissez-les en lui, l'esprit de la rédemption, pour qu'elle soit transformée. Par contre, lorsque des pensées vous préoccupent constamment, voire vous influencent et vous pèsent, vous dépriment, il faudrait les analyser. Beaucoup de personnes ravivent régulièrement ce qui pourtant fait partie du passé depuis longtemps. Elles ressassent des heures, voire des jours durant, et renforcent ainsi la correspondance présente dans leur subconscient et dans les enveloppes de l'âme. Frère Emmanuel appuie sur ce point et dit « Je vous demande de laisser reposer le passé autant que possible, afin qu'il se dissipe progressivement de lui-même. Toutefois, si malgré tous vos efforts pour les laisser reposer, des événements de cette vie devaient remonter en vous, s'ils reviennent sans cesse, vous devriez alors examiner ces sensations et les analyser. Celui qui vit dans le passé ne peut pas maîtriser ce qui lui arrive tous les jours. Il ne parviendra pas à la maîtrise de sa vie. Il est soumis à son moi humain. »
2: Écoutons maintenant les indications supplémentaires de Gabriel à ce sujet. Que peut nous apprendre l'analyse d'un aspect du passé que nous ramenons continuellement dans le présent et ressassons sans cesse? Elle peut éventuellement nous montrer que nous n'avons pas encore pardonné à quelqu'un qui nous a fait du tort. Afin de pouvoir maîtriser ces aspects du passé, nous devrions pardonner ou, si nécessaire, demander pardon. En effet, la responsabilité d'une situation est rarement unilatérale. La plupart du temps, celui qui semble le plus fortement lésé a également agi contre son prochain, ne serait-ce qu'en pensée. Les pensées sont des forces. Des pensées négatives, elles aussi, créent une charge. Imaginons que par le passé, quelqu'un nous ait traité injustement. Aujourd'hui, sous l'effet d'une impulsion extérieure, le monde intérieur des sensations est mis en mouvement. Les impressions du passé ressurgissent. Le passé revit. Si nous ne faisons pas preuve de discipline et de contrôle de nous-mêmes au quotidien, nous ressassons alors le passé pendant des heures et des jours. Nous amplifions ainsi nos correspondances, aussi bien dans le subconscient que dans les enveloppes de l'âme.
1: À propos du passé, frère Emmanuel pose certaines questions aux élèves sur le chemin intérieur et indique ceci. Un élève éveillé s'interrogera toujours. Pourquoi est-ce que je pense encore à des événements et à des situations du passé? Qu'est-ce que je n'ai pas surmonté? Que veut me dire mon passé? Celui qui n'a pas surmonté son passé ne peut pas maîtriser le présent. Gabriel explique ce qui suit. Nos sensations nous en disent donc davantage sur nous-mêmes que nos pensées. Elles montrent à celui qui suit sérieusement le sentier vers l'intérieur quelles sont encore ses insuffisances. Nos correspondances et nos sensations nous disent qui nous sommes réellement. Si nous avons appris à nous connaître tels que nous sommes vraiment, nous devrions dès lors réagir en luttant contre les aspects négatifs reconnus, contre les aspects de notre moi humain. Si nous avons mal agi envers quelqu'un, nous devrions mettre en ordre cette faute, demander pardon et réparer les torts occasionnés afin de pouvoir progresser sur le chemin menant à la vie. Sur le chemin vers l'intérieur, nous ferons régulièrement l'expérience que dans tout l'infini, il n'y a aucun hasard. En effet, tant que notre conscience se trouve encore au niveau des quatre plans de purification, nous vivons dans la loi causale, la loi de cause à effet. Si nous acceptons la loi causale comme une réalité, nous comprenons alors que chaque effet résulte finalement d'une cause, que celle-ci ait été générée dans cette vie ou dans une vie antérieure.
0: Chers amis, nous avons reçu aujourd'hui de nombreuses questions, des tâches et des indications nous offrant la possibilité de réfléchir sincèrement à nous-mêmes et de travailler sur nous-mêmes. En même temps, la merveilleuse perspective vers laquelle ce chemin nous conduit nous a été montrée. L'expérience de l'unité avec la création et avec toute vie, ainsi qu'une profonde compréhension pour notre prochain et l'amour désintéressé. Nous pourrions résumer en disant une culture plus élevée dans l'ère messianique et sophianique, dans la conscience que Dieu est en nous. Notre émission d'aujourd'hui touche à sa fin. Si vous avez des questions ou des réflexions, nous vous invitons à les faire parvenir à l'adresse ou au numéro indiqué. Nous vous souhaitons, et nous souhaitons à tous, de faire de bonnes expériences avec les tâches et les exercices qui nous sont donnés. Et vous invitons chaleureusement à nous retrouver pour la prochaine émission de cette série, dans laquelle nous recevrons d'autres explications sur le rythme corporel, ainsi que des tâches se rapportant à l'éducation de Louis. À bientôt et une chaleureuse salutation en Dieu.

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0: Chers amis, nous vous souhaitons la bienvenue pour une courte lecture dans le cadre de notre série d'émissions « Nous sommes les communautés libres, unies et soi ». Nous lisons aujourd'hui l'extrait d'une brochure que nous relisons souvent et dont le titre est « Sa parole, présence éternelle ». Sa force et son rayonnement sont éternels. Sa parole est éternelle, elle s'écoule vers tous les êtres divins, vers toute sa création et à travers quelques impulsions, également vers les êtres humains qui accomplissent la loi infinie de l'amour pour Dieu et pour le prochain. Elle afflue et donne. Elle donne à tout ce qui existe force, amour et sagesse, l'action motrice qui est aussi évolution. Tous les êtres spirituels, tous les soleils et les astres reçoivent sa parole, qui est présence éternellement. Toute la nature, aussi les minéraux, reçoivent sa parole et la transmettent selon leur niveau de conscience. Toutes les pierres, chaque petite plante insignifiante et la plus petite des fleurs reçoivent sa parole et constitue une partie de sa conscience. Chaque arbre immense, nous disons alors qu'il est vieux, chaque grand arbuste et même chacune de leurs feuilles est conscience ayant pris forme parce que sa parole est conscience omniprésente, présence éternelle. Il en est de même de tous les animaux, aussi petits soient-ils, qu'il s'agisse des micro-organismes, de petits insectes, de papillons, de reptiles, d'animaux des bois et des champs, ou d'animaux de troupeau, qu'il s'agisse d'animaux domestiques ou d'animaux dits sauvages. Tous les animaux, quelle que soit leur espèce, qu'ils vivent sur la terre, dans le sol, dans l'eau, dans les airs, reçoivent sa parole. C'est le Dieu Père-Mère Tout-Puissant qui nous aime tous et qui rayonne son amour à travers sa loi primordiale et éternelle de l'amour pour Dieu et pour le prochain.
1: Nous poursuivons la lecture. Son appel se trouve aussi dans ses paroles. « Je suis le Je suis, éternellement ». À notre époque, sa parole est révélée à travers le couple porteur de la sagesse divine, la troisième force fondamentale devant le trône de Dieu. Le chérubin de la sagesse a rassemblé la parole de Dieu, présence éternelle, donnée au cours d'un cycle de 4000 ans, d'Abraham à Gabriel, conformément à la promesse faite lorsqu'il était incarné en Isaïe. Comme la pluie et la neige descendent des cieux et n'y retournent pas sans avoir arrosé, fécondé la terre et fait germer les plantes sans avoir donné de la semence au semeur et du pain à celui qui mange, ainsi en est-il de la parole qui sort de ma bouche. Elle ne retourne pas à moi sans effet, sans avoir exécuté ma volonté et accompli avec succès ce pourquoi je l'ai envoyé. Le séraphin de la sagesse divine s'est également incarné pour accomplir avec le chérubin de la sagesse divine ce que ce dernier avait promis lorsqu'il était incarné en Isaïe. Ma parole ne retourne pas à moi sans effet, sans avoir exécuté ma volonté et accompli avec succès ce pourquoi je l'ai envoyé. Le couple porteur de la sagesse divine agit ensemble au nom du Christ de Dieu pour le retour de toutes les âmes déchues et de tous les êtres humains dotés d'une âme. Le séraphin est en habit terrestre en tant que prophétesse et messagère de Dieu pour l'époque actuelle. Le chérubin, le prince de la sagesse divine, lui, agit à partir du royaume de Dieu en tant qu'enseignant spirituel et ange gardien.
0: Nous continuons la lecture de la brochure. Sa parole, présence éternelle, à notre époque est disponible dans la bibliothèque Sophia, le centre de l'esprit libre. Sa parole, présence éternelle, qui afflue de la corne d'abondance de la sagesse, est traduite en de nombreuses langues et est disponible sous forme de livres ou de DVD et CD. Dans le monde entier, sa parole, présence éternelle, est en vente dans de nombreuses librairies. Sa parole, présence éternelle, est désormais répandue dans le monde entier. Des réactions et des remerciements pour sa parole, présence éternelle, affluent de tous les pays du monde. De plus en plus de personnes du monde entier comprennent le caractère unique de ce qui se passe à notre époque, où le royaume de Dieu se penche vers tous ceux qui sont de bonne volonté avant que ce monde ne disparaisse. Le chérubin et le séraphin de la sagesse divine sont le couple porteur de la sagesse divine, la troisième force fondamentale devant le trône de Dieu, éternellement. Ils accomplissent leur mission sur la terre pour le Christ de Dieu, lui qui est le Fils de Dieu et le Rédempteur de toutes les âmes et de tous les êtres humains qui ont une âme, afin de lui préparer les chemins qui sont évoqués dans ses paroles « Je viens bientôt ».
1: Je poursuis la lecture. Sa parole, présence éternelle, fait savoir que sa parole, présence éternelle, n'est pas liée à la parole révélée par la bouche prophétique. Elle est beaucoup, beaucoup plus que cela. Présence éternelle, éternellement, pour toutes ses créatures, depuis le premier atome de lumière qui a été insufflé par sa force. Et elle fait savoir qu'elle retourne au royaume de Dieu. L'énergie de la chute est épuisée. C'en est fini de la matière. Le moment du retour dans le royaume de Dieu, grâce au Christ de Dieu, est venu. D'où ces paroles du Christ de Dieu : plus de chair ni de sang, pas d'être humain, pas de parole humaine. C'est fait, Dieu est. Chers amis, ces paroles riches de sens que nous venons de lire décrivent des processus et événements divins et spirituels si monumentaux qu'il est difficile d'en saisir la portée et qui nous rendent toujours admiratifs et nous emplissent de gratitude car nous avons la chance de vivre en cette époque unique où le ciel est grand ouvert et où sa parole, existence éternelle, est donnée dans son intégralité. Nous avons la chance de pouvoir saisir sa main tendue et le fait de savoir cela nous rend intérieurement reconnaissants et heureux. C'est avec une chaleureuse salutation en Dieu que nous prenons congé de vous. Au revoir.

0: Liebe Geschwister,
1: chers frères et sœurs, présents ici et dans tous les lieux reliés par la technique à travers le monde, saluons-nous mutuellement par une chaleureuse salutation en Dieu. Une salutation en Dieu. Ces mots retentissent dans de nombreux pays de la terre, sur tous les continents, car les personnes de l'Esprit libre, Dieu l'Éternel, se rassemblent pour honorer le Christ de Dieu et le Dieu créateur éternel, pour se tourner vers eux, les êtres souverains de l'éternité, au plus profond de leur cœur, avec amour et gratitude. Nous sommes de simples chrétiens des origines dans le sillage de Jésus de Nazareth et nous aimons nous rassembler dans la nature lorsque le temps le permet, comme le faisait Jésus de Nazareth. Car en tant que chrétiens des origines, dans son esprit, nous savons que toutes les formes d'existence forment une unité. Nous connaissons l'existence de l'énergie lumineuse la plus élevée qui soit, l'énergie de l'esprit divin, éternel et originel, qui imprègne toutes les formes d'existence et par conséquent également la matière. Dieu l'Éternel est donc, comme l'enseignait Jésus de Nazareth, présent en chaque être humain, en chaque animal, en chaque arbre et arbuste, ainsi que dans les minéraux, oui, dans toute la nature. Il est la vie. Dans tout l'infini, rien n'existe en dehors de Dieu, car Dieu l'Éternel est l'énergie d'amour infini. Et d'éternité en éternité, l'existence, la loi de l'amour pour Dieu et pour le prochain. C'est pourquoi il est dit que Dieu est en nous et nous sommes en Dieu. Il est toutefois important de faire une distinction entre l'existence pure, le royaume de Dieu, qui est la patrie de tous les êtres spirituels purs, c'est-à-dire de substances lumineuses, et les mondes de la chute qui, en se détournant de Dieu, ont chuté hors du royaume de Dieu et se sont progressivement assombris et densifiés jusqu'à devenir matière. Je parle ici de la dégénérescence de l'être spirituel pur du royaume de Dieu jusqu'à sa chute la plus basse, c'est-à-dire sa transformation en un être incarné sur terre. Mais l'âme qui se trouve dans l'être humain vit éternellement. La mort n'existe pas. L'être spirituel qui se trouve dans l'âme se purifiera grâce à la force du Christ de Dieu et retournera dans le royaume de Dieu, notre patrie éternelle. Les chrétiens des origines, quelles que soient les époques, ont toujours disposé de cette connaissance spirituelle. Ainsi, les 10 commandements transmis par Moïse et le sermon sur la montagne de Jésus de Nazareth sont des extraits de la loi éternelle de l'amour pour Dieu et pour le prochain, qui nous ont été donnés à nous les êtres humains, afin que nous vivions en conséquence. En effet, leur but est de montrer à toutes les âmes et à tous les êtres humains déchus le chemin du retour vers le royaume de Dieu, vers l'unité avec toutes les formes d'existence dans le royaume de Dieu. Et tout comme de nombreux chrétiens des origines se rassemblaient régulièrement, préparons-nous intérieurement par un chant, puis recueillons-nous dans une prière silencieuse. Prions le royaume de Dieu de nous guider tout au long de cette rencontre. Chantons ensemble « Le jour viendra ».

avant que ce monde disparaisse, le jour viendra où un royaume de paix sur terre se construira. Un royaume de cœurs nobles et libres. De leur moi, ils se sont libérés. Une alliance de vrais fidèles, fidèles à l'esprit de la bonté. Une alliance de vrais fidèles, fidèles à l'esprit de la bonté. Jamais ce peuple dans un temple ne se rassemblera. Et sur le front de chacun, le même signe on verra. Même si un seul reste, rien ne le vaincra. La force de l'amour toujours l'emportera. La force de l'amour toujours l'emportera. Dans son amour infini sur toute la terre, Dieu réunit un peuple de courageux fidèles et avec lui l'alliance il scelle. Aucun cœur ne résistera, empli de joie il s'offrira. À celui qui, devenu roi, dans la nouvelle Jérusalem régnera. À celui qui, devenu roi, dans la nouvelle Jérusalem régnera.

Chers amis, chères sœurs, chers frères, la promesse exprimée par ce chant est vraiment merveilleuse. Cependant, 2000 ans après la venue de Jésus de Nazareth sur cette

sont des enfants de Dieu, des frères et sœurs libres, n'ayant besoin d'aucun intermédiaire entre eux et Dieu. Il va de soi pour nous que chaque être humain est entièrement libre de croire ce qu'il juge juste. C'est pourquoi nous ne voulons rien prouver à personne, car la preuve que Dieu vit en chaque être humain ne peut être apportée que par chacun pour soi-même. Cependant, tout comme nous pouvons ici, en pleine nature, faire l'expérience de Dieu en nous, nous pouvons affirmer avec certitude qu'il n'y a pas besoin d'églises extérieures, ni de prêtres, ni de cérémonies, ni de rites, ni de cultes. Tout ce cinéma n'est absolument pas nécessaire pour se rapprocher de Dieu en nous. Nous souhaitons maintenant revenir sur la rencontre du christianisme des origines à la fontaine du Rocher du Christ, qui, comme notre rencontre d'aujourd'hui, a été retransmise dans le monde entier, ainsi que sur les paroles révélées alors par le Christ de Dieu. De nombreux chrétiens des origines du monde entier nous ont écrit pour nous dire qu'ils avaient été particulièrement touchés par la révélation du Christ, disant que beaucoup de gens sont manipulés et continuent de l'être jour après jour. C'est pourquoi nous profitons de cette rencontre pour approfondir le sujet, d'une part pour apporter davantage d'éclaircissement, mais aussi pour continuer à réhabiliter notre frère et rédempteur, le Christ de Dieu. Il est important de souligner que Jésus de Nazareth enseignait que Dieu est notre Père éternel, un Dieu Père-Mère d'amour. Il nous a enseigné que la mort n'existait pas et que l'âme vit éternellement. Il nous a enseigné que l'âme se réincarne dans un nouvel être humain afin d'expier et de réparer les dettes spirituelles accumulées au cours de vies terrestres antérieures, en enfreignant les commandements de Dieu et le sermon sur la montagne de Jésus. Mais afin d'effacer ce savoir qui allait de soi dans le christianisme des origines, les religions ont manipulé les gens pendant des siècles en leur inculquant l'enseignement erroné selon lequel Jésus de Nazareth serait mort pour les péchés des êtres humains et aurait ainsi expié leurs péchés. De cette manière, l'adversaire de Dieu cherche à enchaîner les âmes à la roue de la réincarnation, car il se nourrit de l'énergie négative des êtres humains, c'est-à-dire de l'énergie dégagée par les actes de ceux qui agissent à l'encontre des 10 commandements de Dieu et du sermon sur la montagne de Jésus de Nazareth. Il est enseigné que Jésus se serait sacrifié pour expier les péchés des êtres humains, bien qu'il soit dit, même dans la Bible, ce que l'être humain sème, il le récoltera. Et Jésus de Nazareth a déclaré à la fin de son sermon sur la montagne, « Quiconque écoute mon enseignement et le met en pratique est une personne avisée qui a construit sa maison sur du roc. » Il n'a pas parlé de se confesser auprès d'un prêtre pour ensuite continuer à pécher. Tout cela, qui provient de la manipulation exercée par les religions cléricales, n'a rien, vraiment rien à voir avec un Dieu Père-Mère aimant et avec l'enseignement du sermon sur la montagne de Jésus de Nazareth. En résumé, nous pouvons dire que tout ce qui caractérise les religions n'existe pas dans le royaume de Dieu. Tous ces aspects extérieurs des religions relèvent de l'enseignement des autorités ecclésiastiques qui en vivent souvent très bien encore aujourd'hui. Tout au long des millénaires, ces enseignements de la caste des prêtres ont constitué dans toutes les cultures, et en particulier dans celles qui se disent chrétiennes, la forme par excellence

0: silence de la manipulation des peuples. Dieu, l'Éternel, n'a pas institué de prêtres. Les prêtres sont apparus dans l'Antiquité. Leur point commun est qu'ils pratiquaient un culte basé sur le sang et les sacrifices, la plupart du temps vêtus de tenues particulières, afin d'adorer leur Dieu des ténèbres et de s'élever au-dessus du peuple. Ils ont insillé la peur dans l'esprit des peuples de la terre et se sont érigés en intermédiaires entre les êtres humains et les forces de la nature, ainsi que des dieux imaginaires qu'ils prétendaient pouvoir apaiser. Et pour apaiser les forces de la nature, il fallait toujours des offrandes. Les prêtres se partageaient entre eux les offrandes telles que l'argent et les métaux précieux. En ce qui concerne les offrandes animales et alimentaires, ils prenaient les meilleurs morceaux et une partie était brûlée en guise d'offrande. Ces offrandes étaient donc imposées au peuple sous forme de sacrifices sanglants, de sacrifices d'animaux et, dans certaines religions, de sacrifices humains, tout cela uniquement pour calmer de prétendus dieux de la nature inventés par les prêtres. C'est ainsi que les prêtres de toutes les cultures ont acquis de plus en plus d'influence auprès des dirigeants de ce monde et sont devenus un pouvoir religieux central pour manipuler les peuples par le biais de peurs diverses, notamment la peur de la mort et d'une damnation éternelle, et pour partager le pouvoir sur les peuples avec la classe dirigeante. Tout au long des millénaires, tous les vrais prophètes de Dieu se sont prononcés avec clarté contre toute forme d'adoration du dieu Baal et contre son culte de sacrifices sanglants, ainsi que contre toute richesse excessive acquise aux dépens des peuples. Jésus de Nazareth lui-même a dit qu'il n'y a qu'un seul saint, le Père, qui est aux cieux. En Dieu, il n'y a ni saint, ni titre, ni éminence, ni excellence. Et Dieu n'a pas non plus désigné de représentant sur terre. Tout cela relève de la doctrine des prêtres et n'a rien à voir avec Dieu l'Éternel. Dieu est lui-même représenté, c'est-à-dire présent dans toute sa création.
1: Er ist auch im prophetischen Wort, das zu allen Zeiten durch seine Prophetinnen und Propheten.
0: Il est également la parole prophétique qui a été transmise à toutes les époques par ses prophètes et ses prophétesses et qui continue de l'être aujourd'hui encore. Il est l'esprit de la vérité, l'esprit de la vie intérieure, la loi de l'amour pour Dieu et pour le prochain, qui rayonne dans tout l'infini. Il est la vie en chacun et en toute chose. Il n'y a pas d'autre Dieu que lui, et il est la loi absolue, et il est immuable. Ainsi, sa parole est valable, hier, aujourd'hui et demain. Certains affirment que Dieu est changeant, mais ce sont là des inventions sorties tout droit de la plume mensongère de la caste des prêtres. Voilà pour ces quelques mots d'introduction à notre rencontre. Nous allons maintenant entendre nos frères spécialistes en théologie qui vont nous apporter davantage d'explications.
2: Ja, liebe Geschwister und Freunde, liebe Zuschauerinnen, liebe Zuschauer an den Fernseh- und Rundfunkgeräten, wenn wir an das Offenbarungswort des Christus Gottes von der letzten TV-Gemeinde am Felsenbrunnen denken, wo Christus deutlich die Manipulation der Völker durch Religionen und Staaten.
3: Oui, chers frères et sœurs, chers amis, chers téléspectateurs, nous souhaitons aujourd'hui approfondir les paroles révélées par le Christ de Dieu lors de notre dernière rencontre télévisée à la Fontaine du Rocher, où il a clairement dénoncé la manipulation des peuples par les religions et les responsables politiques. Nous allons entre autres citer des textes historiques, notamment tirés de la Bible, afin d'éclairer davantage le sujet, mais surtout, comme l'a dit Martin, de réhabiliter le Christ qui a donné des enseignements complètement différents de ce qu'en a fait la caste des prêtres des religions chrétiennes. L'Ancien Testament de la Bible rapporte que de nombreux peuples se sont soumis à la domination du dieu idole Baal, qui est l'adversaire de l'un universel et éternel, le Dieu créateur. Il en était ainsi et il en est encore ainsi aujourd'hui. L'adversaire de Dieu peut être désigné en résumé comme étant le système de Baal qui combat le royaume de Dieu depuis l'apparition de la chute et qui, depuis les débuts de l'humanité, se sert des prêtres et des autorités religieuses sous toutes leurs formes.
4: Ja, und an dieser Stelle möchten wir auch einmal klarstellen, wir sind Urchristen.
0: Nous tenons ici à préciser que nous sommes des chrétiens des origines et que nous nous efforçons de suivre Jésus de Nazareth, le Christ Dieu. Mais ce n'est pas l'appartenance à une communauté ou à une conception du monde qui fait de quelqu'un une meilleure personne. Ce qui compte, c'est de vivre conformément aux paroles de Jésus dans son sermon sur la montagne. Je cite: c'est pourquoi quiconque entend ces paroles que je dis et les met en pratique est semblable à une personne avisée qui a bâti sa maison sur le roc. Et ce roc, ce rocher lumineux présent dans toutes les âmes et en tous les êtres humains ayant une âme, c'est notre héritage divin, lui-même, le Christ, en tant que force partielle issue de la force primordiale en nous. Beaucoup parmi nous entendent ces paroles depuis des années, voire des décennies. Nous sommes conscients qu'il y a de nombreuses personnes issues d'autres communautés ou vivant dans d'autres conditions dans différentes régions du monde, y compris au sein même des religions, qui, par leur vie, en accord avec la volonté de Dieu, se sont rapprochées davantage du Dieu d'amour que bien d'autres qui, bien qu'elles connaissent en détail le message des cieux, ne l'ont mis en pratique que partiellement, voire à peine, et ne se sont ainsi quasiment pas libérés du carcan des manipulations. C'est pourquoi nous souhaitons aujourd'hui sensibiliser tous nos téléspectateurs et auditeurs à l'immense combat spirituel qui fait rage sur cette terre et auquel personne ne peut échapper par l'ignorance, l'indifférence ou la paresse, car les 10 commandements de Dieu et le sermon sur la montagne existent respectivement depuis plus de 3000 et plus de 2000 ans.
3: Nous connaissons sans doute tous le récit selon lequel les 10 commandements ont été révélés au prophète de Dieu Moïse sur le mont Sinaï, ainsi que certains de ses commandements, par exemple, tu ne tueras pas, tu ne commettras pas d'adultère, tu ne voleras pas et tu ne porteras pas de faux témoignages. Mais les prêtres ont inventé leurs propres 10 commandements qui concernaient avant tout leur culte des sacrifices sanglants avec des préceptes tels que « tu ne présenteras pas le sang de mon sacrifice avec du levain » ou « tu ne feras pas cuire le chevreau dans le lait de sa mère ». Il existe donc 2 versions des 10 commandements dans la Bible, dont une seule peut être exacte. À cet égard, des égyptologues ont démontré que certaines prescriptions bibliques relatives à l'abattage rituel des animaux destinés au sacrifice proviennent des cultes égyptiens de Baal, et ce, jusqu'à être littéralement identiques aux textes de la Bible. Mais les véritables prophètes de Dieu d'Israël ont, dans les Écritures bibliques, sans cesse dénoncé les mensonges et les manipulations des prêtres, notamment en ce qui concerne la fête traditionnelle de la Pâque qui commémore la libération de l'esclavage en Égypte. Ainsi, Dieu, l'Éternel, déclara par l'intermédiaire du prophète Jérémie, « Le jour où je les ai fait sortir du pays d'Égypte, je n'ai rien dit ni rien prescrit à vos pères concernant les holocaustes et les sacrifices. Voici ce que je leur ai demandé. Obéissez à ma parole, alors je serai votre Dieu et vous serez mon peuple. » Il a également révélé le commandement « Tu ne tueras pas ». Ce commandement s'applique également envers les animaux et aucune exception n'est mentionnée, pas non plus envers les êtres humains. Ce sont les êtres humains qui ont inventé ces exceptions, qui ont procédé à des manipulations, comme le montre clairement le royaume de Dieu par la voix du prophète Jérémie. Je cite, « Vous prétendez, nous sommes des sages, c'est nous qui avons la loi du Seigneur. Mais comment osez-vous prétendre cela quand ceux qui transcrivent la loi sont des faussaires qui tordent son sens ? Ils ne veulent pas de la parole du Seigneur. » Quant à l'argument favori des théologiens ecclésiastiques ultérieurs, selon lequel Dieu aurait tout simplement changé, Dieu, l'Éternel, l'avait déjà réfuté par la bouche du prophète de Dieu, Malachi. « Je suis l'Éternel, je ne change pas. » Et ailleurs, « Maintenant, prêtre, ce commandement est pour vous. Vous vous êtes écarté de la voie et par votre enseignement, vous avez égaré beaucoup de gens. »
0: Chers amis, chers téléspectateurs, lorsque nous interrogeons les véritables prophètes de Dieu d'Israël de l'Ancienne Alliance, ils ne cessent de mettre en évidence avec force le message de Dieu, l'Éternel, et par contraste, les mensonges et les manipulations des prêtres. Le mensonge le plus effronté de ces derniers a été d'attribuer les rituels de sacrifices sanglants issus du culte de Baal, leur enseignement d'un Dieu vengeur qui punit, ainsi que les actes de violence et les guerres qui en découlèrent, à Dieu lui-même, l'Éternel, le Dieu Père-Mère d'amour. Les prophètes de Dieu ont maintes fois fait entendre leur voix contre cela. Nous allons maintenant citer d'autres passages à ce sujet. Voici ce que Dieu, l'Éternel, par l'interbénière du prophète Amos, dit. « Je hais, je méprise vos fêtes, je ne puis sentir vos assemblées. Quand vous me présentez des holocaustes et des offrandes, je n'y prends aucun plaisir. Éloigne de moi le bruit de tes cantiques, je n'écoute pas le son de tes luttes. » Et à travers Isaïe, Dieu dit, « Je n'ai rien à faire de vos nombreux sacrifices, déclare le Seigneur. J'en ai assez des béliers consumés par le feu et de la graisse des veaux. Je n'éprouve aucun plaisir au sang des taureaux, des agneaux et des boucs. Cessez de m'apporter des offrandes, c'est inutile. Vos mains sont pleines de sang. » Et un peu plus loin, il disait, « Celui qui immole un bœuf est comme celui qui tuerait un homme. » Dieu s'exprime également très clairement à travers le prophète Osée. « Je prends plaisir à la miséricorde et non au sacrifice, à la connaissance de Dieu et non aux holocaustes. » Ou encore, une citation d'Isaïe sur l'importance de mettre en pratique l'amour du prochain. Mettez un terme à la méchanceté de vos agissements, cessez de faire le mal, apprenez à faire le bien, recherchez la justice, protégez l'opprimé.
3: Par l'intermédiaire des véritables prophètes de Dieu, le royaume de Dieu a toujours mis en garde avec insistance contre la guerre, comme à travers Jérémie par exemple. Du prêtre au faux prophète, tous se livrent aux mensonges et disent « paix, paix », mais où est la paix ? À ce sujet, Isaïe ajoute, « Si vous vous repentiez et restiez paisible, vous seriez sauvés. Malheur à ceux qui se fient aux chevaux et qui placent leur espoir dans les chars. Il ne restera de votre armée orgueilleuse qu'un mât de drapeau vide sur une colline dénudée. » De même, le royaume de Dieu révèle sans cesse par la parole prophétique les traits de caractère qui se cachent derrière les vêtements de cérémonie portés par les prêtres. Ainsi, par la bouche du prophète Osée, « Écoutez la parole du Seigneur, car le Seigneur est en procès contre les habitants du pays. Il n'y a ni fidélité, ni amour, ni connaissance de Dieu dans le pays. Non, la malédiction et la tromperie, le meurtre, le vol et l'adultère se répandent. Les meurtres se succèdent les uns après les autres. Mais ce n'est pas n'importe qui est accusé. Ce n'est pas n'importe qui est réprimandé. C'est toi, prêtre, que j'accuse. Mon peuple périt parce qu'il manque de connaissance, parce que tu as rejeté la connaissance. Et ailleurs, ils se nourrissent du péché de mon peuple et sont avides de ses sacrifices infâmes. Cela signifie que les prêtres avaient tout intérêt à ce que les gens pêchent, car ceci offrait alors davantage de sacrifices. Et comme on l'a entendu, les meilleurs morceaux de la viande donnée en offrande revenaient aux prêtres. Je me permets de le répéter, ils se nourrissent du péché de mon peuple et sont avides de ses sacrifices infâmes. Et le même message au sujet des prêtres à travers Isaïe. Ce sont des chiens voraces qui ne sont jamais rassasiés. Chacun ne pense qu'à son propre chemin. Tous ne cherchent que leur profit.
0: Le royaume de Dieu ne cesse de dénoncer le fait que les théologiens et les prêtres mentent, trompent et manipulent. Ainsi, à travers Jérémie, chacun portera le fardeau de ses propres paroles, car vous déformez les paroles du Dieu vivant. Et à travers Isaïe, ceux qui conduisent ce peuple l'égarent, et ceux qui se laissent conduire se perdent. Isaïe nous permet une compréhension plus profonde encore, et à travers lui, le royaume de Dieu révèle un secret, que les dirigeants des religions et des États sont alliés au Dieu des ténèbres. On peut le lire dans la Bible, je cite, « Vous qui régnez sur le peuple, vous avez dit, « Nous avons conclu une alliance avec la mort, nous avons fait un pacte avec le monde des ténèbres. » Car nous avons trouvé refuge dans le mensonge et nous nous sommes cachés derrière la tromperie. Chers amis, les véritables prophètes et prophétesses de Dieu ont dû endurer des souffrances atroces en raison de leur engagement inlassable pour la vérité. Jérémie fut d'abord jeté dans la boue d'une citerne pour y mourir. Après avoir été libéré par les Babyloniens, il fut plus tard lapidé. Selon des écrits anciens, Isaïe fut scié en deux à un âge avancé, Amos fut frappé à la mort, Zacharie fut lâchement assassiné, Ézéchiel fut traîné sur le sol jusqu'à ce que mort s'ensuive. Uri fut poignardé et d'autres encore.
3: Chers frères et sœurs, chères téléspectatrices et téléspectateurs, après l'époque des prophètes de Dieu dans l'Ancienne Alliance, le Christ de Dieu lui-même est venu sur terre incarné en Jésus de Nazareth. Et comme nous le verrons, c'était le même langage, la même parole puissante venant du royaume de Dieu qui s'adressait aux théologiens et aux chefs religieux, exprimée cette fois par le Fils de l'un universel et éternel, le Christ de Dieu. Il a de nouveau enseigné à l'humanité l'amour pour Dieu et pour le prochain, ainsi que le respect des commandements. Mais les commandements de Dieu en tant qu'expression de son amour pour les êtres humains, oui, pour toute la création, et non comme un ensemble complexe de prescriptions à respecter comme l'exigeaient les représentants religieux. À titre d'exemple, Jésus de Nazareth a notamment cité les règles précises des prêtres concernant les dons. Malheureux êtes-vous, spécialistes de la loi et pharisiens hypocrites, parce que vous versez la dîme de l'amande, de la nette et du cumin, et que vous laissez ce qu'il y a de plus important dans la loi, la justice, la miséricorde et la fidélité. Conducteurs aveugles, vous filtrez vos boissons pour éliminer le moucheron, mais vous avalez le chameau. Cette exhortation dénonce l'esprit même qui prévaut encore aujourd'hui au sein des organisations religieuses. Les pratiques extérieures qui s'expriment à travers des prescriptions, des dogmes, des rites et des cérémonies qui monopolisent et en fin de compte épuisent l'énergie des êtres humains sont placées au-dessus des valeurs spirituelles telles que la justice, la miséricorde et la fidélité. Mais pourquoi en est-il ainsi? Jésus de Nazareth dévoile les traits de caractère des élites religieuses en ces termes. Malheureux êtes-vous, vous nettoyez l'extérieur des couples et des plats, mais à l'intérieur ils sont pleins de cupidité et d'avidité. Nettoie d'abord l'intérieur de la coupe, et alors l'extérieur sera pur lui aussi. De même, vous paraissez juste aux yeux des êtres humains, mais à l'intérieur vous êtes plein d'hypocrisie et d'injustice.
0: Toutes ces paroles accusatrices de Jésus le Christ mettent en lumière toute cette hypocrisie et visent ainsi à aider les gens à reconnaître la manipulation exercée par les prétendus représentants de Dieu. Le Christ, incarné en Jésus de Nazareth, fait le lien avec les prêtres d'autrefois en disant, je cite, « Malheureux êtes-vous, spécialistes de la loi et pharisiens hypocrites. Vous dites, si nous avions vécu au temps de nos ancêtres, nous n'aurions pas été leurs complices pour tuer les prophètes. Ainsi, vous reconnaissez vous-même que vous êtes les descendants de ceux qui ont assassiné les prophètes. Eh bien, continuez, achevez ce que vos ancêtres ont commencé. » Et Jésus de Nazareth en tire cette conclusion, on ne peut plus claire. « Serpent, bande de vipères. » Aux scribes et aux pharisiens, Jésus de Nazareth opposa la clarté du Fils de Dieu. Malheureux êtes-vous, vous fermez aux êtres humains le royaume des cieux. En effet, vous-même n'y entrez pas et vous n'y laissez pas entrer ceux qui veulent y entrer. Malheureux êtes-vous. Ainsi, le Christ incarné en Jésus de Nazareth a dévoilé ce qui se cache derrière le masque pieux et les habits religieux festifs de la caste des prêtres et des chefs religieux, avec toute leur arrogance, à savoir le pouvoir du mensonge et de la manipulation. L'évangile selon Jean est encore plus clair à propos des adversaires de Jésus de Nazareth. Je cite, vous avez pour père le démon, dit Jésus de Nazareth, et vous voulez accomplir les désirs de votre père. Il a été meurtrier dès le commencement, et il ne se tient pas dans la vérité, car il n'y a pas de vérité en lui. Lorsqu'il ment, il parle de son propre fond, car il est menteur, et il est le père du mensonge. Mais vous, vous ne me croyez pas, parce que je dis la vérité.
3: Jésus a toujours enseigné le commandement de l'amour pour Dieu et pour le prochain. Il a même parlé de l'amour envers les ennemis. À l'instar de tous les prophètes avant lui, il s'est prononcé contre le fait de tuer, quelle qu'en soit la forme, et contre les sacrifices d'animaux, ainsi que les prescriptions relatives à ces sacrifices, les dénonçant comme un culte de Baal. À plusieurs reprises, Jésus a cité les paroles du prophète Osée : « C'est la miséricorde que je veux et non le sacrifice. » La purification du temple, qui était à l'époque le plus grand abattoir de Jérusalem, ainsi que l'expulsion des changeurs de monnaie auprès desquels les pèlerins de nombreux pays échangeaient leur argent pour acheter des animaux destinés au sacrifice, ont constitué un message clair contre les pratiques du culte du sang et des sacrifices et un témoignage d'amour envers les animaux. Ainsi, les paroles du sermon sur la montagne que l'on appelle la règle d'or, « Comportez-vous envers les autres comme vous voulez qu'ils se comportent envers vous », sont également valables à l'égard des animaux et de toute la création. Jésus n'a pas seulement enseigné l'amour pour toute la création, il l'a également vécu et a déclaré dans son sermon sur la montagne, notamment en ce qui concerne les prêtres, « C'est à leurs fruits que vous les reconnaîtrez ». Et aussi, « Ce ne sont pas tous ceux qui me disent « Seigneur, Seigneur » qui entreront dans le royaume des cieux, mais ceux qui font la volonté de mon Père qui est dans les cieux ». Des paroles claires qui indiquent que l'important, ce n'est pas d'avoir la bonne profession de foi ou la bonne religion, mais de faire la volonté de Dieu, c'est-à-dire de mettre en pratique l'amour pour Dieu et pour le prochain. Devant le peuple et ses disciples, Jésus de Nazareth avait également ajouté des explications concernant ses exhortations adressées aux chefs religieux au sujet de leur comportement en public. Il dit : tout ce qu'ils font, ils le font pour être vus par leurs semblables. Ils aiment les places d'honneur lors des banquets, les sièges d'honneur et les salutations sur les places publiques. Mais vous, ne vous faites pas appeler maître, car un seul est votre maître et vous êtes tous frères. Vous ne devriez appeler personne sur la terre votre père, car vous n'avez qu'un seul père, celui qui est aux cieux. Le plus grand parmi vous doit être votre serviteur.
0: Comme les autorités religieuses se faisaient passer pour des enseignants et des maîtres, ces paroles claires servent également à mettre en évidence la manipulation qu'elles exerçaient sur les gens. Elles démasquent également la manipulation exercée par des prêtres qui, au cours des décennies et des siècles suivants, se sont appropriés le message d'amour de Jésus pour en faire une nouvelle religion sacerdotale, à la tête de laquelle ils ont placé une personne qu'ils appellent Saint-Père, alors que leurs propres Bibles disent qu'on ne devrait attribuer ce titre à personne. Je cite, « Vous ne devriez appeler personne sur la terre votre Père, car vous n'avez qu'un seul Père, celui qui est aux cieux. » Et ils le font alors même que leur Bible indique également que seul Dieu, le Dieu Père-Mère, est saint, car lui seul est la vie en chacun et en toute chose. Un pape peut-il créer la vie? Peut-il donner la vie ne serait-ce qu'à un seul petit ver de terre? Non. Alors, il n'est pas saint et encore moins un Saint-Père. En effet, seul le Dieu créateur éternel est la vie, ainsi que le Christ de Dieu, selon les paroles des Écritures, « Je suis le chemin, la vérité et la vie. » Chers amis, passons maintenant brièvement à la naissance de ce qu'on appelle le Nouveau Testament. Depuis de nombreux siècles, les quatre évangiles attribués à Matthieu, Marc, Luc et Jean constituent dans le Nouveau Testament la source la plus connue sur la vie de Jésus de Nazareth, bien qu'ils aient été rédigés plusieurs décennies après sa vie terrestre. Les plus anciens manuscrits complets encore conservés datent même du IVe siècle, soit environ 350 ans après la vie sur terre du Christ de Dieu. Je le répète, les plus anciens manuscrits complets encore conservés datent même du IVe siècle, soit environ 350 ans après la vie sur terre du Christ de Dieu. Mais que s'est-il passé pendant tout ce temps? Cela a laissé beaucoup de temps pour de très nombreuses manipulations qui sont historiquement prouvées.
3: Ainsi, par exemple, une version plus ancienne de l'évangile de Matthieu en hébreu était encore en circulation à l'époque. Un évangile de Matthieu originel, dans lequel, par exemple, il n'était pas fait mention d'une prétendue naissance virginale de Jésus. Mais la croyance en de prétendues naissances virginales de figures héroïques masculines était très répandue dans les religions de l'époque. En Égypte, Isis et son fils Horus, en Grèce, Danaé, la bien-aimée du dieu suprême Zeus, et son fils Persée. Et même Platon, Alexandre le Grand et l'empereur Auguste auraient ainsi été conçus de manière surnaturelle et nés de vierge. C'est alors que la nouvelle caste des prêtres catholiques décida qu'il fallait affirmer, sans l'ombre d'un doute, qu'il en allait de même pour Jésus et même en faire plus tard un dogme. Il ne s'agit donc que d'une légende inventée par la caste des prêtres. Et pour de nombreux éléments de la religion dite chrétienne, on ne se réfère pas au Christ, mais à Paul, un docteur de l'Église. Pour la nouvelle religion sacerdotale prétendument chrétienne, les paroles de Paul ont toujours été, sans exception, élevées au rang de paroles de Dieu. Là encore, il n'existe aucune preuve historique pour étayer les légendes de la caste des prêtres. Il s'agit donc d'une manipulation du peuple. On doit malheureusement se rendre à l'évidence que, même après la vie sur terre de Jésus de Nazareth, les mensonges, les inventions et l'autoglorification de la caste des prêtres se sont poursuivis. Désormais, en usurpant le nom du Christ ou l'adjectif « chrétien ». L'orgueil démesuré de la caste des prêtres réside dans sa prétention à régner sur les âmes des êtres humains. Et pour cela, elle revêt sans cesse de nouveaux habits religieux.
0: Oui, et leurs victimes ne sont pas seulement les âmes et les êtres humains dotés d'une âme, mais surtout les animaux innocents, ce qui renvoie également au docteur de l'Église, Paul, et à ses disciples. Dans une lettre qui lui est attribuée, il affirme que le fait de s'abstenir de manger des aliments créés par Dieu relève d'un enseignement démoniaque, ce qui permet encore aujourd'hui à l'Église de justifier l'abattage des animaux dans le but de les manger. Selon la Bible, tout ce qui est proposé sur le marché de la viande serait autorisé à condition de ne pas oublier de prier avant de manger. Car c'est ainsi que la viande aussi serait sanctifiée, dit-on jusqu'à aujourd'hui. Et les chrétiens des origines qui marchaient dans le sillage de Jésus, comme de nombreux cathares du sud de la France au Moyen-Âge, ont été persécutés et exécutés à l'instigation de l'Église papale, notamment parce qu'ils refusaient d'abattre des animaux afin de s'en nourrir, alors que les docteurs de l'Église affirmaient que Dieu les aurait créés à cette fin, ce qui est un pur mensonge. Le fait que le prophète Daniel et ses amis à Babylone étaient, grâce à leur alimentation végétarienne, en bien meilleure santé que les serviteurs du roi, est par exemple aussi passé sous silence.
3: Et alors que Jésus de Nazareth n'a jamais favorisé les hommes au détriment des femmes, Paul déclare que c'est un commandement de Dieu que les femmes se taisent dans les assemblées et s'adressent à leur mari à la maison pour toute question éventuelle, à l'instar de ce qui était transmis jusqu'alors par la caste des prêtres. Selon l'enseignement de Paul, Dieu n'aurait d'ailleurs jamais nommé de prophétesse, c'est-à-dire qu'il n'aurait jamais parlé par l'intermédiaire d'une femme, car la femme ne serait que le reflet de la gloire de l'homme. Cette opinion a ainsi été reprise dans les Bibles. L'effronterie de l'Église dominée par les hommes qui perdure encore aujourd'hui réside également dans l'affirmation selon laquelle Jésus n'aurait appelé que des hommes parmi ses disciples. Or, la recherche théologique moderne dispose désormais de preuves suffisantes pour établir que les femmes faisaient bien sûr partie du cercle proche des disciples de Jésus. Et rappelons enfin que ce sont surtout des femmes qui sont restées à ses côtés jusqu'à sa mort martyre sur la croix.
0: L'Église, cependant, s'est rapidement mise à persécuter et à exécuter atrocement de vraies prophétesses de Dieu. Et encore aujourd'hui, de nombreuses femmes sont réduites en esclavage et violées par nombre de ces prêtres. Des prêtres qui pourraient soi-disant alors obtenir le pardon de Dieu auprès de leurs collègues dans le confessionnal. Cela aussi reste aujourd'hui encore un mensonge brutal et une manipulation qui égare les êtres humains. En effet, un prêtre, comme tout autre être humain, ne peut pardonner que les péchés qui ont été commis à son encontre en tant que personne. Il ne peut en aucun cas pardonner ce que des personnes ont fait subir à d'autres et pas non plus intervenir au nom de Dieu à ce sujet. Et dit de manière générale, pour que Dieu puisse accorder son pardon, il faut aussi d'abord obtenir le pardon de la victime ou de la personne lésée, car Dieu est également présent en elle et ne peut être ignoré. De plus, il est avéré et incontestable que Jésus n'a jamais ordonné un seul prêtre. Répétons encore une fois cette vérité historique. Il est avéré et incontestable que Jésus n'a jamais ordonné un seul prêtre. Ceux-ci affirment également que la femme n'aurait été créée par Dieu que comme moyen servant la procréation, comme l'ont d'ailleurs proclamé publiquement les très vénérés pères de l'Église canonisée, Augustin et Thomas d'Aquin.
3: La dévalorisation massive des femmes par des personnages emplis de mépris tels que Paul, Augustin et Thomas d'Aquin a servi de ligne directrice pendant des siècles et a ouvert la voie à tous les crimes ignobles et à toutes les accusations absurdes contre des femmes sans défense. Pendant des siècles, elles ont été livrées sans aucune protection à la folie masculine, psychopathique et idolâtre de ces soi-disant saints de l'Église. Demandons-nous quelle est aujourd'hui encore la condition des femmes au sein des peuples de cette terre. Il s'agit là aussi d'une manipulation, car Dieu l'Éternel a créé des êtres spirituels féminins et masculins, et les deux sont parfaitement égaux l'un à l'autre. Oui, chers frères et sœurs, chers amis, chers téléspectateurs, une multitude d'informations sur la manière dont nous avons été et continuons d'être manipulés depuis des siècles, voire des millénaires, toujours à l'instigation d'une autorité religieuse, d'une caste des prêtres qui a également imposé sa volonté par l'intermédiaire d'empereurs, de rois et d'autorités étatiques.
0: Pour les prêtres, ce qui compte avant tout, c'est l'appartenance à leur institution, que le nourrisson serait censé acquérir dès sa naissance par le sacrement du baptême d'eau, qui deviendrait alors pour chaque bébé un sceau prétendument indélébile et éternel dans son âme. Certains évêques vont même jusqu'à parler d'un code génétique qui deviendrait ainsi catholique. Encore une déformation, oui, une invention perfide de la caste des prêtres qui, au cours de l'histoire, a coûté la vie à d'innombrables parents qui voulaient faire autrement et qui ont donc été atrocement persécutés à l'instigation de l'Église selon la devise « catholique ou mort ». La prétendue existence d'un péché originel qui serait pardonné au bébé lors du baptême à l'Église afin de le protéger, soi-disant, d'une chute ultérieure en enfer, n'a, elle non plus, rien à voir avec Jésus, le Christ. Et c'est par ces pratiques trompeuses que la guilde des prêtres a également perpétué son culte du sacrifice sanglant jusqu'à notre époque, en affirmant que Jésus de Nazareth serait mort en tant que sacrifice expiatoire pour les péchés de l'humanité et que c'est son sang qui nous aurait apporté la rédemption. Il aurait pris nos péchés sur lui sur la croix du Golgotha et chaque prêtre répéterait désormais lors de la messe dominicale ce soi-disant sacrifice sanglant qui était en réalité l'exécution de Jésus de Nazareth. Autrefois, les prêtres assassinaient donc d'innombrables animaux innocents sous prétexte de sacrifices expiatoires afin d'apaiser leur Dieu. Et après l'assassinat de Jésus, ils ont prétendu que c'était désormais lui, le Christ de Dieu, qui constituait le sacrifice expiatoire destiné à apaiser leur Dieu. En réalité, Baal, le dieu idole et dieu des sacrifices sanglants, raison pour laquelle aucun sacrifice animal n'était plus nécessaire depuis lors. En revanche, le sang des êtres humains et des animaux a coulé et continue de couler à flot à la demande de l'Église dans le cadre des crimes innommables tels que la chasse aux sorcières, les croisades et les guerres, y compris celles opposant catholiques et protestants, comme le document en détail l'ouvrage du célèbre auteur allemand Karl-Heinz Deschner, Histoire criminelle du christianisme, bien que l'autodésignation christianisme recèle déjà un mensonge. C'est pourquoi, Aujourd'hui encore, beaucoup de gens pensent automatiquement à l'Église et à la religion dès qu'on évoque Dieu ou le Christ. Or, ce sont là deux choses diamétralement opposées.
3: Chers frères et sœurs, chères téléspectatrices, chers téléspectateurs, Jésus, le Christ, ne voulait pas se laisser exécuter pour nous, mais il voulait déjà, à l'époque, édifier le royaume de paix. Ce sont ses adversaires qui ont orchestré son assassinat, et ce sont à nouveau le théologien Paul et ses disciples qui ont affirmé que l'assassinat de Jésus de Nazareth avait été nécessaire pour notre salut, car son sang aurait expié nos péchés. Et dans ce qu'on appelle l'Épître aux Hébreux, dans les Bibles, il est écrit « D'après la loi, presque tout est purifié avec du sang, et s'il n'y a pas de sang versé, il n'y a pas de pardon. » Il s'agit là d'une autre invention de la caste des prêtres. Cela révèle le lien énergétique avec Baal, le dieu des sacrifices sanglants, auquel on rend encore hommage aujourd'hui à travers la transformation du vin en sang.
0: Chers amis, Jésus de Nazareth a été assassiné à l'instigation de la caste des prêtres qui adhéraient au culte de Baal et à ses sacrifices sanglants. Ce fut un crime atroce commis contre un innocent. Et la fausse croyance aux conséquences désastreuses selon laquelle Jésus effacerait soi-disant les péchés si l'on croit simplement en lui, empêche aussi les croyants de sortir, par exemple grâce au pardon mutuel, d'un cercle vicieux fatal et de plus en plus sanglant de violence et de violence en retour. C'est ainsi que sont également justifiées les soi-disant guerres justes et que les êtres humains s'enlisent de plus en plus dans leur propre loi des semailles et des récoltes, qu'ils pourraient d'ailleurs trouver dans leur Bible. Ce que l'être humain sème, il le récoltera. Violence et violence en retour, tout cela fait partie du culte sanglant de la caste des prêtres avec lesquels elle nous manipule depuis des millénaires.
3: Et selon Paul, les autorités étatiques ont encore aujourd'hui le droit de manier l'épée pour verser le sang. Il faut peut-être rappeler que Paul lui-même, lorsqu'il s'appelait encore Saul, était un homme brutal et impitoyable, un meurtrier de masse lors de la persécution des chrétiens, jusqu'à ce qu'il se convertisse soudainement de Saul en Paul, comme on peut le lire dans la Bible. Suite à sa prétendue transformation, ce pourquoi il n'existe aucune preuve historique, il a posé les fondements d'un monde totalitaire dominé par les hommes, d'une domination ecclésiastique qui, pendant des siècles, a semé la terreur parmi les peuples de cette terre. Cela a largement contribué à la destruction des premières communes des origines et jusqu'à aujourd'hui à la grossière déformation du message chrétien. Ce qui est aujourd'hui communément diffusé par les églises sous le nom de message chrétien est en grande partie d'inspiration paulinienne et n'a pratiquement plus rien à voir avec l'enseignement originel de Jésus de Nazareth.
0: Outre Paul, la religion met surtout en avant Pierre comme garant de la caste des prêtres, dont il aurait été le premier pape. Or, il n'a très probablement jamais été à Rome, et il est surtout connu pour avoir renié Jésus à trois reprises la nuit précédant son exécution, avant même que le coq ne chante le matin. Selon la religion, d'après un récit erroné, Jésus l'aurait pourtant désigné comme le rocher, bien qu'il lui ait dit peu après « Satan, éloigne-toi de moi ». Et même Paul affirme, d'après les Bibles, que c'est le Christ lui-même qui est le rocher et non Pierre. Le Christ, incarné en Jésus de Nazareth, a également promis « Je vous enverrai des prophétesses et des prophètes ». L'Église, cependant, affirme une fois de plus, à l'inverse et à l'inverse de sa propre Bible, qu'après Jésus de Nazareth, il n'y aura plus de prophètes et que la mission prophétique a été transmise à ses prêtres. En effet, ce qu'elle craint le plus, c'est la parole vivante de Dieu transmise par la bouche prophétique, car Jésus de Nazareth, le Christ de Dieu vivant et ressuscité, est aussi la parole prophétique.
3: Chers frères et sœurs, chers téléspectateurs et téléspectatrices, nous venons d'entendre beaucoup de choses sur la parole de l'un universel et éternel transmise par ses prophètes et par Jésus de Nazareth, ainsi que sur la manière dont elle a été falsifiée à toutes les époques, jusqu'à lui donner le sens contraire. Nous avons appris que l'objectif des forces des ténèbres de l'au-delà et de leurs représentants sur Terre a toujours été et reste d'empêcher les êtres humains de faire l'expérience de Dieu en toute vie, de faire l'expérience que Dieu est en nous et que nous sommes en Dieu. Nous avons aussi entendu que de tout temps, l'objectif de l'adversaire de Dieu a été de passer sous silence la véritable nature de Dieu, son amour incommensurable pour les êtres humains, pour les animaux, oui, pour toute sa création. Et aussi de cacher aux gens qu'il n'y a pas de hasard dans la vie terrestre, mais bien la réincarnation de l'âme immortelle dans un nouveau corps humain, ce qui offre de multiples chances de reconnaître ses erreurs, de trouver le repentir et le pardon mutuel, afin d'expier les fautes passées et de réparer bien des choses. Et une aide pour cela est de savoir que les êtres humains sont, au plus profond de leur âme, divins et purs, que leur tâche consiste à se rapprocher à nouveau de cette véritable nature et que la seule chose qui compte est de se débarrasser de nos comportements encore contraires à l'amour divin et désintéressé. Cela a été et continue d'être passé sous silence par ceux qui, au sein des institutions, prétendent représenter Dieu sur terre. Voilà la manipulation dont le Christ a parlé dans sa révélation à la fontaine du rocher du Christ. Et c'est une pratique vieille de plusieurs siècles, même de plusieurs millénaires. Et rien, absolument rien, n'a changé à cette manipulation jusqu'à nos jours. Le culte des sacrifices sanglants des prêtres de Baal se retrouve également dans leurs rituels sacerdotaux actuels, comme par exemple la célébration eucharistique catholique, au cours de laquelle le vin serait substantiellement, c'est-à-dire réellement et non symboliquement, transformé en sang du Christ de Dieu. Pourquoi, pourrait-on également se demander, les gens doivent-ils boire du sang? Jésus de Nazareth a célébré avec ses disciples un repas d'amour en sa mémoire, mais il n'a jamais suggéré d'en faire un acte liturgique ou un sacrement ecclésiastique. Il s'agit là encore d'un enseignement sacerdotal visant à se glorifier soi-même et à manipuler davantage le peuple.
0: Rappelons-nous également à ce sujet les paroles du cardinal Clemens August Graf von Galen, qui a été béatifié par le pape Jean-Paul II en 2005 pour avoir protesté contre le programme d'euthanasie du Troisième Reich. D'un autre côté, von Galen a cependant poussé les soldats allemands à s'engager dans la Seconde Guerre mondiale, qu'il a qualifié de « nouvelle croisade » sous la devise « c'est la volonté de Dieu ». Cet évêque, devenu par la suite cardinal, a glorifié la mort des soldats allemands en déclarant « Ils veulent être des donneurs de sang afin que le peuple affligé par la vieillesse et d'autres maux retrouve la santé et la jeunesse et s'épanouisse à nouveau. » Et lors de l'invasion de la Russie par les troupes allemandes, il jubilait en affirmant que Dieu accorderait aux soldats allemands du front de l'Est magnificence et récompense éternelle. À quoi cela a-t-il mené? Plus de 20 millions de morts du côté de l'Union soviétique, pour la plupart venant de Russie, et des millions de soldats allemands qui avaient suivi cette conception délirante. Toutes les guerres ne sont-elles pas un sacrifice sanglant offert au dieu idole Baal? Le fait que le cardinal von Galen ait poussé des jeunes hommes à la guerre, un conflit qui a coûté leur sang et leur vie à des millions de personnes, n'a pas empêché le pape Jean-Paul II de le béatifier. Ce rituel de béatification a eu lieu peu après que des parties d'une main et d'un pied de son corps exhumé eurent été prélevées pour en faire des reliques. Un doigt, par exemple, a été transféré dans une crypte à Cloppenburg, en Allemagne. Il n'est pas surprenant que le cardinal von Galen ait été, dès sa jeunesse, un chasseur passionné. Ici, le culte des sacrifices sanglants d'êtres humains et d'animaux, ainsi que le culte des morts pratiqués par les prêtres de Baal, s'unissent de manière tout à fait évidente sous une forme moderne.
3: À travers les journées commémoratives consacrées aux soi-disant bienheureux et saints, on fait croire aux gens encore aujourd'hui que ceux-ci seraient des instruments de Dieu, que l'on pourrait même les invoquer dans la prière. C'est là une manipulation qui se répète sans cesse, un mensonge qui revient sans cesse. Et les guerres sont encore aujourd'hui approuvées par les confessions religieuses. Les plus hauts représentants de leurs églises en Allemagne continuent d'approuver les livraisons d'armes vers les zones de guerre et attisent ainsi la spirale de la violence, comme si les paroles de Jésus de Nazareth « Quiconque prendra l'épée périra par l'épée » et le commandement « Tu ne tueras pas » n'avaient jamais existé. C'est ainsi que les croyants sont manipulés au sein des institutions et que leur conscience est obscurcie par cette supposition erronée. Si le président de la conférence épiscopale allemande et la présidente du Conseil de l'Église évangélique d'Allemagne le disent, c'est donc que les livraisons d'armes doivent bien être chrétiennes. À ce jour encore, les représentants religieux pseudo-chrétiens affirment que le sermon sur la montagne de Jésus de Nazareth n'est pas applicable en politique et dans la société. Celui-ci ne pourrait tout au plus être suivi que dans sa vie privée, à un niveau individuel, ce qui ne serait d'ailleurs pas nécessaire puisque la foi seule est censée suffire, complétée par les sacrements de l'Église. Mais cela n'a absolument rien à voir avec Jésus, c'est de la pure manipulation. À l'aune de l'enseignement de Jésus de Nazareth, il s'agit là encore d'un mensonge de la caste des prêtres, comme cela a déjà été décrit par les prophètes.
0: Jésus n'a jamais enseigné l'existence d'une damnation éternelle, mais plutôt celle d'une expiation, parfois longue, des crimes que l'on a commis. C'est surtout cet enseignement sur un enfer prétendument éternel, les mystères insondables qui y sont associés et la peur qu'il a permis d'instiller dans l'esprit des êtres humains qui constituent encore aujourd'hui les fondements des institutions ecclésiastiques. Et pour l'Église catholique, les personnes qui ne considèrent pas les mensonges de l'Église comme la vérité sont justement censées être celles qui sont condamnées à l'enfer éternel. Cette menace fait peur à beaucoup de gens. Et c'est la peur des gens et l'ignorance dans laquelle ils sont maintenus qui les rend vulnérables aux manipulations et aux mensonges, au point que certains qui s'étaient déjà éloignés de l'Église finissent par appeler un prêtre ou un pasteur sur le lit de mort, car on ne sait jamais. Les auteurs ecclésiastiques ont traduit à tort le mot grec « aionios » dans leur Bible, qui signifie « des éons » par « éternel » au sens d'infini. Et comme nous venons de le montrer à l'aide de quelques exemples, ce n'est là qu'une des nombreuses déformations, voire falsifications, présentes dans les Bibles. Car Jésus de Nazareth n'a jamais enseigné cela. En résumé, on pourrait dire qu'il existe autant d'interprétations différentes de la Bible qu'il y a de confessions et d'églises. Chacun interprète ce livre à sa manière et prétend détenir la vérité, et tous pensent en savoir plus que le Christ lui-même. Car chacun fait ce qu'il veut de ce livre et des contradictions qu'il contient et l'utilise à ses propres fins. Mais Jésus de Nazareth n'a jamais annoncé non plus la création d'une Bible. Il n'a pas dit « Oui, dans quelques générations, un livre important paraîtra, mais je vous enverrai des prophétesses et des prophètes. »
3: Et pour revenir sur la damnation éternelle, il ne faut pas croire que les pasteurs protestants et les prêtres catholiques ont le droit d'avoir une autre croyance et de prêcher autre chose. Selon le dogme catholique qui est irréfutable et les confessions de foi protestantes, ils n'ont pas le droit de prêcher à leurs fidèles autre chose au sujet de la vie après la mort que le paradis éternel ou l'enfer éternel. Ils n'ont pas non plus le droit d'enseigner la réincarnation. Tout ce que le croyant doit croire, en définitive, figure dans les dogmes catholiques ou dans les textes doctrinaux protestants faisant autorité. Et quiconque ne croit pas à ces enseignements est damné.
0: Nous arrivons peu à peu à la fin de notre exposé, mais je voudrais encore citer une fois Karl-Heinz Deschner, l'historien allemand primé et spécialiste de l'Église, qui dit « Après avoir fait des recherches intensives sur l'histoire du christianisme, je ne connais aucune autre organisation au monde que l'Église chrétienne, tout particulièrement l'Église catholique romaine, qui se soit chargée de crimes de manière si continue et si abominable au cours de toute l'histoire, que ce soit dans l'Antiquité, le Moyen-Âge ou l'époque moderne, y compris et surtout au XXe siècle. »

0: des cieux leur appartient. Bienheureux ceux qui souffrent, car ils seront consolés. Bienheureux les doux, car ils posséderont la terre. Bienheureux ceux qui ont faim et soif de justice, car ils seront rassasiés. Bienheureux les miséricordieux, car ils recevront la miséricorde. Bienheureux sont ceux dont le cœur est pur, car ils contempleront Dieu. Bienheureux les pacificateurs, car ils seront appelés enfants de Dieu. Bienheureux ceux qui sont persécutés pour avoir choisi la juste cause, car le royaume de Dieu leur appartient. Bienheureux êtes-vous si l'on vous insulte, si l'on vous persécute et qu'on dit du mal de vous à cause de moi. Réjouissez-vous et exultez, car votre récompense sera grande dans les cieux. C'est en effet ainsi que les prophètes ont été persécutés avant vous.
1: Chers frères et sœurs, chers amis, ces paroles témoignent de tout l'amour de Dieu. Et chacun comprend immédiatement que pour suivre le chemin qui ramène à l'existence éternelle, seul compte l'accomplissement de la volonté de Dieu, l'amour pour Dieu et pour le prochain mis en pratique et rien d'autre. Tout comme Jésus de Nazareth l'a dit à la fin de son sermon sur la montagne, « Quiconque entend ces paroles que je dis et les met en pratique est semblable à une personne avisée qui a bâti sa maison sur le roc. Et aussi, aime Dieu par-dessus tout et ton prochain comme toi-même. Voilà la loi et l'enseignement des prophètes. » Ces paroles sont valables hier, aujourd'hui et demain. La loi de l'amour pour Dieu et pour le prochain est le roc contre lequel les adversaires de Dieu et leurs machinations se briseront en vertu de la loi de la chute qu'ils ont eux-mêmes créée, la loi de cause à effet, des semailles et des récoltes. Tout le reste n'est que manipulation. Chers frères et sœurs présents ici et tous ceux qui sont reliés par la technique, après ces explications destinées à faire la lumière sur la vérité historique concernant la manipulation des masses, prenons le temps de prier ensemble en silence.

Le chérubin de la sagesse divine, que vous connaissez sous le nom de frère Emmanuel, se révèle à vous. Ô frères et sœurs, je vois que vos cœurs sont agités par tout ce que vous venez d'entendre. Je perçois bien des émotions dans vos cœurs. En vérité, je vous le dis, ce n'est là que la partie visible de l'iceberg dont vous venez d'entendre parler. Et pourtant, aucun changement ne semble se dessiner chez les dirigeants de ce monde, tant au sein des religions que des États. Ils ne montrent aucune prise de conscience qui conduirait à libérer les peuples de cette terre des chaînes des religions. Car qu'ils soient issus des religions ou des États, les dirigeants de ce monde sont liés par des champs d'énergie de ce qu'on appelle l'au-delà. Et l'au-delà, c'est ce qui est vrai, ce qui est réel, car toute la matière n'est qu'illusion. Si la matière tient ensemble, c'est uniquement grâce à la force des atomes. La substance spirituelle pure s'est progressivement densifiée en substance moins subtile,

0: puis en matière dense.
1: Eure Seelen leben
0: Vos âmes vivent éternellement.
1: Eure Seelen sind
0: Elles sont Träger. Des sources d'énergie. C'est
1: Und
0: pourquoi
1: so haben die Religion,
0: les religions qui se disent chrétiennes ont en vérité trouvé refuge dans le mensonge afin de dissimuler la réalité de la réincarnation aux êtres humains. Pourquoi ? Il est ici question du cycle des réincarnations, de la roue de la réincarnation, dans laquelle les âmes entrent après avoir quitté ce monde. En effet, la roue de la réincarnation est la source d'énergie de toutes les forces énergétiques qui sont le moteur des religions et qui poussent les États au conflit. Les êtres de la chute qui, depuis les plans de purification, dirigent toutes les structures de matière dense sur la Terre dépendent des fautes commises contre les 10 commandements de Dieu et le sermon sur la montagne, car ils se nourrissent de ces énergies. Ce sont des forces démoniaques qui croient encore pouvoir vaincre le Christ de Dieu. Elles se nourrissent exclusivement des énergies négatives que leur fournissent les êtres humains. Elles ne reçoivent plus d'énergie de Dieu l'Éternel depuis longtemps déjà. De ce fait, elle pousse les peuples et les dirigeants d'État ainsi que les dirigeants religieux à la discorde, aux guerres, à des situations extrêmement dures pour les peuples, car c'est là l'énergie dont elles ont besoin pour continuer à imposer sans cesse leurs intérêts sur cette terre. Vous comprenez désormais, chères sœurs, chers frères, pourquoi Dieu l'Éternel a envoyé à maintes reprises des prophètes de Dieu sur terre pour éclairer les êtres humains afin qu'ils trouvent Dieu en eux-mêmes et qu'ils sortent de la roue de la réincarnation. La roue de la réincarnation se compose de 4 niveaux fondamentaux, l'ordre, la volonté, la sagesse et la rectitude. Ces 4 niveaux fondamentaux ont été transformés par le Christ. Autrefois, c'était des plans de la chute. Désormais, ce sont des plans de purification pour les âmes. Ce n'est qu'une fois le 4e niveau de purification achevé que les qualités de la filiation divine commencent à agir. C'est-à-dire que le magnétisme qui attire sans cesse les âmes vers la terre est surmonté au point qu'aucune incarnation supplémentaire n'est plus nécessaire. Cette vérité éternelle que l'Esprit de la vérité a enseignée de tout temps, déjà à travers Jésus de Nazareth, mais aussi à travers les prophétesses et les prophètes des communes du christianisme des origines à toutes les époques, a été transmise afin que les êtres humains comprennent ce qui leur arrive, afin que les peuples comprennent qu'ils sont manipulés. Qu'en est-il aujourd'hui? Les religions s'accrochent à leurs dogmes, rites et cultes, bien qu'ils proviennent des cultes du dieu idole Baal de l'Antiquité. Et que font les fondés de pouvoir de vos États? Partout des guerres, partout des pressions exercées sur les petits États. Les grandes puissances croient pouvoir tout se permettre. Elles font pression sur les petits États et les attaquent. Les grandes puissances disposent de bases militaires partout dans le monde et se qualifient pourtant de chrétiennes. Ô peuple de cette terre, réveillez-vous, car l'énergie de la chute est épuisée. Le changement climatique avance à pas de géant. Vous pouvez vous-même constater que ce monde est déjà tombé dans l'abîme et que vous vous trouvez à un battement de cils de tout ce qui est déjà annoncé depuis des siècles et qui va s'abattre sur la terre, c'est-à-dire sur ce monde avec tout ce qu'il comporte comme aspect du moi humain. Ô voyez, ce monde touche à sa fin. Dieu l'Éternel, dans son amour et sa miséricorde, a une fois encore envoyé son Fils en esprit, accompagné de la sagesse divine. Et moi, le prince de la sagesse divine, j'ai appelé mon dual, votre sœur Gabrielle, et je l'ai formée pour qu'elle devienne la plus grande prophétesse de Dieu de tous les temps, juste après Jésus de Nazareth, le plus grand prophète de tous les temps. Depuis des décennies donc, la parole des cieux se déverse sur la terre vers tous les êtres humains disposés à l'accueillir et dans les plans de purification, pour que les âmes puissent se libérer de la roue de la réincarnation et que les êtres humains commencent à suivre le chemin vers l'intérieur afin qu'ils s'en sortent mieux ensuite, car l'extinction de masse commence. En vérité, la terre se secoue et s'agite. Alors des volcans entreront en éruption, des tremblements de terre se produiront, puis les eaux viendront et emporteront le genre humain pécheur de cette terre. Et aucun puissant des religions et des États ne pourra y échapper. Tous ces dirigeants qui, par le mensonge et la manipulation, ont précipité les peuples dans l'abîme, expireront pendant des éons dans les sphères les plus basses de l'au-delà les fautes qu'ils ont commises. Cette terre sera purifiée et rien ne restera comme avant, pas une pierre ne restera sur l'autre. Ô peuple de cette terre, vous croyez aveuglément ces guides aveugles. Vous aussi, vous pourriez pourtant reconnaître dans vos écrits anciens appelés Bible les aspects de la vérité qui s'y trouvent, ainsi que ce que les visionnaires et les prophètes ont révélé pour l'avenir. En vérité, vous n'en êtes qu'à un battement de cils, car la terre ne peut plus guère supporter le genre humain pécheur. Oh, avez-vous conscience de l'amour et de la miséricorde du Fils de Dieu, du Christ de Dieu et de notre Dieu, Père, Mère, bien-aimé, qui vous a encore une fois envoyé la sagesse divine, qui vous a conduit dans toute la vérité? Oh, reconnaissez donc maintenant cette période de grâce où la parole de la sagesse est transmise par le Fils de la sagesse. En vérité, je suis le chérubin de la sagesse divine. Depuis des décennies, ma parole retentit à travers la parole prophétique sur cette terre. Qu'en avez-vous fait? Vous êtes les enfants du Dieu Père-Mère. Pourquoi n'accueillez-vous pas sa parole dans votre âme? Pourquoi croyez-vous ces guides d'aveugles, même aveugles, au sein des religions et les discours manipulateurs défendés de pouvoir de l'État? Ne voyez-vous donc pas que partout on se prépare à la guerre? Jamais les guerres n'ont été menées pour la paix et la liberté. Les guerres sont toujours menées parce qu'une petite poignée de personnes pensent pouvoir en tirer d'immenses profits, gagner en pouvoir, réaliser des gains financiers et s'emparer des ressources d'autres pays qu'elles veulent donc conquérir. Voilà les raisons des guerres et rien d'autre. La soif de pillage, la cupidité, la soif de sang, et tout cela toujours sous la bénédiction de prêtres et de religions. Ô peuple de cette terre, réveillez-vous, sauvez vos âmes, car l'heure est vraiment proche où la terre se débarrassera de tout ce qui ne correspond pas au commandement de Dieu et au sermon sur la montagne. Personne, quelle que soit sa religion, ne sera épargné sous prétexte qu'il croit devoir appartenir à une religion, pas non plus au sein de la vie universelle. Seul l'amour, c'est-à-dire l'amour pour Dieu et pour le prochain, compte pour chaque être humain et pour chaque âme. Il s'agit donc de mettre en pratique les lois de Dieu. Il s'agit d'accomplir ce que Jésus de Nazareth vous a enseigné, ce qu'une personne avisée devrait faire. Amis, frères et sœurs, ici présents, ainsi que dans les lieux reliés par la technique, en vérité, prenez au sérieux les paroles de l'Esprit de Dieu. Préparez-vous, réglez vos péchés, faites la paix avec votre prochain, car lorsque le grand déblayage commencera, ce sera alors très difficile. Vous ne savez pas quand vous retrouverez dans l'au-delà celui envers qui vous avez une dette spirituelle. Il se peut que des éons s'écoulent avant que vous puissiez la régler. Maintenant que vous êtes encore ensemble sur terre avec votre prochain, ne soyez pas insensés. Prenez au sérieux les paroles de l'Esprit de Dieu. Dieu, l'Éternel, m'a envoyé pour vous éclairer et aussi pour vous avertir et vous encourager. Oui, en vérité, pour vous encourager à réfléchir à la situation dans ce monde et aussi à votre propre situation. Faites la paix avec votre prochain. Cessez de faire souffrir et de manipuler la nature et les animaux. Mettez fin à tout cela. Retirez-vous dans un endroit tranquille. Tournez-vous vers l'esprit de l'amour qui habite en vous. Dieu, notre Dieu Père-Mère, est l'amour. Et il a si souvent envoyé des prophétesses et des prophètes pour témoigner de son amour. Il a envoyé son Fils, le Christ de Dieu, votre Rédempteur, et il vous a enseigné l'amour du Dieu Père-Mère. Et par amour, il s'est laissé assassiner par la caste des prêtres qui continuent à suivre le dieu Baal, le dieu des sacrifices sanglants. Réveillez-vous, peuple de cette terre, Dieu est amour. Suivez le chemin de l'amour. Suivez le chemin vers l'intérieur. Allez dans la nature, tout comme vous le voyez aujourd'hui. Ceux qui suivent Jésus de Nazareth en cette époque se rassemblent dans la nature. Ressentez le silence dans votre cœur. Ressentez la nature. Tout, absolument tout, veut vous dire quelque chose. Le petit insecte, le brin d'herbe, le souffle du vent sur votre peau, c'est l'amour de Dieu qui cherche à communiquer avec vous. Devenez silencieux et devenez amour. Dieu l'Éternel sait que tous les modes de comportement ne peuvent pas être changés du jour au lendemain. Mais un cœur bien disposé, qui entend raison, qui se repent et se détourne du péché, sera aidé. Et il n'aura pas à porter tous ses fardeaux, car Dieu, l'Éternel, notre Père, est aussi miséricorde. En vérité, Dieu est amour et miséricorde. Mais il ne peut vous aider que si vous reconnaissez vos péchés, si vous vous en repentez, si vous les réglez et que vous cessez de les commettre. Et le Christ de Dieu, votre Rédempteur, vous aide à ne plus les commettre. Réfléchissez donc au fait que vous êtes vraiment des êtres issus de Dieu, des êtres spirituels, des êtres lumineux qui vivent dans l'unité de Dieu, dans l'amour pour Dieu et pour le prochain. Oh, voyez quelle différence par rapport à ce monde. La haine, la jalousie, tant de violence et de misère, partout la détresse, la faim, des épidémies et des fléaux. Tout cela ne devrait pas exister sur cette terre. Les dirigeants et les chefs religieux sont responsables de toute cette misère sur terre. Aujourd'hui encore, chaque être humain pourrait avoir suffisamment à manger et à boire, un toit et des vêtements. Pourquoi ces inégalités existent-elles? Parce que les plus riches des riches sont manœuvrés par des forces démoniaques qui veulent maintenir les plus pauvres des pauvres dans la roue de la réincarnation. C'est pourquoi je vous lance à nouveau cet appel. Sortez de la roue de la réincarnation. Libérez-vous des enseignements erronés qui vous manipulent. Suivez le chemin vers l'intérieur et venez au Christ qui est en vous, votre frère, votre Rédempteur, le corrigeant du royaume de Dieu. Nous, le couple de la sagesse divine, votre sœur Gabrielle, le séraphin de la sagesse divine, et moi, frère Emmanuel, le chérubin de la sagesse divine, nous sommes ses serviteurs et c'est en son nom que nous nous adressons à ce monde. Cela signifie qu'au nom du Dieu Père, Mère éternel et de son Fils, nous appelons les peuples de ce monde à rebrousser chemin. Repentez-vous et revenez à la maison. Le chérubin de la sagesse divine a parlé. Amen.

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0: Chers amis, bienvenue à cette nouvelle lecture du Sermon sur la montagne de Jésus de Nazareth. Jésus, le Christ, était un révolutionnaire spirituel. Dans son Sermon sur la montagne, il a enseigné de ne pas se venger, mais au contraire, de se réconcilier. Il a enseigné de ne pas rejeter la faute sur les autres, mais de changer nous-mêmes de comportement. Il a enseigné la paix, l'unité, la liberté et la fraternité. À travers son sermon sur la montagne, il nous montre comment nous pouvons vivre l'amour pour Dieu et pour le prochain, afin de devenir des personnes nouvelles, qui vivent en paix avec leurs semblables, mais aussi avec la nature et les animaux, et qui se rapprochent ainsi de l'esprit libre, Dieu en eux. Les passages du sermon sur la montagne de Jésus de Nazareth que nous lisons aujourd'hui viennent d'un évangile apocryphe, c'est-à-dire qui ne fait pas partie de la Bible. Ils sont expliqués et approfondis à notre époque par le Christ de Dieu lui-même, qui se révèle aujourd'hui à travers la prophétesse et messagère de Dieu, Gabrielle. Vous pouvez retrouver ces explications dans la grande œuvre de révélation « Ceci est ma parole, Alpha et Oméga », l'Évangile de Jésus, la révélation du Christ que connaissent les véritables chrétiens du monde entier. Nous commençons par un chapitre intitulé « Ne juge pas ton prochain ». Jésus de Nazareth enseigna « Ne jugez pas pour ne pas être jugé vous-même, car vous serez jugé selon votre manière de juger, et c'est avec la mesure que vous employez que vous serez mesuré, et il vous sera fait ce que vous faites aux autres. » Voici ce que le Christ de Dieu révèle à ce sujet. Vous avez lu que les pensées, les paroles et les actes sont comme des aimants. Celui qui juge son prochain et le condamne, en pensée ou en parole, subira un jour lui-même quelque chose d'identique ou de similaire. Prenez conscience que vos pensées, paroles et actes négatifs sont vos propres juges. Vous serez mesuré avec la mesure que vous employez, aussi bien en pensée qu'en parole ou en acte. Tout comme vous dévalorisez les autres pour vous mettre en valeur, vous serez aussi dévalorisé. Vous subirez ce que vous êtes vous-même. Et si vous considérez que certains doivent se satisfaire de ce qu'ils ont et que d'autres ont droit à davantage, un jour, vous serez dans la situation de celui à qui vous avez moins concédé, ou vous posséderez même moins encore. En effet, la façon dont vous pensez, parlez et agissez envers vos prochains reviendra un jour vers vous comme un boomerang.
1: Le prochain chapitre du Sermon sur la montagne a pour titre « Commence par toi-même ». Dans l'Évangile de Jésus, on peut lire ce qui suit. « Pourquoi regardes-tu la paille qui est dans l'œil de ton frère et ne vois-tu pas la poutre qui est dans le tien ? Ou comment oses-tu dire à ton frère « Je veux enlever la paille qui est dans ton œil » alors qu'une poutre est dans le tien ? Hypocrite, retire d'abord la poutre de ton œil, ensuite seulement tu verras plus clair pour pouvoir retirer la paille de l'œil de ton frère. Voici ce que le Christ de Dieu explique à ce sujet. Seul celui qui ne voit pas la poutre qui est dans son œil parle continuellement de la paille dans celui de son prochain. Seul celui qui ignore qui il est et comment il pense, cherche à ôter la paille de l'œil de son frère. Celui qui ne se connaît pas et ne discerne pas la poutre qui se trouve dans son propre œil, à savoir les péchés de son âme qui se reflètent dans ses propres yeux, ne voit pas la vérité. Sa vision est voilée par le péché. Il ne voit dans son prochain que ce qu'il est encore lui-même, à savoir un pécheur. Seul celui qui s'efforce de travailler à la poutre qui est dans son propre œil voit les choses toujours plus clairement. Il peut alors voir plus distinctement la paille dans l'œil de son frère et aider celui-ci à l'enlever dans le respect de la loi de l'amour du prochain. Celui qui parle négativement de son prochain, qui le dévalorise et le calomnie, témoigne de la sorte qu'il ne connaît pas ses propres fautes. C'est à leurs fruits que vous les reconnaîtrez. Chacun montre lui-même qui il est à ses propres fruits. Celui qui s'irrite contre ses prochains et les ridiculise témoigne de sa véritable nature. En revanche, celui qui commence par se libérer de ses propres fautes est également capable d'aider son prochain. Par conséquent, celui qui parle avec mépris des fautes de son prochain et qui, ce faisant, ne remarque pas la poutre dans son propre œil, est un hypocrite.
0: Nous lisons maintenant un autre chapitre du Sermon sur la montagne. Il est intitulé « Ne fais pas de prosélytisme ». Jésus de Nazareth enseignait, je cite, « Ne donnez pas aux chiens ce qui est saint. Ne jetez pas non plus vos perles aux cochons, afin qu'ils ne les piétinent et ne se retournent contre vous pour vous déchiqueter. » Voici ce que le Christ de Dieu explique à ce sujet. Allez de lieu en lieu, de maison en maison, pour apporter les paroles de la vérité en faisant du prosélytisme, en usant de paroles éloquentes dans le but de persuader et de convaincre tous ceux que vous rencontrez, ne correspond pas à la loi éternelle du libre arbitre. Agir ainsi, c'est ne pas respecter le caractère sacré de la vérité et se comporter comme cela est décrit de façon imagée, ne donnez pas aux chiens ce qui est saint, ne jetez pas non plus vos perles aux cochons. Vous ne devez donc pas imposer la parole de Dieu à vos prochains. Celui qui pense que son prochain doit croire et accepter ce dont il croit lui-même être convaincu, a lui-même encore des doutes au sujet de sa propre foi. Faire du prosélytisme, c'est vouloir convaincre. Celui qui veut convaincre n'est lui-même pas certain en son fort intérieur de ce qu'il vante. Soyez de bons exemples dans votre foi et ne faites pas de prosélytisme. Vous pouvez proposer votre foi, mais laissez chacun libre d'y croire ou pas, de partager votre point de vue ou pas. La liberté en Dieu est un aspect de la loi éternelle. Si votre prochain vient librement vers vous pour vous interroger sur votre foi, c'est lui qui fait le premier pas. Celui qui est ancré dans la foi lui donnera alors une réponse. Une personne qui est intérieurement reliée à son prochain par le divin ne cherchera pas à le convaincre et à le lier à sa foi. Elle ne lui transmettra que ce qu'elle a elle-même compris et mis en pratique. Seul celui qui a peu d'amour désintéressé cherche à imposer sa foi aux autres. C'est pourquoi méfiez-vous des personnes trop zélées qui cherchent à tout prix à vous convaincre de leur foi. Proposez la vérité éternelle en parole et en écrit. Et vivez vous-même en conséquence. Alors, ceux qui ont pris conscience de la vie en eux viendront vers vous. »
1: Le prochain chapitre du Sermon sur la montagne s'intitule « Tourne-toi vers l'intérieur ». Voici ce qui est dit dans l'Évangile apocryphe. « Demandez et il vous sera donné. Cherchez et vous trouverez. Frappez à la porte et il vous sera ouvert. Car tous ceux qui demandent recevront et tous ceux qui cherchent trouveront. Et il sera ouvert à ceux qui frappent à la porte. » Écoutons ce que le Christ révèle à ce sujet par la parole prophétique. Seul celui qui n'a pas encore trouvé le royaume de l'amour au plus profond de lui-même cherche et frappe à la porte de la vie intérieure. Le royaume de Dieu se trouve au plus profond de l'âme de chaque être humain.

0: Chers amis, bienvenue à cette nouvelle lecture du Sermon sur la montagne de Jésus de Nazareth. Jésus, le Christ, était un révolutionnaire spirituel. Dans son Sermon sur la montagne, il a enseigné de ne pas se venger, mais au contraire, de se réconcilier. Il a enseigné de ne pas rejeter la faute sur les autres, mais de changer nous-mêmes de comportement. Il a enseigné la paix, l'unité, la liberté et la fraternité. À travers son sermon sur la montagne, il nous montre comment nous pouvons vivre l'amour pour Dieu et pour le prochain, afin de devenir des personnes nouvelles, qui vivent en paix avec leurs semblables, mais aussi avec la nature et les animaux, et qui se rapprochent ainsi de l'esprit libre, Dieu en eux. Les passages du sermon sur la montagne de Jésus de Nazareth que nous lisons aujourd'hui viennent d'un évangile apocryphe, c'est-à-dire qui ne fait pas partie de la Bible. Ils sont expliqués et approfondis à notre époque par le Christ de Dieu lui-même, qui se révèle aujourd'hui à travers la prophétesse et messagère de Dieu, Gabrielle. Vous pouvez retrouver ces explications dans la grande œuvre de révélation « Ceci est ma parole, Alpha et Oméga », l'Évangile de Jésus, la révélation du Christ que connaissent les véritables chrétiens du monde entier. Nous commençons par un chapitre intitulé « Ne juge pas ton prochain ». Jésus de Nazareth enseigna « Ne jugez pas pour ne pas être jugé vous-même, car vous serez jugé selon votre manière de juger, et c'est avec la mesure que vous employez que vous serez mesuré, et il vous sera fait ce que vous faites aux autres. » Voici ce que le Christ de Dieu révèle à ce sujet. Vous avez lu que les pensées, les paroles et les actes sont comme des aimants. Celui qui juge son prochain et le condamne, en pensée ou en parole, subira un jour lui-même quelque chose d'identique ou de similaire. Prenez conscience que vos pensées, paroles et actes négatifs sont vos propres juges. Vous serez mesuré avec la mesure que vous employez, aussi bien en pensée qu'en parole ou en acte. Tout comme vous dévalorisez les autres pour vous mettre en valeur, vous serez aussi dévalorisé. Vous subirez ce que vous êtes vous-même. Et si vous considérez que certains doivent se satisfaire de ce qu'ils ont et que d'autres ont droit à davantage, un jour, vous serez dans la situation de celui à qui vous avez moins concédé ou vous posséderez même moins encore. En effet, la façon dont vous pensez, parlez et agissez envers vos prochains reviendra un jour vers vous comme un boomerang.
1: Le prochain chapitre du Sermon sur la montagne a pour titre « Commence par toi-même ». Dans l'Évangile de Jésus, on peut lire ce qui suit. « Pourquoi regardes-tu la paille qui est dans l'œil de ton frère et ne vois-tu pas la poutre qui est dans le tien ? Ou comment oses-tu dire à ton frère « Je veux enlever la paille qui est dans ton œil » alors qu'une poutre est dans le tien ? Hypocrite, retire d'abord la poutre de ton œil, ensuite seulement tu verras plus clair pour pouvoir retirer la paille de l'œil de ton frère. Voici ce que le Christ de Dieu explique à ce sujet. Seul celui qui ne voit pas la poutre qui est dans son œil parle continuellement de la paille dans celui de son prochain. Seul celui qui ignore qui il est et comment il pense, cherche à ôter la paille de l'œil de son frère. celui qui ne se connaît pas et ne discerne pas la poutre qui se trouve dans son propre œil, à savoir les péchés de son âme qui se reflètent dans ses propres yeux, ne voit pas la vérité. Sa vision est voilée par le péché. Il ne voit dans son prochain que ce qu'il est encore lui-même, à savoir un pécheur. Seul celui qui s'efforce de travailler à la poutre qui est dans son propre œil voit les choses toujours plus clairement. Il peut alors voir plus distinctement la paille dans l'œil de son frère et aider celui-ci à l'enlever dans le respect de la loi de l'amour du prochain. Celui qui parle négativement de son prochain, qui le dévalorise et le calomnie, témoigne de la sorte qu'il ne connaît pas ses propres fautes. C'est à leurs fruits que vous les reconnaîtrez. Chacun montre lui-même qui il est à ses propres fruits. Celui qui s'irrite contre ses prochains et les ridiculise témoigne de sa véritable nature. En revanche, celui qui commence par se libérer de ses propres fautes est également capable d'aider son prochain. Par conséquent, celui qui parle avec mépris des fautes de son prochain et qui, ce faisant, ne remarque pas la poutre dans son propre œil, est un hypocrite.
0: Nous lisons maintenant un autre chapitre du Sermon sur la montagne. Il est intitulé « Ne fais pas de prosélytisme ». Jésus de Nazareth enseignait, je cite, « Ne donnez pas aux chiens ce qui est saint. Ne jetez pas non plus vos perles aux cochons, afin qu'ils ne les piétinent et ne se retournent contre vous pour vous déchiqueter. » Voici ce que le Christ de Dieu explique à ce sujet. Allez de lieu en lieu, de maison en maison, pour apporter les paroles de la vérité en faisant du prosélytisme, en usant de paroles éloquentes dans le but de persuader et de convaincre tous ceux que vous rencontrez, ne correspond pas à la loi éternelle du libre arbitre. Agir ainsi, c'est ne pas respecter le caractère sacré de la vérité et se comporter comme cela est décrit de façon imagée, ne donnez pas aux chiens ce qui est saint, ne jetez pas non plus vos perles aux cochons. Vous ne devez donc pas imposer la parole de Dieu à vos prochains. Celui qui pense que son prochain doit croire et accepter ce dont il croit lui-même être convaincu, a lui-même encore des doutes au sujet de sa propre foi. Faire du prosélytisme, c'est vouloir convaincre. Celui qui veut convaincre n'est lui-même pas certain en son fort intérieur de ce qu'il vante. Soyez de bons exemples dans votre foi et ne faites pas de prosélytisme. Vous pouvez proposer votre foi, mais laissez chacun libre d'y croire ou pas, de partager votre point de vue ou pas. La liberté en Dieu est un aspect de la loi éternelle. Si votre prochain vient librement vers vous pour vous interroger sur votre foi, c'est lui qui fait le premier pas. Celui qui est ancré dans la foi lui donnera alors une réponse. Une personne qui est intérieurement reliée à son prochain par le divin ne cherchera pas à le convaincre et à le lier à sa foi. Elle ne lui transmettra que ce qu'elle a elle-même compris et mis en pratique. Seul celui qui a peu d'amour désintéressé cherche à imposer sa foi aux autres. C'est pourquoi méfiez-vous des personnes trop zélées qui cherchent à tout prix à vous convaincre de leur foi. Proposez la vérité éternelle en parole et en écrit, et vivez vous-même en conséquence. Alors, Ceux qui ont pris conscience de la vie en eux viendront vers vous.
1: Le prochain chapitre du Sermon sur la montagne s'intitule « Tourne-toi vers l'intérieur ». Voici ce qui est dit dans l'Évangile apocryphe. Demandez et il vous sera donné. Cherchez et vous trouverez. Frappez à la porte et il vous sera ouvert. Car tous ceux qui demandent recevront et tous ceux qui cherchent trouveront. Et il sera ouvert à ceux qui frappent à la porte. Écoutons ce que le Christ révèle à ce sujet par la parole prophétique. Seul celui qui n'a pas encore trouvé le royaume de l'amour au plus profond de lui-même cherche et frappe à la porte de la vie intérieure. Le royaume de Dieu se trouve au plus profond de l'âme de chaque être humain. Sur le sentier vers la vie intérieure, le chemin menant à la porte du salut, le premier pas consiste à solliciter l'aide et l'assistance de Dieu. Le deuxième pas est de chercher son amour et sa justice. C'est dans les commandements de la vie qui donnent des indications qui le guident sur le chemin menant à l'intérieur que le pèlerin trouvera la vie, l'amour et la justice de Dieu. Le pas suivant consiste à frapper à la porte intérieure au plus profond de son cœur. Cette porte, qui donne accès au cœur de Dieu, ne s'ouvre qu'à celui qui a sincèrement prié, cherché et frappé à celle-ci. La porte intérieure ne s'ouvre pas à celui dont l'orientation est intellectuelle, qui n'aspire qu'à des valeurs et des idéaux extérieurs. Les sceptiques ne pourront pas non plus en franchir le seuil. Celui qui demande, cherche et frappe à la porte doit donc le faire par amour pour Dieu et non pour mettre à l'épreuve son amour. Voyez, celui qui cherche seulement à mettre à l'épreuve l'amour de Dieu pour voir s'il existe vraiment sera lui-même très vite mis à l'épreuve. La porte du cœur est grand ouverte à celui qui vit en Dieu. Il n'a plus à demander, il a déjà été exaucé, car Dieu connaît ses enfants. Celui qui est retourné dans le cœur de Dieu a déjà reçu dans son âme. Cela signifie que la richesse de Dieu rayonne plus intensément dans son âme et rayonne à travers lui. Celui qui est retourné au plus profond de lui-même n'a plus besoin de chercher, il est chez lui dans le royaume intérieur. Celui qui demeure consciemment en lui n'a plus besoin de frapper à la porte intérieure. Il se trouve déjà en Dieu, il vit en Dieu et Dieu vit à travers lui. Seul demande, cherche et frappe à la porte ceux qui se trouvent encore à l'extérieur et ignorent qu'au fond de leur âme, ils portent ce qui les rend vraiment riches, l'amour et la sagesse de Dieu.
0: Le passage suivant du sermon sur la montagne de Jésus de Nazareth est intitulé « Donne ce que tu attends ». Lequel d'entre vous donne une pierre à son enfant s'il lui demande du pain, ou un serpent s'il lui demande un poisson? Si vous, qui êtes mauvais, pouvez quand même donner à vos enfants de bonnes choses, combien plus votre Père céleste en donnera-t-il à ceux qui lui demandent? Tout ce que vous voulez que les autres fassent pour vous, faites-le pour eux. Et ce que vous ne voulez pas qu'ils vous fassent, ne le leur faites pas non plus. Car tels sont la loi et les prophètes. Dans l'œuvre de révélation, ceci est ma parole, Alpha et Oméga. Le Christ explique et approfondit ses paroles. prenez conscience que vous ne devriez pas exiger de vos semblables ce que vous-même n'êtes pas prêt à donner. Si vous attendez de votre prochain qu'il fasse quelque chose pour vous, demandez-vous pourquoi vous ne le faites pas vous-même. Attendre de son prochain de l'argent et des biens pour ne pas avoir à sortir de sa paresse et à travailler, ou attendre des autres de la fidélité sans être soi-même fidèle, ou encore vouloir être accepté de tout cœur par autrui sans soi-même accepter ni accueillir dans son cœur les autres, est égocentrique et témoigne de pauvreté spirituelle. Tout ce que tu exiges des autres, tu ne le possèdes pas dans ton cœur. Il est contraire à la loi divine d'avoir une attitude d'attente qui force son prochain à agir, à s'exprimer ou à se comporter comme il ne serait pas prêt à le faire de lui-même. Si tu as reconnu les attentes que tu as envers ton prochain, rebrousse rapidement chemin et accomplis toi-même ce que tu exiges de lui. Toute contrainte est une pression qui génère à son tour contrainte et contre-pression. En exerçant une pression de cette nature envers tes semblables, tu te lies à eux et tu fais de toi et de celui qui se laisse mettre sous pression un esclave de la nature inférieure. Des méthodes de coercition telles que « j'attends quelque chose de toi », « tu attends quelque chose de moi », « que chacun donne à l'autre ce qu'il attend » conduisent à des liens. Ce qui est lié n'a pas sa place dans les cieux. Deux êtres liés l'un à l'autre se retrouveront un jour, soit dans les mondes de l'au-delà, soit lors d'une prochaine incarnation.
1: Le Christ de Dieu poursuit sa révélation en disant « Cette forme de lien ne s'applique pas dans le cadre professionnel. En acceptant librement un travail, tu as en même temps accepté que le responsable de l'entreprise te fasse exécuter certaines tâches dans le cadre de ton activité. C'est librement que tu t'es joint à un domaine de travail et à son équipe afin de faire ce qui t'est demandé. Donc, lorsque tu choisis un emploi, il te faut ensuite également faire ce que l'on te demande et qui correspond au domaine de travail que tu as toi-même choisi. La phrase « ce que vous voulez que les autres fassent pour vous, faites-le pour eux » ne s'applique donc pas à l'emploi que vous avez vous-même choisi. Ce que vous ne voulez pas que les autres vous fassent, ne le leur faites pas non plus, signifie « si vous ne voulez pas être ridiculisé et raillé, volé, trompé, privé de vos biens ou de votre libre arbitre, régenté, battu et insulté, ne le faites à personne. En effet, sachez que ce que vous faites au plus petit de vos frères, c'est à moi que vous le faites ainsi qu'à vous-même. Ce que vous ne voulez pas que l'on vous fasse, ne le faites à personne, car tout ce qui émane de vous reviendra vers vous. C'est pourquoi examinez vos pensées et contrôlez votre langage. »
0: Chers amis, c'est avec ce principe de vie fondamental. Ce que vous ne voulez pas que l'on vous fasse, ne le faites à personne. Que nous en venons à la fin de cette émission. Le sermon sur la montagne de Jésus de Nazareth contient de précieuses indications pour la vie de chacun, quelle que soit sa culture ou sa nationalité. Il est proposé à tous les peuples, de toutes les nations, car Dieu ne connaît ni frontières ni religion. Il est l'esprit libre, Dieu en nous. Nous prenons maintenant congé de vous. au revoir et une chaleureuse salutation en Dieu.

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Bienvenue, chers auditeurs. J'ai récemment lu un ouvrage de Manfred Kiber, un écrivain allemand, portant le titre « Histoire d'animaux ». Et l'une de ses histoires, intitulée « Supplique muette », m'a particulièrement marqué, car elle décrit du point de vue des animaux ce qui nous semble naturel. Tous ceux qui ont un chien ou un chat savent que les animaux ont des sentiments et sont capables de les exprimer. Et ceux qui aiment leur animal de compagnie font tout pour qu'il aille bien. Mais quelle est la différence entre un chien ou un chevreuil? Entre un chat et une vache? Pourquoi les uns sont-ils choyés et les autres mangés? De nombreux animaux souffrent énormément, en particulier pendant les périodes de fête, et j'aimerais vous lire à ce propos ce récit de Manfred Kiber. Le troupeau de moutons s'était rassemblé, tout excité, autour d'un vieux mouton qui racontait. « Ma grand-mère l'a vu de ses propres yeux, disait-il. C'est incroyable et horrible. On ne sait pas ce que c'est. Elle n'a pas tout vu non plus. Elle est passée devant en se rendant au pâturage. Il y avait une porte qui menait à une pièce sombre. Il y avait une odeur de sang à l'entrée de la pièce sombre. On ne voyait rien. Mais elle a entendu un mouton hurler à l'intérieur. Un hurlement horrible. Tremblante de peur, elle est alors retournée dans le troupeau. Tout le monde frissonna. « On n'est sûr de rien, dit le vieux mouton, mais il doit y avoir une part de vérité. En tout cas, c'est horrible. » « Ta grand-mère n'est plus en vie ? » demanda un jeune mouton. « Je ne sais pas, répondit le mouton. Cela fait longtemps qu'on est venu la chercher. » « Ça commence comme ça, et on ne revient jamais, » dirent certains. Le chien de berger aboya et conduisit le troupeau à l'autre bout du pâturage. Le berger se tenait là, en train de parler à un inconnu qui ne ressemblait pas à un berger. Ils étaient en train de négocier. Puis, l'inconnu s'avança d'un pas décidé vers le troupeau et examina chaque bête d'un œil expert. Ce n'était pas le regard d'un berger. Sa main s'opposa alors sur le jeune mouton qui avait posé une question auparavant. Un frisson le parcourut. Cette main était différente de celle du berger. L'inconnu passa une corde autour de son cou. « Je prends celui-là, » dit-il en sortant de sa poche une bourse sale contenant de l'argent. Il paya. Cette vie lui appartenait désormais. Il l'avait achetée. Il saisit la corde et traîna le mouton hors du pâturage jusqu'à la route. Le troupeau regarda avec effroi l'inconnu s'éloigner, sans comprendre ce qui se passait. Le mouton tourna la tête. Ses yeux cherchaient sa famille et ses compagnons de jeu. Quelque chose en lui se crispa. Quelque chose en lui lui criait de se détacher et de revenir en courant. « Ça commence comme ça, » se dit-il. « On vient me chercher. » Mais il ne se débattit pas. Il était impuissant. À quoi cela servirait-il ? Il se réconforta en se disant « Ce n'est pas le pire qui m'attend. Il y a d'autres pâturages. C'est peut-être là que l'on m'amène. » C'était la confiance qu'ont les animaux qui sont devenus dociles. Ils tournèrent alors au coin du chemin. Le troupeau n'était plus visible. Le pâturage avait disparu. On entendait seulement, au loin, le chien du berger aboyer, ainsi que le son du sifflet de celui-ci. Le vent transportait ses bruits. Le chemin était long, l'inconnu marchait vite. Il était pressé. « Je suis fatigué, j'aimerais me reposer un peu, » dit le mouton. C'était une supplique muette.
Ils continuèrent leur chemin. Il faisait chaud et l'air était poussiéreux. « J'aimerais boire un peu d'eau, » dit le mouton. C'était une supplique muette. Ils arrivèrent enfin dans une petite ville. Ils empruntèrent des rues étroites et sinueuses, sans pâturage en vue. L'espoir qu'il avait nourri s'envola. Ils s'arrêtèrent devant une porte qui menait à une pièce sombre. Une odeur nauséabonde saisit l'animal. Le mouton tourna la tête et bêla plaintivement. Il recula devant cette odeur et cette entrée sombre. Une peur sans borne s'éveilla en lui, dans son subconscient. « Je veux rentrer à la maison, » dit le mouton en regardant l'inconnu. C'était une supplique muette. Les suppliques muettes ne sont pas entendues. D'un geste habile, l'homme enroula la corde autour des pattes arrière de l'animal et le tira vers l'avant. La corde lui entaillait la peau. « Oui, oui, j'arrive !» dit le mouton effrayé. Ses pattes fatiguées et raides se dépêchèrent. Cela ne dura que quelques instants, mais ils semblèrent très longs. Puis il se retrouva dans une pièce sombre où régnait une odeur suffocante de sang et de déchets, les cadavres de ses semblables. On ne jugeait pas nécessaire de les jeter avant les suivants. Après tout, ce n'est que du bétail destiné à l'abattoir. Le mouton fut alors saisi d'une terreur impuissante et paralysante, une terreur qui lui fit oublier toutes les suppliques muettes d'avant. Seule la terreur régnait en lui. Il tremblait de tout son corps. L'incroyable, l'horrible va maintenant arriver, pensa-t-il. Et c'est ce qui arriva. Le monde est plein de suppliques muettes qui ne sont pas entendues. Ce sont les êtres humains qui ne les entendent pas. Il semble impossible de les compter tant elles sont nombreuses. Cependant, elles sont toutes comptées. Elles sont inscrites dans le livre de la vie. Chers auditeurs, c'est ainsi que se termine cette courte histoire de Manfred Kieber, écrite il y a plus de 100 ans. Malheureusement, elle décrit encore la réalité cruelle et quotidienne d'aujourd'hui. Jésus de Nazareth a dit dans son sermon sur la montagne « Ce que vous faites au plus petit de vos prochains, c'est à moi que vous le faites. » Et en cela, il parlait également des animaux. Quand est-ce que leurs suppliques muettes seront-elles entendues? Vous avez le choix. Nous avons tous le choix. Une chaleureuse salutation en Dieu et au revoir.

0: Chers amis, bienvenue à ce nouvel enseignement de la sagesse divine donné dans le cadre de la série intitulée « La véritable école, c'est la vie ». Depuis environ 50 ans, le royaume de Dieu donne des réponses aux questions essentielles que nous nous posons sur notre existence, sur notre origine, qui est le royaume de Dieu, sur notre vie terrestre et la manière dont nous pouvons mettre à profit nos journées sur terre. Grâce à Gabriel, la prophétesse et messagère de Dieu, d'innombrables révélations et enseignements de la sagesse divine sont à la disposition de chacun, quelle que soit sa culture. Nous allons aujourd'hui lire et entendre des extraits de l'un de ses nombreux enseignements, au début duquel Gabriel s'est adressé aux auditeurs en disant « Chers frères, chères sœurs, aujourd'hui j'aimerais mettre en lumière un mot. Il s'agit du mot « pourquoi ». Plus d'un se demande sûrement, mais que veut-elle dire par là ?
1: Gabriel poursuit, je cite, « Pourquoi interrogeons-nous si peu nos pensées, nos paroles et tout notre comportement ? » Certains vont penser, « Mais qu'est-ce que ça veut dire, m'interroger ? » Réfléchissons ensemble. Nos paroles ne sont-elles pas bien souvent différentes de nos pensées ? Est-ce que nous ne pensons pas souvent du mal de notre prochain ? Il se peut que nos pensées soient empreintes de haine, de jalousie, d'hostilité et de discorde. Mais si nous venons à en parler, nous maquillons ces pensées. Autrement dit, les mots ne sont bien souvent que des enveloppes qui, en réalité, contiennent autre chose que ce que nous disons, pensons ou même faisons. Nous nous montrons amicaux et serviables. Mais derrière cette attitude se cache en fait de la dévalorisation, de l'hostilité, voire même de la haine et de la jalousie. Tout ce qui se trouve dans nos pensées, tout ce qui foisonne dans nos paroles, notre comportement et notre manière d'agir, nous l'enregistrons dans notre corps physique, dans notre âme, mais aussi dans des astres appelés planètes d'enregistrement ou plan de purification. Ce sont alors les voies que notre âme prend après la mort du corps physique. Certains d'entre nous ont du mal à s'imaginer comment se déroule ce processus d'enregistrement. Prenons l'exemple d'un petit enfant. Il doit apprendre beaucoup de choses. Il apprend peu à peu à se lever. Ne retombe-t-il pas de nombreuses fois en pleurant et en criant ? Il doit apprendre petit à petit à se tenir debout. Une fois qu'il a compris comment se tenir debout, il reste debout. Et où le comprend-il ? Dans son cerveau. La position debout est donc enregistrée dans le cerveau, mais aussi dans tout l'être humain. La même chose se passe lorsqu'un enfant apprend à parler. Nous nous réjouissons lorsqu'il prononce son premier mot, maman ou papa. L'enfant l'a entendu de nombreuses fois et le répète très progressivement. Il doit également apprendre à marcher. L'enfant marche en tenant la main de ses parents. Combien de temps lui faut-il pour arriver à marcher tout seul? Le temps nécessaire à son cerveau, son corps et ses muscles d'intégrer les programmes correspondants. L'enfant va à l'école. Il doit apprendre. Sans énumérer en détail tout ce qu'il doit apprendre, on peut dire en tout cas que bien des répétitions sont nécessaires jusqu'à ce que soit enregistré ce qui a été appris, c'est-à-dire compris par l'enfant.
2: Gabriel poursuit ses explications. Puis, la vie suit son cours, étape par étape. La vie professionnelle, il faut apprendre, travailler. Tout cela doit être enregistré. Combien de temps nous faut-il pour qu'un processus de travail soit enregistré et que nous puissions dire « j'ai compris, j'ai appris à le faire, maintenant je suis à même de le faire ». Mais l'apprentissage ne s'arrête pas là. Nous apprenons sans cesse. Prenons par exemple la conduite automobile. Il nous faut un certain temps pour enregistrer tous les gestes avant qu'ils deviennent automatiques. Nous y apprenons également la signalisation routière et bien d'autres choses encore. Que nous prenions l'exemple de l'école, de la vie professionnelle ou de l'apprentissage de la conduite automobile, nous voyons qu'il y a toujours un processus d'enregistrement. Nous pourrions donc dire que chacun de nous est comme un ordinateur qui ne cesse d'enregistrer. Ce que nous enregistrons pour les besoins de notre vie quotidienne, pour notre existence sur Terre, ne constitue pas une charge, un péché. Nous en avons besoin. Nous l'apprenons pour exister, pour vivre en tant qu'être humain sur cette terre. Mais en grandissant, nous ressentons que nous devons apprendre à faire la différence entre le bien, le moins bien, et le mal. La plupart des adultes vivent tout simplement leur vie de tous les jours sans réfléchir. Beaucoup se disent chrétiens, connaissent les 10 commandements et les enseignements de Jésus, le Christ, mais malgré tout, un grand nombre d'entre eux les laissent de côté. Des aspirations matérialistes, la recherche de pouvoir et de prestige et bien d'autres choses encore prennent le dessus. Et pendant tout ce temps, nous continuons à enregistrer. Nous rencontrons nos prochains au travail, dans la rue. Nous avons une famille. Nous rencontrons les membres de notre famille, des proches, des amis. Que pensons-nous ? Ce ne sont pas les enveloppes, les pensées en tant que telles que nous enregistrons, mais leur contenu. Nous parlons avec notre prochain et pensons ensuite avoir eu une bonne conversation avec lui. Mais qu'avons-nous vraiment déposé dans nos paroles ? Peut-être de la dévalorisation, de la jalousie. C'est cela que nous enregistrons. Nous l'enregistrons également dans les cellules de notre corps. Nous l'enregistrons dans notre âme. Et nous enregistrons aussi ces aspects négatifs dans ce que nous appelons des planètes d'enregistrement ou plans de purification qui constituent la voie que prend l'âme après sa vie sur Terre.
0: Mais pour l'instant, poursuit Gabriel, nous sommes encore à l'école de vie qu'est la Terre, justement pour reconnaître et effacer nos enregistrements négatifs. Nos enregistrements négatifs, ce sont nos aspects pécheurs, nos comportements erronés dirigés contre Dieu et, en fin de compte, contre notre vie véritable et éternelle. C'est ce comportement négatif qui imprègne la personne que nous sommes. Et nous émettons ce dont nous sommes imprégnés. Que pensons-nous maintenant ? Mais je ne peux quand même pas effacer le passé. Je ne peux pas réparer ce qui s'est passé. C'est du passé. Et il y a beaucoup de choses dont je ne me souviens même pas. Pourtant, ce n'est pas le cas. Chaque nouvelle journée est notre journée. Chacun de nous a sa propre journée. À partir des astres, des planètes d'enregistrement, chaque journée nous apporte quelques aspects de ce que nous y avons enregistré par le passé. Les planètes le rayonnent jusqu'à nous par l'intermédiaire de notre âme, afin que nous puissions reconnaître notre comportement erroné, nous en repentir, le mettre en ordre, et le réparer avec l'aide du Christ, notre Rédempteur qui est en nous. Cela implique de demander pardon, de pardonner et de réparer ce que nous avons éventuellement causé dans certaines circonstances et de ne plus refaire la même chose ou des choses similaires. Et « ne plus refaire » signifie suivre à la place les commandements de Dieu et les enseignements de Jésus, le Christ, afin d'effacer de notre âme et de notre corps les aspects négatifs que nous y avons enregistrés. Cela signifie que le Christ de Dieu transforme dans notre âme et dans notre corps ce qui est sombre et pesant, les aspects pécheurs, en lumière et en force. Nos pensées deviennent alors un peu plus lumineuses, notre comportement aussi. Et nous serons plus en forme, voire même en meilleure santé.
1: Gabriel poursuit et dit : Je reviens maintenant sur le mot « pourquoi ». Pourquoi n'interrogeons-nous pas notre comportement ? Les autres sont-ils responsables de nos pensées négatives ? Ou bien celles-ci ne sont-elles pas une part de notre propre comportement ? Les autres en sont peut-être partiellement responsables. Mais le fait que nous nous énervions et ayons des pensées négatives nous montre que des aspects similaires à ce qui nous irrite sont présents en nous, dans notre âme, dans les cellules de notre corps. Chaque jour, Cette question se pose donc à nouveau. Que veut me dire la journée d'aujourd'hui? Elle me montre uniquement ce que j'ai moi-même enregistré par le passé. Nous devrions nous demander pourquoi nous voulons souffrir? Pourquoi nous voulons être malades? Pourquoi voulons-nous subir des coups du destin, comme la souffrance, la détresse, le déclin et bien d'autres choses encore? Pourquoi? Jésus a dit « Agis envers les autres comme tu aimerais qu'ils agissent envers toi » ou en d'autres termes, « Ne fais pas aux autres ce que tu ne voudrais pas qu'ils te fassent ». Voulons-nous que les autres aient des pensées de haine envers nous, qu'ils nous envient, qu'ils parlent de nous de manière hypocrite ou prétendent des choses qui ne sont pas vraies? Ce que nous ne voulons pas subir, nous ne devrions donc pas non plus le faire aux autres. Car ce que nous faisons au plus petit de nos semblables, c'est au Christ et en fin de compte à nous-mêmes que nous le faisons.
2: Gabriel poursuit ses explications. Et lorsqu'il s'agit de se poser la question du « pourquoi ?», demandons-nous « pourquoi voulons-nous être malades ?» Car, en fin de compte, nous avons nous-mêmes des pensées qui rendent malades, des pensées négatives. Pourquoi souffrons-nous parfois? Pourquoi nous arrive-t-il ceci ou cela? C'est la faute des autres. C'est bien souvent ce que nous pensons en premier. Mais Gabriel rectifie. Notre prochain a peut-être une part de responsabilité. Mais nous avons enregistré en nous-mêmes des aspects identiques et similaires par nos pensées, par notre comportement négatif. Et un jour ou l'autre, nous en subissons les effets. Ce n'est donc pas un hasard. En fin de compte, ce n'est jamais par hasard que nous subissons ceci ou cela, que nous souffrons. En nous interrogeant, il est possible que nous trouvions quelque chose dans notre passé, dans notre comportement vis-à-vis de nos semblables. Nous sommes aujourd'hui confrontés à des comportements semblables. Il n'y a pas de hasard. Il est d'ailleurs écrit « Ce que l'homme sème, il le récoltera ». Le contenu de nos pensées et de nos paroles, de tout notre comportement, constitue les semailles. Lorsque celles-ci lèvent, nous en subissons les conséquences dans notre corps ou notre vie. À la fin de l'enseignement, Gabriel a invité à emporter au plus profond de nous-mêmes ce que nous avons entendu, à aller vers le Christ, notre frère divin. Nous allons maintenant entendre ce passage de l'enregistrement original.
3: Wenn wir nun in die Stille gehen, gehen wir zu Christus in uns.
4: Si nous entrons maintenant dans le silence, allons vers le Christ en nous. Le grand esprit, la puissante lumière qui nous assiste toujours, palpite près de notre cœur. Notre journée, chacun a eu sa propre journée, touche à sa fin. Mais pour chacun, cette journée a apporté des choses différentes, positives, négatives, éventuellement même très difficiles. Des aspects de ce que nous avons enregistré et qui déterminent notre avenir. Aujourd'hui, c'était une journée. Aujourd'hui, certaines choses se sont présentées à nous. En effet, les aspects négatifs que nous avons enregistrés pendant notre passé constituent notre avenir. Si au cours de notre vie, nous avons accompli peu à peu ce que l'Éternel nous a transmis par Moïse, ses commandements, et par Jésus, le sermon sur la montagne, alors notre avenir s'annonce plus lumineux et plus agréable. Notre conscience s'est élargie, nous ressentons la proximité de Dieu. Si aujourd'hui ce n'est pas le cas, nous pouvons éventuellement réfléchir à notre journée. Faisons-le avec le Christ en nous. Il se peut que certaines choses remontent du passé. Nous sommes alors effrayés, horrifiés par la manière dont nous nous sommes comportés. Prions le Christ. Il nous aide à nous repentir de ce que nous avons reconnu, à le régler et à ne plus le faire. Nous devenons ainsi plus lumineux et plus libres. Notre santé s'améliore et nous évitons à temps bien des souffrances et des coups du destin. Car il souhaite que nous et notre âme allions bien.
0: Chers amis, ce que nous avons entendu peut nous aider à mieux comprendre notre vie et les situations que nous traversons chaque jour, et à saisir de plus en plus que rien, vraiment rien, dans notre vie n'est dû au hasard. Tout nous dit quelque chose sur nous-mêmes et sur les graines que nous avons semées dans le champ de notre vie. Et comme l'a expliqué Gabriel, en chaque situation, le Christ qui est en nous veut nous aider et nous conseiller. Il nous accompagne sur le chemin de nos prises de conscience et tout au long de notre parcours de vie. Nous vous disons maintenant au revoir et nous nous réjouirons de vous retrouver pour une prochaine émission de la série « La véritable école, c'est la vie ». Une salutation en Dieu.

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0: Bonjour les enfants, c'est moi, Kiri. Vous ne pouvez pas me voir et pourtant je suis là. Vous savez, je suis presque aussi grand que vous. Je suis un lutin de la famille des lutins conteurs. Les lutins font partie des êtres de la nature et nous sommes très nombreux dans la nature. Tout comme vous, nous aimons bien rire, chanter, danser et sauter. Notre vie est remplie de nombreuses aventures et nous avons beaucoup à faire. Autrement dit, nous avons des tas de choses à vous raconter. Voyons quelle histoire nous allons vous conter aujourd'hui.
1: Allô, liebe Kinder.
2: Bonjour les enfants. Je vais aujourd'hui vous raconter l'histoire du taureau qui s'appelait Tout Amour. La famille du taureau Tout Amour, portant le nom Sois confiant, vivait en pleine nature dans de magnifiques prairies fleuries. Dans la famille du taureau Tout Amour, les jeunes mâles qui s'amusaient ensemble comme des fous, mais aussi, de temps en temps, réfléchissaient et se demandaient quel était le sens de leur vie. En ce jour, Tout Amour observait à nouveau la multitude des fleurs. Il les avait saluées en pensée et avançait lentement vers le tilleul majestueux de la prairie afin de l'admirer et de prêter l'oreille au petit courant d'air qui frémissait doucement dans la couronne de l'arbre. Il avait également perçu le clapotis du petit ruisseau qui coule au bord du pré. Il écoutait le murmure léger de l'eau et regardait avec grande attention la multitude de pierres dont les magnifiques couleurs étincelaient si joliment dans l'eau. Tout Amour était intérieurement à l'écoute de la vie de la nature entière et ressentit un grand silence et une paix profonde. Dans cette contemplation, il lui parut tout à coup que les fleurs, les herbes et les arbres parlaient les uns aux autres, que les pierres émettaient des sensations et des sons très subtils, qu'elles s'exprimaient et d'une certaine façon s'adressaient à lui. Tout Amour ressentit que tout, y compris les petits coléoptères, les fourmis, les papillons et les insectes bourdonnants, formaient une grande unité empli de vie et de son. Lorsqu'il retourna dans sa famille, il vit que plusieurs de ses amis et parents étaient venus leur rendre visite. En le voyant, ils lui demandèrent « Comment vas-tu? Qu'as-tu de nouveau à nous raconter ?» Il ne vint alors à l'esprit de Tout Amour rien de mieux que de parler de sa nouvelle découverte, qu'il était persuadé que toute la nature parle, les fleurs, les herbes, les arbres ainsi que les pierres. On ne veut pas dire que cela impressionna les autres qui, au contraire, se mirent à rire et à se moquer de lui. Comment peut-on croire une chose pareille? Alors Tout Amour essaya de leur expliquer. Nous aussi, nous parlons notre langue. Pourquoi les autres créatures ne parleraient-elles pas entre elles? Les jeunes taureaux et quelques petits veaux, eux, le regardèrent avec curiosité. Que veux-tu dire? Il leur répondit, « En tout cas, pour moi, les choses fonctionnent ainsi. Lorsque je vous aime bien, je vous comprends. Mais si je suis fâché contre vous, je n'arrive pas à comprendre ce que vous me dites, parce que la colère et mes pensées font trop de bruit et m'empêchent d'entendre quoi que ce soit d'autre. » Les autres jeunes garçons et filles le regardèrent avec beaucoup d'étonnement. Tous les autres, les membres de sa famille, et les amis se mirent à rire.
3: Quel genre de taureau es-tu donc, Tout Amour? Nous sommes dans ce monde pour mesurer nos forces, dans le combat, et désigner ainsi le plus fort.
2: Il leva la tête et regarda ses prochains dans les yeux. Je ne crois pas qu'il n'y ait que le combat dans la vie. Je veux développer ma force d'une autre façon et je veux découvrir si tous les autres animaux font la même chose et luttent ainsi les uns contre les autres, ou si cela est particulier aux taureaux. Son père s'indigna.
3: Mais qui m'a donné un fils pareil? Les taureaux sont des taureaux. Ils doivent être courageux et combatifs, et non pas paisibles et pleins d'amour. Je ne l'ai jamais été, et mes fils doivent devenir comme moi. Je n'ai que faire du comportement des autres animaux. Un taureau est un taureau. Un point, c'est tout.
2: Taureau, tout amour, se retira pour réfléchir. Il était triste de constater que son père, mais aussi que la plupart de ses amis et des membres de sa famille, lui tournaient maintenant un peu le dos. C'est facile de se moquer des autres, surtout lorsqu'on est en nombre comme ça, pensa-t-il. Mais faire la tête et leur rendre l'appareil n'arrangera rien et ne servira à personne. Ainsi, je n'aiderai ni moi ni personne d'autre. Je veux apprendre à tolérer et à respecter tous les autres autour de moi, même s'ils sont différents de moi. Tout amour se mit alors à marcher lentement et prudemment à travers le pré, en se dirigeant vers le tilleul, attentif à tout ce qui était autour de lui. L'arbre dégageait un parfum merveilleux. En même temps, il entendit... Il tendit l'oreille, regarda autour de lui et vit des abeilles. Il s'efforça de les comprendre et découvrit rapidement qu'elles aussi communiquaient entre elles. Elles avaient donc leur langage d'abeilles. Taureau tout amour sentit qu'il n'était pas seul et qu'il appartenait à la grande famille de tout ce qui vit. Peu à peu, il découvrit qu'avec sa voix, il était capable d'émettre non pas seulement des grognements rauques, mais également des notes plus hautes. Il commença alors à s'exercer pour que tous les sons que pouvait émettre son corps lourd et puissant forment un chant. Les taureaux du voisinage se moquaient de lui, et son père était bien malheureux de voir ainsi son propre fils. Lui, qui était un grand lutteur et un champion au combat, voilà que son fils se mettait à chanter. Mais tout amour ne se laissa pas déconcerter pour autant. « Si vous voulez continuer à vous battre, libre à vous. Cela ne m'empêchera pas de vouloir faire autre chose. Si vous combattez ainsi, c'est parce que vous n'êtes pas véritablement heureux », ajouta-t-il. Le plus jeune parmi les taureaux présents prit alors la liberté d'aller d'un taureau à l'autre en demandant « Es-tu heureux ? Pourquoi combats-tu ton frère taureau ?» Tous les taureaux furent déconcertés, ne sachant pas quoi répondre aux réflexions du plus jeune d'entre eux. Ils se séparèrent en silence. Les jeunes taureaux s'approchèrent de tout amour, et le plus jeune de ses frères avait une foule de questions à lui poser. « Dis, tout amour, qu'est-ce qui peut en fait nous rendre heureux ?» Tout amour lui répondit, « Je ne le sais pas encore tout à fait. Je suis moi-même en train de tâtonner et de faire des expériences pour pouvoir ensuite vous en faire part. Ce que je sais, c'est que l'on se doit de respecter toutes les autres créatures. À chaque fois que je me suis efforcé d'éviter de marcher sur une fleur en la voyant, afin de ne pas lui faire mal, j'ai souvent eu l'impression de ressentir comme une fine sensation, un remerciement de sa part. Et cela m'a rendu heureux à chaque fois. » Les jeunes le regardèrent longuement, pensivement et avec étonnement, mais ils le laissèrent seul et allèrent jouer dans le pré fleuri, puis reprirent chacun leur chemin. Le taureau tout amour resta pour continuer à faire les expériences qui lui permettraient de découvrir ce qui rend vraiment heureux. Tout à coup, une libellule se posa sur son large museau. Il était déjà prêt à l'éloigner en secouant la tête lorsqu'il entendit une petite voix qu'il avait bien l'impression de comprendre. « Hey, tout amour, tu veux trouver le vrai bonheur, n'est-ce pas ? Ce que tu ressens est juste. On ne devient heureux que lorsqu'on aime toute chose et que l'on s'efforce de rendre les autres heureux. Tu dois donc apprendre à aimer toutes les autres formes de vie, même celles qui ne t'aiment pas, comme par exemple les temps qui te piquent. Ce n'est pas leur dard que tu dois aimer, mais leur cœur. Ce n'est qu'avec le cœur que l'on peut comprendre le langage de toutes les autres créatures. Ce n'est qu'avec le cœur que l'on peut aimer, et ce n'est que dans son cœur que l'on peut devenir véritablement heureux. » Le taureau tout amour répondit, exprimant ainsi quelque chose comme, « Mais comment pourrais-je aimer les temps qui me piquent ? Comment pourrais-je aimer les mouches qui me dérangent constamment en virevoltant sur mon visage ? Ce n'est pas leur manière d'être qu'elles ont acquise dans ce monde rude, grossier et dur que tu dois aimer, mais leur cœur, celui que leur a offert l'Esprit Créateur. Voilà qui interpella le taureau tout amour. Un Esprit Créateur ? Qui est-ce ? C'est l'Esprit qui est en tout ce que nous pouvons percevoir grâce à nos yeux et que nous pouvons toucher avec notre corps. Ce que nous pouvons voir et toucher est de matière ferme. Les hommes l'appellent la matière. Ce que tu vois, mon corps par exemple, est la forme matérielle, extérieure. Elle est l'enveloppe qui entoure ce qui est doux et subtil, ce que l'Esprit Créateur a conçu, notre être véritable, l'intérieur de nous-mêmes. Taureau tout amour resta là, interloqué et pensif. La libellule se tut et trouva qu'elle en avait dit assez pour aujourd'hui. Cependant, avant de s'envoler, elle lui donna une autre indication importante. Tu as entendu beaucoup de choses aujourd'hui. Mets-les à profit. Fais tes propres expériences. Puis, elle s'envola. Voilà les enfants. Pour nous aussi, il est temps de se dire au revoir. La prochaine fois, je vous raconterai la deuxième partie de cette histoire passionnante. Le frère de Taureau tout amour, Carambo, partira à l'école des hommes pour se préparer au combat de Taureau. Cela le rendra-t-il heureux? Nous attendons tous la suite avec impatience. Alors, à bientôt!
0: Voilà, c'est fini pour aujourd'hui. Je serai heureux de vous retrouver pour la suite. À bientôt! Votre Kiri, le lutin conteur.

0: Bonjour les enfants, c'est moi, Kiri. Vous ne pouvez pas me voir et pourtant je suis là. Vous savez, je suis presque aussi grand que vous. Je suis un lutin de la famille des lutins-conteurs. Les lutins font partie des êtres de la nature et nous sommes très nombreux dans la nature. Tout comme vous, nous aimons bien rire, chanter, danser et sauter. Notre vie est remplie de nombreuses aventures et nous avons beaucoup à faire. Autrement dit, nous avons des tas de choses à vous raconter. Voyons quelle histoire nous allons vous conter aujourd'hui.
1: Allô, liebe Kinder.
2: Bonjour les enfants. Aujourd'hui, nous allons entendre la deuxième partie de l'histoire du taureau Tout Amour et de sa vie bien particulière. Pour tous ceux qui n'ont pas entendu la première partie de l'émission, voici un petit résumé. Tout Amour était un jeune et déjà puissant taureau qui vivait avec sa famille dans un paysage magnifique. Il était un peu différent des autres taureaux de sa famille, car il ne voulait pas combattre comme le font les taureaux d'ordinaire. Il préférait observer les fleurs, les arbres, les ruisseaux, les pierres, la nature tout entière. Plus il apprenait à percevoir la nature du fond de son cœur, plus il comprenait son merveilleux langage qui résonnait dans ses grandes oreilles et en lui telle une merveilleuse musique. Un jour, il fit la connaissance d'une libellule qui lui apprit de nombreuses choses sur la vie intérieure de chaque être et sur l'esprit créateur. Malheureusement, cette façon de voir les choses ne plaisait pas du tout au père et à la famille du taureau Tout Amour. C'est là que nous retrouvons notre taureau pour la suite passionnante de cette histoire. Les jeunes taureaux revenaient régulièrement auprès de Tout Amour pour lui demander comment est-ce que l'on devient véritablement heureux. Mais cela n'était pas du tout du goût des taureaux plus âgés et pas non plus du père de la famille, sois confiant. Dans ses jeunes années, il avait été un vrai champion dans les arènes des hommes. Il en était très fier et aimait raconter aux plus jeunes comment il avait su contourner avec agilité le tissu rouge que les toreros secouaient devant lui et faire valser le torero sur ses cornes. Cela impressionnait de nombreux jeunes taureaux qui, eux aussi, voulaient comme lui devenir un héros. Le père de la famille, sois confiant, savourait l'admiration que lui vouaient ses enfants et se plaisait à raconter en détail ses aventures. « Mes jeunes taureaux, disait-il, exercez-vous à avoir du courage pour aller au combat et à diriger votre force et votre agressivité. Vous devez devenir des héros. C'est le but de votre vie, car un taureau est fait pour combattre. » C'est alors que son fils prit la parole. « Père, tu es revenu vivant de tes combats, mais chacun des taureaux qui partent au combat n'en connaît pas l'issue. Dans tous les cas, la mort est au rendez-vous, soit pour le taureau, soit pour l'homme, le torero. Je trouve que de tels combats ne correspondent pas à ce que nous sommes. Ils ont été inventés par les hommes. Ce n'est pas un signe de force ou d'héroïsme, mais de cruauté. Et la cruauté est dirigée contre la vie. Nous ne devrions pas tuer, pas plus les hommes que ceux de notre espèce. » Les taureaux, qui voulaient devenir des héros, se mirent à rire et à se moquer de lui. « Quelle mauviette ! Tu n'es qu'un lâche ! Ta manière de voir les choses n'a rien de celle d'un taureau qui, une fois pour

0: tout est fait pour se battre.
1: Toro tout amour dit alors avec fermeté, la libellule m'a appris qu'en nous, ainsi que dans les hommes, habite un grand esprit dont nous sommes la création. Ce grand esprit créateur n'a pas créé notre forme extérieure, mais ce qui est au plus profond de nous. Il est la douceur, l'amour et l'unité. Nous devrions donc faire preuve de fraternité les uns envers les autres, mais aussi envers les hommes, au lieu de combattre. Nous ne devrions pas être les uns contre les autres et nous voir comme des ennemis.
2: Les jeunes taureaux étaient troublés. Certains se décidèrent à suivre les pas de leur instructeur, le taureau tout amour, et commencèrent à apprendre le langage de la vie. D'autres persistèrent à vouloir devenir des héros et à se mesurer au torero. Ils répondirent, « Si, sois confiant, qui est un champion nous entraîne, l'homme sera vaincu et nous serons les vainqueurs. »
1: Peu de temps après, des hommes vinrent avec un camion. Les jeunes taureaux remarquèrent très vite que rien de bon n'émanait de ces hommes, que leurs pensées, à leur égard, n'étaient pas bonnes. Silencieusement, ils s'éloignèrent un peu. Les hommes avaient l'intention d'attraper un jeune taureau apte à apprendre et à être préparé pour les combats. Ils n'eurent aucune difficulté à le faire car Carambo, le frère de tout amour, fermement décidé à mettre à l'épreuve son courage, sa bravoure et sa force, entra de lui-même dans le camion. Il avait alors toujours été un fils obéissant à son père qu'il admirait beaucoup. Il salua sa famille avec la ferme conviction de revenir bientôt en héros. Carambo fut donc placé à l'école des hommes qui le préparèrent au combat. Et ce qu'il subit fut horrible. Ils le battirent et le fouettèrent, le piquèrent avec des objets pointus. Les hommes criaient et l'excitaient pour le rendre toujours plus agressif. Ils agitèrent devant lui le fameux tissu rouge qui lui donnait le signal de se lancer pour enfin mesurer ses forces au torero. En ressentant la douleur infligée par le fouet, il se demanda « Est-ce vraiment le sens de ma vie de taureau ?» Il s'intériorisa et se dit à lui-même « C'est ce qui correspond à la nature des hommes. » Moi, je ne suis pas comme cela. Je ne veux pas rester ici. Tout à coup, il se rappela ce que son frère, tout amour, avait dit à propos du grand esprit qui est la vie et se dit, « Je vais dire à ce grand esprit en moi que je ne veux plus devenir un héros. Je ne veux pas être battu et je ne veux pas me disputer avec les autres et les combattre. » Carambo pensait en lui-même, « Peut-être, me comprendra-t-il ? » Et il s'adressa au grand esprit en lui. Petit à petit, je commence à croire ce que mon frère aîné, le taureau tout amour, enseigne. Si tu me comprends, tu m'aideras à m'évader de cette prison. Peu de temps après, son gardien s'approcha. Il était très en colère parce qu'il s'était disputé avec un autre gardien. Il claqua la porte à grand bruit, mais emporté par sa colère et le flot de ses paroles venimeuses, il oublia de la fermer complètement. Carambo ne perdit pas une minute. C'est le moment. Il poussa la porte qui s'ouvrit immédiatement et partit en courant. Il courut et courut avec une seule chose en tête, revoir la merveilleuse prairie en fleurs, sa famille et ses amis. Quelques jours plus tard, il arriva totalement épuisé, là où vivait sa famille. Tous l'accueillirent en héros, car en voyant qu'il n'était pas blessé, ils croyaient qu'il avait vaincu dans l'arène, tout comme l'avait fait le père de la famille, sois confiant, par le passé. Ils se pressaient autour de lui en lui demandant, « Alors, comment était-ce ?» Cependant, Carambo, que ses genoux faisaient beaucoup souffrir, calma leur ardeur et, fatigué, dit « Je me réjouis tellement d'être à nouveau parmi vous, mais je ne suis pas en mesure de vous raconter quoi que ce soit maintenant, ni de manger, ni même de boire. Je n'aspire qu'à dormir et me reposer. »
2: Ainsi, Carambo dormit une journée tout entière, car il avait couru longtemps pour sauver sa vie.
1: Après avoir bien dormi, il prit de la nourriture et but. Puis, il raconta ses horribles aventures dans la ville, chez les hommes. Après son récit, les jeunes taureaux furent rapidement d'accord. « Si les choses sont vraiment comme tu les racontes, Carambo, nous pouvons bien nous passer d'héroïsme, de gloire et de prestige. Nous préférons apprendre, avec l'aide de notre grand frère, à donner un véritable sens à notre vie de taureau. » Les taureaux plus âgés virent comment les jeunes commencèrent à découvrir la vie autrement et devinrent plus joyeux et plus libres. De plus en plus, les anciens se sentirent assez stupides et eurent, eux aussi, en secret, envie de donner une qualité nouvelle à leur vie. Avec le temps, de plus en plus de taureaux se rassemblaient régulièrement lorsque le soleil disparaissait doucement derrière les collines. Ils se retrouvaient autour du grand tilleul qui parlait son propre langage, mais qu'il comprenait maintenant, et prêtait l'oreille à la multitude de sons que la vie de la journée, qui déclinait doucement, avait créés. Il percevait le calme de la nuit qui gagnait progressivement la plaine. Il ressentait la paix de l'esprit créateur et était heureux. Il est merveilleux que nous puissions maintenant vivre en paix notre vie véritable, déclara le plus jeune de la famille, sois confiant. Aucun d'entre nous n'a fait virevolter de torero sur ses cornes et n'est devenu un grand héros. Mais nous avons quand même gagné. Ce que tous les autres taureaux, bœufs, vaches et veaux acquiescèrent par un que l'on pourrait traduire par « Oui, c'est comme tu le dis et il doit en rester ainsi ». Chers enfants, nous sommes arrivés à la fin de notre histoire. Elle a été écrite pour tous les bovins qui ont été martyrisés et tués par les hommes, et il y en a beaucoup. Et aussi pour tous les enfants qui font mieux que les adultes, et il y en a aussi beaucoup, beaucoup. Au revoir.
0: Voilà, c'est fini pour aujourd'hui. Je serai heureux de vous retrouver pour la suite. À bientôt. Votre Kiri, le lutin conteur.

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0: Bonjour les enfants, c'est moi, Kiri. Vous ne pouvez pas me voir et pourtant je suis là. Vous savez, je suis presque aussi grand que vous. Je suis un lutin de la famille des lutins-conteurs. Les lutins font partie des êtres de la nature et nous sommes très nombreux dans la nature. Tout comme vous, nous aimons bien rire, chanter, danser et sauter. Notre vie est remplie de nombreuses aventures et nous avons beaucoup à faire. Autrement dit, nous avons des tas de choses à vous raconter. Voyons quelle histoire nous allons vous conter aujourd'hui.
1: Le mariage des oiseaux. Dans les profondeurs de la forêt se préparait un grand événement, un mariage d'oiseaux. Et oui, un rouge-gorge et une petite mésange voulaient se marier. Les nombreux préparatifs créaient partout une joyeuse agitation. Des invitations furent envoyées à temps et les oiseaux chanteurs, de leur plus beau gazouillis, annoncèrent à tous la bonne nouvelle. Beaucoup d'oiseaux furent conviés à la noce. La famille des mésanges et celle des rouges-gorges, des merles, des grives, des pinsons, des étourneaux, des coucous, des alouettes, des pivers, des colibris et bien d'autres encore. Sans oublier, bien entendu, les chouettes et les hiboux grand-ducs. Le plus ancien des hiboux, un oiseau sage et pondéré, devait célébrer le mariage des futurs époux. Nombreux furent les oiseaux qui participèrent aux préparatifs de ce grand jour pour faire de ce mariage une fête magnifique. Le très respectable hibou répétait inlassablement le discours qu'il prononcerait lors de la cérémonie. Longtemps, il s'essaya dans les plus hauts tons, jusqu'à ce que le son de sa voix lui donne enfin quelque satisfaction. Les parents des fiancés aidèrent aux dernières retouches de la robe de plume. Bien sûr, il y avait ça et là quelques petites difficultés à surmonter. Les hiboux, qui avaient déjà installé et décoré le futur logement, attendaient avec joie les jeunes mariés. Ils s'étaient donné pour tâche de rendre leur petit nid agréable et confortable à souhait pour que tous deux s'y sentent bien. Puis vint le moment de préparer repas et boissons. Des bancs, des chaises et des tables furent dressés dehors. Les assiettes et les tasses, composées de coques de noix de différentes tailles, garnissaient les tables merveilleusement décorées. Pour une telle occasion, il fallait bien sûr aussi penser à la musique. La pie s'en occupa et engagea pour la soirée un orchestre de cigales renommé pour être le meilleur de toute la forêt. Il était également prévu que l'on danserait le jour du mariage. Il fallut donc installer une piste de danse. C'est alors que de petits elfes arrivèrent et virent que les oiseaux auraient du mal à être prêts à temps. Les êtres de la nature sont là pour aider la nature, pour aider les animaux, les plantes et les minéraux. Les elfes apportèrent donc leur aide là où c'était nécessaire. Ils cueillirent de fins brins d'herbe qu'ils tressèrent en guirlandes et demandèrent aux vers luisants de bien vouloir être les lampions de la fête. Les elfes mirent également la main à la pâte en préparant à partir de toutes sortes de baies de délicieuses crèmes et soufflés, des biscuits et des gâteaux et une multitude de friandises. Les amis des oiseaux et les elfes avaient tout prévu. Tant de bonnes choses étaient là, prêtes à être partagées entre tous, car chacun savait que c'est le partage qui ferait de cet événement une merveilleuse noce pour Madame Mésange et Monsieur Rouge-Gorge. Une telle fête n'avait pas lieu si souvent dans ce coin de la forêt, peut-être deux ou trois fois par an. C'est pourquoi tout fut mis en œuvre pour faire de ce mariage une belle fête, dont chacun se réjouirait et se souviendrait longtemps. L'après-midi, tout était fin prêt. Les derniers invités arrivèrent et tous attendaient le début des festivités. Le pivert donna trois coups de bec sur l'arbre, toc, toc, toc, et le silence se fit. Les futurs époux s'avancèrent, main dans la main, devant le très respectable hibou qui se racla la gorge et les pria de s'agenouiller. Les petits pinsons, qui précédaient le cortège et accompagnaient les mariés, se demandèrent si Maître Hibou s'adressait également à eux, et ils décidèrent tout simplement d'imiter les futurs époux. L'assemblée tout entière prêtait maintenant attention au discours de Maître Hibou.

Son allocution débuta par un grand récit sur l'évolution. Le hibou évoqua les cycles de la lumière, les rayons célestes agissant dans toutes les espèces animales, et il parla aussi du grand esprit créateur qui est la vie en eux. Il pria la grande lumière de bénir le couple d'oiseaux et conclut par les paroles suivantes. Nous sommes reconnaissants pour tout ce que le grand esprit créateur des cieux rayonne vers nous. Il est la lumière et la vie en chacun de nous. Suite à ce grand hymne à la vie prononcé par le vieux maître hibou, l'émotion était profonde chez tous les amis invités, quand ils s'avancèrent vers les jeunes mariés pour les féliciter et leur présenter leurs vœux de bonheur pour leur vie future dans le cadre de la création sur terre. Après avoir souhaité aux jeunes mariés beaucoup de paix, de joie et de lumière dans leur vie commune, l'assemblée, précédée de Madame Mésange et de Monsieur Rougegorge, se rendit au repas de noces. On prit les mets et les boissons avec respect, et l'orchestre des cigales accompagna le banquet en interprétant des airs de musique festive.

Après ce magnifique banquet, l'orchestre invita à la danse en jouant la valse nuptiale. Sous la conduite de M. Rougegorge et de Mme

et la fête continua ainsi, joyeuse et pleine d'entrain. Les uns dansaient, les autres chantaient, d'autres encore conversaient entre eux. Au cours de l'après-midi, la voix de Maître Hibou s'éleva tout à coup au-dessus de l'agitation joyeuse. « Ouhou ! Ouhou ! Ouhou !» Il souhaitait ainsi faire savoir qu'il avait quelque chose à annoncer, la danse des elfes. Le silence se fit. Les elfes, en déposant toutes leurs sensations dans les mouvements de leur corps fin et éthéré, présentèrent la danse de lumière, une danse dont la grâce touche au plus profond du cœur et qui témoigne du grand esprit créateur de la lumière.

Instantanément, tous devinrent paisibles et recueillis. Ils ressentirent la lumière du grand esprit créateur au milieu d'eux.

Après la danse des elfes, les invités retrouvèrent peu à peu leur joie et leur entrain précédent. Ils mangèrent et se désaltérèrent jusqu'à ce que les tables n'aient presque plus rien à offrir. Cette merveilleuse noce dura tard dans la nuit. Les invités oublièrent le temps qui passe et continuèrent la fête dans la

0: Finalement, l'un après l'autre, les invités saluèrent Madame Mésange et Monsieur Rougegorge et prirent congé de ceux qui étaient encore là. La noce s'acheva dans le calme. Tous ressentaient le puissant esprit créateur, la lumière qui rayonne la nuit comme le jour. Lorsque tous les invités furent rentrés chez eux, il fut temps pour Madame Mésange et Monsieur Rougegorge de s'installer dans leur confortable petit logement. Leurs parents les accompagnèrent jusqu'au nouveau nid et prirent congé d'eux en leur souhaitant une nuit bénie. Madame Mésange et Monsieur Rougegorge étaient tous deux bien fatigués. Ils rentrèrent donc dans leur logis pour prier ensemble la grande lumière, puis ils se couchèrent. Remplis de gratitude, ils dormèrent calmement jusqu'au lendemain matin. Les premiers rayons du soleil réveillèrent le couple d'oiseaux. Ils remercièrent ensemble la grande lumière de les avoir réveillés et s'orientèrent sur elle pour commencer avec sa force les activités de la journée. Ils remercièrent également la grande lumière créatrice de les avoir guidés l'un vers l'autre et d'avoir pu fêter leur mariage de si belle façon. Chers enfants, est-ce que vous aussi, vous remerciez le soir le grand esprit créateur, Dieu, notre Père, pour la journée passée? Est-ce que le matin, vous remerciez pour le calme de la nuit, pour le sommeil reposant et pour la lumière du jour? Priez-vous Dieu, notre Père, de vous accompagner dans la nouvelle journée? Si vous le faites, vous vous rapprochez toujours plus de Dieu, notre Père éternel, et chaque jour sera un jour de lumière.
1: Voilà, c'est fini pour aujourd'hui. Je serai heureux de vous retrouver pour la suite. À bientôt, votre Kiri, le lutin conteur.

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0: Liebe Geschwister,
1: chers frères et sœurs, présents ici et dans tous les lieux reliés par la technique à travers le monde, saluons-nous mutuellement par une chaleureuse salutation en Dieu. Une salutation en Dieu. Ces mots retentissent dans de nombreux pays de la terre, sur tous les continents, car les personnes de l'Esprit libre, Dieu l'Éternel, se rassemblent pour honorer le Christ de Dieu et le Dieu Créateur éternel, pour se tourner vers eux, les êtres souverains de l'éternité, au plus profond de leur cœur, avec amour et gratitude. Nous sommes de simples chrétiens des origines dans le sillage de Jésus de Nazareth et nous aimons nous rassembler dans la nature lorsque le temps le permet, comme le faisait Jésus de Nazareth. Car en tant que chrétiens des origines, dans son esprit, nous savons que toutes les formes d'existence forment une unité. Nous connaissons l'existence de l'énergie lumineuse la plus élevée qui soit, l'énergie de l'esprit divin, éternel et originel qui imprègne toutes les formes d'existence et par conséquent également la matière. Dieu l'Éternel est donc, comme l'enseignait Jésus de Nazareth, présent en chaque être humain, en chaque animal, en chaque arbre et arbuste, ainsi que dans les minéraux, oui, dans toute la nature. Il est la vie. Dans tout l'infini, rien n'existe en dehors de Dieu, car Dieu l'Éternel est l'énergie d'amour infini. Et d'éternité en éternité, l'existence, la loi de l'amour pour Dieu et pour le prochain. C'est pourquoi il est dit que Dieu est en nous et nous sommes en Dieu. Il est toutefois important de faire une distinction entre l'existence pure, le royaume de Dieu, qui est la patrie de tous les êtres spirituels purs, c'est-à-dire de substances lumineuses, et les mondes de la chute qui, en se détournant de Dieu, ont chuté hors du royaume de Dieu et se sont progressivement assombris et densifiés jusqu'à devenir matière. Je parle ici de la dégénérescence de l'être spirituel pur du royaume de Dieu jusqu'à sa chute la plus basse, c'est-à-dire sa transformation en un être incarné sur terre. Mais l'âme qui se trouve dans l'être humain vit éternellement. La mort n'existe pas. L'être spirituel qui se trouve dans l'âme se purifiera grâce à la force du Christ de Dieu et retournera dans le royaume de Dieu, notre patrie éternelle. Les chrétiens des origines, quelles que soient les époques, ont toujours disposé de cette connaissance spirituelle. Ainsi, les 10 commandements transmis par Moïse et le sermon sur la montagne de Jésus de Nazareth sont des extraits de la loi éternelle de l'amour pour Dieu et pour le prochain, qui nous ont été donnés à nous les êtres humains, afin que nous vivions en conséquence. En effet, leur but est de montrer à toutes les âmes et à tous les êtres humains déchus le chemin du retour vers le royaume de Dieu, vers l'unité avec toutes les formes d'existence dans le royaume de Dieu. Et tout comme de nombreux chrétiens des origines se rassemblaient régulièrement, préparons-nous intérieurement par un chant, puis recueillons-nous dans une prière silencieuse. Prions le royaume de Dieu de nous guider tout au long de cette rencontre. Chantons ensemble « Le jour viendra ».

Avant que ce monde disparaisse, le jour viendra où un royaume de paix sur terre se construira. Un royaume de cœurs nobles et libres. De leur moi, ils se sont libérés. Une alliance de vrais fidèles, fidèles à l'esprit de la bonté. Une alliance de vrais fidèles, fidèles à l'esprit de la bonté. Jamais ce peuple dans un temple ne se rassemblera. Et sur le front de chacun, le même signe on verra. Même si un seul reste, rien ne le vaincra. La force de l'amour toujours l'emportera. La force de l'amour toujours l'emportera. Dans son amour infini sur toute la terre, Dieu réunit un peuple de courageux fidèles et avec lui l'alliance il scelle. Aucun cœur ne résistera, empli de joie il s'offrira. À celui qui, devenu roi, dans la nouvelle Jérusalem régnera. À celui qui, devenu roi, dans la nouvelle Jérusalem, régnera.

0: Chers amis, chères sœurs, chers frères, la promesse exprimée par ce chant est vraiment merveilleuse. Cependant, 2000 ans après la venue de Jésus de Nazareth sur cette terre, il est triste que nous devions encore chanter « Le jour viendra ». Aujourd'hui, nous souhaitons nous pencher sur les causes de cette situation. Certains d'entre nous ont préparé un texte que nous aimerions vous présenter. En tant que chrétiens des origines, nous suivons l'exemple de Jésus de Nazareth, qui nous a enseigné la liberté, le fait que tous les êtres humains sont des enfants de Dieu, des frères et sœurs libres, n'ayant besoin d'aucun intermédiaire entre eux et Dieu. Il va de soi pour nous que chaque être humain est entièrement libre de croire ce qu'il juge juste. C'est pourquoi nous ne voulons rien prouver à personne, car la preuve que Dieu vit en chaque être humain ne peut être apportée que par chacun pour soi-même. Cependant, tout comme nous pouvons ici, en pleine nature, faire l'expérience de Dieu en nous, nous pouvons affirmer avec certitude qu'il n'y a pas besoin d'églises extérieures, ni de prêtres, ni de cérémonies, ni de rites, ni de cultes. Tout ce cinéma n'est absolument pas nécessaire pour se rapprocher de Dieu en nous. Nous souhaitons maintenant revenir sur la rencontre du christianisme des origines à la fontaine du Rocher du Christ, qui, comme notre rencontre d'aujourd'hui, a été retransmise dans le monde entier, ainsi que sur les paroles révélées alors par le Christ de Dieu. De nombreux chrétiens des origines du monde entier nous ont écrit pour nous dire qu'ils avaient été particulièrement touchés par la révélation du Christ, disant que beaucoup de gens sont manipulés et continuent de l'être jour après jour. C'est pourquoi nous profitons de cette rencontre pour approfondir le sujet. D'une part, pour apporter davantage d'éclaircissement, mais aussi pour continuer à réhabiliter notre frère et rédempteur, le Christ de Dieu. Il est important de souligner que Jésus de Nazareth enseignait que Dieu est notre Père éternel, un Dieu Père-Mère d'amour. Il nous a enseigné que la mort n'existait pas et que l'âme vit éternellement. Il nous a enseigné que l'âme se réincarne dans un nouvel être humain afin d'expier et de réparer les dettes spirituelles accumulées au cours de vies terrestres antérieures, en enfreignant les commandements de Dieu et le sermon sur la montagne de Jésus. Mais afin d'effacer ce savoir qui allait de soi dans le christianisme des origines, les religions ont manipulé les gens pendant des siècles en leur inculquant l'enseignement erroné selon lequel Jésus de Nazareth serait mort pour les péchés des êtres humains et aurait ainsi expié leurs péchés. De cette manière, l'adversaire de Dieu cherche à enchaîner les âmes à la roue de la réincarnation, car il se nourrit de l'énergie négative des êtres humains, c'est-à-dire de l'énergie dégagée par les actes de ceux qui agissent à l'encontre des 10 commandements de Dieu et du serment sur la montagne de Jésus de Nazareth. Il est enseigné que Jésus se serait sacrifié pour expier les péchés des êtres humains, bien qu'il soit dit, même dans la Bible, ce que l'être humain sème, il le récoltera. Et Jésus de Nazareth a déclaré à la fin de son sermon sur la montagne, « Quiconque écoute mon enseignement et le met en pratique est une personne avisée qui a construit sa maison sur du roc. » Il n'a pas parlé de se confesser auprès d'un prêtre pour ensuite continuer à pécher. Tout cela, qui provient de la manipulation exercée par les religions cléricales, n'a rien, vraiment rien à voir avec un Dieu Père-Mère aimant et avec l'enseignement du sermon sur la montagne de Jésus de Nazareth. En résumé, nous pouvons dire que tout ce qui caractérise les religions n'existe pas dans le royaume de Dieu. Tous ces aspects extérieurs des religions relèvent de l'enseignement des autorités ecclésiastiques qui en vivent souvent très bien encore aujourd'hui. Tout au long des millénaires, ces enseignements de la caste des prêtres ont constitué dans toutes les cultures, et en particulier dans celles qui se disent chrétiennes, la forme par excellence de la manipulation des peuples. Dieu, l'Éternel, n'a pas institué de prêtres. Les prêtres sont apparus dans l'Antiquité. Leur point commun est qu'ils pratiquaient un culte basé sur le sang et les sacrifices, la plupart du temps vêtus de tenues particulières, afin d'adorer leur Dieu des ténèbres et de s'élever au-dessus du peuple. Ils ont insillé la peur dans l'esprit des peuples de la terre et se sont érigés en intermédiaires entre les êtres humains et les forces de la nature, ainsi que des dieux imaginaires qu'ils prétendaient pouvoir apaiser. Et pour apaiser les forces de la nature, il fallait toujours des offrandes. Les prêtres se partageaient entre eux les offrandes telles que l'argent et les métaux précieux. En ce qui concerne les offrandes animales et alimentaires, ils prenaient les meilleurs morceaux et une partie était brûlée en guise d'offrande. Ces offrandes étaient donc imposées au peuple sous forme de sacrifices sanglants, de sacrifices d'animaux et, dans certaines religions, de sacrifices humains, tout cela uniquement pour calmer de prétendus dieux de la nature inventés par les prêtres. C'est ainsi que les prêtres de toutes les cultures ont acquis de plus en plus d'influence auprès des dirigeants de ce monde et sont devenus un pouvoir religieux central pour manipuler les peuples par le biais de peurs diverses, notamment la peur de la mort et d'une damnation éternelle, et pour partager le pouvoir sur les peuples avec la classe dirigeante. Tout au long des millénaires, tous les vrais prophètes de Dieu se sont prononcés avec clarté contre toute forme d'adoration du dieu Baal et contre son culte de sacrifices sanglants, ainsi que contre toute richesse excessive acquise aux dépens des peuples. Jésus de Nazareth lui-même a dit qu'il n'y a qu'un seul saint, le Père, qui est aux cieux. En Dieu, il n'y a ni saint, ni titre, ni éminence, ni excellence. Et Dieu n'a pas non plus désigné de représentant sur terre. Tout cela relève de la doctrine des prêtres et n'a rien à voir avec Dieu l'Éternel. Dieu est lui-même représenté, c'est-à-dire présent dans toute sa création.
1: Er ist auch im prophetischen Wort, das zu allen Zeiten durch seine Prophetinnen und
0: Propheten. Il est également la parole prophétique qui a été transmise à toutes les époques par ses prophètes et ses prophétesses et qui continue de l'être aujourd'hui encore. Il est l'esprit de la vérité, l'esprit de la vie intérieure, la loi de l'amour pour Dieu et pour le prochain, qui rayonne dans tout l'infini. Il est la vie en chacun et en toute chose. Il n'y a pas d'autre Dieu que lui, et il est la loi absolue, et il est immuable. Ainsi, sa parole est valable, hier, aujourd'hui et demain. Certains affirment que Dieu est changeant, mais ce sont là des inventions sorties tout droit de la plume mensongère de la caste des prêtres. Voilà pour ces quelques mots d'introduction à notre rencontre. Nous allons maintenant entendre nos frères spécialistes en théologie qui vont nous apporter davantage d'explications.
2: Ja, liebe Geschwister und Freunde, liebe Zuschauerinnen, liebe Zuschauer an den Fernseh- und Rundfunkgeräten, wenn wir an das Offenbarungswort des Christus Gottes von der letzten TV-Gemeinde am Felsenbrunnen denken, wo Christus deutlich die Manipulation der Völker durch Religionen und Staaten...
3: Oui, chers frères et sœurs, chers amis, chers téléspectateurs, nous souhaitons aujourd'hui approfondir les paroles révélées par le Christ de Dieu lors de notre dernière rencontre télévisée à la Fontaine du Rocher, où il a clairement dénoncé la manipulation des peuples par les religions et les responsables politiques. Nous allons entre autres citer des textes historiques, notamment tirés de la Bible, afin d'éclairer davantage le sujet, mais surtout, comme l'a dit Martin, de réhabiliter le Christ qui a donné des enseignements complètement différents de ce qu'en a fait la caste des prêtres des religions chrétiennes. L'Ancien Testament de la Bible rapporte que de nombreux peuples se sont soumis à la domination du dieu idole Baal, qui est l'adversaire de l'un universel et éternel, le Dieu créateur. Il en était ainsi et il en est encore ainsi aujourd'hui. L'adversaire de Dieu peut être désigné en résumé comme étant le système de Baal qui combat le royaume de Dieu depuis l'apparition de la chute et qui, depuis les débuts de l'humanité, se sert des prêtres et des autorités religieuses sous toutes leurs formes.
4: Ja, und an dieser Stelle möchten wir auch einmal klarstellen, wir sind Urchristen.
0: Nous tenons ici à préciser que nous sommes des chrétiens des origines et que nous nous efforçons de suivre Jésus de Nazareth, le Christ de Dieu. Mais ce n'est pas l'appartenance à une communauté ou à une conception du monde qui fait de quelqu'un une meilleure personne. Ce qui compte, c'est de vivre conformément aux paroles de Jésus dans son sermon sur la montagne. Je cite: c'est pourquoi quiconque entend ces paroles que je dis et les met en pratique est semblable à une personne avisée qui a bâti sa maison sur le roc. Et ce roc, ce rocher lumineux présent dans toutes les âmes et en tous les êtres humains ayant une âme, c'est notre héritage divin, lui-même, le Christ, en tant que force partielle issue de la force primordiale en nous. Beaucoup parmi nous entendent ces paroles depuis des années, voire des décennies. Nous sommes conscients qu'il y a de nombreuses personnes issues d'autres communautés ou vivant dans d'autres conditions dans différentes régions du monde, y compris au sein même des religions, qui, par leur vie, en accord avec la volonté de Dieu, se sont rapprochées davantage du Dieu d'amour que bien d'autres qui, bien qu'elles connaissent en détail le message des cieux, ne l'ont mis en pratique que partiellement, voire à peine, et ne se sont ainsi quasiment pas libérés du carcan des manipulations. C'est pourquoi nous souhaitons aujourd'hui sensibiliser tous nos téléspectateurs et auditeurs à l'immense combat spirituel qui fait rage sur cette terre et auquel personne ne peut échapper par l'ignorance, l'indifférence ou la paresse, car les 10 commandements de Dieu et le sermon sur la montagne existent respectivement depuis plus de 3000 et plus de 2000 ans.
3: Nous connaissons sans doute tous le récit selon lequel les 10 commandements ont été révélés au prophète de Dieu Moïse sur le mont Sinaï, ainsi que certains de ses commandements, par exemple, tu ne tueras pas, tu ne commettras pas d'adultère, tu ne voleras pas et tu ne porteras pas de faux témoignages. Mais les prêtres ont inventé leurs propres 10 commandements qui concernaient avant tout leur culte des sacrifices sanglants avec des préceptes tels que « tu ne présenteras pas le sang de mon sacrifice avec du levain » ou « tu ne feras pas cuire le chevreau dans le lait de sa mère ». Il existe donc 2 versions des 10 commandements dans la Bible, dont une seule peut être exacte. À cet égard, des égyptologues ont démontré que certaines prescriptions bibliques relatives à l'abattage rituel Des animaux destinés au sacrifice proviennent des cultes égyptiens de Baal, et ce, jusqu'à être littéralement identiques aux textes de la Bible. Mais les véritables prophètes de Dieu d'Israël ont, dans les écritures bibliques, sans cesse dénoncé les mensonges et les manipulations des prêtres, notamment en ce qui concerne la fête traditionnelle de la Pâque qui commémore la libération de l'esclavage en Égypte. Ainsi, Dieu, l'Éternel, déclara par l'intermédiaire du prophète Jérémie, « Le jour où je les ai fait sortir du pays d'Égypte, je n'ai rien dit ni rien prescrit à vos pères concernant les holocaustes et les sacrifices. Voici ce que je leur ai demandé. Obéissez à ma parole, alors je serai votre Dieu et vous serez mon peuple. » Il a également révélé le commandement « Tu ne tueras pas ». Ce commandement s'applique également envers les animaux et aucune exception n'est mentionnée, pas non plus envers les êtres humains. Ce sont les êtres humains qui ont inventé ces exceptions, qui ont procédé à des manipulations, comme le montre clairement le royaume de Dieu par la voix du prophète Jérémie. Je cite « Vous prétendez, nous sommes des sages, c'est nous qui avons la loi du Seigneur. » Mais comment osez-vous prétendre cela quand ceux qui transcrivent la loi sont des faussaires qui tordent son sens? Ils ne veulent pas de la parole du Seigneur. Quant à l'argument favori des théologiens ecclésiastiques ultérieurs, selon lequel Dieu aurait tout simplement changé, Dieu, l'Éternel, l'avait déjà réfuté par la bouche du prophète de Dieu, Malachi. « Je suis l'Éternel, je ne change pas. » Et ailleurs, « Maintenant, prêtre, ce commandement est pour vous. Vous vous êtes écarté de la voie et par votre enseignement, vous avez égaré beaucoup de gens. »
0: Chers amis, chers téléspectateurs, lorsque nous interrogeons les véritables prophètes de Dieu d'Israël de l'Ancienne Alliance, ils ne cessent de mettre en évidence avec force le message de Dieu, l'Éternel, et par contraste, les mensonges et les manipulations des prêtres. Le mensonge le plus effronté de ces derniers a été d'attribuer les rituels de sacrifice sanglant issus du culte de Baal, leur enseignement d'un Dieu vengeur qui punit, ainsi que les actes de violence et les guerres qui en découlèrent, à Dieu lui-même, l'Éternel, le Dieu Père-Mère d'amour. Les prophètes de Dieu ont maintes fois fait entendre leur voix contre cela. Nous allons maintenant citer d'autres passages à ce sujet. Voici ce que Dieu, l'Éternel, par l'intermédiaire du prophète Amos, dit. « Je hais, je méprise vos fêtes, je ne puis sentir vos assemblées. »

0: et de la graisse des veaux. Je n'éprouve aucun plaisir au sang des taureaux, des agneaux et des boucs. Cessez de m'apporter des offrandes, c'est inutile. Vos mains sont pleines de sang. Et un peu plus loin, il disait, « Celui qui immole un bœuf est comme celui qui tuerait un homme. » Dieu s'exprime également très clairement à travers le prophète Osée. « Je prends plaisir à la miséricorde et non au sacrifice, à la connaissance de Dieu et non aux holocaustes. » Ou encore, une citation d'Isaïe sur l'importance de mettre en pratique l'amour du prochain. « Mettez un terme à la méchanceté de vos agissements, cessez de faire le mal, apprenez à faire le bien, recherchez la justice, protégez l'opprimé. »
1: Par l'intermédiaire des véritables prophètes de Dieu, le royaume de Dieu a toujours mis en garde avec insistance contre la guerre, comme à travers Jérémie par exemple. Du prêtre au faux prophète, tous se livrent au mensonge et disent « paix, paix ». Mais où est la paix? À ce sujet, Isaïe ajoute « si vous vous repentiez et restiez paisible, vous seriez sauvés ». Malheur à ceux qui se fient aux chevaux et qui placent leur espoir dans les chars. Il ne restera de votre armée orgueilleuse qu'un mât de drapeau vide sur une colline dénudée. De même, le royaume de Dieu révèle sans cesse par la parole prophétique les traits de caractère qui se cachent derrière les vêtements de cérémonie portés par les prêtres. Ainsi, par la bouche du prophète Osée, « Écoutez la parole du Seigneur, car le Seigneur est en procès contre les habitants du pays. Il n'y a ni fidélité, ni amour, ni connaissance de Dieu dans le pays. Non, la malédiction et la tromperie, le meurtre, le vol et l'adultère se répandent. Les meurtres se succèdent les uns après les autres. Mais ce n'est pas n'importe qui est accusé, ce n'est pas n'importe qui est réprimandé, c'est toi, prêtre, que j'accuse. Mon peuple périt parce qu'il manque de connaissance, parce que tu as rejeté la connaissance. » Et ailleurs, ils se nourrissent du péché de mon peuple et sont avides de ses sacrifices infâmes. Cela signifie que les prêtres avaient tout intérêt à ce que les gens pêchent, car ceci offrait alors davantage de sacrifices. Et comme on l'a entendu, les meilleurs morceaux de la viande donnés en offrande revenaient aux prêtres. Je me permets de le répéter, ils se nourrissent du péché de mon peuple et sont avides de ses sacrifices infâmes. Et le même message au sujet des prêtres à travers Isaïe. Ce sont des chiens voraces qui ne sont jamais rassasiés. Chacun ne pense qu'à son propre chemin. Tous ne cherchent que leur profit.
0: Le royaume de Dieu ne cesse de dénoncer le fait que les théologiens et les prêtres mentent, trompent et manipule. Ainsi, à travers Jérémie, « Chacun portera le fardeau de ses propres paroles, car vous déformez les paroles du Dieu vivant. » Et à travers Isaïe, « Ceux qui conduisent ce peuple l'égarent, et ceux qui se laissent conduire se perdent. » Isaïe nous permet une compréhension plus profonde encore, et à travers lui, le royaume de Dieu révèle un secret, que les dirigeants des religions et des États sont alliés au Dieu des ténèbres. On peut le lire dans la Bible, je cite, « Vous qui régnez sur le peuple, vous avez dit, « Nous avons conclu une alliance avec la mort, nous avons fait un pacte avec le monde des ténèbres. » Car nous avons trouvé refuge dans le mensonge et nous nous sommes cachés derrière la tromperie. Chers amis, les véritables prophètes et prophétesses de Dieu ont dû endurer des souffrances atroces en raison de leur engagement inlassable pour la vérité. Jérémie fut d'abord jeté dans la boue d'une citerne pour y mourir. Après avoir été libéré par les Babyloniens, il fut plus tard lapidé.

0: Selon des écrits anciens, Isaïe fut scié en deux à un âge avancé, Amos fut frappé à la mort, Zacharie fut lâchement assassiné, Ézéchiel fut traîné sur le sol jusqu'à ce que mort s'ensuive, Uri fut poignardé et d'autres encore.
1: Chers frères et sœurs, chères téléspectatrices et téléspectateurs, après l'époque des prophètes de Dieu dans l'Ancienne Alliance, le Christ de Dieu lui-même est venu sur terre incarné en Jésus de Nazareth. Et comme nous le verrons, c'était le même langage, la même parole puissante venant du royaume de Dieu qui s'adressait aux théologiens et aux chefs religieux, exprimé cette fois par le Fils de l'Un universel et éternel, le Christ de Dieu. Il a de nouveau enseigné à l'humanité l'amour pour Dieu et pour le prochain, ainsi que le respect des commandements. Mais les commandements de Dieu en tant qu'expression de son amour pour les êtres humains, oui, pour toute la création, et non comme un ensemble complexe de prescriptions à respecter comme l'exigeaient les représentants religieux. À titre d'exemple, Jésus de Nazareth a notamment cité les règles précises des prêtres concernant les dons. Malheureux êtes-vous, spécialistes de la loi et pharisiens hypocrites, parce que vous versez la dîme de l'amande, de la nette et du cumin, et que vous laissez ce qu'il y a de plus important dans la loi, la justice, la miséricorde et la fidélité. Conducteurs aveugles, vous filtrez vos boissons pour éliminer le moucheron, mais vous avalez le chameau. Cette exhortation dénonce l'esprit même qui prévaut encore aujourd'hui au sein des organisations religieuses. Les pratiques extérieures qui s'expriment à travers des prescriptions, des dogmes, des rites et des cérémonies qui monopolisent et en fin de compte épuisent l'énergie des êtres humains sont placées au-dessus des valeurs spirituelles telles que la justice, la miséricorde et la fidélité. Mais pourquoi en est-il ainsi? Jésus de Nazareth dévoile les traits de caractère des élites religieuses en ces termes. Malheureux êtes-vous, vous nettoyez l'extérieur des couples et des plats, mais à l'intérieur ils sont pleins de cupidité et d'avidité. Nettoie d'abord l'intérieur de la coupe, et alors l'extérieur sera pur lui aussi. De même, vous paraissez juste aux yeux des êtres humains, mais à l'intérieur vous êtes plein d'hypocrisie et d'injustice.
0: Toutes ces paroles accusatrices de Jésus le Christ mettent en lumière toute cette hypocrisie et visent ainsi à aider les gens à reconnaître la manipulation exercée par les prétendus représentants de Dieu. Le Christ, incarné en Jésus de Nazareth, fait le lien avec les prêtres d'autrefois en disant, je cite, malheureux êtes-vous, spécialistes de la loi et pharisiens hypocrites. Vous dites, si nous avions vécu au temps de nos ancêtres, nous n'aurions pas été leurs complices pour tuer les prophètes. Ainsi, vous reconnaissez vous-même que vous êtes les descendants de ceux qui ont assassiné les prophètes. Eh bien, continuez, achevez ce que vos ancêtres ont commencé. Et Jésus de Nazareth en tire cette conclusion, on ne peut plus claire. Serpent, bande de vipères. Aux scribes et aux pharisiens, Jésus de Nazareth opposa la clarté du Fils de Dieu. Malheureux êtes-vous, vous fermez aux êtres humains le royaume des cieux. En effet, vous-même n'y entrez pas et vous n'y laissez pas entrer ceux qui veulent y entrer. Malheureux êtes-vous. Ainsi, le Christ incarné en Jésus de Nazareth a dévoilé ce qui se cache derrière le masque pieux et les habits religieux festifs de la caste des prêtres et des chefs religieux, avec toute leur arrogance, à savoir le pouvoir du mensonge et de la manipulation. L'Évangile selon Jean est encore plus clair à propos des adversaires de Jésus de Nazareth. Je cite, « Vous avez pour père le démon, dit Jésus de Nazareth. Et vous voulez accomplir les désirs de votre père. Il a été meurtrier dès le commencement et il ne se tient pas dans la vérité, car il n'y a pas de vérité en lui. Lorsqu'il ment, il parle de son propre fond, car il est menteur et il est le père du mensonge. Mais vous, vous ne me croyez pas parce que je dis la vérité.
1: Jésus a toujours enseigné le commandement de l'amour pour Dieu et pour le prochain. Il a même parlé de l'amour envers les ennemis. À l'instar de tous les prophètes avant lui, il s'est prononcé contre le fait de tuer, quelle qu'en soit la forme, et contre les sacrifices d'animaux, ainsi que les prescriptions relatives à ces sacrifices, les dénonçant comme un culte de Baal. À plusieurs reprises, Jésus a cité les paroles du prophète Osée. « C'est la miséricorde que je veux et non le sacrifice. » La purification du temple qui était à l'époque le plus grand abattoir de Jérusalem, ainsi que l'expulsion des changeurs de monnaie auprès desquels les pèlerins de nombreux pays échangeaient leur argent pour acheter des animaux destinés au sacrifice, ont constitué un message clair contre les pratiques du culte du sang et des sacrifices et un témoignage d'amour envers les animaux. Ainsi, les paroles du sermon sur la montagne que l'on appelle la règle d'or, « Comportez-vous envers les autres comme vous voulez qu'ils se comportent envers vous », sont également valables à l'égard des animaux et de toute la création. Jésus n'a pas seulement enseigné l'amour pour toute la création, il l'a également vécu et a déclaré dans son sermon sur la montagne, notamment en ce qui concerne les prêtres, « C'est à leurs fruits que vous les reconnaîtrez ». Et aussi, « Ce ne sont pas tous ceux qui me disent « Seigneur, Seigneur » qui entreront dans le royaume des cieux, mais ceux qui font la volonté de mon Père qui est dans les cieux ». Des paroles claires qui indiquent que l'important, ce n'est pas d'avoir la bonne profession de foi ou la bonne religion, mais de faire la volonté de Dieu, c'est-à-dire de mettre en pratique l'amour pour Dieu et pour le prochain. Devant le peuple et ses disciples, Jésus de Nazareth avait également ajouté des explications concernant ses exhortations adressées aux chefs religieux au sujet de leur comportement en public. Il dit « Tout ce qu'ils font, ils le font pour être vus par leurs semblables. Ils aiment les places d'honneur lors des banquets, les sièges d'honneur et les salutations sur les places publiques. Mais vous, ne vous faites pas appeler maître, car un seul est votre maître et vous êtes tous frères. Vous ne devriez appeler personne sur la terre votre père, car vous n'avez qu'un seul père, celui qui est aux cieux. Le plus grand parmi vous doit être votre serviteur. »
0: Comme les autorités religieuses se faisaient passer pour des enseignants et des maîtres, ces paroles claires servent également à mettre en évidence la manipulation qu'ils exerçaient sur les gens. Elles démasquent également la manipulation exercée par des prêtres qui, au cours des décennies et des siècles suivants, se sont appropriés le message d'amour de Jésus pour en faire une nouvelle religion sacerdotale, à la tête de laquelle ils ont placé une personne qu'ils appellent Saint-Père, alors que leurs propres Bibles disent qu'on ne devrait attribuer ce titre à personne. Je cite, « Vous ne devriez appeler personne sur la terre votre Père, car vous n'avez qu'un seul Père, celui qui est aux cieux. » Et ils le font alors même que leur Bible indique également que seul Dieu, le Dieu Père-Mère, est saint, car lui seul est la vie en chacun et en toute chose. Un pape peut-il créer la vie? Peut-il donner la vie ne serait-ce qu'à un seul petit ver de terre? Non. Alors, il n'est pas saint, et encore moins un saint père. En effet, seul le Dieu créateur éternel est la vie, ainsi que le Christ de Dieu, selon les paroles des Écritures, « Je suis le chemin, la vérité et la vie. » Chers amis, passons maintenant brièvement à la naissance de ce qu'on appelle le Nouveau Testament. Depuis de nombreux siècles, les quatre évangiles attribués à Matthieu, Marc, Luc et Jean constituent dans le Nouveau Testament la source la plus connue sur la vie de Jésus de Nazareth. Bien qu'ils aient été rédigés, plusieurs décennies après sa vie terrestre.
2: Die ältesten komplett noch erhaltenen Handschriften stammen sogar erst aus dem 4. Jahrhundert.
0: Les plus anciens manuscrits complets encore conservés datent même du 4e siècle, soit environ 350 ans après la vie sur Terre du Christ de Dieu. Je le répète, les plus anciens manuscrits complets encore conservés datent même du 4e siècle, soit environ 350 ans après la vie sur Terre du Christ de Dieu. Mais que s'est-il passé pendant tout ce temps? Cela a laissé beaucoup de temps pour de très nombreuses manipulations qui sont historiquement prouvées.
1: Ainsi, par exemple, une version plus ancienne de l'évangile de Matthieu en hébreu était encore en circulation à l'époque. Un évangile de Matthieu originel, dans lequel, par exemple, il n'était pas fait mention d'une prétendue naissance virginale de Jésus. Mais la croyance en de prétendues naissances virginales de figures héroïques masculines était très répandue dans les religions de l'époque. En Égypte, Isis et son fils Horus, en Grèce, Danaé, la bien-aimée du dieu suprême Zeus, et son fils Persée. Et même Platon, Alexandre le Grand et l'empereur Auguste auraient ainsi été conçus de manière surnaturelle et nés de vierges. C'est alors que la nouvelle caste des prêtres catholiques décida qu'il fallait affirmer, sans l'ombre d'un doute, qu'il en allait de même pour Jésus et même en faire plus tard un dogme. Il ne s'agit donc que d'une légende inventée par la caste des prêtres. Et pour de nombreux éléments de la religion dite chrétienne, on ne se réfère pas au Christ, mais à Paul, un docteur de l'Église. Pour la nouvelle religion sacerdotale prétendument chrétienne, les paroles de Paul ont toujours été, sans exception, élevées au rang de paroles de Dieu. Là encore, il n'existe aucune preuve historique pour étayer les légendes de la caste des prêtres. Il s'agit donc d'une manipulation du peuple. On doit malheureusement se rendre à l'évidence que, même après la vie sur terre de Jésus de Nazareth, les mensonges, les inventions et l'autoglorification de la caste des prêtres se sont poursuivis. Désormais, en usurpant le nom du Christ ou l'adjectif « chrétien ». L'orgueil démesuré de la caste des prêtres réside dans sa prétention à régner sur les âmes des êtres humains. Et pour cela, elle revêt sans cesse de nouveaux habits religieux.
0: Oui, et leurs victimes ne sont pas seulement les âmes et les êtres humains dotés d'une âme, mais surtout les animaux innocents, ce qui renvoie également au docteur de l'Église, Paul, et à ses disciples. Dans une lettre qui lui est attribuée, il affirme que le fait de s'abstenir de manger des aliments créés par Dieu relève d'un enseignement démoniaque, ce qui permet encore aujourd'hui à l'Église de justifier l'abattage des animaux dans le but de les manger. Selon la Bible, tout ce qui est proposé sur le marché de la viande serait autorisé à condition de ne pas oublier de prier avant de manger. Car c'est ainsi que la viande aussi serait sanctifiée, dit-on jusqu'à aujourd'hui. Et les chrétiens des origines qui marchaient dans le sillage de Jésus, comme de nombreux cathares du sud de la France au Moyen-Âge, ont été persécutés et exécutés à l'instigation de l'Église papale, notamment parce qu'ils refusaient d'abattre des animaux afin de s'en nourrir, alors que les docteurs de l'Église affirmaient que Dieu les aurait créés à cette fin, ce qui est un pur mensonge. Le fait que le prophète Daniel et ses amis à Babylone étaient, grâce à leur alimentation végétarienne, en bien meilleure santé que les serviteurs du roi, est par exemple aussi passé sous silence.
1: Et alors que Jésus de Nazareth n'a jamais favorisé les hommes au détriment des femmes, Paul déclare que c'est un commandement de Dieu que les femmes se taisent dans les assemblées et s'adresse à leur mari à la maison pour toute question éventuelle, à l'instar de ce qui était transmis jusqu'alors par la caste des prêtres. Selon l'enseignement de Paul, Dieu n'aurait d'ailleurs jamais nommé de prophétesse, c'est-à-dire qu'il n'aurait jamais parlé par l'intermédiaire d'une femme, car la femme ne serait que le reflet de la gloire de l'homme. Cette opinion a ainsi été reprise dans les Bibles. L'effronterie de l'Église dominée par les hommes qui perdure encore aujourd'hui réside également dans l'affirmation selon laquelle Jésus n'aurait appelé que des hommes parmi ses disciples. Or, la recherche théologique moderne dispose désormais de preuves suffisantes pour établir que les femmes faisaient bien sûr partie du cercle proche des disciples de Jésus. Et rappelons enfin que ce sont surtout des femmes qui sont restées à ses côtés jusqu'à sa mort martyre sur la croix.
0: L'Église, cependant, s'est rapidement mise à persécuter et à exécuter atrocement de vraies prophétesses de Dieu. Et encore aujourd'hui, de nombreuses femmes sont réduites en esclavage et violées par nombre de ces prêtres. Des prêtres qui pourraient soi-disant alors obtenir le pardon de Dieu auprès de leurs collègues dans le confessionnal. Cela aussi reste aujourd'hui encore un mensonge brutal et une manipulation qui égare les êtres humains. En effet, un prêtre, comme tout autre être humain, ne peut pardonner que les péchés qui ont été commis à son encontre en tant que personne. Il ne peut en aucun cas pardonner ce que des personnes ont fait subir à d'autres et pas non plus intervenir au nom de Dieu à ce sujet. Et dit de manière générale, pour que Dieu puisse accorder son pardon, il faut aussi d'abord obtenir le pardon de la victime ou de la personne lésée, car Dieu est également présent en elle et ne peut être ignoré. De plus, il est avéré et incontestable que Jésus n'a jamais ordonné un seul prêtre. Répétons encore une fois cette vérité historique. Il est avéré et incontestable que Jésus n'a jamais ordonné un seul prêtre. Ceux-ci affirment également que la femme n'aurait été créée par Dieu que comme moyen servant la procréation, comme l'ont d'ailleurs proclamé publiquement les très vénérés pères de l'Église canonisée, Augustin et Thomas d'Aquin.
1: La dévalorisation massive des femmes par des personnages emplis de mépris tels que Paul, Augustin et Thomas d'Aquin a servi de ligne directrice pendant des siècles et a ouvert la voie à tous les crimes ignobles et à toutes les accusations absurdes contre des femmes sans défense. Pendant des siècles, elles ont été livrées sans aucune protection à la folie masculine, psychopathique et idolâtre de ces soi-disant saints de l'Église. Demandons-nous quelle est aujourd'hui encore la condition des femmes au sein des peuples de cette terre. Il s'agit là aussi d'une manipulation, car Dieu l'Éternel a créé des êtres spirituels féminins et masculins, et les deux sont parfaitement égaux l'un à l'autre. Oui, chers frères et sœurs, chers amis, chers téléspectateurs, une multitude d'informations sur la manière dont nous avons été et continuons d'être manipulés depuis des siècles, voire des millénaires, toujours à l'instigation d'une autorité religieuse, d'une caste des prêtres qui a également imposé sa volonté par l'intermédiaire d'empereurs, de rois et d'autorités étatiques.
0: Pour les prêtres, ce qui compte avant tout, c'est l'appartenance à leur institution, que le nourrisson serait censé acquérir dès sa naissance par le sacrement du baptême d'eau, qui deviendrait alors pour chaque bébé un sceau prétendument indélébile et éternel dans son âme. Certains évêques vont même jusqu'à parler d'un code génétique qui deviendrait ainsi catholique. Encore une déformation, oui, une invention perfide de la caste des prêtres qui, au cours de l'histoire, a coûté la vie à d'innombrables parents qui voulaient faire autrement et qui ont donc été atrocement persécutés à l'instigation de l'Église selon la devise « catholique ou mort ». La prétendue existence d'un péché originel qui serait pardonné au bébé lors du baptême à l'Église afin de le protéger, soi-disant, d'une chute ultérieure en enfer, n'a, elle non plus, rien à voir avec Jésus, le Christ. Et c'est par ces pratiques trompeuses que la guilde des prêtres a également perpétué son culte du sacrifice sanglant, jusqu'à notre époque, en affirmant que Jésus de Nazareth serait mort en tant que sacrifice expiatoire pour les péchés de l'humanité et que c'est son sang qui nous aurait apporté la rédemption. Il aurait pris nos péchés sur lui sur la croix du Golgotha et chaque prêtre répéterait désormais lors de la messe dominicale ce soi-disant sacrifice sanglant qui était en réalité l'exécution de Jésus de Nazareth. Autrefois, les prêtres assassinaient donc d'innombrables animaux innocents sous prétexte de sacrifices expiatoires afin d'apaiser leur Dieu. Et après l'assassinat de Jésus, ils ont prétendu que c'était désormais lui, le Christ de Dieu, qui constituait le sacrifice expiatoire destiné à apaiser leur Dieu. En réalité, Baal, le dieu idole et dieu des sacrifices sanglants, raison pour laquelle aucun sacrifice animal n'était plus nécessaire depuis lors. En revanche, le sang des êtres humains et des animaux a coulé et continue de couler à flot à la demande de l'Église dans le cadre des crimes innommables tels que la chasse aux sorcières, les croisades et les guerres, y compris celles opposant catholiques et protestants, comme le document en détail l'ouvrage du célèbre auteur allemand Karl-Heinz Deschner, Histoire criminelle du christianisme, bien que l'autodésignation christianisme recèle déjà un mensonge. C'est pourquoi, aujourd'hui encore, beaucoup de gens pensent automatiquement à l'Église et à la religion dès qu'on évoque Dieu ou le Christ. Or, ce sont là deux choses diamétralement opposées.
1: Chers frères et sœurs, chères téléspectatrices, chers téléspectateurs, Jésus, le Christ, ne voulait pas se laisser exécuter pour nous, mais il voulait déjà à l'époque édifier le royaume de paix. Ce sont ses adversaires qui ont orchestré son assassinat. Et ce sont à nouveau le théologien Paul et ses disciples qui ont affirmé que l'assassinat de Jésus de Nazareth avait été nécessaire pour notre salut, car son sang aurait expié nos péchés. Et dans ce qu'on appelle l'Épître aux Hébreux, dans les Bibles, il est écrit « D'après la loi, presque tout est purifié avec du sang, et s'il n'y a pas de sang versé, il n'y a pas de pardon ». Il s'agit là d'une autre invention de la caste des prêtres. Cela révèle le lien énergétique avec Baal, le dieu des sacrifices sanglants, auquel on rend encore hommage aujourd'hui à travers la transformation du vin en sang.
0: Chers amis, Jésus de Nazareth a été assassiné à l'instigation de la caste des prêtres qui adhéraient au culte de Baal et à ses sacrifices sanglants. Ce fut un crime atroce commis contre un innocent. Et la fausse croyance aux conséquences désastreuses selon laquelle Jésus effacerait soi-disant les péchés si l'on croit simplement en lui, empêche aussi les croyants de sortir, par exemple grâce au pardon mutuel, d'un cercle vicieux fatal et de plus en plus sanglant de violence et de violence en retour. C'est ainsi que sont également justifiées les soi-disant guerres justes et que les êtres humains s'enlisent de plus en plus dans leur propre loi des semailles et des récoltes, qu'ils pourraient d'ailleurs trouver dans leur Bible. Ce que l'être humain sème, il le récoltera. Violence et violence en retour, tout cela fait partie du culte sanglant de la caste des prêtres avec lesquels elle nous manipule depuis des millénaires.
1: Et selon Paul, les autorités étatiques ont encore aujourd'hui le droit de manier l'épée pour verser le sang. Il faut peut-être rappeler que Paul lui-même, lorsqu'il s'appelait encore Saul, était un homme brutal et impitoyable, un meurtrier de masse lors de la persécution des chrétiens, jusqu'à ce qu'il se convertisse soudainement de Saul en Paul, comme on peut le lire dans la Bible. Suite à sa prétendue transformation, ce pourquoi il n'existe aucune preuve historique, il a posé les fondements d'un monde totalitaire dominé par les hommes. d'une domination ecclésiastique qui, pendant des siècles, a semé la terreur parmi les peuples de cette terre. Cela a largement contribué à la destruction des premières communes des origines et jusqu'à aujourd'hui à la grossière déformation du message chrétien. Ce qui est aujourd'hui communément diffusé par les églises sous le nom de message chrétien est en grande partie d'inspiration paulinienne et n'a pratiquement plus rien à voir avec l'enseignement originel de Jésus de Nazareth.
0: Outre Paul, la religion met surtout en avant Pierre comme garant de la caste des prêtres, dont il aurait été le premier pape. Or, il n'a très probablement jamais été à Rome, et il est surtout connu pour avoir renié Jésus à 3 reprises la nuit précédant son exécution, avant même que le coq ne chante le matin. Selon la religion, d'après un récit erroné, Jésus l'aurait pourtant désigné comme le rocher, bien qu'il lui ait dit peu après « Satan, éloigne-toi de moi ». Et même Paul affirme, d'après les Bibles, que c'est le Christ lui-même qui est le rocher et non Pierre. Le Christ, incarné en Jésus de Nazareth, a également promis « Je vous enverrai des prophétesses et des prophètes ». L'Église, cependant, affirme une fois de plus, à l'inverse et à l'inverse de sa propre Bible, qu'après Jésus de Nazareth, il n'y aura plus de prophètes et que la mission prophétique a été transmise à ses prêtres. En effet, ce qu'elle craint le plus, c'est la parole vivante de Dieu transmise par la bouche prophétique, car Jésus de Nazareth, le Christ de Dieu vivant et ressuscité, est aussi la parole prophétique.
1: Chers frères et sœurs, chers téléspectateurs et téléspectatrices, nous venons d'entendre beaucoup de choses sur la parole de l'un universel et éternel transmise par ses prophètes et par Jésus de Nazareth, ainsi que sur la manière dont elle a été falsifiée à toutes les époques, jusqu'à lui donner le sens contraire. Nous avons appris que l'objectif des forces des ténèbres de l'au-delà et de leurs représentants sur Terre a toujours été et reste d'empêcher les êtres humains de faire l'expérience de Dieu en toute vie, de faire l'expérience que Dieu est en nous et que nous sommes en Dieu. Nous avons aussi entendu que de tout temps, l'objectif de l'adversaire de Dieu a été de passer sous silence la véritable nature de Dieu, son amour incommensurable pour les êtres humains, pour les animaux, oui, pour toute sa création. Et aussi de cacher aux gens qu'il n'y a pas de hasard dans la vie terrestre, mais bien la réincarnation de l'âme immortelle dans un nouveau corps humain, ce qui offre de multiples chances de reconnaître ses erreurs, de trouver le repentir et le pardon mutuel, afin d'expier les fautes passées et de réparer bien des choses. Et une aide pour cela est de savoir que les êtres humains sont, au plus profond de leur âme, divins et purs, que leur tâche consiste à se rapprocher à nouveau de cette véritable nature et que la seule chose qui compte est de se débarrasser de nos comportements encore contraires à l'amour divin et désintéressé. Cela a été et continue d'être passé sous silence par ceux qui, au sein des institutions, prétendent représenter Dieu sur terre. Voilà la manipulation dont le Christ a parlé dans sa révélation à la fontaine du rocher du Christ. Et c'est une pratique vieille de plusieurs siècles, même de plusieurs millénaires. Et rien, absolument rien, n'a changé à cette manipulation jusqu'à nos jours. Le culte des sacrifices sanglants des prêtres de Baal se retrouve également dans leurs rituels sacerdotaux actuels, comme par exemple la célébration eucharistique catholique, au cours de laquelle le vin serait substantiellement, c'est-à-dire réellement et non symboliquement, transformé en sang du Christ de Dieu. Pourquoi, pourrait-on également se demander, les gens doivent-ils boire du sang? Jésus de Nazareth a célébré avec ses disciples un repas d'amour en sa mémoire, mais il n'a jamais suggéré d'en faire un acte liturgique ou un sacrement ecclésiastique. Il s'agit là encore d'un enseignement sacerdotal visant à se glorifier soi-même et à manipuler davantage le peuple.
0: Rappelons-nous également à ce sujet les paroles du cardinal Clemens August Graf von Galen, qui a été béatifié par le pape Jean-Paul II en 2005 pour avoir protesté contre le programme d'euthanasie du Troisième Reich. D'un autre côté, von Galen a cependant poussé les soldats allemands à s'engager dans la Seconde Guerre mondiale, qu'il a qualifié de « nouvelle croisade » sous la devise « c'est la volonté de Dieu ». Cet évêque, devenu par la suite cardinal, a glorifié la mort des soldats allemands en déclarant « Ils veulent être des donneurs de sang afin que le peuple affligé par la vieillesse et d'autres maux retrouve la santé et la jeunesse et s'épanouisse à nouveau. » Et lors de l'invasion de la Russie par les troupes allemandes, il jubilait en affirmant que Dieu accorderait aux soldats allemands du front de l'Est magnificence et récompense éternelle. À quoi cela a-t-il mené? Plus de 20 millions de morts du côté de l'Union soviétique, pour la plupart venant de Russie, et des millions de soldats allemands qui avaient suivi cette conception délirante. Toutes les guerres ne sont-elles pas un sacrifice sanglant offert au dieu idole Baal? Le fait que le cardinal von Galen ait poussé des jeunes hommes à la guerre, un conflit qui a coûté leur sang et leur vie à des millions de personnes, n'a pas empêché le pape Jean-Paul II de le béatifier. Ce rituel de béatification a eu lieu peu après que des parties d'une main et d'un pied de son corps exhumé eurent été prélevées pour en faire des reliques. Un doigt, par exemple, a été transféré dans une crypte à Cloppenburg, en Allemagne. Il n'est pas surprenant que le cardinal von Galen ait été, dès sa jeunesse, un chasseur passionné. Ici, le culte des sacrifices sanglants d'êtres humains et d'animaux, ainsi que le culte des morts pratiqués par les prêtres de Baal, s'unissent de manière tout à fait évidente sous une forme moderne.
1: À travers les journées commémoratives consacrées aux soi-disant bienheureux et saints, on fait croire aux gens encore aujourd'hui que ceux-ci seraient des instruments de Dieu, que l'on pourrait même les invoquer dans la prière. C'est là une manipulation qui se répète sans cesse, un mensonge qui revient sans cesse. Et les guerres sont encore aujourd'hui approuvées par les confessions religieuses. Les plus hauts représentants de leurs églises en Allemagne continuent d'approuver les livraisons d'armes vers les zones de guerre et attisent ainsi la spirale de la violence, comme si les paroles de Jésus de Nazareth « Quiconque prendra l'épée périra par l'épée » et le commandement « Tu ne tueras pas » n'avaient jamais existé. C'est ainsi que les croyants sont manipulés au sein des institutions et que leur conscience est obscurcie par cette supposition erronée. Si le président de la conférence épiscopale allemande et la présidente du Conseil de l'Église évangélique d'Allemagne le disent, c'est donc que les livraisons d'armes doivent bien être chrétiennes. À ce jour encore, les représentants religieux pseudo-chrétiens affirment que le sermon sur la montagne de Jésus de Nazareth n'est pas applicable en politique et dans la société. Celui-ci ne pourrait tout au plus être suivi que dans sa vie privée, à un niveau individuel, ce qui ne serait d'ailleurs pas nécessaire puisque la foi seule est censée suffire, complétée par les sacrements de l'Église. Mais cela n'a absolument rien à voir avec Jésus, c'est de la pure manipulation. À l'aune de l'enseignement de Jésus de Nazareth, il s'agit là encore d'un mensonge de la caste des prêtres, comme cela a déjà été décrit par les prophètes.
0: Jésus n'a jamais enseigné l'existence d'une damnation éternelle, mais plutôt celle d'une expiation, parfois longue, des crimes que l'on a commis. C'est surtout cet enseignement sur un enfer prétendument éternel, les mystères insondables qui y sont associés et la peur qu'il a permis d'instiller dans l'esprit des êtres humains qui constituent encore aujourd'hui les fondements des institutions ecclésiastiques. Et pour l'Église catholique, les personnes qui ne considèrent pas les mensonges de l'Église comme la vérité sont justement censées être celles qui sont condamnées à l'enfer éternel. Cette menace fait peur à beaucoup de gens. Et c'est la peur des gens et l'ignorance dans laquelle ils sont maintenus qui les rend vulnérables aux manipulations et aux mensonges, au point que certains qui s'étaient déjà éloignés de l'Église finissent par appeler un prêtre ou un pasteur sur le lit de mort, car on ne sait jamais. Les auteurs ecclésiastiques ont traduit à tort le mot grec « aionios » dans leur Bible, qui signifie « des éons » par « éternel » au sens d'infini. Et comme nous venons de le montrer à l'aide de quelques exemples, ce n'est là qu'une des nombreuses déformations, voire falsifications, présentes dans les Bibles. Car Jésus de Nazareth n'a jamais enseigné cela. En résumé, on pourrait dire qu'il existe autant d'interprétations différentes de la Bible qu'il y a de confessions et d'églises. Chacun interprète ce livre à sa manière et prétend détenir la vérité, et tous pensent en savoir plus que le Christ lui-même. Car chacun fait ce qu'il veut de ce livre et des contradictions qu'il contient et l'utilise à ses propres fins. Mais Jésus de Nazareth n'a jamais annoncé non plus la création d'une Bible. Il n'a pas dit « Oui, dans quelques générations, un livre important paraîtra, mais je vous enverrai des prophétesses et des prophètes. »
1: Et pour revenir sur la damnation éternelle, il ne faut pas croire que les pasteurs protestants et les prêtres catholiques ont le droit d'avoir une autre croyance et de prêcher autre chose. Selon le dogme catholique qui est irréfutable et les confessions de foi protestantes, ils n'ont pas le droit de prêcher à leurs fidèles autre chose au sujet de la vie après la mort que le paradis éternel ou l'enfer éternel. Ils n'ont pas non plus le droit d'enseigner la réincarnation. Tout ce que le croyant doit croire, en définitive, figure dans les dogmes catholiques ou dans les textes doctrinaux protestants faisant autorité. Et quiconque ne croit pas à ces enseignements est damné.
0: Nous arrivons peu à peu à la fin de notre exposé, mais je voudrais encore citer une fois Karl-Heinz Deschner, l'historien allemand primé et spécialiste de l'Église, qui dit « Après avoir fait des recherches intensives sur l'histoire du christianisme, je ne connais aucune autre organisation au monde que l'Église chrétienne, tout particulièrement l'Église catholique romaine, qui se soit chargée de crimes de manière si continue et si abominable au cours de toute l'histoire, que ce soit dans l'Antiquité, le Moyen-Âge ou l'époque moderne, y compris et surtout au XXe siècle. »
1: Chers téléspectateurs, chers frères et sœurs ici au vignoble et dans les bassins collecteurs, à la fin de ce petit résumé qui ne représente même pas la partie visible de l'iceberg des mensonges, des manipulations et des déformations de la parole éternelle de Dieu, nous souhaitons revenir une nouvelle fois à la véritable parole de Jésus, le Christ, et pour conclure, nous rappeler les paroles des Béatitudes du Sermon sur la montagne. Bienheureux en esprit sont les pauvres, car le royaume des cieux leur appartient. Bienheureux ceux qui souffrent, car ils seront consolés. Bienheureux les doux, car ils posséderont la terre. Bienheureux ceux qui ont faim et soif de justice, car ils seront rassasiés. Bienheureux les miséricordieux, car ils recevront la miséricorde. Bienheureux sont ceux dont le cœur est pur, car ils contempleront Dieu. Bienheureux les pacificateurs, car ils seront appelés enfants de Dieu. Bienheureux ceux qui sont persécutés pour avoir choisi la juste cause, car le royaume de Dieu leur appartient. Bienheureux êtes-vous si l'on vous insulte, si l'on vous persécute et qu'on dit du mal de vous à cause de moi. Réjouissez-vous et exultez, car votre récompense sera grande dans les cieux. C'est en effet ainsi que les prophètes ont été persécutés avant vous.
0: Chers frères et sœurs, chers amis, ces paroles témoignent de tout l'amour de Dieu. Et chacun comprend immédiatement que pour suivre le chemin qui ramène à l'existence éternelle, seul compte l'accomplissement de la volonté de Dieu, l'amour pour Dieu et pour le prochain mis en pratique et rien d'autre. Tout comme Jésus de Nazareth l'a dit à la fin de son sermon sur la montagne, quiconque entend ces paroles que je dis et les met en pratique est semblable à une personne avisée qui a bâti sa maison sur le roc. Et aussi, aime Dieu par-dessus tout et ton prochain comme toi-même. Voilà la loi et l'enseignement des prophètes. Ces paroles sont valables hier, aujourd'hui et demain. La loi de l'amour pour Dieu et pour le prochain est le roc contre lequel les adversaires de Dieu et leurs machinations se briseront en vertu de la loi de la chute qu'ils ont eux-mêmes créée, la loi de cause à effet, des semailles et des récoltes. Tout le reste n'est que manipulation. Chers frères et sœurs présents ici et tous ceux qui sont reliés par la technique, après ces explications destinées à faire la lumière sur la vérité historique concernant la manipulation des masses, prenons le temps de prier ensemble en silence.

0: Es offenbart sich der Cherubin.
1: Le chérubin de la sagesse divine, que vous connaissez sous le nom de frère Emmanuel, se révèle à vous. Ô frères et sœurs, je vois que vos cœurs sont agités par tout ce que vous venez d'entendre. Je perçois bien des émotions dans vos cœurs. En vérité, je vous le dis, ce n'est là que la partie visible de l'iceberg dont vous venez d'entendre parler. Et pourtant, aucun changement ne semble se dessiner chez les dirigeants de ce monde, tant au sein des religions que des États. Ils ne montrent aucune prise de conscience qui conduirait à libérer les peuples de cette terre des chaînes des religions. Car qu'ils soient issus des religions ou des États, les dirigeants de ce monde sont liés par des champs d'énergie de ce qu'on appelle l'au-delà. Et l'au-delà, c'est ce qui est vrai, ce qui est réel, car toute la matière n'est qu'illusion. Si la matière tient ensemble, c'est uniquement grâce à la force des atomes. La substance spirituelle pure s'est progressivement densifiée en substance moins subtile, puis en matière dense. Vos âmes vivent éternellement. Elles sont des sources d'énergie. C'est pourquoi les religions qui se disent chrétiennes ont en vérité trouvé refuge dans le mensonge. Afin de dissimuler la réalité de la réincarnation aux êtres humains. Pourquoi ? Il est ici question du cycle des réincarnations, de la roue de la réincarnation, dans laquelle les âmes entrent après avoir quitté ce monde. En effet, la roue de la réincarnation est la source d'énergie de toutes les forces énergétiques qui sont le moteur des religions et qui poussent les États au conflit. Les êtres de la chute qui, depuis les plans de purification, dirigent toutes les structures de matière dense sur la Terre dépendent des fautes commises contre les 10 commandements de Dieu et le sermon sur la montagne, car ils se nourrissent de ces énergies. Ce sont des forces démoniaques qui croient encore pouvoir vaincre le Christ de Dieu. Elles se nourrissent exclusivement des énergies négatives que leur fournissent les êtres humains. Elles ne reçoivent plus d'énergie de Dieu l'Éternel depuis longtemps déjà. De ce fait, elle pousse les peuples et les dirigeants d'État ainsi que les dirigeants religieux à la discorde, aux guerres, à des situations extrêmement dures pour les peuples, car c'est là l'énergie dont elles ont besoin pour continuer à imposer sans cesse leurs intérêts sur cette terre. Vous comprenez désormais, chères sœurs, chers frères, pourquoi Dieu l'Éternel a envoyé à maintes reprises des prophètes de Dieu sur terre pour éclairer les êtres humains afin qu'ils trouvent Dieu en eux-mêmes et qu'ils sortent de la roue de la réincarnation. La roue de la réincarnation se compose de quatre niveaux fondamentaux, l'ordre, la volonté, la sagesse et la rectitude. Ces quatre niveaux fondamentaux ont été transformés par le Christ. Autrefois, c'était des plans de la chute. Désormais, ce sont des plans de purification pour les âmes. Ce n'est qu'une fois le quatrième niveau de purification achevé que les qualités de la filiation divine commencent à agir. C'est-à-dire que le magnétisme qui attire sans cesse les âmes vers la terre est surmonté au point qu'aucune incarnation supplémentaire n'est plus nécessaire. Cette vérité éternelle que l'Esprit de la vérité a enseignée de tout temps, déjà à travers Jésus de Nazareth, mais aussi à travers les prophétesses et les prophètes des communes du christianisme des origines à toutes les époques, a été transmise afin que les êtres humains comprennent ce qui leur arrive, afin que les peuples comprennent qu'ils sont manipulés. Qu'en est-il aujourd'hui? Les religions s'accrochent à leurs dogmes, rites et cultes, bien qu'ils proviennent des cultes du dieu idole Baal de l'Antiquité. Et que font les fondés de pouvoir de vos États? Partout des guerres, partout des pressions exercées sur les petits États. Les grandes puissances croient pouvoir tout se permettre. Elles font pression sur les petits États et les attaquent. Les grandes puissances disposent de bases militaires partout dans le monde et se qualifie pourtant de chrétienne. Ô peuple de cette terre, réveillez-vous, car l'énergie de la chute est épuisée. Le changement climatique avance à pas de géant. Vous pouvez vous-même constater que ce monde est déjà tombé dans l'abîme. Et que vous vous trouvez à un battement de cils de tout ce qui est déjà annoncé depuis des siècles et qui va s'abattre sur la terre, c'est-à-dire sur ce monde avec tout ce qu'il comporte comme aspect du moi humain. Oh, voyez, ce monde touche à sa fin. Dieu l'Éternel, dans son amour et sa miséricorde, a une fois encore envoyé son Fils en esprit, accompagné de la sagesse divine. Et moi, le prince de la sagesse divine, j'ai appelé mon dual, votre sœur Gabrielle, et je l'ai formée pour qu'elle devienne la plus grande prophétesse de Dieu de tous les temps, juste après Jésus de Nazareth, le plus grand prophète de tous les temps. Depuis des décennies donc, la parole des cieux se déverse sur la terre vers tous les êtres humains disposés à l'accueillir et dans les plans de purification, pour que les âmes puissent se libérer de la roue de la réincarnation et que les êtres humains commencent à suivre le chemin vers l'intérieur afin qu'ils s'en sortent mieux ensuite, car l'extinction de masse commence. En vérité, la terre se secoue et s'agite. Alors des volcans entreront en éruption, des tremblements de terre se produiront, puis les eaux viendront et emporteront le genre humain pécheur de cette terre. Et aucun puissant des religions et des États ne pourra y échapper. Tous ces dirigeants qui, par le mensonge et la manipulation, ont précipité les peuples dans l'abîme expirons pendant des éons dans les sphères les plus basses de l'au-delà les fautes qu'ils ont commises. Cette terre sera purifiée et rien ne restera comme avant. Pas une pierre ne restera sur l'autre. Ô peuple de cette terre, vous croyez aveuglément ces guides aveugles. Vous aussi, vous pourriez pourtant reconnaître dans vos écrits anciens appelés Bibles les aspects de la vérité qui s'y trouvent, ainsi que ce que les visionnaires et les prophètes ont révélé pour l'avenir. En vérité, vous n'en êtes qu'à un battement de cils, car la terre ne peut plus guère supporter le genre humain pécheur. Oh, avez-vous conscience de l'amour et de la miséricorde du Fils de Dieu, du Christ de Dieu et de notre Dieu, Père, Mère, bien-aimé, qui vous a encore une fois envoyé la sagesse divine, qui vous a conduit dans toute la vérité? Oh, reconnaissez donc maintenant cette période de grâce où la parole de la sagesse est transmise par le Fils de la sagesse. En vérité, je suis le chérubin de la sagesse divine. Depuis des décennies, ma parole retentit à travers la parole prophétique sur cette terre. Qu'en avez-vous fait? Qu'en avez-vous fait? Vous êtes les enfants du Dieu Père-Mère. Pourquoi n'accueillez-vous pas sa parole dans votre âme? Pourquoi croyez-vous ces guides d'aveugles, même aveugles, au sein des religions et les discours manipulateurs des fondés de pouvoir de l'État? Ne voyez-vous donc pas que partout on se prépare à la guerre? Jamais les guerres n'ont été menées pour la paix et la liberté. Les guerres sont toujours menées parce qu'une petite poignée de personnes pensent pouvoir en tirer d'immenses profits, gagner en pouvoir, réaliser des gains financiers et s'emparer des ressources d'autres pays qu'elles veulent donc conquérir. Voilà les raisons des guerres et rien d'autre. La soif de pillage, la cupidité, la soif de sang, et tout cela toujours sous la bénédiction de prêtres et de religions. Ô peuple de cette terre, réveillez-vous, sauvez vos âmes, car l'heure est vraiment proche où la terre se débarrassera de tout ce qui ne correspond pas au commandement de Dieu et au sermon sur la montagne. Personne, quelle que soit sa religion, ne sera épargné sous prétexte qu'il croit devoir appartenir à une religion, pas non plus au sein de la vie universelle. Seul l'amour, c'est-à-dire l'amour pour Dieu et pour le prochain, compte pour chaque être humain et pour chaque âme. Il s'agit donc de mettre en pratique les lois de Dieu. Il s'agit d'accomplir ce que Jésus de Nazareth vous a dit.

avec votre prochain, car lorsque le grand déblayage commencera, ce sera alors très difficile. Vous ne savez pas quand vous retrouverez dans l'au-delà celui envers qui vous avez une dette spirituelle. Il se peut que des éons s'écoulent avant que vous puissiez la régler. Maintenant que vous êtes encore ensemble sur terre avec votre prochain, ne soyez pas insensés. Prenez au sérieux les paroles de l'Esprit de Dieu. Dieu, l'Éternel, m'a envoyé pour vous éclairer et aussi pour vous avertir et vous encourager. Oui, en vérité, pour vous encourager à réfléchir à la situation dans ce monde et aussi à votre propre situation. Faites la paix avec votre prochain. Cessez de faire souffrir et de manipuler la nature et les animaux. Mettez fin à tout cela. Retirez-vous dans un endroit tranquille. Tournez-vous vers l'esprit de l'amour qui habite en vous. Dieu, notre Dieu Père-Mère, est l'amour. Et il a si souvent envoyé des prophétesses et des prophètes pour témoigner de son amour. Il a envoyé son Fils, le Christ de Dieu, votre Rédempteur, et il vous a enseigné l'amour du Dieu Père-Mère. Et par amour, il s'est laissé assassiner par la caste des prêtres qui continuent à suivre le dieu Baal, le dieu des sacrifices sanglants. Réveillez-vous, peuple de cette terre. Dieu est amour. Suivez le chemin de l'amour. Suivez le chemin vers l'intérieur. Allez dans la nature, tout comme vous le voyez aujourd'hui. Ceux qui suivent Jésus de Nazareth en cette époque se rassemblent dans la nature. Ressentez le silence dans votre cœur. Ressentez la nature. Tout, absolument tout, veut vous dire quelque chose. Le petit insecte, le brin d'herbe, le souffle du vent sur votre peau, c'est l'amour de Dieu qui cherche à communiquer avec vous. Devenez silencieux et devenez amour. Dieu l'Éternel sait que tous les modes de comportement ne peuvent pas être changés du jour au lendemain. Mais un cœur bien disposé, qui entend raison, qui se repent et se détourne du péché, sera aidé. Et il n'aura pas à porter tous ses fardeaux, car Dieu, l'Éternel, notre Père, est aussi miséricorde. En vérité, Dieu est amour et miséricorde. Mais il ne peut vous aider que si vous reconnaissez vos péchés, si vous vous en repentez, si vous les réglez et que vous cessez de les commettre. Et le Christ de Dieu, votre Rédempteur, vous aide à ne plus les commettre. Réfléchissez donc au fait que vous êtes vraiment des êtres issus de Dieu, des êtres spirituels, des êtres lumineux qui vivent dans l'unité de Dieu, dans l'amour pour Dieu et pour le prochain. Oh, voyez quelle différence par rapport à ce monde. La haine, la jalousie, tant de violence et de misère, partout la détresse, la faim, des épidémies et des fléaux. Tout cela ne devrait pas exister sur cette terre. Les dirigeants et les chefs religieux sont responsables de toute cette misère sur terre. Aujourd'hui encore, chaque être humain pourrait avoir suffisamment à manger et à boire, un toit et des vêtements. Pourquoi ces inégalités existent-elles? Parce que les plus riches des riches sont manœuvrés par des forces démoniaques qui veulent maintenir les plus pauvres des pauvres dans la roue de la réincarnation.

incarnation. C'est pourquoi je vous lance à nouveau cet appel. Sortez de la roue de la réincarnation. Libérez-vous des enseignements erronés qui vous manipulent. Suivez le chemin vers l'intérieur et venez au Christ qui est en vous, votre frère, votre rédempteur, le corrigeant du royaume de Dieu. Nous, le couple de la sagesse divine, votre sœur Gabrielle, le séraphin de la sagesse divine, et moi, frère Emmanuel, le chérubin de la sagesse divine, nous sommes ses serviteurs, et c'est en son nom que nous nous adressons à ce monde. Cela signifie qu'au nom du Dieu Père, Mère éternel et de son Fils, nous appelons les peuples de ce monde à rebrousser chemin. Repentez-vous et revenez à la maison. Le chérubin de la sagesse divine a parlé. Amen.

Chères téléspectatrices, chers téléspectateurs, chers amis dans le monde entier, c'est avec joie que nous lirions vos impressions. 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

0: Gedanken für den Tag.
1: Quelques pensées pour la journée.
0: Guten Morgen.
1: Bonjour.
0: Gott ist die Liebe.
1: Dieu est l'amour et la vérité. L'amour et la vérité, Dieu est en vous, au plus profond de votre âme. On pourrait dire que chaque jour est un jour d'élection. Pour qui ou pourquoi allez-vous voter aujourd'hui? Peut-être direz-vous, je me décide pour la vérité, pour l'authenticité. Beaucoup de gens parlent de la vérité, mais en fin de compte, personne ne peut la prouver aux autres. La vérité est la loi de l'infini, et non les opinions souvent élevées au rang de vérité. Vous et vous seul êtes en mesure de vous donner une preuve de la véracité, de la vérité, car Dieu, la vérité et l'amour se trouvent en vous. Si vous le voulez, prenez quelques instants pour réfléchir à ce qui vient d'être dit et emportez ces quelques mots dans votre journée. Dieu est amour et vérité. Dieu vous accompagne. Dieu est esprit. Il habite en vous, au plus profond de votre âme. Dieu, celui qui est infini, est à vos côtés et de ce fait, dans votre journée. Je vous souhaite une journée intérieurement riche avec Dieu.
0: Gabriele.
1: Gabrielle.

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0: Liebe Geschwister,
1: chers frères et sœurs, présents ici et dans tous les lieux reliés par la technique à travers le monde, saluons-nous mutuellement par une chaleureuse salutation en Dieu. Une salutation en Dieu. Ces mots retentissent dans de nombreux pays de la terre, sur tous les continents, car les personnes de l'Esprit libre, Dieu l'Éternel, se rassemblent pour honorer le Christ de Dieu et le Dieu Créateur éternel, pour se tourner vers eux, les êtres souverains de l'éternité, au plus profond de leur cœur, avec amour et gratitude. Nous sommes de simples chrétiens des origines dans le sillage de Jésus de Nazareth et nous aimons nous rassembler dans la nature lorsque le temps le permet, comme le faisait Jésus de Nazareth. Car en tant que chrétiens des origines, dans son esprit, nous savons que toutes les formes d'existence forment une unité. Nous connaissons l'existence de l'énergie lumineuse la plus élevée qui soit, l'énergie de l'esprit divin, éternel et originel, qui imprègne toutes les formes d'existence et par conséquent également la matière. Dieu l'Éternel est donc, comme l'enseignait Jésus de Nazareth, présent en chaque être humain, en chaque animal, en chaque arbre et arbuste, ainsi que dans les minéraux, oui, dans toute la nature. Il est la vie. Dans tout l'infini, rien n'existe en dehors de Dieu, car Dieu l'Éternel est l'énergie d'amour infini. Et d'éternité en éternité, l'existence, la loi de l'amour pour Dieu et pour le prochain. C'est pourquoi il est dit que Dieu est en nous et nous sommes en Dieu. Il est toutefois important de faire une distinction entre l'existence pure, le royaume de Dieu, qui est la patrie de tous les êtres spirituels purs, c'est-à-dire de substances lumineuses, et les mondes de la chute qui, en se détournant de Dieu, ont chuté hors du royaume de Dieu et se sont progressivement
2: Gedanken für den Tag.
1: Quelques pensées pour la journée.
2: Guten Morgen.
1: Bonjour.
2: Gott ist die Liebe.
1: Dieu est l'amour et la vérité.
2: Die Liebe und
1: l'amour
2: Wahrheit
1: et la vérité. Dieu est en vous, au plus profond de votre âme. On pourrait dire que chaque jour est un jour d'élection. Pour qui ou pourquoi allez-vous voter aujourd'hui? Peut-être direz-vous, je me décide pour la vérité, pour l'authenticité. Beaucoup de gens parlent de la vérité, mais en fin de compte, personne ne peut la prouver aux autres. La vérité est la loi de l'infini, et non les opinions souvent élevées au rang de vérité. Vous et vous seul êtes en mesure de vous donner une preuve de la véracité, de la vérité, car Dieu, la vérité et l'amour se trouvent en vous. Si vous le voulez, prenez quelques instants pour réfléchir à ce qui vient d'être dit et emporter ces quelques mots dans votre journée. Dieu est amour et vérité. Dieu vous accompagne. Dieu est esprit. Il habite en vous au plus profond de votre âme. Dieu, celui qui est infini, est à vos côtés et de ce fait, dans votre journée. Je vous souhaite une journée intérieurement riche avec Dieu.
2: Gabriele.
1: Gabrielle.

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0: Chers amis, nous vous souhaitons la bienvenue à cette émission intitulée « Jésus de Nazareth est également venu pour les animaux ». Le contenu de cette émission est tiré de la grande œuvre de révélation « Ceci est ma parole, Alpha et Oméga, l'Évangile du Christ de Dieu, la révélation du Christ connu dans le monde entier », qui a été donnée à travers Gabriel, la prophétesse et messagère de Dieu. Dans les plus de 1000 pages de cet ouvrage, le Christ lui-même explique et rectifie, sur la base d'un évangile apocryphe, c'est-à-dire qui n'est pas contenu dans la Bible, ce qui a été relaté de manière partiellement erronée ou équivoque au sujet de sa vie et de son enseignement. Tout ce qui a été, ce qui est et ce qui sera y est décrit de manière très complète. Et aussi ce que le Christ a réellement enseigné lorsqu'il était incarné en Jésus de Nazareth. Le commandement de l'amour pour Dieu et pour le prochain, qui est également valable envers les animaux, les plantes et toute la nature, est le fil conducteur de cette grande œuvre. Ainsi, il y a 2000 ans déjà, Jésus le Christ enseigna aux êtres humains l'unité de la vie, l'amour pour les animaux, les plantes et les minéraux, pour toute la terre-mère. Car Jésus de Nazareth est également venu pour les animaux. Nous commençons la lecture. Dans un passage de l'Évangile de Jésus, il est rapporté que Jésus de Nazareth dit à ses disciples, je cite, « En vérité, je vous le dis, je suis venu dans le monde pour abolir tous les sacrifices sanglants et la consommation de la chair des animaux et des oiseaux abattus par les êtres humains. » Le Christ explique, rectifie et approfondit la parole. Celui qui aime vivre en Dieu aime Dieu et fait un avec la vie issue de Dieu. Je suis venu dans ce monde pour enseigner et vivre en exemple l'évangile de l'amour, la loi des cieux. Celui qui met en pratique la loi céleste de l'amour parviendra à une vie accomplie. Vivre en Dieu ne concerne pas seulement notre relation aux êtres humains, mais à toutes les autres formes de vie, comme les animaux, les plantes, les pierres et tous les minéraux, car tout ce qui existe porte en soi la vie, Dieu. Celui qui vit en unité avec la vie ne tue pas volontairement des animaux et ne détruit pas intentionnellement des plantes. Il respecte également la vie, les forces de conscience, des pierres et de tous les minéraux. Celui qui respecte la vie respecte aussi son prochain, parce qu'il se respecte lui-même. En effet, la vie, Dieu, est dans l'âme en tant que substance et force. Celui qui respecte son prochain vit donc en paix avec tout ce qui est et avec ses prochains, car tous les êtres et tous les êtres humains sont des enfants du Dieu Père-Mère. Voyez, celui qui met en pratique la loi d'amour change sa façon de penser et de vivre. Il ennoblit ses sens et cesse peu à peu de tuer consciemment des animaux ou de les abattre pour en consommer la chair. L'être humain qui mise sur la chair consomme aussi de la viande. Celui qui mise sur l'esprit se nourrit de ce que la terre lui offre comme il en était autrefois. Sachez qu'aucun changement, que ce soit dans l'être humain ou dans le monde, ne survient du jour au lendemain. Il s'agit d'une transformation progressive. En effet, celui qui se tourne vers Dieu transforme peu à peu sa manière de penser et de vivre. De la sorte, il ennoblit ses sens et toute sa personne. Il délaisse de plus en plus la consommation de viande et vit en paix avec ses prochains, ainsi qu'avec les règnes de la nature.
1: Écoutons maintenant un autre passage rapporté dans l'Évangile de Jésus. Alors que Jésus marchait avec quelques-uns de ses disciples, il rencontra un homme qui dressait des chiens à chasser d'autres animaux. Il lui dit, « Pourquoi fais-tu cela ?» Et l'homme répondit, « Je vis de ce travail, Quelle utilité ont donc ces animaux ? Ils sont faibles, mais les chiens sont forts. » Jésus lui dit : « Tu manques de sagesse et d'amour. Vois, chaque créature que Dieu a créée a sa raison d'être. Qui est capable de dire ce qu'il y a de bon en elle et quelle est son utilité pour toi ou pour l'humanité ? Et pour assurer ta subsistance, regarde les champs comme ils poussent et sont productifs. Regarde les arbres chargés de fruits, regarde les herbes. Que veux-tu de plus que ce que te donne le travail honnête de tes mains ? Malheureux les forts qui font mauvais usage de leur force. Malheureux les rusés qui blessent les créatures de Dieu. Malheureux les chasseurs, car ils seront eux-mêmes chassés. » Le Christ explique, rectifie et approfondit la parole. « Je suis la vérité. Celui qui agit contre la vie est également contre lui-même, car il est aussi la vie. » En effet, toutes les forces de la vie œuvrent en lui, y compris la vie des animaux et des plantes, car tout est vie qui s'écoule de l'unique source originelle, Dieu. Une personne souffre aussi longtemps qu'elle fait souffrir son prochain, qu'il s'agisse d'un être humain, d'un animal ou d'une plante. Au cours des 2000 années passées, ce que j'ai révélé à l'humanité sur la loi des semailles et des récoltes s'est accompli et continuera à s'accomplir jusqu'à ce que cette loi soit transformée par l'amour mutuel et désintéressé entre les êtres humains. Le royaume de Dieu vient sur la terre. Au cours des époques à venir, de vastes zones s'affineront sur toute la terre. Des personnes lumineuses y vivront. Elles seront avec les animaux et les animaux seront avec elles. L'agneau sera couché près du lion et tous deux se comprendront parce que les êtres humains seront en majeure partie exempts de péché.
0: Le Christ poursuit sa révélation. Beaucoup d'animaux absorbent les vibrations de l'être humain et se comportent alors de façon semblable à ce dernier. Si l'être humain change et vit selon la loi divine, les animaux retrouveront la confiance en lui et deviendront ses amis. Jusqu'à ce que le monde pécheur se soit transformé en monde de Dieu, beaucoup de personnes, d'animaux et de plantes auront encore à souffrir de l'intransigeance de l'être humain dominateur qui agit contre la création de Dieu. Cependant, c'est au Christ de Dieu que le Père a donné toute puissance et magnificence et non à l'être humain, qui ne respecte pas les lois de Dieu. Malheureux les chasseurs, malheureux ceux qui exigent de la viande pour se nourrir. Tant les chasseurs que ceux qui, tels des cannibales, mangent avidement la chair des animaux, seront tourmentés et pourchassés par le malheur, la souffrance et la douleur des animaux. Le même sort attend ceux qui malmènent les règnes végétal et animal. Eux aussi souffriront de leurs méfaits. Ce que l'être humain sème, il le récoltera, soit durant sa vie terrestre, soit en tant qu'âme dans les plans de purification. Par conséquent, faites attention à vos pensées, paroles et actes, car ils peuvent vous être fatals. Tel que cela a été révélé, mon royaume sur terre sera un royaume d'unité et de paix. Les êtres humains et les animaux vivront en paix les uns avec les autres, car les âmes des êtres humains seront presque pures.
1: Soyez donc plein d'égards, bons, compatissants et bienveillants, pas seulement envers vos semblables, mais aussi envers toutes les créatures qui vous sont confiées, car dans leur détresse, vous êtes pour elles comme des dieux vers lesquels elles se tournent. Ce sont là les paroles que Jésus de Nazareth a adressées aux êtres humains il y a déjà 2000 ans. Et le Christ explique et approfondit ces paroles. L'enfant de Dieu est à l'image de Dieu Père. C'est pourquoi il est intérieurement force éternellement créatrice. En effet, il porte en lui toutes les substances de la force éternelle. Elles sont toutes parfaitement développées en lui. Voilà pourquoi les animaux, les plantes et les pierres se tournent avec respect et espoir vers celui qui est à l'image de Dieu. Ils souhaitent vivre en unité avec les êtres issus de Dieu ayant atteint leur pleine maturité, la pleine maturité qu'atteindront également ces formes de vie à l'issue de leur évolution spirituelle. C'est pourquoi sentez-vous intérieurement relié à toutes les créatures, à toutes les pierres et les plantes, et protégez la vie qui vous est confiée. Les fleurs et les herbes sont des offrandes de la main de Dieu. Aussi, ne les cueillez qu'au moment où leur vie matérielle commence à décliner et essayez de ne pas arracher leurs racines de la terre. Prenez ce qui pousse des racines, mais seulement lorsque cette forme de vie est arrivée à maturité. Et si vous les retirez avec leurs racines, laissez-les dans un endroit ombragé pour que la vie puisse se retirer progressivement afin de retourner à la substance primordiale dans laquelle toutes les forces sont réunies. Faites tout dans l'amour juste et avec compréhension, car tout vit. N'ôtez jamais la vie à un animal. Voyez. La nature, la vie de la création, prend soin de vous. Les fruits des champs, des jardins et des forêts devraient vous suffire. Ne piétinez jamais volontairement la vie, qu'il s'agisse de celle des animaux ou de celle des plantes. Celui qui le fait sciemment crée des causes. C'est pour ainsi dire sa propre vie qu'il piétine, et il en souffrira un jour ou l'autre. Chers amis, lorsque j'entends ces paroles, une question surgit inévitablement en moi. Quelles souffrances indicibles, quels bains de sang inimaginables auraient été épargnés aux animaux, nos frères et sœurs de la création, si l'humanité avait suivi les enseignements de Jésus le Christ ? Et à quoi ressemblerait notre terre-mère aujourd'hui?
0: Poursuivons la lecture de la révélation du Christ de Dieu. Et précisément en cette période de grand changement d'ère, en cette époque de transition entre l'ère du péché et l'ère de la lumière, les espèces animales et végétales appellent leur Créateur à l'aide et au secours avec les forces de leurs sensations, avec le langage de leur conscience. Les plantes et les animaux souffrent indiciblement des excès du moi humain égocentrique. La vie asservie appelle à l'aide, elle implore pitié et délivrance. Dieu, mon Père, le Créateur de toutes les formes de vie, a entendu les créatures asservies. De nombreuses espèces animales disparaissent à cause du comportement négatif de l'être humain. Leur force spirituelle réintègre l'âme de la terre ou encore retourne dans les plans purs de la création éternelle. C'est une délivrance pour nombre d'entre elles. Beaucoup reviendront néanmoins lorsque la lumière habitera sur la terre parce que des personnes y vivront dans l'unité avec Dieu. Sachez que toute mauvaise action ou tout mauvais traitement qui n'est pas racheté, réparé, qu'il soit infligé à des personnes, des animaux, des plantes ou même des pierres, à la planète Terre tout entière ou à son atmosphère, retombe sur son auteur. Prenez conscience que beaucoup d'animaux ont été donnés aux êtres humains pour les servir et pour préserver l'équilibre écologique. Mais servir de la juste manière, à savoir dans la réciprocité, n'est possible que si l'être humain a développé l'amour inhérent à la filiation divine, l'amour du Dieu Père-Mère, ainsi que l'amour du Créateur qui est à l'œuvre dans les animaux, les plantes et les pierres. Alors il peut communiquer avec toutes les formes d'existence.
1: Le Christ fait référence aux paroles qu'il a prononcées lorsqu'il était incarné en Jésus de Nazareth. Et il explique « La phrase « Je suis venu pour abolir les sacrifices et les fêtes sanguinaires » signifie que je suis venu vous enseigner l'Évangile, la loi de l'amour et le vivre en exemple pour que vous compreniez que seul celui qui respecte les lois divines est intérieurement riche en force spirituelle. » Les personnes qui ont des valeurs intérieures ne manqueront de rien. En effet, celui dont le cœur est riche est pour son prochain et non contre lui, et est ainsi pour Dieu la vie qui est l'abondance. Les personnes qui ont des valeurs intérieures sont aussi pour les mondes animaux et végétaux et non contre les créatures de Dieu. Celui qui est contre son prochain le combattra et le tuera, et celui qui est contre son prochain est aussi contre les autres formes de vie, qu'il s'agisse des animaux, des plantes ou des minéraux. Celui qui est contre la vie en moi, le Christ, est assoiffé de succès, de richesse, de pouvoir et de prestige. Pour ces fêtes, et pour ses plaisirs culinaires, il tue des animaux et mange leur chair. Il montre ainsi qu'il est loin de Dieu. Aux yeux de Dieu l'Éternel, sacrifier des animaux est une abomination. Il ne veut pas que des animaux soient sacrifiés pour lui ou lui soient offerts. Dieu a donné la vie à toutes les formes d'existence de la création, y compris aux animaux. À quelle fin ces derniers devraient-ils lui être sacrifiés puisque lui, la vie, habite en eux? Par contre, si l'être humain me sacrifiait à moi le Christ, son moi humain, ses passions et ses convoitises, s'il s'efforçait de mener une vie qui correspond à la volonté de Dieu, c'est-à-dire tournée vers Dieu, cela contribuerait à l'unité entre toutes les formes de vie. Dieu est l'esprit de l'amour et de la liberté. C'est pourquoi c'est librement que chacun devrait sacrifier son moi. C'est seulement ainsi qu'il devient doux et humble de cœur et parvient à la grande unité Dieu. Dieu aime que ses enfants suivent ce cheminement et se rapprochent ainsi de lui. Celui qui fait don de lui-même au Dieu Père-Mère éternel en transformant ses aspects de nature humaine en aspects divins n'abattra pas d'animaux pour en consommer la chair et n'en tuera pas intentionnellement. De telles personnes feront également preuve d'amour désintéressé à l'égard du monde végétal, car lui aussi est un cadeau de Dieu à ses enfants humains. Les plantes et tout ce qui pousse dans les champs et les forêts s'offrent volontiers à l'être humain et veulent lui servir de nourriture et de remède pour son corps malade. Comprenez aussi que la souffrance éprouvée par les animaux tués intentionnellement et la consommation de leur chair ruine également le corps de l'être humain. Il en résulte maladies et épidémies. Ce sont les effets de ces causes et de causes semblables.
0: Écoutons un autre passage relatant la vie de Jésus de Nazareth. Alors que Jésus traversait un village, il vit un groupe de désœuvrés martyriser et maltraiter ignoblement un chat qu'ils avaient trouvé. Jésus leur ordonna d'arrêter et commença à les réprimander. Mais ils n'écoutèrent pas ses paroles et l'insultèrent. Le Christ en explique les interactions spirituelles. Celui qui torture et maltraite des êtres humains et des animaux subira un jour lui-même des tortures et des mauvais traitements. Ceci est également vrai pour les méfaits commis envers les règnes végétal et minéral. Car toute forme de vie manifestée dans la matière se trouve également comme substance spirituelle dans l'âme. Celui qui agit contre la vie se condamne donc lui-même, car il charge une partie de son héritage spirituel. En effet, tout ce qui vient de Dieu est aussi présent en essence dans l'âme de l'être humain. Voyez, la terre fait croître les aliments nécessaires à l'être humain. Celui-ci a également besoin d'un toit et de vêtements. Il n'est pas en mesure de créer lui-même sa nourriture, son toit et ses vêtements comme les anges des cieux. Ici-bas, la terre est la source de vie pour tout. Elle ne doit être ni maltraitée ni surexploitée. La terre ainsi que tout ce qui y vit, les animaux, les plantes et les pierres, aspire à servir l'être humain. La condition préalable est que ce dernier l'accepte et l'accueille profondément en lui, c'est-à-dire qu'il en prenne soin, car la terre est un grand organisme vivant. Dieu, l'Éternel, a donné aux êtres humains des animaux et des plantes. Il leur a offert des fruits, des légumes et des céréales provenant de la terre. Il a fait cela en disant « Assujettissez-vous la terre ». Le sens correct de cette phrase est « Respectez et prenez soin de la vie dans toutes les formes d'existence, et ces dernières vous serviront ». Voyez, les formes de vie pures des animaux sont créées par Dieu et chaque plante appartient à Dieu, au grand potentiel de sa création qui poursuit son développement dans le cycle d'évolution. Ainsi, chaque forme de vie est une partie du grand tout.
1: Le Christ poursuit son enseignement. Dieu a commandé à l'être humain d'avoir de l'estime et de l'amour pour la vie, ainsi que d'accomplir le commandement « prie et travaille ». C'est pourquoi vivre dans l'oisiveté, c'est gaspiller les forces données par la journée, c'est voler l'énergie de Dieu. Celui qui ne met pas à profit la journée, mais l'utilise uniquement pour exploiter son prochain et pour faire du mal à des animaux et des plantes, agit contre la loi de la vie. Les personnes qui ne pensent qu'à leur propre bien-être martyrisent les animaux, surexploitent la terre et empoisonnent ce qui y vit, parce que leurs pensées sont empoisonnées par la cupidité et la jalousie. En effet, ceux qui ne se connaissent pas eux-mêmes font souffrir leurs semblables ainsi que les animaux et sont contre la nature. Ils ne font que ce que leurs pensées égoïstes les poussent à faire. Ils sont comme pilotés et c'est pourquoi ils veulent chasser de leur environnement tout ce qui leur déplaît, parce que tout ce qui ne correspond pas à leur conception les dérange. Leur moi humain les rend, pour ainsi dire, fous, irresponsables. Ils ne connaissent pas la loi, demandent pardon, pardonnent et réparent. Ils règlent leurs comptes avec leur prochain selon le principe œil pour œil, dent pour dent. Ce faisant, ils chargent leur âme de ce qu'ils infligent à leur prochain. En effet, ce qu'une personne fait subir à ses semblables, mais aussi aux animaux, aux plantes, ainsi qu'à tout l'organisme qu'est la terre, elle se l'inflige à elle-même. Il en était et il en est encore ainsi aujourd'hui, dans cette époque pécheresse. Mais un nouveau genre humain se développe et entre dans la nouvelle ère, dans une vie où les êtres humains sont les uns pour les autres et avec Dieu.
0: Nous poursuivons la lecture de la révélation du Christ. Ma venue est révélée. Préparez-moi, moi le Christ de Dieu, les chemins en vous, car le royaume de Dieu, d'où je viens, est à l'intérieur de vous-même. Préparez-vous à ma venue et examinez votre vie jour après jour pour savoir si elle est en accord avec la volonté de Dieu. Si vous constatez que vos sensations, pensées, paroles et actes ne correspondent pas à la volonté de Dieu, alors changez-les immédiatement. Soyez également attentif à cela quand vous mangez et buvez. Acceptez les dons de Dieu avec gratitude et mangez seulement des aliments qui sont en accord avec la loi divine. Vouez votre cœur pur à Dieu, afin que vous soyez des personnes bénies par la vie qui respectent les lois divines. L'heure est proche où chacun devra rendre compte de ce qu'il a fait à ses semblables, à la nature et aux animaux. La nouvelle ère commence à poindre, une ère où les sacrifices sanglants, les expérimentations sur les animaux ainsi que leur abattage et leur consommation cesseront. Car les animaux sont pour les êtres humains leurs prochains des règnes de la nature. La terre se purifie de tout ce qui est bas. Les comportements contraires à la loi seront remplacés par une vie plus élevée où la volonté de Dieu sera toujours plus accomplie. Les personnes de la nouvelle ère ne se contenteront pas d'adorer Dieu, elles suivront aussi ses lois. À un autre passage, le Christ explique ce qui suit. Prenez conscience que tout ce qui vit ressent, tout comme l'être humain, toutes les formes de vie, qu'il s'agisse des animaux, des plantes ou des pierres, ressentent joie et souffrance. La vie est conscience. La conscience rayonne d'innombrables facettes d'évolution du « je suis ». La conscience est aussi un processus d'éveil de la conscience. Les êtres humains, les animaux, les plantes et les pierres ressentent en fonction de leur conscience. Sachez que celui qui chasse des animaux sera un jour lui-même chassé. Celui qui fait souffrir des animaux subira un jour le même sort. Celui qui exploite à outrance la vie de la terre deviendra la proie de ceux qui le guident dans cette voie. À chaque graine, sa récolte. La graine semée par une personne tombe dans le champ de son âme. De là, elle germe et se développe. Chaque graine porte déjà en elle son fruit. Celui qui est contre son prochain et contre les règnes de la nature est également contre Dieu, car Dieu, la vie, est présent en toute forme d'existence.
1: Écoutons les paroles que le Christ nous adresse. Moi, le Christ, je me révèle à vous en cette époque de gigantesque changement d'air, entre autres pour attirer une fois de plus l'attention sur le fait que la vie des animaux, des plantes et des minéraux est, tout comme celle des êtres humains, également dans les mains de Dieu. De nombreuses personnes se sont détournées du Dieu Père-Mère et se sont vouées au matérialisme. Cette orientation sur l'extérieur a également pour conséquence que les sens d'une telle personne deviennent de plus en plus grossiers. Il s'ensuit qu'elle n'est plus sensible à ses semblables et à la nature. Elle n'a Dieu que pour elle-même, pour son moi humain. Il en résulte qu'elle ne fait attention qu'à elle-même et fait tout pour satisfaire ses propres désirs, sans se demander comment vont ses prochains, humains ou animaux. Prenez conscience que ce que vous faites aux animaux, c'est à moi, le Christ, que vous le faites et également à vous-même. Les souffrances et les supplices des animaux seront un jour vos propres souffrances et vos propres supplices. Dieu l'Éternel a remis les animaux entre les mains de l'être humain, non pour qu'il les fasse souffrir, mais pour qu'il vive avec eux. Que l'être humain soit pour l'animal, et l'animal sera alors aussi pour lui et le servira avec joie.
0: Le Christ explique d'autres interactions spirituelles pour nous aider à mieux comprendre. Tu ne tueras pas, ni des personnes, ni des animaux. Voici ce que je vous dis à ce sujet. Celui qui haït son prochain, que ce soit un être humain ou un animal, au point de vouloir le tuer, est déjà coupable devant la loi de Dieu. Et celui qui fait souffrir des personnes ou des animaux l'est également. Car là aussi s'applique la loi, ce que l'être humain sème, autant par son comportement envers ses semblables qu'envers les animaux et la nature, il le récoltera. Comprenez que les animaux ressentent ce qu'une personne a l'intention de leur faire. À l'époque du grand changement d'ère où j'explique, rectifie et approfondis le contenu de ce livre, l'Évangile de Jésus, la brutalité envers les mondes animal et végétal a atteint des proportions inimaginables. Les animaux et les plantes souffrent de la tyrannie de l'être humain. Beaucoup de personnes n'ont plus aucun respect, ni pour leur propre vie, ni pour l'ensemble de la création. L'une des conséquences du comportement humain est, par exemple, la perturbation des courants magnétiques. Beaucoup d'animaux perdent de ce fait leur faculté à s'orienter, en particulier les oiseaux migrateurs qui se rendent dans les pays chauds. Sous l'effet de la pollution des fleuves, des lacs et des océans, ainsi que de l'atmosphère terrestre, de nombreuses espèces animales et végétales disparaissent de la surface de la terre, des eaux et des airs.
1: Pour conclure notre émission, nous allons lire quelques extraits de la révélation du Christ qui montre ce qui a été, ce qui est et ce qui sera. Le Christ explique. Sans cesse apparurent des prophètes de Dieu ayant pour mission d'exhorter les gens et de leur expliquer le Dieu unique. Le grand prophète Isaïe, qui dans les cieux est le porteur de la sagesse divine, annonça le Messie, le dispensateur de vie et de lumière pour toutes les âmes et tous les êtres humains. Ce qu'il annonça s'est accompli. Moi, le Christ, je me suis incarné en Jésus et je suis devenu le Fils de l'homme. Je suis venu pour montrer à l'humanité le chemin conduisant hors du péché et de l'esclavage. En Jésus de Nazareth, j'ai enseigné les lois de Dieu et en ai donné l'exemple dans ma vie. Mais l'humanité ne m'a pas reconnu. J'ai enseigné de s'aimer les uns les autres, d'aimer les animaux, de respecter la nature et de reconnaître la terre comme la mère au sein de laquelle les enfants humains vivent et travaillent. J'ai enseigné l'égalité, la liberté, l'unité, la fraternité et la justice. J'ai enseigné à ne pas diviser la terre en parcelles, mais à tout partager fraternellement. C'est ainsi que débuta l'évolution, c'est-à-dire que les êtres humains se tournèrent à nouveau progressivement vers Dieu. Tout d'abord disparut la croyance en plusieurs dieux, puis la pratique des sacrifices humains fut abandonnée, et plus tard celle des sacrifices d'animaux. Aujourd'hui, à ce grand tournant,

Sur le Golgotha, je suis devenu le Rédempteur de toutes les âmes et de tous les êtres humains. Maintenant, votre Rédempteur est aussi le guide qui vous conduit à la nouvelle ère, l'ère du Christ que je suis. De plus en plus de personnes se détournent de l'abattage et de la consommation des animaux. De plus en plus nombreux sont ceux qui voient la terre comme un tout, comme leur mère nourricière, comme une partie de leur vie. Ils se nourrissent de ce qu'elle offre et qu'ils cuisinent en accord avec la loi. Au fil des générations, apparaîtra un nouveau genre humain qui connaîtra les lois de Dieu, les respectera et se nourrira conformément à ses lois. Je suis venu en tant que Jésus de Nazareth pour enseigner les lois et en donner l'exemple dans ma vie, et ainsi également pour abolir les sacrifices sanglants, la consommation de la chair animale et les repas orgiaques. Je suis venu pour donner naissance à un nouveau genre humain accomplissant la volonté du Père éternel qui est le Dieu unique d'éternité en éternité. Chers amis, cette lecture intitulée « Jésus de Nazareth » est aussi venue pour les animaux, touche à sa fin. Elle comporte des extraits de la grande œuvre de révélation « Ceci est ma parole, Alpha et Oméga », des paroles du Christ de Dieu adressées à tous les êtres humains, des paroles d'amour, mais aussi de mise en garde, qui peuvent donner à chacun une orientation pour sa vie. Des paroles qui se suffisent à elles-mêmes. Dans la conscience de l'unité de toute vie, nous vous souhaitons le meilleur et vous adressons une chaleureuse salutation en Dieu.

Ceci est ma parole, Alpha et Oméga, l'Évangile de Jésus. Chers amis, tous les chrétiens du monde entier devraient connaître ces paroles du Christ. Mais quand viendra l'Esprit de la vérité, il vous conduira dans toute la vérité. Car il ne parlera pas de lui-même, mais il dira ce qu'il entend et vous annoncera ce qui viendra. Le 6 janvier 1975, s'est produit l'incroyable, ce qu'on ne tenait plus pour possible. Un événement cosmique spirituel d'une ampleur inimaginable se fraya un chemin au cœur de l'humanité, devenu totalement brutal et orienté sur l'extérieur, car le Dieu d'Abraham, d'Isaac et de Jacob, le « Je suis, le Je suis », intervint à nouveau dans la vie d'une personne, cette fois-ci une femme, et éveilla la plus grande prophétesse de Dieu depuis Jésus de Nazareth, le Christ de Dieu. L'Esprit de la vérité est venu, comme l'avait annoncé le Christ de Dieu, et nous a conduits dans toute la vérité. Depuis maintenant plus de 50 ans, Gabrielle, la prophétesse de Dieu et messagère de paix du royaume de Dieu, a parlé, formé, enseigné, révélé et écrit tout ce qui était et est la volonté de Dieu. Ainsi, c'était la volonté du Christ de Dieu, jadis incarné en Jésus de Nazareth, qu'un écrit authentique sur sa vie et ses actes soit écrit et publié, inspiré par la parole intérieure du Christ de Dieu. Pourquoi Gabriel, la prophétesse et messagère de Dieu, dut finalement accomplir elle-même cette tâche, c'est ce que le prince et régent de la sagesse devant le trône de Dieu, le chérubin, appelé simplement Frère Emmanuel sur terre, nous explique dans la préface de la Grande Révélation du Christ, une œuvre exceptionnelle, historique. « Ceci est ma parole, Alpha et Oméga, l'Évangile de Jésus. » La préface de Frère Emmanuel, le chérubin de la sagesse divine. Il est peut-être difficile à certains lecteurs de comprendre pourquoi le Christ, le Fils de Dieu, reprend un évangile pratiquement inconnu, qu'il s'en sert non seulement de base, mais qu'il l'explique aussi, le corrige et l'approfondit, c'est-à-dire le complète également. L'explication en est la suivante. Les confessions et communautés chrétiennes, ainsi que de nombreux spécialistes de la Bible, ont fait de leur Bible, qu'ils considèrent comme étant la vérité pure et entière, leur propriété. Ils ont tort de croire que la parole de Dieu a été donnée une fois pour toutes dans leur Bible et qu'elle est ainsi définitivement close. C'est pour cette raison qu'il ne fut pas possible au Christ, le Rédempteur de toutes les âmes et de tous les êtres humains, d'expliquer, de corriger et d'approfondir ce livre, leur Bible, au sein des confessions chrétiennes encore existantes, et des communautés qui lient les gens à elles. Ainsi, le Christ a cherché d'autres voies. Il a révélé et révèle la vérité en dehors des confessions chrétiennes et des communautés qui lient. Il faut en effet que toutes les âmes et tous les êtres humains puissent prendre connaissance de Dieu, la lumière éternelle, la vérité illimitée. Chacun a ensuite la liberté de l'accepter ou de la refuser. Le Christ, le Fils du Dieu vivant, le Rédempteur de tous les êtres humains et de toutes les âmes, est l'inspirateur dans son œuvre de rédemption, la vie universelle à partir de laquelle s'édifie le royaume de paix de Jésus-Christ. Au début de cette décennie, 1980, il s'est adressé à quelques frères spécialistes de la Bible, à l'exception de l'un d'entre eux, et leur a demandé d'extraire l'essence de la vérité contenue dans l'Ancien et le Nouveau Testament.
Le souhait du Christ de Dieu était et est toujours que les faits concernant sa vie et sa pensée en tant que Jésus de Nazareth soient consignés par écrit afin qu'ils soient disponibles plus tard en tant que récit historique pour ceux qui vivront dans le royaume de paix de Jésus-Christ et qui, à travers lui, auront presque atteint la perfection. Dans sa révélation, le Christ s'adressa à ses frères en leur disant à peu près ceci. « Prenez les textes de la Bible vers lesquels vous serez guidés sous ma conduite et laissez votre conscience spirituelle parcourir ces textes. » Autrement dit, lisez-les avec les yeux de la vérité et non avec l'intellect, car celui-ci trouble la perception des choses et le sens de la vérité. L'œil de la vérité tombera alors sur les passages contenant les aspects de la vérité qui sont essentiels pour cette époque et pour celle à venir, car je l'insufflerai dans votre cœur. Ensuite, à travers vous, j'expliquerai, je rectifierai et approfondirai ces passages. Il s'agit de la parole de Dieu que les grands prophètes et personnes illuminées ont reçue à partir de l'esprit de la vérité et qui donne un aperçu de l'époque actuelle et de celle à venir. Son but est que les siens qui vivent actuellement, ainsi que les personnes proches de la perfection qui vivront à l'avenir dans le royaume de paix, puissent lire et comprendre ce qu'il a apporté à l'humanité en tant que Jésus de Nazareth et qui il est en esprit. Lorsque le royaume de paix de Jésus-Christ embrassera toute la terre, la rédemption des êtres humains sera achevée, car seules des âmes proches de la perfection s'incarneront dans le royaume de paix. Dans le royaume de paix de Jésus-Christ, le savoir spirituel sera devenu sans importance parce que les êtres humains proches de la perfection seront proches du divin. Ils posséderont la sagesse en eux et n'auront plus besoin de passer par des connaissances spirituelles pour la trouver. Les multiples versions de la Bible sur lesquelles s'appuient encore les confessions aujourd'hui, 1989, ne seront plus alors d'aucune utilité. En effet, celui qui a atteint la sagesse divine a ouvert sa conscience spirituelle, son corps spirituel pur, dans lequel l'essence de l'infini œuvre pleinement, est alors pour lui le livre de la sagesse divine. Quand le royaume de paix de Jésus-Christ aura embrassé toute la terre, il n'y aura plus d'œuvres humaines. Par « œuvres humaines », j'entends aussi les confessions, ainsi que leur Bible, où elles ont introduit beaucoup de choses à leur guise, et à partir desquelles elles ont enseigné ce qui, du point de vue de leur pensée confessionnelle, leur semblait nécessaire. Beaucoup d'êtres spirituels se sont incarnés pour servir l'œuvre de rédemption. Cette dernière est comparable à une grande mosaïque comprenant l'ensemble des quatre plans de purification ainsi que la terre. Chacun de ces êtres spirituels a accepté une mission dans l'œuvre de rédemption. Il a intégré dans son corps spirituel la partie de la mission qu'il a acceptée, un ou plusieurs petits fragments de cette grande mosaïque, afin de l'accomplir lors de sa vie sur terre. Cette partie de la mission qui lui est propre est gravée dans son âme et doit être accomplie. Beaucoup d'êtres spirituels inclure différentes possibilités dans les fragments de la mosaïque qu'ils avaient acceptés. Concrètement, cela signifie que si un être spirituel n'accomplit pas la mission pour laquelle il s'est incarné, cette dette ainsi inscrite dans son corps spirituel devra être accomplie d'une manière différente, soit dans une incarnation ultérieure, soit dans les plans de purification. Cependant, si au moment où cette partie de la mission doit être réalisée sur terre, celui ou celle qui devrait l'accomplir se trouve dans l'impossibilité de le faire
parce qu'il ou elle s'est chargé ou s'est laissé séduire par le Satan des sens, ce sont alors d'autres êtres spirituels incarnés qui l'accomplissent. Ce fragment de la mosaïque accompli par d'autres êtres spirituels incarnés, c'est-à-dire des hommes ou des femmes, est alors effacé du potentiel de la mission pour la Terre. Cependant, l'être spirituel concerné, qui n'a pas accompli à temps sa tâche dans la mission de la rédemption, devra réparer cela d'une autre façon. Si, pour cette raison, des portes restent fermées au Christ ici et là, il emprunte alors d'autres voies. C'est précisément ce qui s'est passé concernant la rédaction du présent livre « Ceci est ma parole ». Quand le Seigneur sollicite les talents spirituels d'une personne et lui rappelle en quoi consiste sa mission spirituelle, le prince de ce monde a aussi la possibilité de la mettre à l'épreuve et, éventuellement, de la séduire, même si elle s'est incarnée pour apporter la vérité et la paix dans ce monde. Dans le royaume de la lumière, ces personnes avaient décidé d'accomplir sur terre les œuvres de Dieu et de servir le Christ et leurs prochains dans ce monde, qui est le territoire des ténèbres. Cependant, à chaque instant, chaque être humain se trouve à la croisée des chemins et doit se décider pour ou contre Dieu. C'est ainsi que les frères qui s'étaient incarnés avec la mission spirituelle d'écrire une œuvre essentielle pour le présent et le futur, succombèrent à des aspects de la nature humaine. Ils ne purent accomplir comme prévu ce qu'ils avaient enregistré dans leur corps spirituel. Un autre chemin fut donc pris à travers notre sœur, la prophétesse et messagère de Dieu. En effet, le livre « Ceci est ma parole » est un élément essentiel de l'œuvre du Seigneur, la vie universelle, car il aura son importance principalement dans le royaume de paix de Jésus-Christ. Il contient tous les événements importants que le Christ, le souverain du royaume de paix, a vécu et subi lorsqu'il était incarné en Jésus de Nazareth. Car c'est par sa vie et sa pensée, ainsi que par son amour pour les êtres humains, qu'il a apporté la rédemption. Et c'est uniquement grâce à son acte de rédemption que son royaume de paix verra le jour sur terre. Alors, des bienheureux, des personnes proches de la perfection, habiteront la terre et la posséderont toujours plus, car le règne des ténèbres touche à sa fin. En effet, depuis le « tout est accompli » prononcé sur la croix, les forces sataniques se lient de plus en plus. Quand le royaume de paix embrassera la terre entière, toutes les forces sataniques seront liées. C'est uniquement grâce à l'acte de rédemption que cela est devenu possible. Le Christ, le Rédempteur de tous les êtres humains et de toutes les âmes, a donc de nombreuses voies pour réaliser ce qui est important pour l'époque actuelle, 1989, et aussi, et tout particulièrement, pour la nouvelle ère. La rédaction du livre « Ceci est ma parole » ne faisait pas directement partie de la mission de notre sœur, la prophétesse et messagère de Dieu. Étant donné que la tâche de recevoir et de transmettre une telle œuvre pour le présent et le futur ne faisait pas directement partie de sa mission, le Christ lui donna la possibilité d'utiliser le livre « L'Évangile de Jésus » comme base pour sa révélation « Ceci est ma parole ». Il s'adressa à notre sœur en lui disant, entre autres, en substance, « Puisqu'il faut maintenant emprunter un autre chemin et qu'il t'appartient pourtant de remplir les tâches spirituelles faisant directement partie de ta mission présente, je veux t'aider, autant que cela est possible sur terre, au moyen de ce texte.
afin que tu puisses accomplir les tâches qui sont les tiennes au cours de cette vie terrestre, et dans la mesure où le temps qu'il te faut y consacrer est précieux, j'utiliserai comme base le livre « L'Évangile de Jésus » et y apporterai des explications, des rectifications et des approfondissements. Le livre, ayant pour titre « L'Évangile de Jésus », contient des aperçus profonds sur les événements qui se déroulèrent pendant ma vie terrestre en tant que Jésus de Nazareth, et cela malgré les traductions dont il a fait l'objet et en dépit des mots et expressions qui, à l'époque actuelle, 1989, possèdent une autre signification. Il ne t'est donc pas demandé d'écrire une œuvre entièrement nouvelle. En effet, étant donné que tu vis en habit terrestre, cela te coûterait de nombreux efforts et t'empêcherait pendant une longue période d'accomplir comme il faut les tâches faisant directement partie de ta mission. C'est la raison pour laquelle le Christ construit sur la vérité contenue dans le livre « L'Évangile de Jésus ». Il l'explique, le rectifie et l'approfondit et ainsi accomplit à travers notre sœur un aspect de la mission de l'œuvre de rédemption, à savoir apporter une œuvre historique pour le royaume de paix de Jésus-Christ, l'œuvre « Ceci est ma parole ». Comme la volonté de notre sœur repose dans celle de Dieu qu'elle accomplit, du livre « L'Évangile de Jésus » est née l'œuvre « Ceci est ma parole ». Cette œuvre n'aura sa pleine signification que dans le royaume de paix de Jésus-Christ. Que ce livre soit lu par les personnes d'aujourd'hui ou de demain, jusqu'à la pleine réalisation du royaume de paix, le Christ est et reste le même, le corrigeant des cieux, et nous sommes avec lui en tant que frères et sœurs d'éternité en éternité. Tant que je donne des enseignements à travers notre sœur, la prophétesse et messagère de Dieu, l'humanité me connaîtra sous le nom de frère Emmanuel. Dans l'Esprit de Dieu, je suis le chérubin de la sagesse divine, le responsable dans l'œuvre de rédemption de Jésus-Christ. Dans le royaume de paix, seule la loi éternelle de l'amour sera à l'œuvre. Alors l'enseignement et les explications de la loi éternelle ne seront plus nécessaires. Je suis et reste un ange de la loi de Dieu, le gardien de la sagesse divine. Paix. C'est sur ces mots que se conclut la préface de la révélation du Christ « Ceci est ma parole, Alpha et Oméga ». Au revoir et une salutation en Dieu.

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0: Chers amis, chers téléspectateurs et téléspectatrices, bienvenue pour cette nouvelle partie de notre série de lectures du Sermon sur la montagne de Jésus de Nazareth. Le Sermon sur la montagne est un enseignement pratique qui nous montre que suivre Jésus, le Christ, ne signifie pas croire en ceci ou en cela, ou parler de ceci ou de cela avec des mots doucereux, mais de mettre concrètement en pratique son enseignement, c'est-à-dire de vivre l'amour pour Dieu et pour le prochain. À travers Gabriel, la prophétesse et messagère de Dieu, le Christ, le Fils de Dieu et co-régent des cieux, explique et approfondit comment nous pouvons comprendre et appliquer dans notre vie les enseignements du Sermon sur la montagne. Dans cette série d'émissions, nous lisons donc différents passages du Sermon sur la montagne de Jésus de Nazareth, tel qu'on le trouve dans le texte d'un évangile apocryphe, puis nous lisons les explications données par le Christ de Dieu à travers la parole prophétique dans « Ceci est ma parole, Alpha et Oméga, la révélation du Christ que connaissent les véritables chrétiens du monde entier ». Nous commençons par un chapitre intitulé « Réconcilie-toi avec ton prochain ». Voici ce qu'on peut lire dans le texte de l'Évangile. C'est pourquoi, si tu portes ton offrande sur l'autel et te souviens que ton frère a quelque chose contre toi, alors laisse ton offrande devant l'autel et va d'abord voir ton frère. Réconcilie-toi avec lui et alors seulement reviens faire ton offrande. Le Christ explique, rectifie et approfondit la parole. Si tu cherches à me vouer ta vie et à me remettre tes fautes et péchés, et que tu prends conscience que tu es encore en conflit avec ton prochain, dépose tout d'abord ton péché au pied de l'autel intérieur. Rends-toi auprès de ton prochain et réconcilie-toi avec lui. Ensuite, si tu es disposé à ne plus refaire ce qui t'a conduit dans ce péché ou quelque chose de similaire, dépose alors ton péché sur l'autel. L'autel se trouve au plus profond de ton temple de chair et d'os. L'esprit de l'amour et de la vie transforme alors le péché en force et en vie, car ce que tu remets librement, sans contrainte et de bon cœur, et que tu ne répètes plus, tu en seras libéré. Ton âme recevra alors de moi davantage de lumière.
1: Le Christ poursuit sa révélation. Je vous prie également de tenir compte de cet autre aspect de la loi divine. Si vous n'avez péché qu'en pensée ou en sensation contre votre prochain, par des pensées chargées de dureté, de rancune, de vengeance, de jalousie ou de haine, n'allez pas lui en parler. Il ignore le contenu de vos pensées, et si vous lui en parlez, il se mettra à y penser. Venez uniquement vers moi, le Christ, qui suis au plus profond de vous. Repentez-vous de vos pensées, et parallèlement, adressez à l'âme de votre prochain des pensées désintéressées et positives, des pensées de demande de pardon et d'union intérieure. Alors, je résous ce qui a été causé en pensée. Et si désormais vous ne pensez plus ainsi, vous êtes déjà pardonné. Prenez conscience qu'en communiquant à votre prochain le contenu de vos pensées négatives, vous pourriez toucher en lui des aspects humains actuellement en cours de transformation. Ces aspects pourrait alors être réactivée, l'amenant ainsi à penser et parler à nouveau de façon négative et à se charger en conséquence. Selon la loi divine, celui qui a été stimulé à penser à nouveau négativement en raison de votre mauvais comportement n'est pas le seul à se charger. Vous qui avez exprimé vos pensées et ainsi stimulé dans votre prochain des aspects humains, négatifs, qui étaient en cours de transformation, vous vous chargez également. Par contre, Si vous exprimez des paroles contraires à la loi divine, en prononçant des accusations, des insultes ou des propos malveillants contre votre prochain, même si celui-ci ne l'a appris que par un tiers, allez lui demander pardon. S'il vous pardonne, le Père céleste et éternel en moi, le Christ, vous a pardonné aussi. Mais si votre prochain refuse de vous pardonner, le Père céleste et éternel en moi, le Christ, ne pourra pas non plus vous pardonner. Cependant, l'amour du Dieu Père-Mère touchera de plus en plus son cœur endurci, afin qu'il se ravise plus rapidement et vous accorde son pardon, de sorte que Dieu en moi, le Christ, puisse également vous pardonner et que tout ce qui fut jadis contre la loi soit effacé et transformé. Ainsi, méfiez-vous de votre propre langue, car les aspects contraires à la loi divine qui sortent de votre bouche peuvent nuire à votre prochain et à vous-même bien davantage que les pensées que vous avez reconnues à temps, avant que leurs effets ne se manifestent, et que vous m'avez remis à moi, le Christ, en vous. Voici un autre aspect de la loi. Même si vous ne les voyez et ne les entendez pas, les pensées sont pourtant là. Elles vibrent dans l'atmosphère et peuvent influencer ceux dont les pensées sont de même nature. Si vous me les remettez à temps, elles seront effacées, à moins que l'âme de votre prochain ne les ait déjà enregistrées en elle. Dans un tel cas, vous serez conduit de telle manière à pouvoir faire du bien à la personne envers qui vous avez eu des pensées négatives. Si vous le faites de façon désintéressée, sans exprimer les pensées négatives que vous avez eues, ce qui avait été enregistré dans son âme sera alors effacé. De même, ce que votre âme avait émis à son endroit sera également effacé en vous.
0: Le chapitre suivant du Sermon sur la montagne s'intitule « Pardonne et demande pardon ». Voici ce qu'on peut lire dans le texte de l'Évangile. « Réconcilie-toi le plus rapidement possible avec ton ennemi, tant que vos chemins se croisent encore, pour que ton ennemi ne te livre pas au juge et que le juge ne te livre pas au bourreau, et tu ne ressortes qu'après avoir payé le dernier centime. » À ce sujet, le Christ révèle ceci. Réconcilie-toi le plus rapidement possible avec ton ennemi, tant que vos chemins se croisent encore, signifie n'attends pas pour mettre en ordre ce que tu as fait à ton prochain. Mets-le en ordre au plus vite, pendant que ton prochain suit encore avec toi son chemin de vie sur la terre. Car lorsque son âme aura quitté celle-ci, il te faudra peut-être attendre longtemps avant de pouvoir le rencontrer à nouveau pour lui demander pardon. Comprenez que le juge dont il est question ici, c'est la loi des semailles et des récoltes. Quand elle devient active, tu n'as plus d'autre choix que de t'acquitter de ta dette jusqu'au dernier centime, c'est-à-dire jusqu'à ce que tout ce que tu as causé et dont tu n'étais pas repenti à temps ait été expié. C'est pourquoi utilisez la chance qui vous est donnée de pouvoir demander pardon ou de pardonner à votre prochain tant que vous cheminez ensemble sur la terre et tant que le péché ne s'est pas encore gravé dans l'âme et transformé en cause. Celui qui ne pardonne pas et ne demande pas pardon devra en porter les conséquences jusqu'à ce qu'il ait payé le dernier centime. C'est pourquoi réconciliez-vous le plus vite possible avec vos prochains. Si des causes telles que des disputes, de l'envie ou de la jalousie ont déjà pris racine dans votre âme et dans celle de votre prochain contre qui vous êtes, il est alors possible que celui-ci ne vous pardonne pas de sitôt, même si vous avez reconnu votre part de responsabilité et vous en êtes repenti. En effet, il est possible qu'un complexe de faute ait été renforcé dans son âme en raison des pensées de même nature que vous avez déclenchées en lui. Sous l'action du comportement pécheur que vous avez longtemps alimenté à son égard, il a, lui aussi, entretenu dans son âme sa rancune contre vous, édifiant ainsi un important champ d'énergie négatif, un complexe de faute sur lequel chacun de vous doit travailler pour le résoudre. La possibilité de le mettre en ordre peut s'offrir à vous, soit au cours de cette incarnation, soit seulement dans le royaume des âmes ou lors de prochaines incarnations.
1: Le Christ poursuit sa révélation en disant « Voyez, avant que son destin ne s'abatte sur une personne, elle est mise en garde par l'esprit de la vie, qui est également la vie de l'âme, ainsi que par son ange gardien ou ses prochains. Les exhortations émanant de l'Esprit de Dieu sont de très fines sensations qui s'écoulent de l'âme ou qui sont insufflées par l'ange gardien dans le monde de ses sensations ou de ses pensées. Elle l'exhorte à changer sa manière de penser ou à mettre en ordre ce qu'elle a causé. L'Esprit éternel de la vie et l'ange gardien peuvent également inciter des personnes à aller vers quelqu'un sur le point d'être touchées par un coup du destin. Elles entament alors une conversation qui, comme automatiquement, évoque la cause du coup du destin qui s'apprête précisément à s'abattre sur lui et qu'il peut ainsi reconnaître et mettre en ordre. Comme vous pouvez le constater, la lumière éternelle donne des avertissements et des indications de multiples façons, tant à celui avec qui vous avez créé des causes qu'à vous-même. Les événements de la journée vous donnent également des impulsions qui vous mettent en garde à temps, avant que les causes engendrées ne s'abattent sur vous sous la forme d'un coup du destin. Celui qui prend au sérieux ces indications et met en ordre la faute ou le péché reconnu par le repentir, le pardon, la demande de pardon et la réparation, n'a pas à endurer les conséquences de ce qu'il a causé. S'il s'agit d'un lourd péché, il est alors possible qu'il ait à subir une partie des effets des causes engendrées, mais pas tout ce qui voulait sortir de l'âme. Par contre, celui qui passe à côté des exhortations, qui ne les voit et ne les entend pas parce qu'il s'enivre de choses humaines, aura à endurer les causes qu'il a lui-même créées, et cela jusqu'au dernier centime.
0: Le prochain passage du Sermon sur la montagne a pour titre « Aime tes ennemis ». Jésus de Nazareth enseigna. Vous avez entendu qu'il est dit « Aime ton prochain » et est ton ennemi. Mais moi, je vous dis, à vous qui écoutez, aimez vos ennemis, faites du bien à ceux qui vous haïssent. À travers Gabriel, la prophétesse du royaume éternel, le Christ explique, rectifie et approfondit la parole. Le commandement de la vie dit « Aimez vos ennemis, faites du bien à ceux qui vous haïssent ». Chacun devrait voir en tous ses prochains un frère ou une sœur. Vous devriez également considérer comme vos prochains ceux qui en apparence sont vos ennemis et les aimer de façon désintéressée. Un soi-disant ennemi peut même être pour toi un bon miroir, te permettant de parvenir à des prises de conscience sur toi-même. C'est le cas lorsque tu t'énerves de son comportement hostile qui peut avoir de nombreux visages. En effet, si quelque chose t'irrite chez ton prochain, c'est que tu portes en toi la même chose ou quelque chose de semblable. Par contre, si tu ne ressens pas vraiment d'énervement, et que tu peux facilement pardonner à celui qui t'incrimine et t'accuse, c'est qu'il n'y a pas de correspondance en toi. Tu ne portes pas en toi cet aspect ou des aspects semblables et il ne provoque donc pas de résonance dans ton âme. Il est possible que dans une vie antérieure, tu aies déjà mis en ordre ou expié ce dont tu as été accusé ou même que tu ne l'aies jamais enregistré dans ton âme. Cela signifie alors que cet aspect se trouvait uniquement dans l'âme de celui qui a émis des pensées, des paroles et des accusations contre toi. Si aucune agitation ne s'éveille en toi, si aucun écho ne provient de ton âme, c'est que tu as seulement été un miroir pour cette personne. Qu'elle regarde ou non dans ce miroir pour y voir son moi humain, tu n'as pas à t'en préoccuper. Cela regarde Dieu et elle, son enfant. Le simple fait de te voir a fait réagir sa conscience et lui a montré, par exemple, qu'elle a eu autrefois des pensées et des paroles négatives à ton égard. Elle a maintenant la possibilité de le mettre en ordre. Si elle le fait, ce qui consiste à s'en repentir et à ne plus répéter de telles pensées ou de tels actes, ces aspects sont alors effacés de son âme, c'est-à-dire transformés. Alors seulement, elle te verra avec les yeux de la lumière intérieure. La bienveillance et la compréhension envers le prochain sont un signe qui montre que dans une âme, des aspects négatifs ont été transformés en positifs.
1: Nous poursuivons la lecture du Sermon sur la montagne par un chapitre intitulé « Bénissez ceux qui vous maudissent ». Nous commençons par le texte de l'Évangile. « Bénissez ceux qui vous maudissent et priez pour ceux qui abusent de vous par méchanceté. Vous serez alors les enfants de votre Père qui est au ciel et qui fait se lever le soleil sur le mal et sur le bien et qui envoie la pluie sur les justes et sur les injustes. » Le Christ explique. Celui qui respecte ses commandements est juste envers ses prochains. Et parce qu'il vit en Dieu, il conduira beaucoup de gens à également vivre en Dieu. Dieu ne punit pas et ne châtie pas ses enfants. Rien que les mots suivants le disent déjà. Qui fait se lever le soleil sur le mal et sur le bien, et qui envoie la pluie sur les justes et sur les injustes. Dieu est celui qui donne la vie parce qu'il est lui-même la vie. À partir de la loi éternelle de la vie, Dieu donna aux êtres humains le libre arbitre afin qu'ils se décident eux-mêmes pour ou contre lui. Celui qui est pour lui respecte les lois éternelles de l'amour et de la vie et recevra également les dons de l'amour et de la vie à partir de la loi éternelle. Celui qui ressent, pense et agit contre la loi éternelle reçoit ce qu'il a semé, c'est-à-dire ressenti, pensé, dit et fait. Chacun reçoit donc ce qu'il a semé. Celui qui sème de bonnes graines, c'est-à-dire qui accomplit les lois de Dieu, récoltera aussi de bons fruits. Celui qui sème des graines humaines dans le champ de son âme, sous forme de sensations, pensées, paroles et actes négatifs, en récoltera aussi les fruits. Comme vous le voyez, Dieu n'intervient pas dans la volonté de l'être humain. Il est celui qui donne, qui aide, exhorte, guide et protège tous ceux qui s'efforcent d'accomplir sa volonté en se tournant vers lui. Celui qui se détourne de lui en créant sa propre loi du moi humain sera également piloté par elle. Dieu n'intervient pas dans la loi des semailles et des récoltes. Dieu tend la main à ses enfants de multiples façons. ceux qui le prient de tout cœur et qui accomplissent le commandement que moi, le Christ en Dieu, mon Père, je leur ai donné, de s'aimer les uns les autres de façon désintéressée, ceux-là sont en Dieu et Dieu agit à travers eux.
0: Dans le passage suivant, Jésus de Nazareth poursuit son enseignement sur ce qu'est le véritable amour du prochain. Le titre est « Accepte ton prochain de tout cœur ». Voici ce qu'on peut lire dans le texte de l'Évangile. En effet, si vous aimez ceux qui vous aiment, quel sera votre mérite? Car les pécheurs aussi aiment ceux qui les aiment. Et si vous faites du bien à ceux qui vous font du bien, quel sera votre mérite? Car les pécheurs aussi font la même chose. Et si vous ne saluez que les vôtres, que faites-vous de plus que les autres? Les publicains ne font-ils pas la même chose? Le Christ explique, rectifie et approfondit la parole. Accepte ton prochain et accueille-le dans ton cœur, même si lui ne t'aime pas, ne t'aide pas et te témoigne du mépris en refusant de te saluer. Toi, aime-le. Toi, aide-le avec désintéressement et salue-le, ne serait-ce qu'en pensée, s'il ne souhaite pas que tu le salues en parole. Même transmis en pensée, un salut du cœur pénètre son âme et produit de bons fruits au bon moment. Ainsi, comportez-vous comme le soleil qui donne sans se soucier de savoir si les gens veulent le voir ou non, s'ils désirent la pluie ou la tempête, s'ils aspirent au froid ou à la chaleur. Donnez l'amour désintéressé comme le soleil donne à la terre et respectez tout le monde, toutes les formes de vie. Vous en recevrez la récompense dans les cieux. Ne flattez pas vos prochains, ne faites pas de différence comme le font les personnes qui ne fréquentent et n'approuvent que ceux qui partagent leur manière de penser et leur comportement, et qui condamnent ceux qui pensent et agissent différemment. Chers amis, ressentons-nous la force libératrice et révolutionnaire qui se trouve dans ces mots? Les enseignements du Sermon sur la montagne constituent le chemin direct qui mène au véritable amour du prochain, et donc aussi le chemin direct menant au cœur de Dieu. Car comme Gabriel, la prophétesse de l'Éternel, nous l'enseigne encore et encore, Dieu n'est pas en dehors de nous. Il est en nous et aussi dans notre prochain. Nous vous souhaitons, et nous souhaitons à nous tous, beaucoup de bonnes expériences avec les enseignements du Sermon sur la montagne. Chaque journée comprend de nombreux instants d'apprentissage où nous avons tous la possibilité de nous exercer à les mettre en pratique. Nous prenons maintenant congé de vous par une chaleureuse salutation en Dieu. Au revoir.

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0: Bienvenue, chers amis, à ce nouvel enseignement de la sagesse divine dans le cadre de la série « La véritable école, c'est la vie ». Depuis 50 ans, le royaume de Dieu se révèle à travers le séraphin de la sagesse divine, la prophétesse de Dieu Gabrielle, et nous fait découvrir les lois de la vie du royaume de Dieu. L'amour pour Dieu et pour le prochain, la liberté, la paix intérieure véritable, l'unité avec tous les êtres humains, mais aussi avec les animaux et la nature. Nous recevons d'innombrables aides permettant de comprendre la vie et de, pour ainsi dire, remettre notre vie intérieure sur la voie de la patrie éternelle, c'est-à-dire de nous orienter sur les enseignements du royaume de Dieu afin de nous rapprocher à nouveau de Dieu en nous et de notre vie véritable de fils et de fille de Dieu. Personne ne peut suivre ce chemin à notre place. Personne d'autre que nous ne peut guider notre vie vers celui qui est bon, vers Dieu. Et comment aller vers lui? C'est ce que nous apprend l'enseignement d'aujourd'hui donné par la sagesse divine. Chacun d'entre nous souhaite certainement un monde sans guerre, sans injustice, sans haut placé ni subordonné, un monde où la terre-mère est en bonne santé et où règne la paix. Et nombreux sont ceux qui espèrent des réformes et des changements qui iront dans ce sens. Voici ce que nous apprenons à ce sujet dans cet enseignement intitulé « Le Christ est le réformateur intérieur ». L'époque actuelle, le monde actuel, ne peut pas être réformé par un réformateur de ce monde. Chacun d'entre nous doit apprendre à se laisser réformer, et ce, de l'intérieur vers l'extérieur. Toutefois, nous devons être prêts à créer à l'extérieur, c'est-à-dire dans nos pensées et notre comportement, les conditions nécessaires pour que le réformateur intérieur, le Christ, puisse nous transformer, nous renouveler. Nous devons y apporter notre contribution. Ce n'est que lorsque nous faisons un pas vers le Christ qu'il peut venir vers nous. Cela est fondé sur la loi du libre arbitre que le Christ respecte.
1: Plus loin, il est dit à ce sujet, « Que nous voulions y croire ou non, le monde a raté le train de la réforme, le train qui devait le renouveler, apporter à l'humanité la prospérité, le bien-être, la joie de vivre, la sécurité, du travail et du pain pour tous. Les conducteurs n'ont plus de carburant. Il est encore possible, de temps à autre, de voir les feux arrière du train s'allumer lorsque celui-ci respecte l'aiguillage posé par l'Esprit de Dieu, la réforme intérieure, c'est-à-dire les vraies valeurs chrétiennes et la vraie justice contenue dans les mots « Comporte-toi envers les autres comme tu voudrais qu'ils se comportent envers toi ». Cependant, le train a déjà dépassé depuis longtemps les aiguillages posés par le Christ. Le garde-barrière, ivre d'écocentrisme, a aiguillé le train sur la voie descendante, et maintenant, c'est la grande descente. Mais celui qui nous aide, le Christ, est toujours présent. Voici l'appel qu'il nous lance. Que celui qui veut être sauvé agisse en conséquence. Il n'est plus dit que celui qui peut être sauvé agisse en conséquence, mais que celui qui veut être sauvé agisse en conséquence. Donc, que celui qui veut être sauvé par le Christ agisse en conséquence. En effet, chacun peut être sauvé s'il le veut, car la force de s'élever spirituellement se trouve en chaque être humain. Donc, que celui qui veut être sauvé agisse en conséquence. Il s'agit de ne plus se laisser porter par les autres. Maintenant et dans les temps à venir, la devise est « Crois en la force du Christ et crois en la vie véritable qui est en toi. Reprends possession de ta vie avec l'aide de la force cosmique qu'est le Christ. » Si nous voulons vivre vraiment et apprendre à nous ancrer dans la vie,

0: différemment de ce qu'en a fait la caste des prêtres des religions chrétiennes. L'Ancien Testament de la Bible rapporte que de nombreux peuples se sont soumis à la domination du dieu idole Baal, qui est l'adversaire de l'un universel et éternel, le Dieu créateur. Il en était ainsi et il en est encore ainsi aujourd'hui. L'adversaire de Dieu peut être désigné en résumé comme étant le système de Baal qui combat le royaume de Dieu depuis l'apparition de la chute et qui, depuis les débuts de l'humanité, se sert des prêtres et des autorités religieuses sous toutes leurs formes.
1: Ja, und an dieser Stelle möchten wir auch einmal klarstellen, wir sind Urchristen.
2: Nous tenons ici à préciser que nous sommes des chrétiens des origines et que nous nous efforçons de suivre Jésus de Nazareth, le Christ Dieu. Mais ce n'est pas l'appartenance à une communauté ou à une conception du monde qui fait de quelqu'un une meilleure personne. Ce qui compte, c'est de vivre conformément aux paroles de Jésus dans son sermon sur la montagne. Je cite: c'est pourquoi quiconque entend ces paroles que je dis et les met en pratique est semblable à une personne avisée qui a bâti sa maison sur le roc. Et ce roc, ce rocher lumineux présent dans toutes les âmes et en tous les êtres humains ayant une âme, c'est notre héritage divin, lui-même, le Christ, en tant que force partielle issue de la force primordiale en nous. Beaucoup parmi nous entendent ces paroles depuis des années, voire des décennies. Nous sommes conscients qu'il y a de nombreuses personnes issues d'autres communautés ou vivant dans d'autres conditions dans différentes régions du monde, y compris au sein même des religions, qui, par leur vie, en accord avec la volonté de Dieu, se sont rapprochées davantage du Dieu d'amour que bien d'autres qui, bien qu'elles connaissent en détail le message des cieux, ne l'ont mis en pratique que partiellement, voire à peine, et ne se sont ainsi quasiment pas libérés du carcan des manipulations. C'est pourquoi nous souhaitons aujourd'hui sensibiliser tous nos téléspectateurs et auditeurs à l'immense combat spirituel qui fait rage sur cette terre et auquel personne ne peut échapper par l'ignorance, l'indifférence ou la paresse, car les 10 commandements de Dieu et le sermon sur la montagne existent respectivement depuis plus de 3000 et plus de 2000 ans.
0: Nous connaissons sans doute tous le récit selon lequel les 10 commandements ont été révélés au prophète de Dieu Moïse sur le mont Sinaï, ainsi que certains de ses commandements, par exemple « Tu ne tueras pas, tu ne commettras pas d'adultère, tu ne voleras pas et tu ne porteras pas de faux témoignages ». Mais les prêtres ont inventé leurs propres 10 commandements qui concernaient avant tout leur culte des sacrifices sanglants avec des préceptes tels que « Tu ne présenteras pas le sang de mon sacrifice avec du levain » ou « Tu ne feras pas cuire le chevreau dans le lait de sa mère ». Il existe donc 2 versions des 10 commandements dans la Bible, dont une seule peut être exacte. À cet égard, des égyptologues ont démontré que certaines prescriptions bibliques relatives à l'abattage rituel des animaux destinés au sacrifice proviennent des cultes égyptiens de Baal, et ce, jusqu'à être littéralement identiques aux textes de la Bible. Mais les véritables prophètes de Dieu d'Israël ont, dans les Écritures bibliques, sans cesse dénoncé les mensonges et les manipulations des prêtres, notamment en ce qui concerne la fête traditionnelle de la Pâque qui commémore la libération de l'esclavage en Égypte. Ainsi, Dieu, l'Éternel, déclara par l'intermédiaire du prophète Jérémie, « Le jour où je les ai fait sortir du pays d'Égypte, je n'ai rien dit ni rien prescrit à vos pères concernant les holocaustes et les sacrifices. Voici ce que je leur ai demandé. Obéissez à ma parole, alors je serai votre Dieu et vous serez mon peuple. » Il a également révélé le commandement « Tu ne tueras pas ». Ce commandement s'applique également envers les animaux et aucune exception n'est mentionnée, pas non plus envers les êtres humains. Ce sont les êtres humains qui ont inventé ces exceptions, qui ont procédé à des manipulations, comme le montre clairement le royaume de Dieu par la voix du prophète Jérémie. Je cite «

0: prétendez « nous sommes des sages, c'est nous qui avons la loi du Seigneur », mais comment osez-vous prétendre cela quand ceux qui transcrivent la loi sont des faussaires qui tordent son sens? Ils ne veulent pas de la parole du Seigneur. Quant à l'argument favori des théologiens ecclésiastiques ultérieurs, selon lequel Dieu aurait tout simplement changé, Dieu, l'Éternel, l'avait déjà réfuté par la bouche du prophète de Dieu, Malachie. « Je suis l'Éternel, je ne change pas. » Et ailleurs, « Maintenant, prêtre, ce commandement est pour vous. Vous vous êtes écarté de la voie et par votre enseignement, vous avez égaré beaucoup de gens. »
1: Chers amis, chers téléspectateurs, lorsque nous interrogeons les véritables prophètes de Dieu d'Israël de l'Ancienne Alliance, ils ne cessent de mettre en évidence avec force le message de Dieu, l'Éternel, et par contraste, les mensonges et les manipulations des prêtres. Le mensonge le plus effronté de ces derniers a été d'attribuer les rituels de sacrifices sanglants issus du culte de Baal, leur enseignement d'un Dieu vengeur qui punit, ainsi que les actes de violence et les guerres qui en découlèrent, à Dieu lui-même, l'Éternel, le Dieu Père-Mère d'amour. Les prophètes de Dieu ont maintes fois fait entendre leur voix contre cela. Nous allons maintenant citer d'autres passages à ce sujet. Voici ce que Dieu, l'Éternel, par l'interbénière du prophète Amos, dit. « Je hais, je méprise vos fêtes, je ne puis sentir vos assemblées. Quand vous me présentez des holocaustes et des offrandes, je n'y prends aucun plaisir. Éloigne de moi le bruit de tes cantiques, je n'écoute pas le son de tes luttes. » Et à travers Isaïe, Dieu dit, « Je n'ai rien à faire de vos nombreux sacrifices, déclare le Seigneur. J'en ai assez des béliers consumés par le feu et de la graisse des veaux. Je n'éprouve aucun plaisir au sang des taureaux, des agneaux et des boucs. Cessez de m'apporter des offrandes, c'est inutile. Vos mains sont pleines de sang. » Et un peu plus loin, il disait, « Celui qui immole un bœuf est comme celui qui tuerait un homme. » Dieu s'exprime également très clairement à travers le prophète Osée. « Je prends plaisir à la miséricorde et non au sacrifice, à la connaissance de Dieu et non aux holocaustes. » Ou encore, une citation d'Isaïe sur l'importance de mettre en pratique l'amour du prochain. « Mettez un terme à la méchanceté de vos agissements, cessez de faire le mal, apprenez à faire le bien, recherchez la justice, protégez l'opprimé. »
0: Par l'intermédiaire des véritables prophètes de Dieu, le royaume de Dieu a toujours mis en garde avec insistance contre la guerre, comme à travers Jérémie par exemple. Du prêtre au faux prophète, tous se livrent aux mensonges et disent « paix, paix ». Mais où est la paix ? À ce sujet, Isaïe ajoute « Si vous vous repentiez et restiez paisible, vous seriez sauvés. Malheur à ceux qui se fient aux chevaux et qui placent leur espoir dans les chars. Il ne restera de votre armée orgueilleuse qu'un mât de drapeau vide sur une colline dénudée. » De même, le royaume de Dieu révèle sans cesse par la parole prophétique les traits de caractère qui se cachent derrière les vêtements de cérémonie portés par les prêtres. Ainsi, par la bouche du prophète Osée, « Écoutez la parole du Seigneur, car le Seigneur est en procès contre les habitants du pays. Il n'y a ni fidélité, ni amour, ni connaissance de Dieu dans le pays. Non, la malédiction et la tromperie, le meurtre, le vol et l'adultère se répandent. Les meurtres se succèdent les uns après les autres. Mais ce n'est pas n'importe qui est accusé, ce n'est pas n'importe qui est réprimandé, c'est toi, prêtre, que j'accuse. Mon peuple périt parce qu'il manque de connaissance, parce que tu as rejeté la connaissance. » Et ailleurs, Ils se nourrissent du péché de mon peuple et sont avides de ses sacrifices infâmes. Cela signifie que les prêtres avaient tout intérêt à ce que les gens pêchent, car ceci offrait alors davantage de sacrifices. Et comme on l'a entendu, les meilleurs morceaux de la viande donnée en offrande revenaient aux prêtres. Je me permets de le répéter, ils se nourrissent du péché de mon peuple et sont avides de ses sacrifices infâmes. Et le même message au sujet des prêtres à travers Isaïe. Ce sont des chiens voraces qui ne sont jamais rassasiés. Chacun ne pense qu'à son propre chemin. Tous ne cherchent que leur profit.
1: Le royaume de Dieu ne cesse de dénoncer le fait que les théologiens et les prêtres mentent, trompent et manipulent. Ainsi, à travers Jérémie, chacun portera le fardeau de ses propres paroles, car vous déformez les paroles du Dieu vivant. Et à travers Isaïe, ceux qui conduisent ce peuple l'égarent, et ceux qui se laissent conduire se perdent. Isaïe nous permet une compréhension plus profonde encore, et à travers lui, le royaume de Dieu révèle un secret que les dirigeants des religions et des États sont alliés au Dieu des ténèbres. On peut le lire dans la Bible, je cite, « Vous qui régnez sur le peuple, vous avez dit, « Nous avons conclu une alliance avec la mort, nous avons fait un pacte avec le monde des ténèbres, car nous avons trouvé refuge dans le mensonge et nous nous sommes cachés derrière la tromperie. » Chers amis, les véritables prophètes et prophétesses de Dieu ont dû endurer des souffrances atroces en raison de leur engagement inlassable pour la vérité. Jérémie fut d'abord jeté dans la boue d'une citerne pour y mourir. Après avoir été libéré par les Babyloniens, il fut plus tard lapidé. Selon des écrits anciens, Isaïe fut scié en deux à un âge avancé, Amos fut frappé à la mort, Zacharie fut lâchement assassiné, Ézéchiel fut traîné sur le sol jusqu'à ce que mort s'ensuive, Uri fut poignardé et d'autres encore.
0: Chers frères et sœurs, chères téléspectatrices et téléspectateurs, après l'époque des prophètes de Dieu dans l'Ancienne Alliance, le Christ de Dieu lui-même est venu sur terre incarné en Jésus de Nazareth. Et comme nous le verrons, c'était le même langage, la même parole puissante venant du royaume de Dieu qui s'adressait aux théologiens et aux chefs religieux, exprimée cette fois par le Fils de l'un universel et éternel, le Christ de Dieu. Il a de nouveau enseigné à l'humanité l'amour pour Dieu et pour le prochain, ainsi que le respect des commandements. Mais les commandements de Dieu en tant qu'expression de son amour pour les êtres humains, oui, pour toute la création, et non comme un ensemble complexe de prescriptions à respecter comme l'exigeaient les représentants religieux. À titre d'exemple, Jésus de Nazareth a notamment cité les règles précises des prêtres concernant les dons. Malheureux êtes-vous, spécialistes de la loi et pharisiens hypocrites, parce que vous versez la dîme de la menthe, de la nette et du cumin, et que vous laissez ce qu'il y a de plus important dans la loi, la justice, la miséricorde et la fidélité. Conducteurs aveugles, vous filtrez vos boissons pour éliminer le moucheron, mais vous avalez le chameau. Cette exhortation dénonce l'esprit même qui prévaut encore aujourd'hui au sein des organisations religieuses. Les pratiques extérieures qui s'expriment à travers des prescriptions, des dogmes, des rites et des cérémonies qui monopolisent et en fin de compte épuisent l'énergie des êtres humains sont placées au-dessus des valeurs spirituelles telles que la justice, la miséricorde et la fidélité. Mais pourquoi en est-il ainsi? Jésus de Nazareth dévoile les traits de caractère des élites religieuses en ces termes. Malheureux êtes-vous, vous nettoyez l'extérieur des couples et des plats, mais à l'intérieur, ils sont pleins de cupidité et d'avidité. Nettoie d'abord l'intérieur de la coupe, et alors l'extérieur sera pur lui aussi. De même, vous paraissez juste aux yeux des êtres humains, mais à l'intérieur, vous êtes plein d'hypocrisie et d'injustice.
1: Toutes ces paroles accusatrices de Jésus le Christ mettent en lumière toute cette hypocrisie et visent ainsi à aider les gens à reconnaître la manipulation exercée par les prétendus représentants de Dieu. Le Christ, incarné en Jésus de Nazareth, fait le lien avec les prêtres d'autrefois en disant, je cite, malheureux êtes-vous, spécialistes de la loi et pharisiens hypocrites. Vous dites, si nous avions vécu au temps de nos ancêtres, nous n'aurions pas été leurs complices pour tuer les prophètes. Ainsi, vous reconnaissez vous-même que vous êtes les descendants de ceux qui ont assassiné les prophètes. Eh bien, continuez, achevez ce que vos ancêtres ont commencé. Et Jésus de Nazareth en tire cette conclusion, on ne peut plus claire. Serpent, bande de vipères. Aux scribes et aux pharisiens, Jésus de Nazareth opposa la clarté du Fils de Dieu. Malheureux êtes-vous, vous fermez aux êtres humains le royaume des cieux. En effet, vous-même n'y entrez pas et vous n'y laissez pas entrer ceux qui veulent y entrer. Malheureux êtes-vous. Ainsi, le Christ incarné en Jésus de Nazareth a dévoilé ce qui se cache derrière le masque pieux et les habits religieux festifs de la caste des prêtres et des chefs religieux, avec toute leur arrogance, à savoir le pouvoir du mensonge et de la manipulation. L'évangile selon Jean est encore plus clair à propos des adversaires de Jésus de Nazareth. Je cite, vous avez pour père le démon, dit Jésus de Nazareth, et vous voulez accomplir les désirs de votre père. Il a été meurtrier dès le commencement, et il ne se tient pas dans la vérité, car il n'y a pas de vérité en lui. Lorsqu'il ment, il parle de son propre fond, car il est menteur, et il est le père du mensonge. Mais vous, vous ne me croyez pas, parce que je dis la vérité.
0: Jésus a toujours enseigné le commandement de l'amour pour Dieu et pour le prochain. Il a même parlé de l'amour envers les ennemis. À l'instar de tous les prophètes avant lui, il s'est prononcé contre le fait de tuer, quelle qu'en soit la forme, et contre les sacrifices d'animaux, ainsi que les prescriptions relatives à ces sacrifices, les dénonçant comme un culte de Baal. À plusieurs reprises, Jésus a cité les paroles du prophète Osée. C'est la miséricorde que je veux et non le sacrifice. La purification du temple qui était à l'époque le plus grand abattoir de Jérusalem, ainsi que l'expulsion des changeurs de monnaie auprès desquels les pèlerins de nombreux pays échangeaient leur argent pour acheter des animaux destinés au sacrifice, ont constitué un message clair contre les pratiques du culte du sang et des sacrifices et un témoignage d'amour envers les animaux. Ainsi, les paroles du sermon sur la montagne que l'on appelle la règle d'or, « Comportez-vous envers les autres comme vous voulez qu'ils se comportent envers vous », sont également valables à l'égard des animaux et de toute la création. Jésus n'a pas seulement enseigné l'amour pour toute la création, il l'a également vécu et a déclaré dans son sermon sur la montagne, notamment en ce qui concerne les prêtres, « C'est à leurs fruits que vous les reconnaîtrez ». Et aussi, « Ce ne sont pas tous ceux qui me disent « Seigneur, Seigneur » qui entreront dans le royaume des cieux, mais ceux qui font la volonté de mon Père qui est dans les cieux ». Des paroles claires qui indiquent que l'important, ce n'est pas d'avoir la bonne profession de foi ou la bonne religion, mais de faire la volonté de Dieu, c'est-à-dire de mettre en pratique l'amour pour Dieu et pour le prochain. Devant le peuple et ses disciples, Jésus de Nazareth avait également ajouté des explications concernant ses exhortations adressées aux chefs religieux au sujet de leur comportement en public. Il dit : tout ce qu'ils font, ils le font pour être vus par leurs semblables. Ils aiment les places d'honneur lors des banquets, les sièges d'honneur et les salutations sur les places publiques. Mais vous, ne vous faites pas appeler maître, car un seul est votre maître et vous êtes tous frères. Vous ne devriez appeler personne sur la terre votre père, car vous n'avez qu'un seul père, celui qui est aux cieux. Le plus grand parmi vous doit être votre serviteur.
1: Comme les autorités religieuses se faisaient passer pour des enseignants et des maîtres, ces paroles claires servent également à mettre en évidence la manipulation qu'elles exerçaient sur les gens. Elle démasque également la manipulation exercée par des prêtres qui, au cours des décennies et des siècles suivants, se sont appropriés le message d'amour de Jésus pour en faire une nouvelle religion sacerdotale, à la tête de laquelle ils ont placé une personne qu'ils appellent Saint-Père, alors que leurs propres Bibles disent qu'on ne devrait attribuer ce titre à personne. Je cite, « Vous ne devriez appeler personne sur la terre votre Père, car vous n'avez qu'un seul Père, celui qui est aux cieux. » Et ils le font alors même que leur Bible indique également que seul Dieu, le Dieu Père-Mère, est saint, car lui seul est la vie en chacun et en toute chose. Un pape peut-il créer la vie? Peut-il donner la vie ne serait-ce qu'à un seul petit ver de terre? Non. Alors, il n'est pas saint et encore moins un Saint-Père. En effet, seul le Dieu créateur éternel est la vie, ainsi que le Christ de Dieu, selon les paroles des Écritures, « Je suis le chemin, la vérité et la vie. » Chers amis, passons maintenant brièvement à la naissance de ce qu'on appelle le Nouveau Testament. Depuis de nombreux siècles, les quatre évangiles attribués à Matthieu, Marc, Luc et Jean constituent dans le Nouveau Testament la source la plus connue sur la vie de Jésus de Nazareth, bien qu'ils aient été rédigés plusieurs décennies après sa vie terrestre. Les plus anciens manuscrits complets encore conservés datent même du IVe siècle, soit environ 350 ans après la vie sur terre du Christ de Dieu. Je le répète, les plus anciens manuscrits complets encore conservés datent même du IVe siècle, soit environ 350 ans après la vie sur terre du Christ de Dieu. Mais que s'est-il passé pendant tout ce temps? Cela a laissé beaucoup de temps pour de très nombreuses manipulations qui sont historiquement prouvées.
0: Ainsi, par exemple, une version plus ancienne de l'évangile de Matthieu en hébreu était encore en circulation à l'époque. Un évangile de Matthieu originel, dans lequel, par exemple, il n'était pas fait mention d'une prétendue naissance virginale de Jésus. Mais la croyance en de prétendues naissances virginales de figures héroïques masculines était très répandue dans les religions de l'époque. En Égypte, Isis et son fils Horus, en Grèce, Danaé, la bien-aimée du dieu suprême Zeus, et son fils Persée. Et même Platon, Alexandre le Grand et l'empereur Auguste auraient ainsi été conçus de manière surnaturelle et nés de vierge. C'est alors que la nouvelle caste des prêtres catholiques décida qu'il fallait affirmer, sans l'ombre d'un doute, qu'il en allait de même pour Jésus et même en faire plus tard un dogme. Il ne s'agit donc que d'une légende inventée par la caste des prêtres. Et pour de nombreux éléments de la religion dite chrétienne, on ne se réfère pas au Christ, mais à Paul, un docteur de l'Église. Pour la nouvelle religion sacerdotale prétendument chrétienne, les paroles de Paul ont toujours été, sans exception, élevées au rang de paroles de Dieu. Là encore, il n'existe aucune preuve historique pour étayer les légendes de la caste des prêtres. Il s'agit donc d'une manipulation du peuple. On doit malheureusement se rendre à l'évidence que, même après la vie sur terre de Jésus de Nazareth, les mensonges, les inventions et l'autoglorification de la caste des prêtres se sont poursuivis. Désormais, en usurpant le nom du Christ ou l'adjectif « chrétien ». L'orgueil démesuré de la caste des prêtres réside dans sa prétention à régner sur les âmes des êtres humains. Et pour cela, elle revêt sans cesse de nouveaux habits religieux.
1: Oui, et leurs victimes ne sont pas seulement les âmes et les êtres humains dotés d'une âme, mais surtout les animaux innocents, ce qui renvoie également au docteur de l'Église, Paul, et à ses disciples. Dans une lettre qui lui est attribuée, il affirme que le fait de s'abstenir de manger des aliments créés par Dieu relève d'un enseignement démoniaque, ce qui permet encore aujourd'hui à l'Église de justifier l'abattage des animaux dans le but de les manger. Selon la Bible, tout ce qui est proposé sur le marché de la viande serait autorisé à condition de ne pas oublier de prier avant de manger. Car c'est ainsi que la viande aussi serait sanctifiée, dit-on jusqu'à aujourd'hui. Et les chrétiens des origines qui marchaient dans le sillage de Jésus, comme de nombreux cathares du sud de la France au Moyen-Âge, ont été persécutés et exécutés à l'instigation de l'Église papale, notamment parce qu'ils refusaient d'abattre des animaux afin de s'en nourrir, alors que les docteurs de l'Église affirmaient que Dieu les aurait créés à cette fin, ce qui est un pur mensonge. Le fait que le prophète Daniel et ses amis à Babylone étaient, grâce à leur alimentation végétarienne, en bien meilleure santé que les serviteurs du roi, est par exemple aussi passé sous silence.
0: Et alors que Jésus de Nazareth n'a jamais favorisé les hommes au détriment des femmes, Paul déclare que c'est un commandement de Dieu que les femmes se taisent dans les assemblées et s'adresse à leur mari à la maison pour toute question éventuelle, à l'instar de ce qui était transmis jusqu'alors par la caste des prêtres. Selon l'enseignement de Paul, Dieu n'aurait d'ailleurs jamais nommé de prophétesse, c'est-à-dire qu'il n'aurait jamais parlé par l'intermédiaire d'une femme, car la femme ne serait que le reflet de la gloire de l'homme. Cette opinion a ainsi été reprise dans les Bibles. L'effronterie de l'Église dominée par les hommes qui perdure encore aujourd'hui réside également dans l'affirmation selon laquelle Jésus n'aurait appelé que des hommes parmi ses disciples. Or, la recherche théologique moderne dispose désormais de preuves suffisantes pour établir que les femmes faisaient bien sûr partie du cercle proche des disciples de Jésus. Et rappelons enfin que ce sont surtout des femmes qui sont restées à ses côtés jusqu'à sa mort martyre sur la croix.
1: L'Église, cependant, s'est rapidement mise à persécuter et à exécuter atrocement de vraies prophétesses de Dieu. Et encore aujourd'hui, de nombreuses femmes sont réduites en esclavage et violées par nombre de ces prêtres. Des prêtres qui pourraient soi-disant alors obtenir le pardon de Dieu auprès de leurs collègues dans le confessionnal. Cela aussi reste aujourd'hui encore un mensonge brutal et une manipulation qui égare les êtres humains. En effet, un prêtre, comme tout autre être humain, ne peut pardonner que les péchés qui ont été commis à son encontre en tant que personne. Il ne peut en aucun cas pardonner ce que des personnes ont fait subir à d'autres et pas non plus intervenir au nom de Dieu à ce sujet. Et dit de manière générale, pour que Dieu puisse accorder son pardon, il faut aussi d'abord obtenir le pardon de la victime ou de la personne lésée, car Dieu est également présent en elle et ne peut être ignoré. De plus, il est avéré et incontestable que Jésus n'a jamais ordonné un seul prêtre. Répétons encore une fois cette vérité historique. Il est avéré et incontestable que Jésus n'a jamais ordonné un seul prêtre. Ceci affirme également que la femme n'aurait été créée par Dieu que comme moyen servant la procréation, comme l'ont d'ailleurs proclamé publiquement les très vénérés pères de l'Église canonisée, Augustin et Thomas d'Aquin.
0: La dévalorisation massive des femmes par des personnages emplis de mépris tels que Paul, Augustin et Thomas d'Aquin a servi de ligne directrice pendant des siècles et a ouvert la voie à tous les crimes ignobles et à toutes les accusations absurdes contre des femmes sans défense. Pendant des siècles, elles ont été livrées sans aucune protection à la folie masculine, psychopathique et idolâtre de ces soi-disant saints de l'Église. Demandons-nous quelle est aujourd'hui encore la condition des femmes au sein des peuples de cette terre. Il s'agit là aussi d'une manipulation, car Dieu l'Éternel a créé des êtres spirituels féminins et masculins, et les deux sont parfaitement égaux l'un à l'autre. Oui, chers frères et sœurs, chers amis, chers téléspectateurs, une multitude d'informations sur la manière dont nous avons été et continuons d'être manipulés depuis des siècles, voire des millénaires, toujours à l'instigation d'une autorité religieuse, d'une caste des prêtres qui a également imposé sa volonté par l'intermédiaire d'empereurs, de rois et d'autorités étatiques.
1: Pour les prêtres, ce qui compte avant tout, c'est l'appartenance à leur institution, que le nourrisson serait censé acquérir dès sa naissance par le sacrement du baptême d'eau, qui deviendrait alors pour chaque bébé un sceau prétendument indélébile et éternel dans son âme. Certains évêques vont même jusqu'à parler d'un code génétique qui deviendrait ainsi catholique. Encore une déformation, oui, une invention perfide de la caste des prêtres qui, au cours de l'histoire, a coûté la vie à d'innombrables parents qui voulaient faire autrement et qui ont donc été atrocement persécutés à l'instigation de l'Église selon la devise « catholique ou mort ». La prétendue existence d'un péché originel qui serait pardonné au bébé lors du baptême à l'Église afin de le protéger, soi-disant, d'une chute ultérieure en enfer, n'a, elle non plus, rien à voir avec Jésus, le Christ. Et c'est par ces pratiques trompeuses que la guilde des prêtres a également perpétué son culte du sacrifice sanglant jusqu'à notre époque, en affirmant que Jésus de Nazareth serait mort en tant que sacrifice expiatoire pour les péchés de l'humanité et que c'est son sang qui nous aurait apporté la rédemption. Il aurait pris nos péchés sur lui sur la croix du Golgotha et chaque prêtre répéterait désormais lors de la messe dominicale ce soi-disant sacrifice sanglant qui était en réalité l'exécution de Jésus de Nazareth. Autrefois, les prêtres assassinaient donc d'innombrables animaux innocents sous prétexte de sacrifices expiatoires afin d'apaiser leur Dieu. Et après l'assassinat de Jésus, ils ont prétendu que c'était désormais lui, le Christ de Dieu, qui constituait le sacrifice expiatoire destiné à apaiser leur Dieu. En réalité, Baal, le dieu idole et dieu des sacrifices sanglants, raison pour laquelle aucun sacrifice animal n'était plus nécessaire depuis lors. En revanche, le sang des êtres humains et des animaux a coulé et continue de couler à flot à la demande de l'Église dans le cadre des crimes innommables tels que la chasse aux sorcières, les croisades et les guerres, y compris celles opposant catholiques et protestants, comme le document en détail l'ouvrage du célèbre auteur allemand Karl-Heinz Deschner, Histoire criminelle du christianisme, bien que l'autodésignation christianisme recèle déjà un mensonge. C'est pourquoi, Aujourd'hui encore, beaucoup de gens pensent automatiquement à l'Église et à la religion dès qu'on évoque Dieu ou le Christ. Or, ce sont là deux choses diamétralement opposées.
0: Chers frères et sœurs, chères téléspectatrices, chers téléspectateurs, Jésus, le Christ, ne voulait pas se laisser exécuter pour nous, mais il voulait déjà, à l'époque, édifier le royaume de paix. Ce sont ses adversaires qui ont orchestré son assassinat. Et ce sont à nouveau le théologien Paul et ses disciples qui ont affirmé que l'assassinat de Jésus de Nazareth avait été nécessaire pour notre salut, car son sang aurait expié nos péchés. Et dans ce qu'on appelle l'Épître aux Hébreux, dans les Bibles, il est écrit « D'après la loi, presque tout est purifié avec du sang, et s'il n'y a pas de sang versé, il n'y a pas de pardon. » Il s'agit là d'une autre invention de la caste des prêtres. Cela révèle le lien énergétique avec Baal, le dieu des sacrifices sanglants, auquel on rend encore hommage aujourd'hui à travers la transformation du vin en sang.
1: Chers amis, Jésus de Nazareth a été assassiné à l'instigation de la caste des prêtres, qui adhéraient au culte de Baal et à ses sacrifices sanglants. Ce fut un crime atroce commis contre un innocent. Et la fausse croyance aux conséquences désastreuses selon laquelle Jésus effacerait soi-disant les péchés si l'on croit simplement en lui, empêche aussi les croyants de sortir, par exemple grâce au pardon mutuel, d'un cercle vicieux fatal et de plus en plus sanglant de violence et de violence en retour. C'est ainsi que sont également justifiées les soi-disant guerres justes et que les êtres humains s'enlisent de plus en plus dans leur propre loi des semailles et des récoltes, qu'ils pourraient d'ailleurs trouver dans leur Bible. Ce que l'être humain sème, il le récoltera. Violence et violence en retour, tout cela fait partie du culte sanglant de la caste des prêtres avec lesquels elle nous manipule depuis des millénaires.
0: Et selon Paul, les autorités étatiques ont encore aujourd'hui le droit de manier l'épée pour verser le sang. Il faut peut-être rappeler que Paul lui-même, lorsqu'il s'appelait encore Saul, était un homme brutal et impitoyable, un meurtrier de masse lors de la persécution des chrétiens, jusqu'à ce qu'il se convertisse soudainement de Saul en Paul, comme on peut le lire dans la Bible. Suite à sa prétendue transformation, ce pourquoi il n'existe aucune preuve historique, il a posé les fondements d'un monde totalitaire dominé par les hommes, d'une domination ecclésiastique qui, pendant des siècles, a semé la terreur parmi les peuples de cette terre. Cela a largement contribué à la destruction des premières communes des origines et jusqu'à aujourd'hui à la grossière déformation du message chrétien. Ce qui est aujourd'hui communément diffusé par les églises sous le nom de message chrétien est en grande partie d'inspiration paulinienne et n'a pratiquement plus rien à voir avec l'enseignement originel de Jésus de Nazareth.
1: Outre Paul, la religion met surtout en avant Pierre comme garant de la caste des prêtres, dont il aurait été le premier pape. Or, il n'a très probablement jamais été à Rome, et il est surtout connu pour avoir renié Jésus à trois reprises la nuit précédant son exécution, avant même que le coq ne chante le matin. Selon la religion, d'après un récit erroné, Jésus l'aurait pourtant désigné comme le rocher, bien qu'il lui ait dit peu après « Satan, éloigne-toi de moi ». Et même Paul affirme, d'après les Bibles, que c'est le Christ lui-même qui est le rocher et non Pierre. Le Christ, incarné en Jésus de Nazareth, a également promis « Je vous enverrai des prophétesses et des prophètes ». L'Église, cependant, affirme une fois de plus, à l'inverse et à l'inverse de sa propre Bible, qu'après Jésus de Nazareth, il n'y aura plus de prophètes et que la mission prophétique a été transmise à ses prêtres. En effet, ce qu'elle craint le plus, c'est la parole vivante de Dieu, transmise par la bouche prophétique, car Jésus de Nazareth, le Christ de Dieu vivant et ressuscité, est aussi la parole prophétique.
0: Chers frères et sœurs, chers téléspectateurs et téléspectatrices, nous venons d'entendre beaucoup de choses sur la parole de l'un universel et éternel transmise par ses prophètes et par Jésus de Nazareth, ainsi que sur la manière dont elle a été falsifiée à toutes les époques, jusqu'à lui donner le sens contraire. Nous avons appris que l'objectif des forces des ténèbres de l'au-delà et de leurs représentants sur Terre a toujours été et reste d'empêcher les êtres humains de faire l'expérience de Dieu en toute vie, de faire l'expérience que Dieu est en nous et que nous sommes en Dieu. Nous avons aussi entendu que de tout temps, l'objectif de l'adversaire de Dieu a été de passer sous silence la véritable nature de Dieu, son amour incommensurable pour les êtres humains, pour les animaux, oui, pour toute sa création. Et aussi de cacher aux gens qu'il n'y a pas de hasard dans la vie terrestre, mais bien la réincarnation de l'âme immortelle dans un nouveau corps humain, ce qui offre de multiples chances de reconnaître ses erreurs, de trouver le repentir et le pardon mutuel, afin d'expier les fautes passées et de réparer bien des choses. Et une aide pour cela est de savoir que les êtres humains sont, au plus profond de leur âme, divins et purs, que leur tâche consiste à se rapprocher à nouveau de cette véritable nature et que la seule chose qui compte est de se débarrasser de nos comportements encore contraires à l'amour divin et désintéressé. Cela a été et continue d'être passé sous silence par ceux qui, au sein des institutions, prétendent représenter Dieu sur terre. Voilà la manipulation dont le Christ a parlé dans sa révélation à la fontaine du rocher du Christ. Et c'est une pratique vieille de plusieurs siècles, même de plusieurs millénaires. Et rien, absolument rien, n'a changé à cette manipulation jusqu'à nos jours. Le culte des sacrifices sanglants des prêtres de Baal se retrouve également dans leurs rituels sacerdotaux actuels, comme par exemple la célébration eucharistique catholique, au cours de laquelle le vin serait substantiellement, c'est-à-dire réellement et non symboliquement, transformé en sang du Christ de Dieu. Pourquoi, pourrait-on également se demander, les gens doivent-ils boire du sang? Jésus de Nazareth a célébré avec ses disciples un repas d'amour en sa mémoire, mais il n'a jamais suggéré d'en faire un acte liturgique ou un sacrement ecclésiastique. Il s'agit là encore d'un enseignement sacerdotal visant à se glorifier soi-même et à manipuler davantage le peuple.
1: Rappelons-nous également à ce sujet les paroles du cardinal Clemens August Graf von Galen, qui a été béatifié par le pape Jean-Paul II en 2005 pour avoir protesté contre le programme d'euthanasie du Troisième Reich. D'un autre côté, von Galen a cependant poussé les soldats allemands à s'engager dans la Seconde Guerre mondiale, qu'il a qualifié de « nouvelle croisade » sous la devise « c'est la volonté de Dieu ». Cet évêque, devenu par la suite cardinal, a glorifié la mort des soldats allemands en déclarant « Ils veulent être des donneurs de sang afin que le peuple affligé par la vieillesse et d'autres maux retrouve la santé et la jeunesse et s'épanouisse à nouveau. » Et lors de l'invasion de la Russie par les troupes allemandes, il jubilait en affirmant que Dieu accorderait aux soldats allemands du front de l'Est magnificence et récompense éternelle. À quoi cela a-t-il mené? Plus de 20 millions de morts du côté de l'Union soviétique, pour la plupart venant de Russie, et des millions de soldats allemands qui avaient suivi cette conception délirante. Toutes les guerres ne sont-elles pas un sacrifice sanglant offert au dieu idole Baal? Le fait que le cardinal von Galen ait poussé des jeunes hommes à la guerre, un conflit qui a coûté leur sang et leur vie à des millions de personnes, n'a pas empêché le pape Jean-Paul II, de le béatifier. Ce rituel de béatification a eu lieu peu après que des parties d'une main et d'un pied de son corps exhumé eurent été prélevées pour en faire des reliques. Un doigt, par exemple, a été transféré dans une crypte à Cloppenburg, en Allemagne. Il n'est pas surprenant que le cardinal von Galen ait été, dès sa jeunesse, un chasseur passionné. Ici, le culte des sacrifices sanglants d'êtres humains et d'animaux, ainsi que le culte des morts pratiqués par les prêtres de Bâle, s'unissent de manière tout à fait évidente sous une forme moderne.
0: À travers les journées commémoratives consacrées aux soi-disant bienheureux et saints, on fait croire aux gens encore aujourd'hui que ceux-ci seraient des instruments de Dieu, que l'on pourrait même les invoquer dans la prière. C'est là une manipulation qui se répète sans cesse, un mensonge qui revient sans cesse. Et les guerres sont encore aujourd'hui approuvées par les confessions religieuses. Les plus hauts représentants de leurs églises en Allemagne continuent d'approuver les livraisons d'armes vers les zones de guerre et attisent ainsi la spirale de la violence, comme si les paroles de Jésus de Nazareth « Quiconque prendra l'épée périra ».

0: tueras par l'épée et le commandement « tu ne tueras pas » n'avait jamais existé. C'est ainsi que les croyants sont manipulés au sein des institutions et que leur conscience est obscurcie par cette supposition erronée. Si le président de la conférence épiscopale allemande et la présidente du Conseil de l'Église évangélique d'Allemagne le disent, c'est donc que les livraisons d'armes doivent bien être chrétiennes. À ce jour encore, les représentants religieux pseudo-chrétiens affirment que le sermon sur la montagne de Jésus de Nazareth n'est pas applicable en politique et dans la société. Celui-ci ne pourrait tout au plus être suivi que dans sa vie privée, à un niveau individuel, ce qui ne serait d'ailleurs pas nécessaire puisque la foi seule est censée suffire, complétée par les sacrements de l'Église. Mais cela n'a absolument rien à voir avec Jésus, c'est de la pure manipulation. À l'aune de l'enseignement de Jésus de Nazareth, il s'agit là encore d'un mensonge de la caste des prêtres, comme cela a déjà été décrit par les prophètes.
1: Jésus n'a jamais enseigné l'existence d'une damnation éternelle, mais plutôt celle d'une expiation, parfois longue, des crimes que l'on a commis. C'est surtout cet enseignement sur un enfer prétendument éternel, les mystères insondables qui y sont associés et la peur qu'il a permis d'instiller dans l'esprit des êtres humains qui constitue encore aujourd'hui les fondements des institutions ecclésiastiques. Et pour l'Église catholique, les personnes qui ne considèrent pas les mensonges de l'Église comme la vérité sont justement censées être celles qui sont condamnées à l'enfer éternel. Cette menace fait peur à beaucoup de gens. Et c'est la peur des gens et l'ignorance dans laquelle ils sont maintenus qui les rend vulnérables aux manipulations et aux mensonges, au point que certains qui s'étaient déjà éloignés de l'Église finissent par appeler un prêtre ou un pasteur sur le lit de mort, car on ne sait jamais. Les auteurs ecclésiastiques ont traduit à tort le mot grec « aionios » dans leur Bible, qui signifie « des éons » par « éternel » au sens d'infini. Et comme nous venons de le montrer à l'aide de quelques exemples, ce n'est là qu'une des nombreuses déformations, voire falsifications, présentes dans les Bibles. Car Jésus de Nazareth n'a jamais enseigné cela. En résumé, on pourrait dire qu'il existe autant d'interprétations différentes de la Bible qu'il y a de confessions et d'églises. Chacun interprète ce livre à sa manière et prétend détenir la vérité, et tous pensent en savoir plus que le Christ lui-même. Car chacun fait ce qu'il veut de ce livre et des contradictions qu'il contient et l'utilise à ses propres fins. Mais Jésus de Nazareth n'a jamais annoncé non plus la création d'une Bible. Il n'a pas dit « Oui, dans quelques générations, un livre important paraîtra. » Mais « Je vous enverrai des prophétesses et des prophètes. »
0: Et pour revenir sur la damnation éternelle, il ne faut pas croire que les pasteurs protestants et les prêtres catholiques ont le droit d'avoir une autre croyance et de prêcher autre chose. Selon le dogme catholique qui est irréfutable et les confessions de foi protestantes, ils n'ont pas le droit de prêcher à leurs fidèles autre chose au sujet de la vie après la mort que le paradis éternel ou l'enfer éternel. Ils n'ont pas non plus le droit d'enseigner la réincarnation. Tout ce que le croyant doit croire, en définitive, figure dans les dogmes catholiques ou dans les textes doctrinaux protestants faisant autorité. Et quiconque ne croit pas à ces enseignements est damné.
1: Nous arrivons peu à peu à la fin de notre exposé, mais je voudrais encore citer une fois Karl-Heinz Deschner, l'historien allemand primé et spécialiste de l'Église, qui dit « Après avoir fait des recherches intensives sur l'histoire du christianisme, je ne connais aucune autre organisation au monde que l'Église chrétienne, tout particulièrement l'Église catholique romaine, qui se soit chargée de crimes de manière si continue et si abominable au cours de toute l'histoire, que ce soit dans l'Antiquité, le Moyen Âge ou l'époque moderne, y compris et surtout au XXe siècle.
0: Chers téléspectateurs, chers frères et sœurs, ici au vignoble et dans les bassins collecteurs, à la fin de ce petit résumé qui ne représente même pas la partie visible de l'iceberg des mensonges, des manipulations et des déformations de la parole éternelle de Dieu, nous souhaitons revenir une nouvelle fois à la véritable parole de Jésus, le Christ, et pour conclure, nous rappeler les paroles des Béatitudes du Sermon sur la montagne. Bienheureux en esprit sont les pauvres, car le royaume des cieux leur appartient. Bienheureux ceux qui souffrent, car ils seront consolés. Bienheureux les doux, car ils posséderont la terre. Bienheureux ceux qui ont faim et soif de justice, car ils seront rassasiés. Bienheureux les miséricordieux, car ils recevront la miséricorde. Bienheureux sont ceux dont le cœur est pur, car ils contempleront Dieu. Bienheureux les pacificateurs, car ils seront appelés enfants de Dieu. Bienheureux ceux qui sont persécutés pour avoir choisi la juste cause, car le royaume de Dieu leur appartient. Bienheureux êtes-vous si l'on vous insulte, si l'on vous persécute et qu'on dit du mal de vous à cause de moi. Réjouissez-vous et exultez, car votre récompense sera grande dans les cieux. C'est en effet ainsi que les prophètes ont été persécutés avant vous.
1: Chers frères et sœurs, chers amis, ces paroles témoignent de tout l'amour de Dieu. Et chacun comprend immédiatement que pour suivre le chemin qui ramène à l'existence éternelle, seul compte l'accomplissement de la volonté de Dieu, l'amour pour Dieu et pour le prochain mis en pratique et rien d'autre. Tout comme Jésus de Nazareth l'a dit à la fin de son sermon sur la montagne, quiconque entend ces paroles que je dis et les met en pratique est semblable à une personne avisée qui a bâti sa maison sur le roc. Et aussi, aime Dieu par-dessus tout et ton prochain comme toi-même. Voilà la loi et l'enseignement des prophètes. Ces paroles sont valables hier, aujourd'hui et demain. La loi de l'amour pour Dieu et pour le prochain est le roc contre lequel les adversaires de Dieu et leurs machinations se briseront en vertu de la loi de la chute qu'ils ont eux-mêmes créée, la loi de cause à effet, des semailles et des récoltes. Tout le reste n'est que manipulation. Chers frères et sœurs présents ici et tous ceux qui sont reliés par la technique, après ces explications destinées à faire la lumière sur la vérité historique concernant la manipulation des masses, prenons le temps de prier ensemble en silence.

0: Es offenbart sich der Cherubin,
1: le chérubin de la sagesse divine, que vous connaissez sous le nom de frère Emmanuel, se révèle à vous. Ô frères et sœurs, je vois que vos cœurs sont agités par tout ce que vous venez d'entendre. Je perçois bien des émotions dans vos cœurs. En vérité, je vous le dis, ce n'est là que la partie visible de l'iceberg dont vous venez d'entendre parler. Et pourtant, aucun changement ne semble se dessiner chez les dirigeants de ce monde, tant au sein des religions que des États. Ils ne montrent aucune prise de conscience qui conduirait à libérer les peuples de cette terre des chaînes des religions. Car qu'ils soient issus des religions ou des États, les dirigeants de ce monde sont liés par des champs d'énergie de ce qu'on appelle l'au-delà. Et l'au-delà, c'est ce qui est vrai, ce qui est réel, car toute la matière n'est qu'illusion. Si la matière tient ensemble, c'est uniquement grâce à la force des atomes. La substance spirituelle pure s'est progressivement densifiée en substance moins subtile, puis en matière dense. Vos âmes vivent éternellement. Elles sont des sources d'énergie. C'est pourquoi les religions qui se disent chrétiennes ont en vérité trouvé refuge dans le mensonge. Afin de dissimuler la réalité de la réincarnation aux êtres humains. Pourquoi ? Il est ici question du cycle des réincarnations, de la roue de la réincarnation, dans laquelle les âmes entrent après avoir quitté ce monde. En effet, la roue de la réincarnation est la source d'énergie de toutes les forces énergétiques qui sont le moteur des religions et qui poussent les États au conflit. Les êtres de la chute qui, depuis les plans de purification, dirigent toutes les structures de matière dense sur la Terre, dépendent des fautes commises contre les 10 commandements de Dieu et le sermon sur la montagne, car ils se nourrissent de ces énergies. Ce sont des forces démoniaques qui croient encore pouvoir vaincre le Christ de Dieu. Elles se nourrissent exclusivement des énergies négatives que leur fournissent les êtres humains. Elles ne reçoivent plus d'énergie de Dieu l'Éternel depuis longtemps déjà. De ce fait, elle pousse les peuples et les dirigeants d'État ainsi que les dirigeants religieux à la discorde, aux guerres, à des situations extrêmement dures pour les peuples, car c'est là l'énergie dont elles ont besoin pour continuer à imposer sans cesse leurs intérêts sur cette terre. Vous comprenez désormais, chères sœurs, chers frères, pourquoi Dieu l'Éternel a envoyé à maintes reprises des prophètes de Dieu sur terre pour éclairer les êtres humains afin qu'ils trouvent Dieu en eux-mêmes et qu'ils sortent de la roue de la réincarnation. La roue de la réincarnation se compose de quatre niveaux fondamentaux, l'ordre, la volonté, la sagesse et la rectitude. Ces quatre niveaux fondamentaux ont été transformés par le Christ. Autrefois, c'était des plans de la chute. Désormais, ce sont des plans de purification pour les âmes. Ce n'est qu'une fois le quatrième niveau de purification achevé que les qualités de la filiation divine commencent à agir, c'est-à-dire que le magnétisme qui attire sans cesse les âmes vers la terre est surmonté au point qu'aucune incarnation supplémentaire n'est plus nécessaire. Cette vérité éternelle que l'Esprit de la vérité a enseignée de tout temps, déjà à travers Jésus de Nazareth, mais aussi à travers les prophétesses et les prophètes des communes du christianisme des origines à toutes les époques, a été transmise afin que les êtres humains comprennent

surtout des pressions exercées sur les petits États. Les grandes puissances croient pouvoir tout se permettre. Elles font pression sur les petits États et les attaquent. Les grandes puissances disposent de bases militaires partout dans le monde et se qualifient pourtant de chrétiennes. Ô peuple de cette terre, réveillez-vous, car l'énergie de la chute est épuisée. Le changement climatique avance à pas de géant. Vous pouvez vous-même constater que ce monde est déjà tombé dans l'abîme et que vous vous trouvez à un battement de cils de tout ce qui est déjà annoncé depuis des siècles et qui va s'abattre sur la terre, c'est-à-dire sur ce monde avec tout ce qu'il comporte comme aspect du moi humain. Oh, voyez, ce monde touche à sa fin. Dieu l'Éternel, dans son amour et sa miséricorde, a une fois encore envoyé son Fils en esprit, accompagné de la sagesse divine. Et moi, le prince de la sagesse divine, j'ai appelé mon dual, votre sœur Gabrielle, et je l'ai formée pour qu'elle devienne la plus grande prophétesse de Dieu de tous les temps, juste après Jésus de Nazareth, le plus grand prophète de tous les temps. Depuis des décennies donc, la parole des cieux se déverse sur la terre vers tous les êtres humains disposés à l'accueillir et dans les plans de purification, pour que les âmes puissent se libérer de la roue de la réincarnation et que les êtres humains commencent à suivre le chemin vers l'intérieur afin qu'ils s'en sortent mieux ensuite, car l'extinction de masse commence. En vérité, la terre se secoue et s'agite. Alors des volcans entreront en éruption, des tremblements de terre se produiront, puis les eaux viendront et emporteront le genre humain pécheur de cette terre. Et aucun puissant des religions et des États ne pourra y échapper. Tous ces dirigeants qui, par le mensonge et la manipulation, ont précipité les peuples dans l'abîme, expireront pendant des éons dans les sphères les plus basses de l'au-delà les fautes qu'ils ont commises. Cette terre sera purifiée et rien ne restera comme avant, pas une pierre ne restera sur l'autre. Ô peuple de cette terre, vous croyez aveuglément ces guides aveugles. Vous aussi, vous pourriez pourtant reconnaître dans vos écrits anciens appelés Bible les aspects de la vérité qui s'y trouvent, ainsi que ce que les visionnaires et les prophètes ont révélé pour l'avenir. En vérité, vous n'en êtes qu'à un battement de cils, car la terre ne peut plus guère supporter le genre humain pécheur. Oh, avez-vous conscience de l'amour et de la miséricorde du Fils de Dieu, du Christ de Dieu et de notre Dieu, Père, Mère, bien-aimé, qui vous a encore une fois envoyé la sagesse divine, qui vous a conduit dans toute la vérité? Oh, reconnaissez donc maintenant cette période de grâce où la parole de la sagesse est transmise par le Fils de la sagesse. En vérité, je suis le chérubin de la sagesse divine. Depuis des décennies, ma parole retentit à travers la parole prophétique sur cette terre. Qu'en avez-vous fait? Qu'en avez-vous fait? Vous êtes les enfants du Dieu Père-Mère.

pourquoi n'accueillez-vous pas sa parole dans votre âme? Pourquoi croyez-vous ces guides d'aveugles, même aveugles, au sein des religions et les discours manipulateurs défendus de pouvoir de l'État? Ne voyez-vous donc pas que partout on se prépare à la guerre? Jamais les guerres n'ont été menées pour la paix et la liberté. Les guerres sont toujours menées parce qu'une petite poignée de personnes pensent pouvoir en tirer d'immenses profits, gagner en pouvoir, réaliser des gains financiers et s'emparer des ressources d'autres pays qu'elles veulent donc conquérir. Voilà les raisons des guerres et rien d'autre. La soif de pillage, la cupidité, la soif de sang et tout cela toujours sous la bénédiction de prêtres et de religions. Ô peuple de cette terre, réveillez-vous, sauvez vos âmes, car l'heure est vraiment proche où la terre se débarrassera de tout ce qui ne correspond pas au commandement de Dieu et au sermon sur la montagne. Personne, quelle que soit sa religion, ne sera épargné sous prétexte qu'il croit devoir appartenir à une religion, pas non plus au sein de la vie universelle. Seul l'amour, c'est-à-dire l'amour pour Dieu et pour le prochain, compte pour chaque être humain et pour chaque âme. Il s'agit donc de mettre en pratique les lois de Dieu. Il s'agit d'accomplir ce que Jésus de Nazareth vous a enseigné, ce qu'une personne avisée devrait faire. Amis, frères et sœurs, ici présents, ainsi que dans les lieux reliés par la technique, en vérité, prenez au sérieux les paroles de l'Esprit de Dieu. Préparez-vous, réglez vos péchés, faites la paix avec votre prochain, car lorsque le grand déblayage commencera, ce sera alors très difficile. Vous ne savez pas quand vous retrouverez dans l'au-delà celui envers qui vous avez une dette spirituelle. Il se peut que des éons s'écoulent avant que vous puissiez la régler. Maintenant que vous êtes encore ensemble sur terre avec votre prochain, ne soyez pas insensés. Prenez au sérieux les paroles de l'Esprit de Dieu. Dieu, l'Éternel, m'a envoyé pour vous éclairer et aussi pour vous avertir et vous encourager. Oui, en vérité, pour vous encourager à réfléchir à la situation dans ce monde et aussi à votre propre situation. Faites la paix avec votre prochain. Cessez de faire souffrir et de manipuler la nature et les animaux. Mettez fin à tout cela. Retirez-vous dans un endroit tranquille. Tournez-vous vers l'esprit de l'amour qui habite en vous. Dieu, notre Dieu Père-Mère, est l'amour. Et il a si souvent envoyé des prophétesses et des prophètes pour témoigner de son amour. Il a envoyé son Fils, le Christ de Dieu, votre Rédempteur, et il vous a enseigné l'amour du Dieu Père-Mère. Et par amour, il s'est laissé assassiner par la caste des prêtres qui continuent à suivre le dieu Baal, le dieu des sacrifices sanglants. Réveillez-vous, peuple de cette terre. Dieu est amour. Suivez le chemin de l'amour. Suivez le chemin vers l'intérieur. Allez dans la nature, tout comme vous le voyez aujourd'hui. Ceux qui suivent Jésus de Nazareth en cette époque se rassemblent dans la nature. Ressentez le silence dans votre cœur. Ressentez la nature.
tout, absolument tout, veut vous dire quelque chose. Le petit insecte, le brin d'herbe, le souffle du vent sur votre peau, c'est l'amour de Dieu qui cherche à communiquer avec vous. Devenez silencieux et devenez amour. Dieu l'Éternel sait que tous les modes de comportement ne peuvent pas être changés du jour au lendemain. Mais un cœur bien disposé, qui entend raison, qui se repent et se détourne du péché, sera aidé. Et il n'aura pas à porter tous ses fardeaux, car Dieu, l'Éternel, notre Père, est aussi miséricorde. En vérité, Dieu est amour et miséricorde, mais il ne peut vous aider que si vous reconnaissez vos péchés, si vous vous en repentez, si vous les réglez et que vous cessez de les commettre. Et le Christ de Dieu, votre Rédempteur, vous aide à ne plus les commettre. Réfléchissez donc au fait que vous êtes vraiment des êtres issus de Dieu, des êtres spirituels, des êtres lumineux qui vivent dans l'unité de Dieu, dans l'amour pour Dieu et pour le prochain. Oh, voyez quelle différence par rapport à ce monde. La haine, la jalousie, tant de violence et de misère, partout la détresse, la faim, des épidémies et des fléaux. Tout cela ne devrait pas exister sur cette terre. Les dirigeants et les chefs religieux sont responsables de toute cette misère sur terre. Aujourd'hui encore, chaque être humain pourrait avoir suffisamment à manger et à boire, un toit et des vêtements. Pourquoi ces inégalités existent-elles? Parce que les plus riches des riches sont manœuvrés par des forces démoniaques qui veulent maintenir les plus pauvres des pauvres dans la roue de la réincarnation. C'est pourquoi je vous lance à nouveau cet appel. Sortez de la roue de la réincarnation. Libérez-vous des enseignements erronés qui vous manipulent. Suivez le chemin vers l'intérieur et venez au Christ qui est en vous, votre frère, votre Rédempteur, le corrigeant du royaume de Dieu. Nous, le couple de la sagesse divine, votre sœur Gabrielle, le séraphin de la sagesse divine, et moi, frère Emmanuel, le chérubin de la sagesse divine, nous sommes ses serviteurs et c'est en son nom que nous nous adressons à ce monde. Cela signifie qu'au nom du Dieu Père, Mère éternel et de son Fils, nous appelons les peuples de ce monde à rebrousser chemin. Repentez-vous et revenez à la maison. Le chérubin de la sagesse divine a parlé. Amen.

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0: Gebete sollten vom Herzen kommen.
1: Nos prières devraient venir du cœur, de notre conscience spirituelle développée. Souvent, nous nous demandons où nous en sommes de notre évolution spirituelle. Et si nos prières viennent de notre conscience développée, et à quel point celle-ci est-elle développée? Nos prières peuvent être comparées à la manière dont nous nous alimentons. Nous prions tel que nous mangeons. Pouvons-nous imaginer cela? Dans les grands enseignements cosmiques, Jésus, le Christ, le grand esprit, dit ce qui suit. Prends tes repas en Dieu. La manière dont les bouchées et les gorgées entrent en toi détermine la manière dont elles agissent en toi et rayonnent de nouveau à partir de toi. Celui qui sanctifie chaque bouchée et chaque gorgée garde vivante la conscience de la nourriture et de la boisson qui pénètre alors dans l'âme en tant qu'essence et force. Ainsi, la nourriture et la boisson ne fortifient pas seulement le corps, mais l'âme et le corps. Le Christ, notre frère divin, poursuit sa révélation en disant « Accompagne de ta conscience chaque bouchée de nourriture et chaque gorgée de boisson sur leur chemin dans ton corps. » Les sensations, pensées et paroles avec lesquelles tu accompagnes ainsi la nourriture et la boisson agissent en conséquence sur l'âme et le corps. La nourriture et la boisson agissent en toi et sur toi en fonction de la façon dont tu te comportes envers elles. Toutes tes vibrations qui se manifestent en toi et à travers toi et qui te façonnent également.

0: Gleiches erfolgt im Beten.
1: La même chose se produit lorsque nous prions. La prière devrait provenir de notre conscience développée. En fin de compte, la prière est aussi la nourriture de notre âme et de notre corps, car celui qui prie consciencieusement, c'est-à-dire qui accomplit ce qu'il exprime dans ses prières, nourrit et abreuve son âme. Son âme devient plus lumineuse, son corps en meilleure santé et plus libre. Prier signifie donc prier à partir du cœur, pas du cœur physique, mais du plus profond de l'âme, de la conscience développée qui rayonne en nous, dans notre âme. Au plus profond de notre âme se trouve l'océan incommensurable de la vie. Si nous parvenons à puiser des gouttes dans l'océan de la vie et à les laisser s'écouler dans nos pensées ou paroles de prière, alors elles rayonneront vers l'extérieur pour aller fortifier les âmes et les personnes qui y sont réceptives. Nos prières devraient donc avoir un contenu. Et le contenu qui abreuve et nourrit véritablement l'âme et l'être humain, c'est l'esprit. Ce sont les gouttes de l'océan, Dieu. Si nous nous efforçons de faire grandir nos prières en demandant au Christ, l'Esprit rédempteur, de nous aider à déposer en elle une nourriture et une boisson spirituelle, nous ressentons que nos prières sont également fructueuses pour nous. Car les prières qui émanent de nous reviennent vers nous. Autrement dit, nous recevons en fonction de la manière dont nous prions. Si nous prions à partir de l'océan de la vie et que nous communiquons cette vie à des âmes et à nos prochains, aux animaux et aux plantes, à la terre-mère, nous ressentons que la vibration de notre âme s'élève, que notre corps devient plus léger, que nous devenons plus joyeux et finalement emplis de gratitude envers celui qui rend nos pensées ou paroles de prière fructueuses en y déposant force, lumière et amour. Dans les grands enseignements cosmiques, Jésus, le Christ, dit aussi « Tout est énergie. La nourriture et la boisson sont elles aussi énergie. En fonction de la manière dont tu ressens et penses, tu magnétises la nourriture et la boisson. C'est avec ces forces que tu les accompagnes sur leur chemin dans le corps. Il en va de même pour la prière, Notre prière devrait nourrir et désaltérer nos prochains, ainsi que la terre-mère. Tout est énergie, et nous transmettons nos prières en fonction de la manière dont nous les avons magnétisées, et c'est ainsi qu'elles reviennent vers nous. Si nous prions du plus profond de notre cœur, nous nous sentons heureux et libres après la prière. Nous nous sentons animés d'une force que nous ne pouvons pas expliquer et pourtant elle est en nous. Les prières faites à partir de notre conscience qui s'élèvent vers notre prochain et le servent, et servent ainsi la Mère Terre, reviennent vers nous et nous rendent heureux. C'est pourquoi nous devrions, à la fin de notre prière, ne pas oublier de remercier l'Éternel, car il est celui qui donne, il est la vie qui habite en nous, il est la vie qui emplit nos prières.

0: Gebete sollten vom Herzen kommen.
1: Nos prières devraient venir du cœur, de notre conscience spirituelle développée. Souvent, nous nous demandons où nous en sommes de notre évolution spirituelle. Et si nos prières viennent de notre conscience développée, et à quel point celle-ci est-elle développée? Nos prières peuvent être comparées à la manière dont nous nous alimentons. Nous prions tel que nous mangeons. Pouvons-nous imaginer cela? Dans les grands enseignements cosmiques, Jésus, le Christ, le grand esprit, dit ce qui suit. Prends tes repas en Dieu. La manière dont les bouchées et les gorgées entrent en toi détermine la manière dont elles agissent en toi et rayonnent de nouveau à partir de toi. Celui qui sanctifie chaque bouchée et chaque gorgée garde vivante la conscience de la nourriture et de la boisson qui pénètre alors dans l'âme en tant qu'essence et force. Ainsi, la nourriture et la boisson ne fortifient pas seulement le corps, mais l'âme et le corps. Le Christ, notre frère divin, poursuit sa révélation en disant « Accompagne de ta conscience chaque bouchée de nourriture et chaque gorgée de boisson sur leur chemin dans ton corps. » Les sensations, pensées et paroles avec lesquelles tu accompagnes ainsi la nourriture et la boisson agissent en conséquence sur l'âme et le corps. La nourriture et la boisson agissent en toi et sur toi en fonction de la façon dont tu te comportes envers elles. Toutes tes vibrations qui se manifestent en toi et à travers toi et qui te façonnent également.

0: Gleiches erfolgt im Beten.
1: La même chose se produit lorsque nous prions. La prière devrait provenir de notre conscience développée. En fin de compte, la prière est aussi la nourriture de notre âme et de notre corps, car celui qui prie consciencieusement, c'est-à-dire qui accomplit ce qu'il exprime dans ses prières, nourrit et abreuve son âme. Son âme devient plus lumineuse, son corps en meilleure santé et plus libre. Prier signifie donc prier à partir du cœur, pas du cœur physique, mais du plus profond de l'âme, de la conscience développée qui rayonne en nous, dans notre âme. Au plus profond de notre âme se trouve l'océan incommensurable de la vie. Si nous parvenons à puiser des gouttes dans l'océan de la vie et à les laisser s'écouler dans nos pensées ou paroles de prière, alors elles rayonneront vers l'extérieur pour aller fortifier les âmes et les personnes qui y sont réceptives. Nos prières devraient donc avoir un contenu. Et le contenu qui abreuve et nourrit véritablement l'âme et l'être humain, c'est l'esprit. Ce sont les gouttes de l'océan, Dieu. Si nous nous efforçons de faire grandir nos prières en demandant au Christ, l'Esprit rédempteur, de nous aider à déposer en elle une nourriture et une boisson spirituelle, nous ressentons que nos prières sont également fructueuses pour nous. Car les prières qui émanent de nous reviennent vers nous. Autrement dit, nous recevons en fonction de la manière dont nous prions. Si nous prions à partir de l'océan de la vie et que nous communiquons cette vie à des âmes et à nos prochains, aux animaux et aux plantes, à la terre-mère, nous ressentons que la vibration de notre âme s'élève, que notre corps devient plus léger, que nous devenons plus joyeux et finalement emplis de gratitude envers celui qui rend nos pensées ou paroles de prière fructueuses en y déposant force, lumière et amour.
2: Und Liebe hineinzulegen vermag. Jesus, der Christus, sprach in den kosmischen Lehren.
1: Dans les grands enseignements cosmiques, Jésus, le Christ, dit aussi: tout est énergie. La nourriture et la boisson sont elles aussi énergie. En fonction de la manière dont tu ressens et penses, tu magnétises la nourriture et la boisson. C'est avec ces forces que tu les accompagnes sur leur chemin dans le corps. Il en va de même pour la prière. Notre prière devrait nourrir et désaltérer nos prochains, ainsi que la Terre-Mère. Tout est énergie, et nous transmettons nos prières en fonction de la manière dont nous les avons magnétisées, et c'est ainsi qu'elles reviennent vers nous.
2: Wenn der Urgrund des Herzens betet,
1: si nous prions du plus profond de notre cœur, nous nous sentons heureux et libres après la prière. Nous nous sentons animés d'une force que nous ne pouvons pas expliquer et pourtant elle est en nous. Les prières faites à partir de notre conscience qui s'élèvent vers notre prochain et le servent, et servent ainsi la Mère Terre, reviennent vers nous et nous rendent heureux. C'est pourquoi nous devrions, à la fin de notre prière, ne pas oublier de remercier l'Éternel, car il est celui qui donne, il est la vie qui habite en nous, il est la vie qui emplit nos prières.

0: Liobani Schule.
1: L'école Liobani. Une éthique et morale élevée pour les enfants et les adultes. Dans l'école Liobani, nous nous exerçons, entre autres, à mettre en pratique ce conseil donné pour nous aider dans notre vie. Ce que tu ne veux pas que l'on te fasse, ne le fais pas aux autres. Et cela, envers les hommes, les animaux et la nature, afin de devenir des personnes plus heureuses et pacifiques. Liobani est un être spirituel, un ange, qui, dans les mondes spirituels éternels, guide et enseigne les enfants spirituels. Une personne capable de traduire le langage des cieux dans le langage humain a mis par écrit ce que Liobani aimerait communiquer aux enfants humains qui vivent sur la terre, qu'ils soient encore très jeunes ou plus âgés. Liobani est un être céleste qui, pour cette raison, ne parle pas le langage des hommes. C'est pourquoi moi, Gabrielle, votre sœur, je traduis le langage céleste de Liobani.

0: Bonjour les enfants. Aujourd'hui, nous allons en apprendre davantage sur notre vie. Liobani nous explique comment notre vie terrestre a commencé lorsque notre âme s'est glissée dans notre corps. Bien sûr, nous ne pouvons plus nous en souvenir. Mais vos parents se souviennent sûrement des premiers sons sortis de votre bouche et aussi lorsque vous avez souri pour la première fois. Voulez-vous en savoir plus? Liobani explique. Chère Monique ou cher Pierre, ou quel que soit le nom que tes parents te donnent, vois-tu, la première tâche de ton âme incarnée est de s'adapter à son petit corps matériel. Chère âme, je m'adresse maintenant à toi. Tu apprends à maîtriser progressivement ton corps. Par ton intermédiaire, l'esprit, le souffle de notre Père céleste, s'écoule toujours plus dans ton corps terrestre.
1: Lorsque tu pleures, tu apprends en même temps à t'exprimer à travers ton corps. Toi, l'âme, par le biais des sens humains, tu entres de plus en plus en contact avec tes organes. Tu prends conscience du cœur de ton corps terrestre, de son battement, et tu t'habitues ainsi à son rythme.
0: Au moment de ton incarnation, cette première connexion directe avec ton corps terrestre a déclenché une violente vague vibratoire. Tu as alors poussé un cri. La rencontre directe de ton âme avec ton corps terrestre a produit le premier son prononcé, un cri. Tu as compris à présent que les effets de cette connexion entre l'âme et son enveloppe humaine, par l'incarnation, ont produit le premier cri. C'est donc à ce moment-là que tu as émis le premier son en habit terrestre.
1: Chers enfants et chers parents, nous souvenons-nous encore de ce premier cri? Nous pourrions imaginer que pour l'âme, c'est comme une première leçon de conduite dans son nouveau véhicule, le corps humain. Cela a dû être un grand changement pour l'âme, car la vie dans les mondes de matière subtile est très différente de la vie dans la matière. Liobani l'explique ainsi. Les vibrations de ton âme étaient jusqu'à présent de délicates tonalités. Elles étaient silencieuses. C'étaient des mélodies. Mais soudainement, il s'agit d'un son qui fait du bruit, car tu utilises maintenant les cordes vocales de ton corps terrestre. En tant qu'être parfait, en tant qu'ange, tu as communiqué par des sensations très fines, par de merveilleuses mélodies qui sont le langage des anges. Mais maintenant, tu vas t'exprimer par l'intermédiaire de ton corps terrestre, par des sons qui sont des symboles. L'être humain appelle également les sons prononcés, les symboles, son langage. Tu t'étonnes encore des sons que tu émets à partir de ton corps terrestre. Sache qu'ils s'affineront lorsque tu seras adapté à ton corps et que ce dernier gagnera en force et en intelligence.
0: Cher petit frère ou chère petite sœur en habit terrestre, tu es maintenant devenu un être humain et tu dois t'habituer à ton corps terrestre. Dans ton enveloppe corporelle, tu apprends maintenant à connaître les vibrations et les réactions de ton corps. Tu apprends à percevoir les mélodies de tes organes et ainsi tu prends conscience que tout ton corps est un son. Tu constates que les organes de ton corps se manifestent et signalent ce dont ils ont besoin pour devenir forts et en bonne santé et pour le rester. De cette façon, tu entres tout doucement en contact avec tout ton organisme. Tu apprends donc à connaître ton corps, sa structure et ses fonctions.
1: Liobani nous explique maintenant qu'il n'y a pas seulement des sons harmoniques qui vibrent et résonnent. Elle nous dit « Tu apprends aussi à connaître la douleur dans ton corps. Si un organe n'accepte pas tout de suite l'énergie de ton âme, voire la refuse, tu sens alors que sa vibration diminue et qu'il te fait éventuellement mal. Parfois, tu refuses de te nourrir parce qu'un ou plusieurs de tes organes ne fonctionnent pas encore correctement. Et pourtant, ton corps en aurait besoin pour se fortifier et grandir. »
0: Donc, si un ou plusieurs organes n'absorbent pas encore la force spirituelle ni la nourriture physique qui leur sont transmises, alors le potentiel de force de ton corps, aussi appelé taux vibratoire, se modifie. Le ou les organes concernés souffrent et donnent des signes de douleur. Ils se contractent et signalent qu'ils ne reçoivent pas encore suffisamment d'énergie.
1: Le véhicule de l'âme, c'est-à-dire le corps humain, a besoin de nombreux essais et mises au point avec l'âme jusqu'à ce qu'il soit pleinement fonctionnel. Pour cela, l'âme reçoit également une aide extérieure. Liobani nous dit « Tu perçois dans ton âme des changements de ton organisme. Tu essaies alors de donner de la force à ton corps. Mais celui-ci a éventuellement besoin d'une aide extérieure, de l'aide de tes frères et sœurs en habit terrestre. Toi, donc l'âme, tu appelles à l'aide. Les signaux qui émanent de toi sont des cris. Les sensations que ton âme déclenche provoquent un ou plusieurs cris par l'intermédiaire des cordes vocales. L'ensemble des cris constitue alors les pleurs. Cela fait venir ta mère ou ton père, ou encore tes frères et sœurs, ou tes grands-parents, qui veulent t'aider, te servir. Ils sont les anges gardiens en habit terrestre pour leur petit ange, pour toi.
0: Si tu te fais remarquer par les sons, les cris que tu émets lorsque le taux vibratoire de ton corps tombe, parce que, par exemple, l'enveloppe de ton âme, ton habit terrestre, a besoin de nourriture, ou parce que tu ressens des douleurs, ou encore que tu voudrais être nettoyé de ce que ton corps élimine, alors les anges en habit terrestre sont de nouveau là pour t'aider, tes parents, tes frères et sœurs, ou peut-être aussi tes grands-parents, les parents de tes parents. Bien sûr, c'est volontiers que les membres de ta famille t'aident, toi le nouveau-né, car ils t'aiment et aimeraient que tu ailles bien. Malgré cela, Liobani nous demande « Cher petit frère ou chère petite sœur en habit terrestre, comment pourrais-tu les remercier de leur amour désintéressé ?»
1: Tu penses qu'il ne t'est pas possible de les remercier de leur amour désintéressé, car tu es encore trop maladroit dans ton petit corps. Tu ressens que tu es dépendant de l'aide de tes frères et sœurs sur Terre, qui sont actuellement les membres de ta famille. Cher petit frère ou chère petite sœur, la nature a fait en sorte qu'après un certain temps de vie sur la Terre, tu puisses déjà remercier tes frères et sœurs en habit terrestre, à savoir par un premier et tendre petit sourire. Oui, chère âme, par un sourire. Tu vas te demander, un sourire? Oui, mais qu'est-ce que c'est?
0: Oui, chère âme, dit Liobani, par un sourire. Comprends-moi bien, si tu te réjouis en tant qu'âme et que tu veux exprimer cette joie à travers ton enveloppe terrestre, si tu veux exprimer ta joie et ta reconnaissance à tes parents ou grands-parents terrestres, alors tes sensations intérieures de joie venant de l'amour et de la gratitude s'exprimeront dans ton corps sous forme de vibrations. Les vibrations d'amour de ton âme s'extériorisent par l'intermédiaire des sens de ton corps. ton visage s'illumine, ta petite bouche rayonne et affiche ainsi ton premier sourire. L'onde de gratitude que tu ressens, déclenchée par la joie et l'amour, agit sur le monde de tes sentiments qui est soumis aux cinq sens. Ton visage humain s'illumine, ton être se transforme, ton corps entre dans une vibration joyeuse, tu souris.
1: Cher petit frère ou chère petite sœur en habit terrestre, sache que tes parents se réjouissent infiniment de cette première réaction qu'est ton sourire. Toi aussi, accepte la joie de tes parents terrestres qui l'ont perçue. Ils se réjouissent de ta présence et sont heureux d'avoir un petit enfant. Chère âme en habit terrestre, regarde autour de toi. Si ton âme n'est pas trop chargée, pas trop assombrie, alors la lumière règne en toi et aussi dans ton corps et autour de lui. Alors, tu verras aussi les nombreux amis qui font partie de la nature, comme des camarades de jeu aimants et bienveillants, qui t'offrent leur tendre et délicat sentiment d'amour et de respect, car tu es un enfant de Dieu. Ces amis qui vivent dans la nature, c'est-à-dire les fleurs, les herbes, les arbres et arbustes, mais aussi les animaux et les petits êtres de la nature qui prennent soin d'elle, viennent à ta rencontre avec amour comme les rayons du soleil.
0: Liobani poursuit et dit « Tu es un enfant de Dieu. Tous les êtres que je viens d'énumérer se trouvent encore en plein développement spirituel. Ils deviendront eux aussi des anges, des êtres de lumière pure que le Père éternel aura élevés à sa filiation et qui seront alors des anges des cieux. Ils sont pleins de respect pour toi, l'enfant de lumière qui est déjà un être spirituel. Ils veulent émettre vers toi de l'amour, te réjouir par leurs couleurs et leurs formes. Les fleurs lumineuses, l'herbe verte, les arbres et les buissons en fleurs veulent te servir, t'offrir de la joie, orner ton environnement. »
1: Oui, chers enfants, chers parents et chers amis, aujourd'hui, nous avons appris beaucoup de choses nouvelles, aussi sur notre âme, qui est invisible à nos yeux, mais qui pourtant existe. Il en va de même pour de nombreuses choses, comme nous l'apprendrons dans la prochaine émission, où il sera question des êtres de la nature, des elfes et des lutins, les aidants invisibles de la nature, et ça va être passionnant. Alors, nous nous réjouissons de vous retrouver bientôt et rappelons-nous ce qu'un sourire, un merci, peuvent avoir comme effet, souvent plus que les mots ne peuvent exprimer. Au revoir à tous.
0: Au revoir.

À toutes les époques, il y a eu des prophètes. Depuis plus de 40 ans, Dieu, l'Éternel, se révèle à nouveau par la parole prophétique. C'est le Dieu d'Abraham, d'Isaac et de Jacob qui s'exprime à travers sa prophétesse à notre époque, Gabrielle. Sa parole est la parole du Consolateur qui fut annoncée par Jésus de Nazareth il y a 2000 ans. Aujourd'hui, lui, le Christ de Dieu, a réalisé sa promesse. Dans ses souvenirs autobiographiques, portant le titre « Une vie de femme au service de l'Éternel, mon chemin en tant que prophétesse, instructrice et messagère de Dieu en se tournant d'air », Gabrielle, la prophétesse et messagère de paix de Dieu, donne de façon vivante un aperçu de sa vie, de ses souvenirs d'enfance et de l'appel à la mission prophétique. C'est par amour pour Dieu, l'Éternel, que Gabrielle, une femme plutôt menue, timide et sensible, accepta de donner la parole prophétique et s'exposa donc au public, tout en sachant qu'elle pourrait être tournée en dérision. Et elle fit en effet l'expérience amère de ce que signifie être rejetée, mise au banc de la société et dénigrée en raison de la parole de Dieu, et ceci en premier lieu par les représentants des églises institutionnelles et ceux qui leur sont soumis.

prophétesse et messagère, Gabriel, atteignaient leur paroxysme. Il fut alors décidé de ne pas publier l'autobiographie de Gabriel dans cette atmosphère empoisonnée, afin d'éviter que des personnes souffrent à nouveau en raison de la vérité. Depuis 20 ans se sont écoulés, beaucoup de choses ont changé et les souvenirs autobiographiques écrits par Gabriel en 1997 sont publiés aujourd'hui dans le livre « Une vie de femme au service de l'Éternel ». Mon chemin en tant que prophétesse, instructrice et messagère de Dieu en se tournant d'air. Imperturbable, malgré tous les obstacles et toutes les attaques, Gabriel poursuivit son action au service de l'Éternel pour l'œuvre du Christ de Dieu jusqu'à ce jour. Dans le livre, après cette autobiographie, des témoins d'époque donnent un résumé de la performance surhumaine et de la créativité exceptionnelle de Gabriel, mise au service du royaume de Dieu, de ses prochains, de toutes les âmes et en fin de compte, au service de la création divine, tout au long de sa vie de femme jusqu'à ce jour. La sagesse divine, Sophia, a été présente dans toutes les générations afin d'accomplir ce que la sagesse enseigne. Il en est de même en cette ère de grands bouleversements. L'amour, la sagesse, créa et mit en œuvre afin qu'advienne ce qui est annoncé, la Nouvelle Jérusalem, les fondements du royaume de paix de Jésus-Christ. 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

Chères auditrices et auditeurs, chers amis, bonjour. 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De bonnes pensées pour une bonne nuit, de Liobani. Bonsoir, chers enfants. Et oui, la journée touche à sa fin. Le soleil se couche et la nature devient plus calme. Avant de te retirer, toi aussi, dans ton lit, écoutons, si tu le souhaites, un texte de Liobani, un ange de notre patrie éternelle, de bonnes pensées qui vont nous accompagner pour la nuit. Voici ce que dit Liobani. Cher enfant, efforce-toi d'aimer tout ce qui vit. Tu ressentiras alors en toi-même l'amour de ton Père céleste. Tu ressentiras la joie, la paix et l'harmonie. Tu resteras en bonne santé et heureux parce que Dieu, notre Père céleste, est très proche de toi à travers tes sensations désintéressées et aimantes, tes sensations de joie, de paix et d'harmonie. Si tu aimes comme le Père céleste t'aime, tu vivras en paix avec tes parents, tes frères et sœurs, tes grands-parents, tes amis et camarades de jeu, avec les animaux de la forêt, des champs, de l'eau et de l'air. Alors, il en sera tel que je te l'ai déjà dit. La lumière grandira toujours plus en toi, et tu seras de plus en plus rayonnant et aimant. Ton corps intérieur, ton corps de lumière dont je t'ai parlé, deviendra plus pur et plus lumineux, donc empli de lumière céleste. C'était les bonnes pensées de Liobani pour une bonne nuit. Et maintenant, je te souhaite aussi une bonne nuit. Dors bien !

0: Chers téléspectateurs, chers amis, bienvenue à la deuxième partie de l'émission intitulée « Les 10 commandements de Dieu donnés à travers Moïse », expliqués avec le langage d'aujourd'hui. Dieu nous a donné ses commandements à travers Moïse parce qu'il nous aime infiniment et veut nous aider dans notre vie. Ce sont des extraits de la loi éternelle et universelle de l'amour pour Dieu et pour le prochain, la loi de la liberté et de l'unité. Et ils sont tout aussi valables et actuels aujourd'hui qu'il y a quelques milliers d'années, car Dieu, l'Éternel, est immuable. Il est éternellement le même, tout comme sa loi de la vie est immuable. Cela est également valable pour les 10 commandements de Dieu donnés à travers Moïse. Le Christ de Dieu, qui se révèle à l'époque actuelle, a parlé dans le cœur de sa prophétesse et messagère Gabrielle, qui avec ses propres mots nous explique comment nous pouvons comprendre les 10 commandements et les mettre en pratique dans notre vie. Notre émission d'aujourd'hui commence par le 3e commandement de Dieu « Tu respecteras le jour du sabbat ». Voici ce que Gabrielle dit à propos de ce commandement. À l'heure actuelle, les personnes engagées dans la vie active doivent s'adapter à la réalité des entreprises dans lesquelles elles travaillent. De sorte qu'on ne peut pas dire de manière générale que le 7e jour doit être le jour de repos. Cela n'est pas possible dans tous les cas. Par exemple, pour tous ceux qui ont un travail en roulement, comme les 3-8, ou qui sont dans le secteur de la gastronomie. La loi éternelle, la loi de l'amour pour Dieu et pour le prochain, qui comprend la liberté, n'exclut personne. Quel que soit le jour de la semaine où nous ne travaillons pas, nous devrions prendre quelques minutes pour réfléchir au jour précédent. Qu'est-ce qui était bien? Qu'est-ce qui était moins bien, voire carrément pas bien du tout? Tout, y compris nos lectures et nos conversations, contient un message que nous pouvons percevoir. Tout particulièrement lorsque notre monde de sentiments s'est mis en mouvement, de manière positive ou négative. Lorsque nous ressentons une sorte de malaise intérieur, se demander tout simplement « pourquoi ?» est une aide. Cette simple question « pourquoi ?» peut en effet faire ressortir beaucoup de choses que nous avons peut-être oubliées, voire refoulées, au cours des heures et des jours passés. Nous pouvons également nous intérioriser et prendre conscience qu'une puissante force positive, appelée souvent Dieu, agit en nous et aimerait nous aider.
1: Gabriel poursuit ses explications. Si des pensées vous incitaient à vous rendre dans une chapelle ou une église pour y prier, lisez ce que Jésus de Nazareth nous a enseigné. D'une part, il nous a dit que chaque être humain est lui-même le temple de Dieu et que Dieu vit dans son âme. D'autre part, au sujet de la prière, il a enseigné « Mais toi, quand tu pries, entre dans ta pièce la plus retirée, ferme la porte et prie ton Père qui est dans le secret, et ton Père qui voit dans le secret te le rendra. » Chacun de nous est libre de prier, de penser et d'agir comme il l'entend. Cependant, nous ne devrions pas oublier que nous sommes nous-mêmes responsables de tout notre comportement, de tout ce que nous faisons ou omettons de faire.
2: Nous poursuivons avec le 4e commandement de Dieu. Tu honoreras ton père et ta mère. On pourrait dire également, tu respecteras ton père et ta mère. Gabrielle explique. À l'heure actuelle, les gens s'attribuent bien souvent les honneurs à eux-mêmes. Et des êtres humains rendent honneur à d'autres êtres humains par exemple lors de découvertes importantes, ou encore lorsque certains sont introduits dans les hautes sphères de la société par des personnalités bien placées au sein des gouvernements. Aujourd'hui, on admire et honore, entre autres, des sportifs de compétition, des acteurs et autres artistes, de même que ceux qui étalent le luxe et la richesse dans laquelle ils vivent. Dans le quatrième commandement, il est dit que les enfants devraient honorer leur père et leur mère. Devrions-nous donc honorer aussi des êtres humains ? Devant Dieu, nous sommes tous égaux. Comme Jésus de Nazareth nous l'a enseigné, nous sommes des frères et sœurs, les enfants d'un seul Père qui est aux cieux. À ceux qui instruisaient le peuple au nom de l'Éternel, Jésus a dit « Mais vous ne vous faites pas appeler rabbi, car vous êtes tous égaux et vous n'avez qu'un seul maître. N'appelez personne sur la terre votre Père, car vous n'avez qu'un seul Père, celui qui est au ciel. » Et plus loin, « Le plus grand parmi vous doit être votre serviteur. Celui qui s'élève lui-même sera abaissé, mais celui qui s'abaisse lui-même sera élevé. »
0: Gabriel poursuit. « Quels que soient les titres honorifiques qu'une personne possède ou les honneurs dont elle s'entoure, aux yeux de Dieu, elle se trouve sur un pied d'égalité avec ceux qui n'ont ni titre ni position. Cela est valable également pour ceux qui nous ont mis au monde et dont nous sommes les enfants. La parole de Dieu est la loi éternelle, la vie véritable. Elle dit, entre autres, « Portez les fardeaux les uns des autres », c'est-à-dire « Aidez-vous mutuellement ». Dans la loi universelle et éternelle de l'égalité, de la liberté et de l'unité, il n'est pas prévu de s'attribuer des honneurs à soi-même ou de se laisser honorer par les autres. L'amour pour Dieu et pour le prochain inclut le respect de l'autre, c'est-à-dire que nous devrions nous respecter les uns les autres et honorer Dieu, l'Esprit omniprésent, qui est la vie en chacun et en toute chose. Entre autres, en respectant sa création, dont font partie les hommes, les animaux, la nature et la terre-mère. Seul celui qui respecte la vie honore Dieu. Celui qui détruit la vie bafoue Dieu.
1: Concernant le cinquième commandement de Dieu, « Tu ne tueras pas », Gabriel explique ce qui suit. Le cinquième commandement couvre un large champ d'application. Mais les institutions ecclésiastiques ont bien souvent remplacé le verbe « tuer » par « commettre un meurtre ». Selon la version actuelle de ce commandement, il est par exemple permis de tuer à la guerre. En revanche, tuer volontairement, c'est commettre un meurtre. Examinons le mot « guerre » à la lumière de ce que Jésus de Nazareth a enseigné. Il a dit, par exemple, à ce sujet, « Celui qui prend l'épée périra par l'épée ». Jésus de Nazareth était entièrement pacifiste et enseignait le pacifisme. Il était un homme de paix, et il est le prince céleste de la paix. Celui qui a remplacé le mot « tuer » par « commettre un meurtre » et en a ainsi atténué le sens, approuve par là même la guerre et est contre l'enseignement de Jésus. Aux yeux de Dieu, du Père céleste, que Jésus nous a appris à connaître, nous sommes tous des frères et sœurs qui ont reçu de Dieu, leur Père éternel, la vie éternelle. Nous respirons parce que la vie, qui est la force toute-puissante en nous, s'écoule dans notre respiration. Qui est en droit ou s'attribue le droit d'ôter le souffle de vie à son frère, à sa sœur,
2: Gabriel ajoute, Jésus de Nazareth enseigna que nous ne sommes pas en droit de tuer un être humain, ni de tuer volontairement un animal ou une plante en pleine sève. Il nous est commandé de prendre soin de la terre et de toutes les formes de vie qu'elle porte en son sein, de les aimer et de les respecter, car en tout se trouve la vie. C'est l'esprit libre qui agit en tout, qui lui seul est la vie en chacun et en toute chose. L'humanité d'aujourd'hui est tout particulièrement éloignée de la vérité éternelle, souvent appelée Dieu. Malheureusement, bien peu réfléchissent au fait qu'il est l'esprit puissant de l'infini, le créateur dont la force vitale agit en tout. Qu'il s'agisse des différents univers, des planètes et des gigantesques soleils, ou encore du plus petit animal vivant sur la terre, tous portent en eux la vie de l'esprit éternel, du créateur de toute existence. Qui donc, alors, peut s'arroger le droit d'intervenir dans la vie qui est éternelle? Qui a donné la vie? À qui appartient-elle? L'être humain, l'animal, la nature entière, tous ont le droit de vivre, et cela jusqu'à ce que leur existence terrestre prenne fin naturellement. Chaque être humain, l'ensemble des règnes de la nature, tous ont le droit d'exister en tant que matière grossière, jusqu'à ce que le moment soit venu pour eux où, en tant que forme de vie spirituelle, ils retournent dans le sein de la vie éternelle.
0: Gabriel poursuit ses explications. La plupart du temps, l'homme d'aujourd'hui ne tient pas compte de la loi des semailles et des récoltes qui dit que chacun récoltera ce qu'il sème. Si nous portons un regard plus profond sur notre monde où règnent l'arrogance et l'exploitation de l'homme et de la nature, nous constatons que les mauvaises graines ne sont en fait pas en train de mûrir, mais qu'elles sont déjà bien levées. C'est-à-dire que leurs effets se font déjà sentir. Mais qui s'en préoccupe? Certains sans doute, d'autres beaucoup moins. Ces derniers pensent « Je suis moi-même le prochain, je ne suis pas concerné ». Cependant, nous sommes tous concernés, car nous sommes tous porteurs de la vie ainsi que de notre libre arbitre qui a donné naissance à la loi de la chute, qui dit « Ce que l'homme sème, il le récoltera ». Personne n'a le droit de tuer sciemment, que ce soit à la guerre, à la chasse ou dans le cadre de l'exploitation des terres et des forêts. Celui qui tue intentionnellement est contre la loi de la vie et ainsi contre le Dieu créateur. Pour finir, chacun est soumis à la loi. Ce que tu sèmes, tu le récolteras un jour ou l'autre. Car l'âme de l'être humain vit éternellement. Quand l'âme se rend dans les royaumes de l'au-delà, elle doit subir les conséquences de ce qu'elle a semé lors de ses incarnations.
1: Le sixième commandement de Dieu dit « Tu ne commettras pas l'adultère ». Gabriel explique à ce propos « L'adultère est une forme de trahison, une rupture de confiance. Le mariage est conclu la plupart du temps sur la base d'une confiance réciproque. Si la femme ou le mari brise cette confiance en ayant des relations physiques avec une autre personne, il ou elle rompt cette confiance réciproque. Aujourd'hui, la fidélité dans le couple est à l'image de l'époque actuelle, où tout change très rapidement. On part de l'idée qu'il faut profiter de la vie. Un jour, on se promet fidélité, et le lendemain, tout est différent. Il en va de même au sein de nombreuses entreprises. On signe un contrat qui comprend le respect de la confiance. Mais dès que le profit personnel ou des manigances et des manipulations au sein de l'entreprise entrent en jeu, alors bien souvent, ce contrat de travail ne représente plus qu'un papier sans valeur. Dans tous les domaines, on pourrait dire que notre monde actuel pratique le culte du sacrifice. Il n'est pas rare qu'on sacrifie son couple pour une relation passagère. Qu'une femme ou des enfants soient en jeu ou pas n'a pas d'importance. Ils sont le tribut réclamé par cette époque marquée par l'éphémère. Adultère, rupture de confiance, trahison, tout cela ne joue plus un bien grand rôle. On sacrifie son prochain, on sacrifie la signature que l'on a apposée au bas d'un contrat. Les formes que prend ce culte du sacrifice sont multiples. La vie dans le monde d'aujourd'hui peut être comparée à une partie de dés. Un jour, c'est le numéro 1 qui a notre confiance. Le lendemain, l'élu de notre cœur ou l'objet de nos désirs sera peut-être le numéro 3, 5 ou 6.
2: Certains se disent que les commandements de Dieu ne sont plus d'actualité, qu'ils ont été donnés il y a des milliers d'années, qu'ils s'appliquent aux hommes des cavernes. Sincèrement, n'est-ce pas là ce que pensent de nombreux adeptes de ces temps agités, qui sont d'avis qu'aujourd'hui il faut vivre à fond, même si cela porte préjudice aux autres, aussi au prix de la souffrance de ceux qui sont abandonnés et qui en subiront les conséquences? Cependant, même si aujourd'hui nous considérons de nombreux comportements aberrants comme ordinaires et que pour cette raison nous n'en éprouvons même pas de la honte, Dieu, l'Éternel, est immuable. Il est et reste le même, hier, aujourd'hui et demain. Sa loi cosmique et éternelle est absolue, éternellement présente. Lorsque le sixième commandement dit « Tu ne commettras pas l'adultère », cela signifie, entre autres, « Tu tiendras ta promesse en ce qui concerne la fidélité et la confiance sincère, tant au sein du couple que dans le domaine professionnel. » Tout comme l'homme d'hier, l'homme des cavernes, l'homme d'aujourd'hui, à l'ère de la technologie qu'il qualifie d'époque éclairée, a pour tâche de mesurer ses pensées et ses paroles, tout son comportement aux 10 commandements.
0: Et Gabriel ajoute à ce propos, « Le mariage, le couple et toute autre forme de promesse contractuelle devraient aussi reposer aujourd'hui sur la sincérité, l'ouverture, la fidélité, la droiture et la confiance. » Celui qui prend au sérieux les commandements de Dieu et les enseignements de Jésus de Nazareth, du Christ de Dieu, donnés il y a plus de 2000 ans, et les applique progressivement dans sa vie, voit plus clair en toutes choses et plus en profondeur. Par exemple, il est capable d'évaluer à qui il a affaire et à qui il peut accorder sa confiance. Le sixième commandement nous dit donc « Tu ne commettras pas l'adultère ». Une rupture est une rupture. Même si on recolle les pots cassés, ce n'est plus la même chose. Il est donc important de s'interroger avant de causer du tort, avant de briser quelque chose. En d'autres termes, nous devrions réfléchir avant de casser quelque chose. Recoller les morceaux prend en effet souvent bien du temps, et les morceaux, même recollés, ne forment plus l'original. De nombreuses ruptures trouvent alors leur juste répercussion dans la loi des semailles et des récoltes qui dit « Ce que tu sèmes, tu le récolteras ». Chers amis, la deuxième partie de notre émission sur les 10 commandements de Dieu touche à sa fin. Jamais auparavant dans l'histoire de l'humanité, Dieu, l'Éternel, n'a eu la possibilité de faire connaître ses commandements aux êtres humains du monde entier et de les expliquer de manière aussi compréhensible qu'aujourd'hui à travers sa grande prophétesse instructrice Gabrielle. Celui qui saisit le sens des 10 commandements de Dieu donnés à travers Moïse comprend que, sans mettre en pratique la parole de Dieu, l'être humain erre jour après jour. Il ne sait pas qui il est et pourquoi il vit dans le monde temporel. Chers amis, nous nous réjouirions de vous retrouver pour la 3e et dernière partie de cette série. D'ici là, nous nous souhaitons à tous la force de Dieu pour les temps à venir. Au revoir et une chaleureuse salutation en Dieu.

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0: Chers amis, une chaleureuse salutation en Dieu et bienvenue à cette série intitulée « La véritable école, c'est la vie » qui propose des enseignements de la sagesse divine, aujourd'hui sur le thème « La force rédemptrice du Christ de Dieu en nous ». À l'époque actuelle, dans le monde entier, nous avons la chance exceptionnelle, à travers Gabriel, la prophétesse et messagère de Dieu, de recevoir des indications et des aides touchant tous les domaines de la vie. En outre, Gabriel nous donne également un aperçu des grandes interactions cosmiques et nous apprenons ainsi la vérité sur la vie et les enseignements de Jésus, le Christ, et sur la véritable signification de son acte de rédemption il y a 2000 ans. Jésus de Nazareth est venu au monde dans un milieu modeste, sans faste ni titre décerné par ce monde. Il a apporté et vécu l'enseignement de l'amour pour Dieu et de l'amour pour le prochain envers l'homme, la nature et les animaux, et nous a appelés en disant « Suivez-moi ». Jésus, le Christ, a parlé de l'un universel, le Dieu d'amour, et nous a enseigné que Dieu, l'Éternel, est notre Créateur et notre Père, un Père qui est bon et aime tous ses enfants. Par son acte de rédemption sur la croix, le Christ, le Fils de Dieu, a utilisé une partie de son héritage spirituel omniprésent, la force partielle issue de la force primordiale, l'étincelle rédemptrice pour la déposer en chaque âme. Ainsi, depuis qu'il a prononcé son « tout est accompli » sur le mont Golgotha, aucune âme ne peut être perdue car la lumière rédemptrice, la force rédemptrice est en chaque âme en tant que soutien et source de force, c'est le Christ en nous. Grâce à la force du Christ de Dieu, toute âme retournera un jour dans le royaume de Dieu, dans la patrie éternelle d'où nous sommes issus. Cependant, chacun de nous détermine lui-même quand il veut s'engager sur ce chemin, car l'esprit libre, Dieu, laisse la liberté à chaque être humain, à chaque âme.
1: Chers amis, ce que cela signifie pour nous concrètement, Gabriel l'a enseigné à de nombreuses occasions et sous de multiples facettes. Également dans le cadre d'un enseignement intitulé « La résurrection de l'ego, la résurrection du je suis », dont nous allons lire aujourd'hui quelques passages. Au début de cet enseignement, Gabriel pose la question suivante. Ne cherchons-nous pas tous Dieu ? Beaucoup vont dire « Moi, je me demande si Dieu existe. » D'autres diront « Je ne crois pas en Dieu. » Sincèrement, chers frères et sœurs, ne cherchons-nous pas tous la paix, le bonheur, l'harmonie ? Tout le monde veut être aimé. Et beaucoup disent « C'est vrai, mais sur la terre, dans ce monde, je n'ai rien trouvé de tout cela. » Parfois, j'ai cru avoir trouvé ce à quoi j'aspirais, mais à chaque fois, je me suis rendu compte que ce n'était qu'une illusion. Cependant, il y a quelqu'un qui ne nous trompe vraiment jamais, c'est Dieu, notre Père éternel et céleste. Son esprit est en nous. Dieu, notre Père éternel, nous a envoyé son Fils, Jésus, le Christ. Il nous a apporté la rédemption. À nouveau, beaucoup se demandent sûrement « Mais qu'est-ce que la rédemption ? Sommes-nous vraiment libérés ? De quoi nous a-t-il libérés ?» Et beaucoup de chrétiens d'Église répondront « Eh bien, de nos péchés !»
2: Chers amis, en est-il vraiment ainsi ? Jésus de Nazareth, le Fils de Dieu, a-t-il tout simplement pris sur lui tous les péchés ? Écoutons ce que Gabriel explique à ce sujet. Réfléchissons. Si le Christ avait pris tous nos péchés et les prenait à chaque instant, alors nous aurions un monde parfait. Mais chacun d'entre nous sait que ce n'est pas le cas. Le monde n'est pas du tout parfait. Pourquoi ? Chacun de nous pourrait se demander s'il est lui-même parfait. s'il est lui-même satisfait, heureux dans son cœur, s'il est empli de joie, de paix. Bien peu de gens peuvent répondre par l'affirmative. Pourquoi ? Parce que nous nous disons chrétiens, et pourtant, année après année, nous nous contentons de dire, comme on l'entend dans un chant d'église, « Jésus est vivant, et grâce à lui, moi aussi. Mort, où sont tes épouvantes ?» Des mots, et encore des mots, chers amis. Car Jésus a dit « Suivez-moi ». Et le suivre signifie « Faites ce que moi, Jésus, le Christ, je vous ai commandé ». Si nous le faisons, si nous respectons chaque jour davantage ses commandements, alors la lumière du Rédempteur en nous grandit toujours plus. Elle devient une immense flamme et nous ressentons que cette grande, cette immense flamme en nous, c'est l'amour du Père éternel à travers le Fils, la force rédemptrice. Avec le temps, nous constatons que nous avons une bonne relation avec notre prochain, ou nous ressentons soudain, lorsque nous avons quelque chose contre lui, que nous pouvons lui demander pardon, mais aussi que nous parvenons à pardonner à nos semblables lorsqu'ils sont contre nous. C'est le début du grand amour de l'enfant pour le Père. Et c'est cela, la véritable résurrection du Christ de Dieu en nous. C'est notre propre résurrection dans le Christ. Si nous nous contentons de dire « Jésus est vivant et grâce à lui, moi aussi, mort, où sont tes épouvantes ?» Nous devons alors admettre que la mort nous épouvante. Pourquoi nous effraie-t-elle ? Parce que nos pensées ne sont pas en Dieu ? Parce que nos pensées sont pécheresses ? Mais si nous laissons le Christ ressusciter dans nos pensées, nos sentiments, nos paroles et nos actes, alors nous ressentons ce que Jésus a dit dans ses paroles d'adieu et qu'il a transmis à plusieurs reprises à ses apôtres. Aimez-vous les uns les autres comme je vous ai aimé. Lui, le Christ, notre Sauveur, nous aime, comme il nous l'a révélé en Jésus de Nazareth.
0: Au cours de cet enseignement, Gabriel s'adresse aux personnes de toute culture dans le monde entier. Elle dit : Chers frères, chères sœurs dans le monde entier, l'amour pour Dieu, notre Père, et pour nos prochains, et l'amour pour la nature, c'est cela, la résurrection en Christ. C'est à travers cet amour que la lumière du Rédempteur, c'est-à-dire le Christ, peut ressusciter en nous et que nous sommes alors unis à lui. C'est cela, la bonne nouvelle. C'est cette joie que nous transmettons alors dans cette conscience. Oui, le Christ vit en moi, le Christ est ressuscité dans mon temple. Et le Christ vit à travers mes pensées, à travers mes paroles et mes œuvres. Je suis en Christ et le Christ est en moi. C'est la bonne nouvelle de l'amour, c'est la joie profonde que les chrétiens devraient apporter au monde entier, c'est-à-dire l'expérience que chacun fait lui-même au quotidien. Le Christ dans nos paroles, le Christ dans nos pensées, le Christ, le grand amour et la miséricorde en nous et à travers nous. Le Seigneur a dit : Aimez-vous les uns les autres comme je vous ai aimé. Si nous le faisons, si nous devenons véritablement des frères et sœurs dans son esprit, qui s'aiment les uns les autres dans son esprit. Alors, le Christ est ressuscité en nous et nous en lui, car alors nous respectons ses commandements. L'amour pour Dieu, c'est également l'amour pour nos prochains. et seul l'amour pour Dieu et pour nos prochains nous permet de surmonter notre ego. L'amour pour Dieu et pour nos prochains est plein de douceur et de bonté. Il nous aide à surmonter notre ego. Il nous aide à reconnaître et à trouver le « je suis », c'est-à-dire l'amour pour Dieu et pour nos prochains, lorsque nous prenons la peine de mesurer nos pensées, tout notre comportement, aux 10 commandements de Dieu et au sermon sur la montagne de Jésus de Nazareth. Nous savons alors où notre ego se développe et ce que nous avons à faire pour qu'à la place, le « je suis » puisse s'épanouir.
1: Chers amis, ce simple exercice qui consiste à mesurer nos pensées et notre comportement au sermon sur la montagne et aux 10 commandements de Dieu apporte une véritable connaissance de soi et nous indique les prochains pas à faire pour libérer notre âme de ses ombres et nous rapprocher du Christ en nous. Dans son enseignement, Gabrielle donne plus de détails. Elle ajoute : combien de fois Jésus a-t-il dit à ses apôtres et disciples : mon Père et moi sommes un. Laissons quelques instants ces paroles du Seigneur agir en nous. Mon Père et moi sommes un. Dans ces paroles de Jésus de Nazareth vibre un amour indicible, une confiance indicible envers Dieu, son Père, notre Père. Et ce grand amour contenait aussi son dévouement inconditionnel envers nous, les êtres humains, pour que la rédemption puisse s'accomplir. Mon Père et moi sommes un. N'est-ce pas merveilleux de pouvoir dire cela du fond du cœur? Nous allons très certainement nous donner cette excuse. Oui, mais je suis un pécheur, et tant que j'ai encore mes péchés, je ne suis pas un avec mon Père. Pour une fois, inversons les choses et disons de manière positive. Au fond de notre âme se trouve ce qui est éternellement pur, notre véritable « je suis », ce que nous sommes en Dieu, des êtres purs. Cet être pur en moi fait un avec mon Père. Et maintenant, ressentons encore plus profondément ce qui est en nous. Laissons l'humain de côté pour un instant, laissons les péchés de côté et exprimons-le positivement, car ce qu'il y a de plus profond en nous est pur. Mon Père et moi sommes un. Si nous gardions et entretenions plus souvent ces sentiments, qu'en fait, au plus profond de notre âme, nous sommes des êtres purs qui ne font qu'un avec le grand amour, avec Dieu, notre Père, alors, avec l'aide et l'amour immense du Rédempteur, nous nous repentirions beaucoup plus rapidement des péchés dont nous prenons conscience. Nous les mettrions beaucoup plus rapidement en ordre et ne les referions plus. Nous respecterions ainsi les commandements tels que Jésus nous l'a demandé en disant « Suivez mes commandements ».
2: Gabriel poursuit en donnant les explications suivantes. Nous avons souvent tendance à voir le négatif et à nous rabaisser par des mots ou des pensées comme « Nous sommes tous des pécheurs. » Si nous le répétons sans cesse, nous affirmons que nous sommes pécheurs, nous nous résignons et nous disons à nous-mêmes que la seule chose que nous pouvons faire, c'est pécher. Non, il n'en est pas ainsi. Nous devons prendre conscience profondément en nous-mêmes que nous sommes tous des fils et des filles du grand amour de Dieu et qu'au plus profond de nous, nous sommes unis à Dieu. Et cette unité avec Dieu doit rayonner dans notre vie, afin que nous mettions chaque journée à profit en disant « Bon, un nouveau péché, une charge se manifeste en moi. Mes pensées ne sont pas des pensées de résurrection. Ces pensées, Seigneur, je m'en repens et je les mets en ordre avec toi. Si nous avons des pensées négatives envers notre prochain ou si nous avons mal agi envers lui, nous disons alors « Christ, aide-moi pour que mon comportement et mes pensées ressuscitent maintenant en toi. » Nous mettons en ordre avec notre prochain ce que nous avons reconnu et nous devenons ainsi amis avec notre frère, notre sœur. Nous vivons ainsi la fraternité. De cette manière, nous nous rapprochons de la conscience élevée que Jésus, le Christ, a exprimée à plusieurs reprises en disant « Mon Père et moi sommes un ». C'est cela la résurrection, la bonne nouvelle. Jésus est vivant, le Christ est en moi et je suis avec lui.
0: Chers amis, les explications de Gabriel éveillent sûrement chez nombre d'entre nous le désir de faire toujours plus l'expérience du Dieu proche, afin de pouvoir soi-même prononcer un jour ces paroles. Au cours d'un autre enseignement, Gabriel nous a pour ainsi dire pris par la main et à travers ses paroles, nous a fait pressentir ce que signifie être véritablement proche de Dieu. Voici ce qu'elle nous dit. Que ferions-nous si notre Père se tenait maintenant devant nous avec toute sa grandeur, sa force et sa magnificence? Nous sentirions son amour nous traverser et nous emplir. Nous voyons son visage. Il nous sourit avec bienveillance. Et cette grande majesté éternelle d'amour infini nous dit à chacun de nous, à toi, à moi. Mon enfant, je t'aime de tout mon cœur. Et nous dirions, Père, je suis un pécheur. Et lui dit alors, viens, dépose tes péchés, tu sais que je t'aime de tout mon cœur.

0: oublierait la honte et dirait tout simplement « Maintenant, j'arrête de me lamenter sur mes péchés. Père, comme ton Fils nous l'a enseigné, je demande pardon et je pardonne. Et nous le ferions. Qui, alors, nous prend par la main? C'est le grand amour infini qui se tient devant nous, notre Père. Et nous ressentons ce qui s'ouvre à nous, un royaume infini d'amour, notre patrie éternelle, en nous. Nous nous sentons protégés, nous nous sentons en sécurité et reliés aux êtres d'amour. En eux, il n'y a rien de méchant, rien de mauvais, aucune violence. Ils rayonnent la vie éternelle parce qu'ils sont en Dieu la vie. »
1: Gabriel poursuit. « Que feraient certains ? Ils resteraient silencieux et seraient heureux, infiniment heureux, parce que l'Éternel les a entourés de son amour. Pourtant, ce grand amour, l'amour de notre Père, la nostalgie profonde du Dieu éternel, la beauté, la patrie éternelle, la lumière, la sécurité, tout cela est en nous. Sa force, son esprit, qui est le rayonnement du Père, qui se tient symboliquement devant nous, est en nous et veut nous prendre par la main à travers le Christ. Si nous en reprenions régulièrement conscience, alors, très progressivement, les aspects de notre ego s'amenuiseraient. Et alors, nous ne nous résignerions pas, mais nous nous en remettrions complètement à Dieu. Et qu'est-ce qui alors se développerait en nous? La nature, les fleurs, l'infini tout entier qui garde le silence quoi qu'il arrive parce qu'il vit dans le Créateur. Nous, les êtres humains, nous nous pavanons et gonflons le torse et révélons notre moi inférieur et toute notre bassesse. Cependant, lorsque le sanctuaire divin ressuscite en nous la force de ce Père qui nous aime, alors nous sentons qu'il y a là quelque chose que rien ni personne ne peut nous prendre. Nous sommes les seuls, et bien les seuls, à pouvoir nous détourner de cette force d'amour. Dieu, notre Père, lui, se tourne toujours vers nous. Il se donne à nous à travers le Christ, et il se tient devant nous, je dirais même presque qu'il se tient en nous, et il dit « Mon enfant, mais Père, je suis un pécheur. Mon enfant. » Notre corps est empli des mots « mon enfant », car ils sont l'amour du Père. Celui qui a ressenti cela une fois dans sa vie, ne peut plus faire autrement que de se délester progressivement de tous ses aspects de nature humaine, ses fautes, par amour pour lui. Il veut être complètement avec lui. Tout le reste est devenu vide de sens et insignifiant face à ce grand amour. Alors, ce n'est plus l'être humain qui domine, l'esprit emplit la matière. Nous sommes alors des êtres humains, mais nous ne sommes plus de nature humaine. C'est ainsi que le Seigneur nous veut, c'est à cela qu'il nous appelle, et il s'adresse à chacun, encore et encore. Mon enfant bien-aimé, mon fils, ma fille. Vous êtes les héritiers de l'immense infini qui rayonne puissamment.
2: Gabriel poursuit en disant : Oui, et où est-il, celui qui est tel que Jésus l'a révélé ? Il est au ciel, mais le ciel est en nous. Débarrassons-nous de l'enfer et le ciel s'ouvre à nous. Un cadeau unique.

0: notre patrie éternelle, un amour infini qui offre sécurité et protection, une paix qui emplit notre souffle, une joie intérieure indescriptible. C'est lui qui donne tout cela. Savoir que nous sommes son enfant fait de nous quelqu'un qui ne désire rien d'autre dans sa vie terrestre que d'être son enfant et de faire sa volonté. Alors, nos prières se tournent vers l'intérieur de nous-mêmes et sont emplies de sa chaleur, de son amour. Peut-être cet enseignement aidera-t-il l'un ou l'autre à reconnaître jour après jour ses aspects pécheurs, car la journée est impersonnelle. Elle ne fait que montrer où sont nos carences. Et si nous acceptons la journée comme une bonne amie qui nous aide à éclaircir notre présent, alors la puissante présence, le grand esprit, est avec nous. Nous pouvons vraiment le ressentir. Si chaque jour nous considérons nos énervements et nos penchants humains comme sans valeur, si donc nous ne leur donnons plus autant d'importance, nous suivons le chemin du Nazaréen qui dit « Repens-toi de ce que tu as reconnu, de ce qui te sépare de Dieu. Demande pardon, pardonne, répare ce qui peut encore être réparé et ne refais plus la même chose ou des choses similaires. Demande de tout cœur au Christ de t'aider et de te soutenir si la faiblesse revient, afin qu'il t'aide à te renforcer dans le Christ, en Dieu notre Père. Et il nous aide. »
1: Chers amis, c'est sur ces paroles profondes de Gabriel que se termine cet enseignement de la sagesse divine dans la série « La véritable école, c'est la vie ». Si nous le souhaitons, faisons que ces paroles deviennent une richesse pour le reste de notre vie, dans la conscience que Dieu, notre Père éternel en Christ, nous aime infiniment et est toujours très proche de nous. Nous nous souhaitons à tous mutuellement beaucoup de force, une salutation en Dieu.

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0: Liebe Geschwister,
1: chers frères et sœurs, présents ici et dans tous les lieux reliés par la technique à travers le monde, saluons-nous mutuellement par une chaleureuse salutation en Dieu. Une salutation en Dieu. Ces mots retentissent dans de nombreux pays de la terre, sur tous les continents, car les personnes de l'Esprit libre, Dieu l'Éternel, se rassemblent pour honorer le Christ de Dieu et le Dieu créateur éternel, pour se tourner vers eux, les êtres souverains de l'éternité, au plus profond de leur cœur, avec amour et gratitude. Nous sommes de simples chrétiens des origines dans le sillage de Jésus de Nazareth et nous aimons nous rassembler dans la nature lorsque le temps le permet, comme le faisait Jésus de Nazareth. Car en tant que chrétiens des origines, dans son esprit, nous savons que toutes les formes d'existence forment une unité. Nous connaissons l'existence de l'énergie lumineuse la plus élevée qui soit, l'énergie de l'esprit divin, éternel et originel, qui imprègne toutes les formes d'existence et par conséquent également la matière. Dieu l'Éternel est donc, comme l'enseignait Jésus de Nazareth, présent en chaque être humain, en chaque animal, en chaque arbre et arbuste, ainsi que dans les minéraux, oui, dans toute la nature. Il est la vie. Dans tout l'infini, rien n'existe en dehors de Dieu, car Dieu l'Éternel est l'énergie d'amour infini. Et d'éternité en éternité, l'existence, la loi de l'amour pour Dieu et pour le prochain. C'est pourquoi il est dit que Dieu est en nous et nous sommes en Dieu. Il est toutefois important de faire une distinction entre l'existence pure, le royaume de Dieu, qui est la patrie de tous les êtres spirituels purs, c'est-à-dire de substances lumineuses, et les mondes de la chute qui, en se détournant de Dieu, ont chuté hors du royaume de Dieu et se sont progressivement assombris et densifiés jusqu'à devenir matière. Je parle ici de la dégénérescence de l'être spirituel pur du royaume de Dieu jusqu'à sa chute la plus basse, c'est-à-dire sa transformation en un être incarné sur terre. Mais l'âme qui se trouve dans l'être humain vit éternellement. La mort n'existe pas. L'être spirituel qui se trouve dans l'âme se purifiera grâce à la force du Christ de Dieu et retournera dans le royaume de Dieu, notre patrie éternelle. Les chrétiens des origines, quelles que soient les époques, ont toujours disposé de cette connaissance spirituelle. Ainsi, les 10 commandements transmis par Moïse et le sermon sur la montagne de Jésus de Nazareth sont des extraits de la loi éternelle de l'amour pour Dieu et pour le prochain, qui nous ont été donnés à nous les êtres humains, afin que nous vivions en conséquence. En effet, leur but est de montrer à toutes les âmes et à tous les êtres humains déchus le chemin du retour vers le royaume de Dieu, vers l'unité avec toutes les formes d'existence dans le royaume de Dieu. Et tout comme de nombreux chrétiens des origines se rassemblaient régulièrement, préparons-nous intérieurement par un chant, puis recueillons-nous dans une prière silencieuse. Prions le royaume de Dieu de nous guider tout au long de cette rencontre. Chantons ensemble « Le jour viendra ».

avant que ce monde disparaisse, le jour viendra où un royaume de paix sur terre se construira. Un royaume de cœurs nobles et libres. De leur moi, ils se sont libérés. Une alliance de vrais fidèles, fidèles à l'esprit de la bonté. Une alliance de vrais fidèles, fidèles à l'esprit de la bonté. Jamais ce peuple dans un temple ne se rassemblera. Et sur le front de chacun, le même signe on verra. Même si un seul reste, rien ne le vaincra. La force de l'amour toujours l'emportera. La force de l'amour toujours l'emportera. Dans son amour infini sur toute la terre, Dieu réunit un peuple de courageux fidèles et avec lui l'alliance il scelle. Aucun cœur ne résistera, empli de joie il s'offrira. À celui qui, devenu roi, dans la nouvelle Jérusalem régnera. À celui qui, devenu roi, dans la nouvelle Jérusalem régnera.

0: Chers amis, chères sœurs, chers frères, la promesse exprimée par ce chant est vraiment merveilleuse. Cependant, 2000 ans après la venue de Jésus de Nazareth sur cette terre, il est triste que nous devions encore chanter « Le jour viendra ». Aujourd'hui, nous souhaitons nous pencher sur les causes de cette situation. Certains d'entre nous ont préparé un texte que nous aimerions vous présenter. En tant que chrétiens des origines, nous suivons l'exemple de Jésus de Nazareth, qui nous a enseigné la liberté, le fait que tous les êtres humains sont des enfants de Dieu, des frères et sœurs libres, n'ayant besoin d'aucun intermédiaire entre eux et Dieu. Il va de soi pour nous que chaque être humain est entièrement libre de croire ce qu'il juge juste. C'est pourquoi nous ne voulons rien prouver à personne, car la preuve que Dieu vit en chaque être humain ne peut être apportée que par chacun pour soi-même. Cependant, tout comme nous pouvons ici, en pleine nature, faire l'expérience de Dieu en nous, nous pouvons affirmer avec certitude qu'il n'y a pas besoin d'églises extérieures, ni de prêtres, ni de cérémonies, ni de rites, ni de cultes. Tout ce cinéma n'est absolument pas nécessaire pour se rapprocher de Dieu en nous. Nous souhaitons maintenant revenir sur la rencontre du christianisme des origines à la fontaine du Rocher du Christ, qui, comme notre rencontre d'aujourd'hui, a été retransmise dans le monde entier, ainsi que sur les paroles révélées alors par le Christ de Dieu. De nombreux chrétiens des origines du monde entier nous ont écrit pour nous dire qu'ils avaient été particulièrement touchés par la révélation du Christ, disant que beaucoup de gens sont manipulés et continuent de l'être jour après jour. C'est pourquoi nous profitons de cette rencontre pour approfondir le sujet. D'une part, pour apporter davantage d'éclaircissement, mais aussi pour continuer à réhabiliter notre frère et rédempteur, le Christ de Dieu. Il est important de souligner que Jésus de Nazareth enseignait que Dieu est notre Père éternel, un Dieu Père-Mère d'amour. Il nous a enseigné que la mort n'existait pas et que l'âme vit éternellement. Il nous a enseigné que l'âme se réincarne dans un nouvel être humain afin d'expier et de réparer les dettes spirituelles accumulées au cours de vies terrestres antérieures, en enfreignant les commandements de Dieu et le sermon sur la montagne de Jésus. Mais afin d'effacer ce savoir qui allait de soi dans le christianisme des origines, les religions ont manipulé les gens pendant des siècles en leur inculquant l'enseignement erroné selon lequel Jésus de Nazareth serait mort pour les péchés des êtres humains et aurait ainsi expié leurs péchés. De cette manière, l'adversaire de Dieu cherche à enchaîner les âmes à la roue de la réincarnation, car il se nourrit de l'énergie négative des êtres humains, c'est-à-dire de l'énergie dégagée par les actes de ceux qui agissent à l'encontre des 10 commandements de Dieu et du sermon sur la montagne de Jésus de Nazareth. Il est enseigné que Jésus se serait sacrifié pour expier les péchés des êtres humains, bien qu'il soit dit, même dans la Bible, ce que l'être humain sème, il le récoltera. Et Jésus de Nazareth a déclaré à la fin de son sermon sur la montagne, « Quiconque écoute mon enseignement et le met en pratique est une personne avisée qui a construit sa maison sur du roc. Il n'a pas parlé de se confesser auprès d'un prêtre pour ensuite continuer à pécher. Tout cela, qui provient de la manipulation exercée par les religions cléricales, n'a rien, vraiment rien à voir avec un Dieu Père-Mère aimant et avec l'enseignement du sermon sur la montagne de Jésus de Nazareth. En résumé, nous pouvons dire que tout ce qui caractérise les religions n'existe pas dans le royaume de Dieu. Tous ces aspects extérieurs des religions relèvent de l'enseignement des autorités ecclésiastiques qui en vivent souvent très bien encore aujourd'hui. Tout au long des millénaires, ces enseignements de la caste des prêtres ont constitué dans toutes les cultures, et en particulier dans celles qui se disent chrétiennes, la forme par excellence de la manipulation des peuples. Dieu, l'Éternel, n'a pas institué de prêtres. Les prêtres sont apparus dans l'Antiquité. Leur point commun est qu'ils pratiquaient un culte basé sur le sang et les sacrifices, la plupart du temps vêtus de tenues particulières, afin d'adorer leur Dieu des ténèbres et de s'élever au-dessus du peuple. Ils ont insillé la peur dans l'esprit des peuples de la terre et se sont érigés en intermédiaires entre les êtres humains et les forces de la nature, ainsi que des dieux imaginaires qu'ils prétendaient pouvoir apaiser. Et pour apaiser les forces de la nature, il fallait toujours des offrandes. Les prêtres se partageaient entre eux les offrandes telles que l'argent et les métaux précieux. En ce qui concerne les offrandes animales et alimentaires, ils prenaient les meilleurs morceaux et une partie était brûlée en guise d'offrande. Ces offrandes étaient donc imposées au peuple sous forme de sacrifices sanglants, de sacrifices d'animaux et, dans certaines religions, de sacrifices humains, tout cela uniquement pour calmer de prétendus dieux de la nature inventés par les prêtres. C'est ainsi que les prêtres de toutes les cultures ont acquis de plus en plus d'influence auprès des dirigeants de ce monde et sont devenus un pouvoir religieux central pour manipuler les peuples par le biais de peurs diverses, notamment la peur de la mort et d'une damnation éternelle, et pour partager le pouvoir sur les peuples avec la classe dirigeante. Tout au long des millénaires, tous les vrais prophètes de Dieu se sont prononcés avec clarté contre toute forme d'adoration du dieu Baal et contre son culte de sacrifices sanglants, ainsi que contre toute richesse excessive acquise aux dépens des peuples. Jésus de Nazareth lui-même a dit qu'il n'y a qu'un seul saint, le Père, qui est aux cieux. En Dieu, il n'y a ni saint, ni titre, ni éminence, ni excellence. Et Dieu n'a pas non plus désigné de représentant sur terre. Tout cela relève de la doctrine des prêtres et n'a rien à voir avec Dieu l'Éternel. Dieu est lui-même représenté, c'est-à-dire présent dans toute sa création. Il est également la parole prophétique qui a été transmise à toutes les époques par ses prophètes et ses prophétesses et qui continue de l'être aujourd'hui encore. Il est l'esprit de la vérité, l'esprit de la vie intérieure, la loi de l'amour pour Dieu et pour le prochain, qui rayonne dans tout l'infini. Il est la vie en chacun et en toute chose. Il n'y a pas d'autre Dieu que lui, et il est la loi absolue, et il est immuable. Ainsi, sa parole est valable, hier, aujourd'hui et demain. Certains affirment que Dieu est changeant, mais ce sont là des inventions sorties tout droit de la plume mensongère de la caste des prêtres. Voilà pour ces quelques mots d'introduction à notre rencontre. Nous allons maintenant entendre nos frères spécialistes en théologie qui vont nous apporter davantage d'explications.
1: Ja, liebe Geschwister und Freunde, liebe Zuschauerinnen, liebe Zuschauer an den Fernseh- und Rundfunkgeräten, wenn wir an das Offenbarungswort des Christus Gottes von der letzten TV-Gemeinde am Felsenbrunnen denken, wo Christus deutlich die Manipulation der Völker durch Religionen und Staaten...
2: Oui, chers frères et sœurs, chers amis, chers téléspectateurs, nous souhaitons aujourd'hui approfondir les paroles révélées par le Christ de Dieu lors de notre dernière rencontre télévisée à la Fontaine du Rocher, où il a clairement dénoncé la manipulation des peuples par les religions et les responsables politiques. Nous allons entre autres citer des textes historiques, notamment tirés de la Bible, afin d'éclairer davantage le sujet, mais surtout, comme l'a dit Martin, de réhabiliter le Christ qui a donné des enseignements complètement différents de ce qu'en a fait la caste des prêtres des religions chrétiennes. L'Ancien Testament de la Bible rapporte que de nombreux peuples se sont soumis à la domination du dieu idole Baal, qui est l'adversaire de l'un universel et éternel, le Dieu créateur. Il en était ainsi et il en est encore ainsi aujourd'hui. L'adversaire de Dieu peut être désigné en résumé comme étant le système de Baal qui combat le royaume de Dieu depuis l'apparition de la chute et qui, depuis les débuts de l'humanité, se sert des prêtres et des autorités religieuses sous toutes leurs formes.
3: Ja, und an dieser Stelle möchten wir auch einmal klarstellen, wir sind Urchristen.
0: Nous tenons ici à préciser que nous sommes des chrétiens des origines et que nous nous efforçons de suivre Jésus de Nazareth, le Christ Dieu. Mais ce n'est pas l'appartenance à une communauté ou à une conception du monde qui fait de quelqu'un une meilleure personne. Ce qui compte, c'est de vivre conformément aux paroles de Jésus dans son sermon sur la montagne. Je cite: c'est pourquoi quiconque entend ces paroles que je dis et les met en pratique est semblable à une personne avisée qui a bâti sa maison sur le roc. Et ce roc, ce rocher lumineux présent dans toutes les âmes et en tous les êtres humains ayant une âme, c'est notre héritage divin, lui-même, le Christ, en tant que force partielle issue de la force primordiale en nous. Beaucoup parmi nous entendent ces paroles depuis des années, voire des décennies. Nous sommes conscients qu'il y a de nombreuses personnes issues d'autres communautés ou vivant dans d'autres conditions dans différentes régions du monde, y compris au sein même des religions, qui, par leur vie, en accord avec la volonté de Dieu, se sont rapprochées davantage du Dieu d'amour que bien d'autres qui, bien qu'elles connaissent en détail le message des cieux, ne l'ont mis en pratique que partiellement, voire à peine, et ne se sont ainsi quasiment pas libérés du carcan des manipulations. C'est pourquoi nous souhaitons aujourd'hui sensibiliser tous nos téléspectateurs et auditeurs à l'immense combat spirituel qui fait rage sur cette terre et auquel personne ne peut échapper par l'ignorance, l'indifférence ou la paresse, car les 10 commandements de Dieu et le sermon sur la montagne existent respectivement depuis plus de 3000 et plus de 2000 ans.
2: Nous connaissons sans doute tous le récit selon lequel les 10 commandements ont été révélés au prophète de Dieu Moïse sur le mont Sinaï, ainsi que certains de ses commandements. Par exemple, tu ne tueras pas, tu ne commettras pas d'adultère, tu ne voleras pas et tu ne porteras pas de faux témoignages. Mais les prêtres ont inventé leurs propres 10 commandements qui concernaient avant tout leur culte des sacrifices sanglants avec des préceptes tels que « tu ne présenteras pas le sang de mon sacrifice avec du levain » ou « tu ne feras pas cuire le chevreau dans le lait de sa mère ». Il existe donc 2 versions des 10 commandements dans la Bible, dont une seule peut être exacte. À cet égard, des égyptologues ont démontré que certaines prescriptions bibliques relatives à l'abattage rituel Des animaux destinés au sacrifice proviennent des cultes égyptiens de Baal, et ce, jusqu'à être littéralement identiques aux textes de la Bible. Mais les véritables prophètes de Dieu d'Israël ont, dans les Écritures bibliques, sans cesse dénoncé les mensonges et les manipulations des prêtres, notamment en ce qui concerne la fête traditionnelle de la Pâque qui commémore la libération de l'esclavage en Égypte. Ainsi, Dieu, l'Éternel, déclara par l'intermédiaire du prophète Jérémie, « Le jour où je les ai fait sortir du pays d'Égypte, je n'ai rien dit ni rien prescrit à vos pères concernant les holocaustes et les sacrifices. Voici ce que je leur ai demandé. Obéissez à ma parole, alors je serai votre Dieu et vous serez mon peuple. » Il a également révélé le commandement « Tu ne tueras pas ». Ce commandement s'applique également envers les animaux, et aucune exception n'est mentionnée, pas non plus envers les êtres humains. Ce sont les êtres humains qui ont inventé ces exceptions, qui ont procédé à des manipulations, comme le montre clairement le royaume de Dieu par la voix du prophète Jérémie. Je cite, « Vous prétendez, nous sommes des sages, c'est nous qui avons la loi du Seigneur. » Mais comment osez-vous prétendre cela quand ceux qui transcrivent la loi sont des faussaires qui tordent son sens? Ils ne veulent pas de la parole du Seigneur. Quant à l'argument favori des théologiens ecclésiastiques ultérieurs, selon lequel Dieu aurait tout simplement changé, Dieu, l'Éternel, l'avait déjà réfuté par la bouche du prophète de Dieu, Malachie. « Je suis l'Éternel, je ne change pas. » Et ailleurs, « Maintenant, prêtre, ce commandement est pour vous. Vous vous êtes écarté de la voie et par votre enseignement, vous avez égaré beaucoup de gens. »
0: Chers amis, chers téléspectateurs, lorsque nous interrogeons les véritables prophètes de Dieu d'Israël de l'Ancienne Alliance, ils ne cessent de mettre en évidence avec force le message de Dieu, l'Éternel, et par contraste, les mensonges et les manipulations des prêtres. Le mensonge le plus effronté de ces derniers a été d'attribuer les rituels de sacrifices sanglants issus du culte de Baal, leur enseignement d'un Dieu vengeur qui punit, ainsi que les actes de violence et les guerres qui en découlèrent, à Dieu lui-même, l'Éternel, le Dieu Père-Mère d'amour. Les prophètes de Dieu ont maintes fois fait entendre leur voix contre cela. Nous allons maintenant citer d'autres passages à ce sujet. Voici ce que Dieu, l'Éternel, par l'intermédiaire du prophète Amos, dit. Je hais, je méprise vos fêtes, je ne puis sentir vos assemblées. Quand vous me présentez des holocaustes et des offrandes, je n'y prends aucun plaisir. Éloigne de moi le bruit de tes cantiques. Je n'écoute pas le son de tes luttes. Et à travers Isaïe, Dieu dit, « Je n'ai rien à faire de vos nombreux sacrifices, déclare le Seigneur. J'en ai assez des béliers consumés par le feu et de la graisse des veaux. Je n'éprouve aucun plaisir au sang des taureaux, des agneaux et des boucs. Cessez de m'apporter des offrandes, c'est inutile. Vos mains sont pleines de sang. » Et un peu plus loin, il disait, « Celui qui immole un bœuf est comme celui qui tuerait un homme. » Dieu s'exprime également très clairement à travers le prophète Osée. « Je prends plaisir à la miséricorde et non au sacrifice, à la connaissance de Dieu et non aux holocaustes. » Ou encore, une citation d'Isaïe sur l'importance de mettre en pratique l'amour du prochain. « Mettez un terme à la méchanceté de vos agissements, cessez de faire le mal, apprenez à faire le bien, recherchez la justice, protégez l'opprimé. »
2: Par l'intermédiaire des véritables prophètes de Dieu, le royaume de Dieu a toujours mis en garde avec insistance contre la guerre, comme à travers Jérémie par exemple. Du prêtre au faux prophète, tous se livrent aux mensonges et disent « paix, paix ». Mais où est la paix? À ce sujet, Isaïe ajoute : Si vous vous repentiez et restiez paisible, vous seriez sauvés. Malheur à ceux qui se fient aux chevaux et qui placent leur espoir dans les chars. Il ne restera de votre armée orgueilleuse qu'un mât de drapeau vide sur une colline dénudée. De même, le royaume de Dieu révèle sans cesse par la parole prophétique les traits de caractère qui se cachent derrière les vêtements de cérémonie portés par les prêtres. Ainsi, par la bouche du prophète Osée, « Écoutez la parole du Seigneur, car le Seigneur est en procès contre les habitants du pays. Il n'y a ni fidélité, ni amour, ni connaissance de Dieu dans le pays. Non, la malédiction et la tromperie, le meurtre, le vol et l'adultère se répandent. Les meurtres se succèdent les uns après les autres. » Mais ce n'est pas n'importe qui est accusé, ce n'est pas n'importe qui est réprimandé, c'est toi, prêtre, que j'accuse. Mon peuple périt parce qu'il manque de connaissance, parce que tu as rejeté la connaissance. Et ailleurs, ils se nourrissent du péché de mon peuple et sont avides de ses sacrifices infâmes. Cela signifie que les prêtres avaient tout intérêt à ce que les gens pêchent, car ceci offrait alors davantage de sacrifices. Et comme on l'a entendu, les meilleurs morceaux de la viande donnés en offrande revenaient aux prêtres. Je me permets de le répéter, ils se nourrissent du péché de mon peuple et sont avides de ses sacrifices infâmes. Et le même message au sujet des prêtres à travers Isaïe. Ce sont des chiens voraces qui ne sont jamais rassasiés. Chacun ne pense qu'à son propre chemin. Tous ne cherchent que leur profit.
0: Le royaume de Dieu ne cesse de dénoncer le fait que les théologiens et les prêtres mentent, trompent et manipulent. Ainsi, à travers Jérémie, chacun portera le fardeau de ses propres paroles, car vous déformez les paroles du Dieu vivant. Et à travers Isaïe, ceux qui conduisent ce peuple l'égarent, et ceux qui se laissent conduire se perdent. Isaïe nous permet une compréhension plus profonde encore, et à travers lui, le royaume de Dieu révèle un secret, que les dirigeants des religions et des États sont alliés au Dieu des ténèbres. On peut le lire dans la Bible, je cite, « Vous qui régnez sur le peuple, vous avez dit, « Nous avons conclu une alliance avec la mort, nous avons fait un pacte avec le monde des ténèbres, car nous avons trouvé refuge dans le mensonge et nous nous sommes cachés derrière la tromperie. » Chers amis, les véritables prophètes et prophétesses de Dieu ont dû endurer des souffrances atroces en raison de leur engagement inlassable pour la vérité. Jérémie fut d'abord jeté dans la boue d'une citerne pour y mourir. Après avoir été libéré par les Babyloniens, il fut plus tard lapidé. Selon des écrits anciens, Isaïe fut scié en deux à un âge avancé, Amos fut frappé à la mort, Zacharie fut lâchement assassiné, Ézéchiel fut traîné sur le sol jusqu'à ce que mort s'ensuive, Uri fut poignardé et d'autres encore.
2: Chers frères et sœurs, chères téléspectatrices et téléspectateurs, après l'époque des prophètes de Dieu dans l'Ancienne Alliance, le Christ de Dieu lui-même est venu sur terre incarné en Jésus de Nazareth. Et comme nous le verrons, c'était le même langage, la même parole puissante venant du royaume de Dieu qui s'adressait aux théologiens et aux chefs religieux, exprimée cette fois par le Fils de l'Un universel et éternel, le Christ de Dieu. Il a de nouveau enseigné à l'humanité l'amour pour Dieu et pour le prochain, ainsi que le respect des commandements. Mais les commandements de Dieu en tant qu'expression de son amour pour les êtres humains, oui, pour toute la création, et non comme un ensemble complexe de prescriptions à respecter comme l'exigeaient les représentants religieux. À titre d'exemple, Jésus de Nazareth a notamment cité les règles précises des prêtres concernant les dons. Malheureux êtes-vous, spécialistes de la loi et pharisiens hypocrites, parce que vous versez la dîme de la menthe, de la nette et du cumin, et que vous laissez ce qu'il y a de plus important dans la loi, la justice, la miséricorde et la fidélité. Conducteurs aveugles, vous filtrez vos boissons pour éliminer le moucheron, mais vous avalez le chameau. Cette exhortation dénonce l'esprit même qui prévaut encore aujourd'hui au sein des organisations religieuses. Les pratiques extérieures qui s'expriment à travers des prescriptions, des dogmes, des rites et des cérémonies qui monopolisent et en fin de compte épuisent l'énergie des êtres humains sont placées au-dessus des valeurs spirituelles telles que la justice, la miséricorde et la fidélité. Mais pourquoi en est-il ainsi? Jésus de Nazareth dévoile les traits de caractère des élites religieuses en ces termes. Malheureux êtes-vous, vous nettoyez l'extérieur des couples et des plats, mais à l'intérieur ils sont pleins de cupidité et d'avidité. Nettoie d'abord l'intérieur de la coupe, et alors l'extérieur sera pur lui aussi. De même, vous paraissez juste aux yeux des êtres humains, mais à l'intérieur vous êtes plein d'hypocrisie et d'injustice.
0: Toutes ces paroles accusatrices de Jésus le Christ mettent en lumière toute cette hypocrisie et visent ainsi à aider les gens à reconnaître la manipulation exercée par les prétendus représentants de Dieu. Le Christ, incarné en Jésus de Nazareth, fait le lien avec les prêtres d'autrefois en disant, je cite, malheureux êtes-vous, spécialistes de la loi et pharisiens hypocrites. Vous dites, si nous avions vécu au temps de nos ancêtres, nous n'aurions pas été leurs complices pour tuer les prophètes. Ainsi, vous reconnaissez vous-même que vous êtes les descendants de ceux qui ont assassiné les prophètes. Eh bien, continuez, achevez ce que vos ancêtres ont commencé. Et Jésus de Nazareth en tire cette conclusion, on ne peut plus claire. Serpent, bande de vipères. Aux scribes et aux pharisiens, Jésus de Nazareth opposa la clarté du Fils de Dieu. Malheureux êtes-vous, vous fermez aux êtres humains le royaume des cieux. En effet, vous-même n'y entrez pas et vous n'y laissez pas entrer ceux qui veulent y entrer. Malheureux êtes-vous. Ainsi, le Christ incarné en Jésus de Nazareth a dévoilé ce qui se cache derrière le masque pieux et les habits religieux festifs de la caste des prêtres et des chefs religieux, avec toute leur arrogance, à savoir le pouvoir du mensonge et de la manipulation. L'évangile selon Jean est encore plus clair à propos des adversaires de Jésus de Nazareth. Je cite, « Vous avez pour père le démon, dit Jésus de Nazareth, et vous voulez accomplir les désirs de votre père. Il a été meurtrier dès le commencement, et il ne se tient pas dans la vérité, car il n'y a pas de vérité en lui. Lorsqu'il ment, il parle de son propre fond, car il est menteur, et il est le père du mensonge. Mais vous, vous ne me croyez pas, parce que je dis la vérité. »
2: Jésus a toujours enseigné le commandement de l'amour pour Dieu et pour le prochain. Il a même parlé de l'amour envers les ennemis. À l'instar de tous les prophètes avant lui, il s'est prononcé contre le fait de tuer, quelle qu'en soit la forme, et contre les sacrifices d'animaux, ainsi que les prescriptions relatives à ces sacrifices, les dénonçant comme un culte de Baal. À plusieurs reprises, Jésus a cité les paroles du prophète Osée. « C'est la miséricorde que je veux et non le sacrifice. » La purification du temple qui était à l'époque le plus grand abattoir de Jérusalem, ainsi que l'expulsion des changeurs de monnaie auprès desquels les pèlerins de nombreux pays échangeaient leur argent pour acheter des animaux destinés au sacrifice, ont constitué un message clair contre les pratiques du culte du sang et des sacrifices et un témoignage d'amour envers les animaux. Ainsi, les paroles du Sermon sur la montagne que l'on appelle la règle d'or, « Comportez-vous envers les autres comme vous voulez qu'ils se comportent envers vous », sont également valables à l'égard des animaux et de toute la création. Jésus n'a pas seulement enseigné l'amour pour toute la création, il l'a également vécu et a déclaré dans son sermon sur la montagne, notamment en ce qui concerne les prêtres, « C'est à leurs fruits que vous les reconnaîtrez ». Et aussi, « Ce ne sont pas tous ceux qui me disent « Seigneur, Seigneur » qui entreront dans le royaume des cieux, mais ceux qui font la volonté de mon Père qui est dans les cieux ». Des paroles claires qui indiquent que l'important, ce n'est pas d'avoir la bonne profession de foi ou la bonne religion, mais de faire la volonté de Dieu, c'est-à-dire de mettre en pratique l'amour pour Dieu et pour le prochain. Devant le peuple et ses disciples, Jésus de Nazareth avait également ajouté des explications concernant ses exhortations adressées aux chefs religieux au sujet de leur comportement en public. Il dit « Tout ce qu'ils font, ils le font pour être vus par leurs semblables. Ils aiment les places d'honneur lors des banquets, les sièges d'honneur et les salutations sur les places publiques. Mais vous, ne vous faites pas appeler maître, car un seul est votre maître et vous êtes tous frères. Vous ne devriez appeler personne sur la terre votre père, car vous n'avez qu'un seul père, celui qui est aux cieux. Le plus grand parmi vous doit être votre serviteur. »
0: Comme les autorités religieuses se faisaient passer pour des enseignants et des maîtres, ces paroles claires servent également à mettre en évidence la manipulation qu'elles exerçaient sur les gens. Elles démasquent également la manipulation exercée par des prêtres qui, au cours des décennies et des siècles suivants, se sont appropriés le message d'amour de Jésus pour en faire une nouvelle religion sacerdotale, à la tête de laquelle ils ont placé une personne qu'ils appellent Saint-Père, alors que leurs propres Bibles disent qu'on ne devrait attribuer ce titre à personne. Je cite, « Vous ne devriez appeler personne sur la terre votre Père, car vous n'avez qu'un seul Père, celui qui est aux cieux. » Et ils le font alors même que leur Bible indique également que seul Dieu, le Dieu Père-Mère, est saint, car lui seul est la vie en chacun et en toute chose. Un pape peut-il créer la vie? Peut-il donner la vie ne serait-ce qu'à un seul petit ver de terre? Non. Alors, il n'est pas saint, et encore moins un saint père. En effet, seul le Dieu créateur éternel est la vie, ainsi que le Christ de Dieu, selon les paroles des Écritures, « Je suis le chemin, la vérité et la vie. » Chers amis, passons maintenant brièvement à la naissance de ce qu'on appelle le Nouveau Testament. Depuis de nombreux siècles, les quatre évangiles attribués à Matthieu, Marc, Luc et Jean constituent dans le Nouveau Testament la source la plus connue sur la vie de Jésus de Nazareth. Bien qu'ils aient été rédigés, plusieurs décennies après sa vie terrestre. Les plus anciens manuscrits complets encore conservés datent même du 4e siècle, soit environ 350 ans après la vie sur terre du Christ de Dieu. Je le répète, les plus anciens manuscrits complets encore conservés datent même du 4e siècle, soit environ 350 ans après la vie sur terre du Christ de Dieu. Mais que s'est-il passé pendant tout ce temps? Cela a laissé beaucoup de temps pour de très nombreuses manipulations qui sont historiquement prouvées.
2: Ainsi, par exemple, une version plus ancienne de l'évangile de Matthieu en hébreu était encore en circulation à l'époque. Un évangile de Matthieu originel, dans lequel, par exemple, il n'était pas fait mention d'une prétendue naissance virginale de Jésus. Mais la croyance en de prétendues naissances virginales, de figures héroïques masculines était très répandue dans les religions de l'époque. En Égypte, Isis et son fils Horus, en Grèce, Danaé, la bien-aimée du dieu suprême Zeus, et son fils Persée. Et même Platon, Alexandre le Grand et l'empereur Auguste auraient ainsi été conçus de manière surnaturelle et nés de vierges. C'est alors que la nouvelle caste des prêtres catholiques décida qu'il fallait affirmer, sans l'ombre d'un doute, qu'il en allait de même pour Jésus et même en faire plus tard un dogme. Il ne s'agit donc que d'une légende inventée par la caste des prêtres. Et pour de nombreux éléments de la religion dite chrétienne, on ne se réfère pas au Christ, mais à Paul, un docteur de l'Église. Pour la nouvelle religion sacerdotale prétendument chrétienne, les paroles de Paul ont toujours été, sans exception, élevées au rang de paroles de Dieu. Là encore, il n'existe aucune preuve historique pour étayer les légendes de la caste des prêtres. Il s'agit donc d'une manipulation du peuple. On doit malheureusement se rendre à l'évidence que, même après la vie sur terre de Jésus de Nazareth, les mensonges, les inventions et l'autoglorification de la caste des prêtres se sont poursuivis. Désormais, en usurpant le nom du Christ ou l'adjectif « chrétien ». L'orgueil démesuré de la caste des prêtres réside dans sa prétention à régner sur les âmes des êtres humains. Et pour cela, elle revêt sans cesse de nouveaux habits religieux.
0: Oui, et leurs victimes ne sont pas seulement les âmes et les êtres humains dotés d'une âme, mais surtout les animaux innocents, ce qui renvoie également au docteur de l'Église, Paul, et à ses disciples. Dans une lettre qui lui est attribuée, il affirme que le fait de s'abstenir de manger des aliments créés par Dieu relève d'un enseignement démoniaque, ce qui permet encore aujourd'hui à l'Église de justifier l'abattage des animaux dans le but de les manger. Selon la Bible, tout ce qui est proposé sur le marché de la viande serait autorisé à condition de ne pas oublier de prier avant de manger. Car c'est ainsi que la viande aussi serait sanctifiée, dit-on jusqu'à aujourd'hui. Et les chrétiens des origines qui marchaient dans le sillage de Jésus, comme de nombreux cathares du sud de la France au Moyen-Âge, ont été persécutés et exécutés à l'instigation de l'Église papale, notamment parce qu'ils refusaient d'abattre des animaux afin de s'en nourrir, alors que les docteurs de l'Église affirmaient que Dieu les aurait créés à cette fin, ce qui est un pur mensonge. Le fait que le prophète Daniel et ses amis à Babylone étaient, grâce à leur alimentation végétarienne, en bien meilleure santé que les serviteurs du roi, est par exemple aussi passé sous silence.
2: Et alors que Jésus de Nazareth n'a jamais favorisé les hommes au détriment des femmes, Paul

0: l'homme. Cette opinion a ainsi été reprise dans les Bibles. L'effronterie de l'Église dominée par les hommes qui perdure encore aujourd'hui réside également dans l'affirmation selon laquelle Jésus n'aurait appelé que des hommes parmi ses disciples. Or, la recherche théologique moderne dispose désormais de preuves suffisantes pour établir que les femmes faisaient bien sûr partie du cercle proche des disciples de Jésus. Et rappelons enfin que ce sont surtout des femmes qui sont restées à ses côtés jusqu'à sa mort martyre sur la croix.
1: L'Église, cependant, s'est rapidement mise à persécuter et à exécuter atrocement de vraies prophétesses de Dieu. Et encore aujourd'hui, de nombreuses femmes sont réduites en esclavage et violées par nombre de ces prêtres. Des prêtres qui pourraient soi-disant alors obtenir le pardon de Dieu auprès de leurs collègues dans le confessionnal. Cela aussi reste aujourd'hui encore un mensonge brutal et une manipulation qui égare les êtres humains. En effet, un prêtre, comme tout autre être humain, ne peut pardonner que les péchés qui ont été commis à son encontre en tant que personne. Il ne peut en aucun cas pardonner ce que des personnes ont fait subir à d'autres et pas non plus intervenir au nom de Dieu à ce sujet. Et dit de manière générale, pour que Dieu puisse accorder son pardon, il faut aussi d'abord obtenir le pardon de la victime ou de la personne lésée, car Dieu est également présent en elle et ne peut être ignoré. De plus, il est avéré et incontestable que Jésus n'a jamais ordonné un seul prêtre. Répétons encore une fois cette vérité historique. Il est avéré et incontestable que Jésus n'a jamais ordonné un seul prêtre. Ceux-ci affirment également que la femme n'aurait été créée par Dieu que comme moyen servant la procréation, comme l'ont d'ailleurs proclamé publiquement les très vénérés pères de l'Église canonisée, Augustin et Thomas d'Aquin.
0: La dévalorisation massive des femmes par des personnages emplis de mépris tels que Paul, Augustin et Thomas d'Aquin a servi de ligne directrice pendant des siècles et a ouvert la voie à tous les crimes ignobles et à toutes les accusations absurdes contre des femmes sans défense. Pendant des siècles, elles ont été livrées sans aucune protection à la folie masculine, psychopathique et idolâtre de ces soi-disant saints de l'Église. Demandons-nous quelle est aujourd'hui encore la condition des femmes au sein des peuples de cette terre. Il s'agit là aussi d'une manipulation, car Dieu l'Éternel a créé des êtres spirituels féminins et masculins, et les deux sont parfaitement égaux l'un à l'autre. Oui, chers frères et sœurs, chers amis, chers téléspectateurs, une multitude d'informations sur la manière dont nous avons été et continuons d'être manipulés depuis des siècles, voire des millénaires, toujours à l'instigation d'une autorité religieuse, d'une caste des prêtres qui a également imposé sa volonté par l'intermédiaire d'empereurs, de rois et d'autorités étatiques.
1: Pour les prêtres, ce qui compte avant tout, c'est l'appartenance à leur institution, que le nourrisson serait censé acquérir dès sa naissance par le sacrement du baptême d'eau, qui deviendrait alors pour chaque bébé un sceau prétendument indélébile et éternel dans son âme. Certains évêques vont même jusqu'à parler d'un code génétique qui deviendrait ainsi catholique. Encore une déformation, oui, une invention perfide de la caste des prêtres qui, au cours de l'histoire, a coûté la vie à d'innombrables parents qui voulaient faire autrement et qui ont donc été atrocement persécutés à l'instigation de l'Église selon la devise « catholique ou mort ». La prétendue existence d'un péché originel qui serait pardonné au bébé lors du baptême à l'Église afin de le protéger, soi-disant, d'une chute ultérieure en enfer, n'a, elle non plus, rien à voir avec Jésus, le Christ. Et c'est par ces pratiques trompeuses que la guilde des prêtres a également perpétué son culte du sacrifice sanglant jusqu'à notre époque.

0: affirmant que Jésus de Nazareth serait mort en tant que sacrifice expiatoire pour les péchés de l'humanité et que c'est son sang qui nous aurait apporté la rédemption. Il aurait pris nos péchés sur lui sur la croix du Golgotha et chaque prêtre répéterait désormais lors de la messe dominicale ce soi-disant sacrifice sanglant qui était en réalité l'exécution de Jésus de Nazareth. Autrefois, les prêtres assassinaient donc d'innombrables animaux innocents sous prétexte de sacrifices expiatoires afin d'apaiser leur Dieu. Et après l'assassinat de Jésus, ils ont prétendu que c'était désormais lui, le Christ de Dieu, qui constituait le sacrifice expiatoire destiné à apaiser leur Dieu. En réalité, Baal, le Dieu idole et Dieu des sacrifices sanglants, raison pour laquelle aucun sacrifice animal n'était plus nécessaire depuis lors. En revanche, le sang des êtres humains et des animaux a coulé et continue de couler à flot à la demande de l'Église dans le cadre des crimes innommables tels que la chasse aux sorcières, les croisades et les guerres, y compris celles opposant catholiques et protestants, comme le document en détail l'ouvrage du célèbre auteur allemand Karl-Heinz Deschner, Histoire criminelle du christianisme, bien que l'autodésignation christianisme recèle déjà un mensonge. C'est pourquoi, aujourd'hui encore, beaucoup de gens pensent automatiquement à l'Église et à la religion dès qu'on évoque Dieu ou le Christ. Or, ce sont là deux choses diamétralement opposées.
1: Chers frères et sœurs, chères téléspectatrices, chers téléspectateurs, Jésus, le Christ, ne voulait pas se laisser exécuter pour nous, mais il voulait déjà à l'époque édifier le royaume de paix. Ce sont ses adversaires qui ont orchestré son assassinat, et ce sont à nouveau le théologien Paul et ses disciples qui ont affirmé que l'assassinat de Jésus de Nazareth avait été nécessaire pour notre salut, car son sang aurait expié nos péchés. Et dans ce qu'on appelle l'Épître aux Hébreux, dans les Bibles, il est écrit « D'après la loi, presque tout est purifié avec du sang, et s'il n'y a pas de sang versé, il n'y a pas de pardon. » Il s'agit là d'une autre invention de la caste des prêtres. Cela révèle le lien énergétique avec Baal, le dieu des sacrifices sanglants, auquel on rend encore hommage aujourd'hui à travers la transformation du vin en sang.
0: Chers amis, Jésus de Nazareth a été assassiné à l'instigation de la caste des prêtres qui adhéraient au culte de Baal et à ses sacrifices sanglants. Ce fut un crime atroce commis contre un innocent. Et la fausse croyance aux conséquences désastreuses selon laquelle Jésus effacerait soi-disant les péchés si l'on croit simplement en lui, empêche aussi les croyants de sortir, par exemple grâce au pardon mutuel d'un cercle vicieux fatal et de plus en plus sanglant de violence et de violence en retour. C'est ainsi que sont également justifiées les soi-disant guerres justes et que les êtres humains s'enlisent de plus en plus dans leur propre loi des semailles et des récoltes, qu'ils pourraient d'ailleurs trouver dans leur Bible. Ce que l'être humain sème, il le récoltera. Violence et violence en retour, tout cela fait partie du culte sanglant de la caste des prêtres avec lesquels elle nous manipule depuis des millénaires.
1: Et selon Paul, les autorités étatiques ont encore aujourd'hui le droit de manier l'épée pour verser le sang. Il faut peut-être rappeler que Paul lui-même, lorsqu'il s'appelait encore Saul, était un homme brutal et impitoyable, un meurtrier de masse lors de la persécution des chrétiens, jusqu'à ce qu'il se convertisse soudainement de Saul en Paul, comme on peut le lire dans la Bible. Suite à sa prétendue transformation, ce pourquoi il n'existe aucune preuve historique, il a posé les fondements d'un monde totalitaire dominé par les hommes. d'une domination ecclésiastique qui, pendant des siècles, a semé la terreur parmi les peuples de cette terre. Cela a largement contribué à la destruction des premières communes des origines et jusqu'à aujourd'hui à la grossière déformation du message chrétien. Ce qui est aujourd'hui communément diffusé par les églises sous le nom de message chrétien est en grande partie d'inspiration paulinienne et n'a pratiquement plus rien à voir avec l'enseignement originel de Jésus de Nazareth.
0: Outre Paul, la religion met surtout en avant Pierre comme garant de la caste des prêtres, dont il aurait été le premier pape. Or, il n'a très probablement jamais été à Rome, et il est surtout connu pour avoir renié Jésus à 3 reprises la nuit précédant son exécution, avant même que le coq ne chante le matin. Selon la religion, d'après un récit erroné, Jésus l'aurait pourtant désigné comme le rocher, bien qu'il lui ait dit peu après « Satan, éloigne-toi de moi ». Et même Paul affirme, d'après les Bibles, que c'est le Christ lui-même qui est le rocher et non Pierre. Le Christ, incarné en Jésus de Nazareth, a également promis « Je vous enverrai des prophétesses et des prophètes ». L'Église, cependant, affirme une fois de plus, à l'inverse, et à l'inverse de sa propre Bible, qu'après Jésus de Nazareth, il n'y aura plus de prophètes et que la mission prophétique a été transmise à ses prêtres. En effet, ce qu'elle craint le plus, c'est la parole vivante de Dieu transmise par la bouche prophétique, car Jésus de Nazareth, le Christ de Dieu vivant et ressuscité, est aussi la parole prophétique.
1: Chers frères et sœurs, chers téléspectateurs et téléspectatrices, nous venons d'entendre beaucoup de choses sur la parole de l'un universel et éternel transmise par ses prophètes et par Jésus de Nazareth, ainsi que sur la manière dont elle a été falsifiée à toutes les époques, jusqu'à lui donner le sens contraire. Nous avons appris que l'objectif des forces des ténèbres de l'au-delà et de leurs représentants sur Terre a toujours été et reste d'empêcher les êtres humains de faire l'expérience de Dieu en toute vie, de faire l'expérience que Dieu est en nous et que nous sommes en Dieu. Nous avons aussi entendu que de tout temps, l'objectif de l'adversaire de Dieu a été de passer sous silence la véritable nature de Dieu, son amour incommensurable pour les êtres humains, pour les animaux, oui, pour toute sa création. Et aussi de cacher aux gens qu'il n'y a pas de hasard dans la vie terrestre, mais bien la réincarnation de l'âme immortelle dans un nouveau corps humain, ce qui offre de multiples chances de reconnaître ses erreurs, de trouver le repentir et le pardon mutuel, afin d'expier les fautes passées et de réparer bien des choses. Et une aide pour cela est de savoir que les êtres humains sont, au plus profond de leur âme, divins et purs, que leur tâche consiste à se rapprocher à nouveau de cette véritable nature et que la seule chose qui compte est de se débarrasser de nos comportements encore contraires à l'amour divin et désintéressé. Cela a été et continue d'être passé sous silence par ceux qui, au sein des institutions, prétendent représenter Dieu sur terre. Voilà la manipulation dont le Christ a parlé dans sa révélation à la fontaine du rocher du Christ. Et c'est une pratique vieille de plusieurs siècles, même de plusieurs millénaires. Et rien, absolument rien, n'a changé à cette manipulation jusqu'à nos jours. Le culte des sacrifices sanglants des prêtres de Baal se retrouve également dans leurs rituels sacerdotaux actuels, comme par exemple la célébration eucharistique catholique, au cours de laquelle le vin serait substantiellement, c'est-à-dire réellement et non symboliquement, transformé en sang du Christ de Dieu. Pourquoi, pourrait-on également se demander, les gens doivent-ils boire du sang? Jésus de Nazareth a célébré avec ses disciples un repas d'amour en sa mémoire, mais il n'a jamais suggéré d'en faire un acte liturgique ou un sacrement ecclésiastique. Il s'agit là encore d'un enseignement sacerdotal visant à se glorifier soi-même et à manipuler davantage le peuple.
0: Rappelons-nous également à ce sujet les paroles du cardinal Clemens August Graf von Galen, qui a été béatifié par le pape Jean-Paul II en 2005 pour avoir protesté contre le programme d'euthanasie du Troisième Reich. D'un autre côté, von Galen a cependant poussé les soldats allemands à s'engager dans la Seconde Guerre mondiale, qu'il a qualifié de « nouvelle croisade » sous la devise « c'est la volonté de Dieu ». Cet évêque, devenu par la suite cardinal, a glorifié la mort des soldats allemands en déclarant « Ils veulent être des donneurs de sang afin que le peuple affligé par la vieillesse et d'autres maux retrouve la santé et la jeunesse et s'épanouisse à nouveau. » Et lors de l'invasion de la Russie par les troupes allemandes, il jubilait en affirmant que Dieu accorderait aux soldats allemands du front de l'Est magnificence et récompense éternelle. À quoi cela a-t-il mené? Plus de 20 millions de morts du côté de l'Union soviétique, pour la plupart venant de Russie, et des millions de soldats allemands qui avaient suivi cette conception délirante. Toutes les guerres ne sont-elles pas un sacrifice sanglant offert au dieu idole Baal? Le fait que le cardinal von Galen ait poussé des jeunes hommes à la guerre, un conflit qui a coûté leur sang et leur vie à des millions de personnes, n'a pas empêché le pape Jean-Paul II de le béatifier. Ce rituel de béatification a eu lieu peu après que des parties d'une main et d'un pied de son corps exhumé eurent été prélevées pour en faire des reliques. Un doigt, par exemple, a été transféré dans une crypte à Cloppenburg, en Allemagne. Il n'est pas surprenant que le cardinal von Galen ait été, dès sa jeunesse, un chasseur passionné. Ici, le culte des sacrifices sanglants d'êtres humains et d'animaux, ainsi que le culte des morts pratiqués par les prêtres de Baal, s'unissent de manière tout à fait évidente sous une forme moderne.
1: À travers les journées commémoratives consacrées aux soi-disant bienheureux et saints, on fait croire aux gens encore aujourd'hui que ceux-ci seraient des instruments de Dieu, que l'on pourrait même les invoquer dans la prière. C'est là une manipulation qui se répète sans cesse, un mensonge qui revient sans cesse. Et les guerres sont encore aujourd'hui approuvées par les confessions religieuses. Les plus hauts représentants de leurs églises en Allemagne continuent d'approuver les livraisons d'armes vers les zones de guerre et attisent ainsi la spirale de la violence, comme si les paroles de Jésus de Nazareth « Quiconque prendra l'épée périra par l'épée » et le commandement « Tu ne tueras pas » n'avaient jamais existé. C'est ainsi que les croyants sont manipulés au sein des institutions et que leur conscience est obscurcie par cette supposition erronée. Si le président de la conférence épiscopale allemande et la présidente du Conseil de l'Église évangélique d'Allemagne le disent, c'est donc que les livraisons d'armes doivent bien être chrétiennes. À ce jour encore, les représentants religieux pseudo-chrétiens affirment que le sermon sur la montagne de Jésus de Nazareth n'est pas applicable en politique et dans la société. Celui-ci ne pourrait tout au plus être suivi que dans sa vie privée, à un niveau individuel, ce qui ne serait d'ailleurs pas nécessaire puisque la foi seule est censée suffire, complétée par les sacrements de l'Église. Mais cela n'a absolument rien à voir avec Jésus, c'est de la pure manipulation. À l'aune de l'enseignement de Jésus de Nazareth, il s'agit là encore d'un mensonge de la caste des prêtres, comme cela a déjà été décrit par les prophètes.
0: Jésus n'a jamais enseigné l'existence d'une damnation éternelle, mais plutôt celle d'une expiation, parfois longue, des crimes que l'on a commis. C'est surtout cet enseignement sur un enfer prétendument éternel, les mystères insondables qui y sont associés et la peur qu'il a permis d'instiller dans l'esprit des êtres humains qui constituent encore aujourd'hui les fondements des institutions ecclésiastiques. Et pour l'Église catholique, les personnes qui ne considèrent pas les mensonges de l'Église comme la vérité sont justement censées être celles qui sont condamnées à l'enfer éternel. Cette menace fait peur à beaucoup de gens. Et c'est la peur des gens et l'ignorance dans laquelle ils sont maintenus qui les rend vulnérables aux manipulations et aux mensonges, au point que certains qui s'étaient déjà éloignés de l'Église finissent par appeler un prêtre ou un pasteur sur le lit de mort, car on ne sait jamais. Les auteurs ecclésiastiques ont traduit à tort le mot grec « aionios » dans leur Bible, qui signifie « des éons » par « éternel » au sens d'infini. Et comme nous venons de le montrer à l'aide de quelques exemples, ce n'est là qu'une des nombreuses déformations, voire falsifications, présentes dans les Bibles. Car Jésus de Nazareth n'a jamais enseigné cela. En résumé, on pourrait dire qu'il existe autant d'interprétations différentes de la Bible qu'il y a de confessions et d'églises. Chacun interprète ce livre à sa manière et prétend détenir la vérité, et tous pensent en savoir plus que le Christ lui-même. Car chacun fait ce qu'il veut de ce livre et des contradictions qu'il contient et l'utilise à ses propres fins. Mais Jésus de Nazareth n'a jamais annoncé non plus la création d'une Bible. Il n'a pas dit « Oui, dans quelques générations, un livre important paraîtra, mais je vous enverrai des prophétesses et des prophètes. »
1: Et pour revenir sur la damnation éternelle, il ne faut pas croire que les pasteurs protestants et les prêtres catholiques ont le droit d'avoir une autre croyance et de prêcher autre chose. Selon le dogme catholique qui est irréfutable et les confessions de foi protestantes, ils n'ont pas le droit de prêcher à leurs fidèles autre chose au sujet de la vie après la mort que le paradis éternel ou l'enfer éternel. Ils n'ont pas non plus le droit d'enseigner la réincarnation. Tout ce que le croyant doit croire, en définitive, figure dans les dogmes catholiques ou dans les textes doctrinaux protestants faisant autorité. Et quiconque ne croit pas à ces enseignements est damné.
0: Nous arrivons peu à peu à la fin de notre exposé, mais je voudrais encore citer une fois Karl-Heinz Deschner, l'historien allemand primé et spécialiste de l'Église, qui dit « Après avoir fait des recherches intensives sur l'histoire du christianisme, je ne connais aucune autre organisation au monde que l'Église chrétienne, tout particulièrement l'Église catholique romaine, qui se soit chargée de crimes de manière si continue et si abominable au cours de toute l'histoire, que ce soit dans l'Antiquité, le Moyen-Âge ou l'époque moderne, y compris et surtout au XXe siècle. »
1: Chers téléspectateurs, chers frères et sœurs ici au vignoble et dans les bassins collecteurs, à la fin de ce petit résumé qui ne représente même pas la partie visible de l'iceberg des mensonges, des manipulations et des déformations de la parole éternelle de Dieu, nous souhaitons revenir une nouvelle fois à la véritable parole de Jésus, le Christ, et pour conclure, nous rappeler les paroles des Béatitudes du Sermon sur la montagne. Bienheureux en esprit sont les pauvres, car le royaume des cieux leur appartient. Bienheureux ceux qui souffrent, car ils seront consolés. Bienheureux les doux, car ils posséderont la terre. Bienheureux ceux qui ont faim et soif de justice, car ils seront rassasiés. Bienheureux les miséricordieux, car ils recevront la miséricorde. Bienheureux sont ceux dont le cœur est pur, car ils contempleront Dieu. Bienheureux les pacificateurs, car ils seront appelés enfants de Dieu. Bienheureux ceux qui sont persécutés pour avoir choisi la juste cause, car le royaume de Dieu leur appartient. Bienheureux êtes-vous si l'on vous insulte, si l'on vous persécute et qu'on dit du mal de vous à cause de moi. Réjouissez-vous et exultez, car votre récompense sera grande dans les cieux. C'est en effet ainsi que les prophètes ont été persécutés avant vous.
0: Chers frères et sœurs, chers amis, ces paroles témoignent de tout l'amour de Dieu. Et chacun comprend immédiatement que pour suivre le chemin qui ramène à l'existence éternelle, seul compte l'accomplissement de la volonté de Dieu, l'amour pour Dieu et pour le prochain mis en pratique et rien d'autre. Tout comme Jésus de Nazareth l'a dit à la fin de son sermon sur la montagne, « Quiconque entend ces paroles que je dis et les met en pratique est semblable à une personne avisée qui a bâti sa maison sur le roc. » Et aussi, « Aime Dieu par-dessus tout et ton prochain comme toi-même. Voilà la loi et l'enseignement des prophètes. » Ces paroles sont valables hier, aujourd'hui et demain. La loi de l'amour pour Dieu et pour le prochain est le roc contre lequel les adversaires de Dieu et leurs machinations se briseront en vertu de la loi de la chute qu'ils ont eux-mêmes créée, la loi de cause à effet, des semailles et des récoltes. Tout le reste n'est que manipulation. Chers frères et sœurs présents ici et tous ceux qui sont reliés par la technique, après ces explications destinées à faire la lumière sur la vérité historique concernant la manipulation des masses, prenons le temps de prier ensemble en silence.

Le chérubin de la sagesse divine, que vous connaissez sous le nom de frère Emmanuel, se révèle à vous. Ô frères et sœurs, je vois que vos cœurs sont agités par tout ce que vous venez d'entendre. Je perçois bien des émotions dans vos cœurs. En vérité, je vous le dis, ce n'est là que la partie visible de l'iceberg dont vous venez d'entendre parler. Et pourtant, aucun changement ne semble se dessiner chez les dirigeants de ce monde, tant au sein des religions que des États. Il ne montre aucune prise de conscience qui conduirait à libérer les peuples de cette terre des chaînes des religions. Car qu'ils soient issus des religions ou des États, les dirigeants de ce monde sont liés par des champs d'énergie de ce qu'on appelle l'au-delà. Et l'au-delà, c'est ce qui est vrai, ce qui est réel, car toute la matière n'est qu'illusion. Si la matière tient ensemble, c'est uniquement grâce à la force des atomes. La substance spirituelle pure s'est progressivement densifiée en substance moins subtile, puis en matière dense. Vos âmes vivent éternellement. Elles sont des sources d'énergie. C'est pourquoi les religions qui se disent chrétiennes ont en vérité trouvé refuge dans le mensonge. Afin de dissimuler la réalité de la réincarnation aux êtres humains. Pourquoi ? Il est ici question du cycle des réincarnations, de la roue de la réincarnation, dans laquelle les âmes entrent après avoir quitté ce monde. En effet, la roue de la réincarnation est la source d'énergie de toutes les forces énergétiques qui sont le moteur des religions et qui poussent les États au conflit. Les êtres de la chute qui, depuis les plans de purification, dirigent toutes les structures de matière dense sur la Terre, dépendent des fautes commises contre les 10 commandements de Dieu et le sermon sur la montagne, car ils se nourrissent de ces énergies. Ce sont des forces démoniaques qui croient encore pouvoir vaincre le Christ de Dieu. Elles se nourrissent exclusivement des énergies négatives que leur fournissent les êtres humains. Elles ne reçoivent plus d'énergie de Dieu l'Éternel depuis longtemps déjà. De ce fait, elles poussent les peuples et les dirigeants d'État ainsi que les dirigeants religieux à la discorde, aux guerres, à des situations extrêmement dures pour les peuples, car c'est là l'énergie dont elles ont besoin pour continuer à imposer sans cesse leurs intérêts sur cette terre. Vous comprenez désormais, chères sœurs, chers frères, pourquoi Dieu l'Éternel a envoyé à maintes reprises des prophètes de Dieu sur terre pour éclairer les êtres humains afin qu'ils trouvent Dieu en eux-mêmes
et qu'ils sortent de la roue de la réincarnation. La roue de la réincarnation se compose de quatre niveaux fondamentaux : l'ordre, la volonté, la sagesse et la rectitude. Ces quatre niveaux fondamentaux ont été transformés par le Christ. Autrefois, c'était des plans de la chute. Désormais, ce sont des plans de purification pour les âmes. Ce n'est qu'une fois le quatrième niveau de purification achevé que les qualités de la filiation divine commencent à agir, c'est-à-dire que le magnétisme qui attire sans cesse les âmes vers la terre est surmonté au point qu'aucune incarnation supplémentaire n'est plus nécessaire. Cette vérité éternelle que l'Esprit de la vérité a enseignée de tout temps, déjà à travers Jésus de Nazareth, mais aussi à travers les prophétesses et les prophètes des communes du christianisme des origines à toutes les époques, a été transmise afin que les êtres humains comprennent ce qui leur arrive, afin que les peuples comprennent qu'ils sont manipulés. Qu'en est-il aujourd'hui? Les religions s'accrochent à leurs dogmes, rites et cultes, bien qu'ils proviennent des cultes du dieu idole Baal de l'Antiquité. Et que font les fondés de pouvoir de vos États? Partout des guerres, partout des pressions exercées sur les petits États. Les grandes puissances croient pouvoir tout se permettre. Elles font pression sur les petits États et les attaquent. Les grandes puissances disposent de bases militaires partout dans le monde et se qualifie pourtant de chrétienne. Ô peuple de cette terre, réveillez-vous, car l'énergie de la chute est épuisée. Le changement climatique avance à pas de géant. Vous pouvez vous-même constater que ce monde est déjà tombé dans l'abîme et que vous vous trouvez à un battement de cils de tout ce qui est déjà annoncé depuis des siècles et qui va s'abattre sur la terre, c'est-à-dire sur ce monde avec tout ce qu'il comporte comme aspect du moi humain. Oh, voyez, ce monde touche à sa fin. Dieu l'Éternel, dans son amour et sa miséricorde, a une fois encore envoyé son Fils en esprit, accompagné de la sagesse divine. Et moi, le prince de la sagesse divine, j'ai appelé mon dual, votre sœur Gabrielle, et je l'ai formée pour qu'elle devienne la plus grande prophétesse de Dieu de tous les temps, juste après Jésus de Nazareth, le plus grand prophète de tous les temps. Depuis des décennies donc, la parole des cieux se déverse sur la terre vers tous les êtres humains disposés à l'accueillir et dans les plans de purification, pour que les âmes puissent se libérer de la roue de la réincarnation et que les êtres humains commencent à suivre le chemin vers l'intérieur afin qu'ils s'en sortent mieux ensuite, car l'extinction de masse commence. En vérité, la terre se secoue et s'agite. Alors des volcans entreront en éruption, des tremblements de terre se produiront, puis les eaux viendront et emporteront le genre humain pécheur de cette terre. Et aucun puissant des religions et des États ne pourra y échapper. Tous ces dirigeants qui, par le mensonge et la manipulation, ont précipité les peuples dans l'abîme,
expirons pendant des éons dans les sphères les plus basses de l'au-delà les fautes qu'ils ont commises. Cette terre sera purifiée et rien ne restera comme avant, pas une pierre ne restera sur l'autre. Ô peuple de cette terre, vous croyez aveuglément ces guides aveugles. Vous aussi, vous pourriez pourtant reconnaître dans vos écrits anciens appelés Bible les aspects de la vérité qui s'y trouvent, ainsi que ce que les visionnaires et les prophètes ont révélé pour l'avenir. En vérité, vous n'en êtes qu'à un battement de cils, car la terre ne peut plus guère supporter le genre humain pécheur. Oh, avez-vous conscience de l'amour et de la miséricorde du Fils de Dieu, du Christ de Dieu et de notre Dieu, Père, Mère, bien-aimé, qui vous a encore une fois envoyé la sagesse divine, qui vous a conduit dans toute la vérité? Oh, reconnaissez donc maintenant cette période de grâce où la parole de la sagesse est transmise par le Fils de la sagesse. En vérité, je suis le chérubin de la sagesse divine. Depuis des décennies, ma parole retentit à travers la parole prophétique sur cette terre. Qu'en avez-vous fait? Qu'en avez-vous fait? Vous êtes les enfants du Dieu Père-Mère. Pourquoi n'accueillez-vous pas sa parole dans votre âme? Pourquoi croyez-vous ces guides d'aveugles, même aveugles, au sein des religions et les discours manipulateurs des fondés de pouvoir de l'État? Ne voyez-vous donc pas que partout on se prépare à la guerre? Jamais les guerres n'ont été menées pour la paix et la liberté. Les guerres sont toujours menées parce qu'une petite poignée de personnes pensent pouvoir en tirer d'immenses profits, gagner en pouvoir, réaliser des gains financiers et s'emparer des ressources d'autres pays qu'elles veulent donc conquérir. Voilà les raisons des guerres et rien d'autre. La soif de pillage, la cupidité, la soif de sang, et tout cela toujours sous la bénédiction de prêtres et de religions. Ô peuple de cette terre, réveillez-vous, sauvez vos âmes, car l'heure est vraiment proche où la terre se débarrassera de tout ce qui ne correspond pas au commandement de Dieu et au sermon sur la montagne. Personne, quelle que soit sa religion, ne sera épargné sous prétexte qu'il croit devoir appartenir à une religion, pas non plus au sein de la vie universelle. Seul l'amour, c'est-à-dire l'amour pour Dieu et pour le prochain, compte pour chaque être humain et pour chaque âme. Il s'agit donc de mettre en pratique les lois de Dieu. Il s'agit d'accomplir ce que Jésus de Nazareth vous a enseigné, ce qu'une personne avisée devrait faire. Amis, frères et sœurs, ici présents, ainsi que dans les lieux reliés par la technique, en vérité, prenez au sérieux les paroles de l'Esprit de Dieu. Préparez-vous, réglez vos péchés, faites la paix avec votre prochain, car lorsque le grand déblayage commencera, ce sera alors très difficile. Vous ne savez pas quand vous retrouverez dans l'au-delà celui envers qui vous avez une dette spirituelle. Il se peut que des éons s'écoulent avant que vous puissiez la régler. Maintenant que vous êtes encore ensemble sur terre avec votre prochain, ne soyez pas insensés. Prenez au sérieux les paroles de l'Esprit de Dieu.
Dieu, l'Éternel, m'a envoyé pour vous éclairer et aussi pour vous avertir et vous encourager. Oui, en vérité, pour vous encourager à réfléchir à la situation dans ce monde et aussi à votre propre situation. Faites la paix avec votre prochain. Cessez de faire souffrir et de manipuler la nature et les animaux. Mettez fin à tout cela. Retirez-vous dans un endroit tranquille. Tournez-vous vers l'esprit de l'amour qui habite en vous. Dieu, notre Dieu Père-Mère, est l'amour. Et il a si souvent envoyé des prophétesses et des prophètes pour témoigner de son amour. Il a envoyé son Fils, le Christ de Dieu, votre Rédempteur, et il vous a enseigné l'amour du Dieu Père-Mère. Et par amour, il s'est laissé assassiner par la caste des prêtres qui continuent à suivre le dieu Baal, le dieu des sacrifices sanglants. Réveillez-vous, peuple de cette terre. Dieu est amour. Suivez le chemin de l'amour. Suivez le chemin vers l'intérieur. Allez dans la nature, tout comme vous le voyez aujourd'hui. Ceux qui suivent Jésus de Nazareth en cette époque se rassemblent dans la nature. Ressentez le silence dans votre cœur. Ressentez la nature. Tout, absolument tout, veut vous dire quelque chose. Le petit insecte, le brin d'herbe, le souffle du vent sur votre peau, c'est l'amour de Dieu qui cherche à communiquer avec vous. Devenez silencieux et devenez amour. Dieu l'Éternel sait que tous les modes de comportement ne peuvent pas être changés du jour au lendemain. Mais un cœur bien disposé, qui entend raison, qui se repent et se détourne du péché, sera aidé. Et il n'aura pas à porter tous ses fardeaux, car Dieu, l'Éternel, notre Père, est aussi miséricorde. En vérité, Dieu est amour et miséricorde. Mais il ne peut vous aider que si vous reconnaissez vos péchés, si vous vous en repentez, si vous les réglez et que vous cessez de les commettre. Et le Christ de Dieu, votre Rédempteur, vous aide à ne plus les commettre. Réfléchissez donc au fait que vous êtes vraiment des êtres issus de Dieu, des êtres spirituels, des êtres lumineux qui vivent dans l'unité de Dieu, dans l'amour pour Dieu et pour le prochain. Oh, voyez quelle différence par rapport à ce monde. La haine, la jalousie, tant de violence et de misère, partout la détresse, la faim, des épidémies et des fléaux. Tout cela ne devrait pas exister sur cette terre. Les dirigeants et les chefs religieux sont responsables de toute cette misère sur terre. Aujourd'hui encore, chaque être humain pourrait avoir suffisamment à manger et à boire, un toit et des vêtements. Pourquoi ces inégalités existent-elles? Parce que les plus riches des riches sont manœuvrés par des forces démoniaques qui veulent maintenir les plus pauvres des pauvres dans la roue de la réincarnation. C'est pourquoi je vous lance à nouveau cet appel. Sortez de la roue de la réincarnation. Libérez-vous des enseignements erronés qui vous manipulent. Suivez le chemin vers l'intérieur et venez au Christ qui est en vous, votre frère, votre Rédempteur, le corrigeant du royaume de Dieu.
Nous, le couple de la sagesse divine, votre sœur Gabrielle, le séraphin de la sagesse divine, et moi, frère Emmanuel, le chérubin de la sagesse divine, nous sommes ses serviteurs et c'est en son nom que nous nous adressons à ce monde. Cela signifie qu'au nom du Dieu Père, Mère éternel et de son Fils, nous appelons les peuples de ce monde à rebrousser chemin. Repentez-vous et revenez à la maison. Le chérubin de la sagesse divine a parlé. Amen.

Chères téléspectatrices, chers téléspectateurs, chers amis dans le monde entier, c'est avec joie que nous lirions vos impressions. 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
1: Il est toujours bon de mettre à profit la soirée pour faire le point sur la journée écoulée. On peut comparer la soirée à un rideau qui enveloppe la journée et permet à chacun de regarder sa journée avec du recul par rapport aux événements qui s'y sont déroulés. Celui qui s'y tient et qui, autant que cela lui est possible, travaille intérieurement sur les situations de la journée, jouira d'un sommeil calme et profond. Profitons donc de la soirée pour nous laisser, symboliquement parlant, enveloppés par ce rideau qui nous permet de prendre conscience des situations de la journée qui pourraient perturber un sommeil calme et profond. Laissons donc les événements de la journée nous parler. Peu importe ce qui remonte en nous, il est en tout cas bon d'apprendre à s'interroger pour trouver notre part dans les choses peu reluisantes qui s'activent encore dans nos pensées, c'est-à-dire pour cerner notre part de responsabilité. Celui qui reconnaît sa propre part dans ce qui lui pèse ou le préoccupe devrait remédier rapidement à ce qui n'est pas en ordre, c'est-à-dire à ce qui le dérange. Celui qui, par exemple, repense sans cesse à une conversation désagréable, qui reste longtemps préoccupé par le contenu d'une lettre ou d'un échange de lettres ou d'un mail, ou encore qui a rencontré une personne dont l'apparence l'a énervé, ne devrait pas se mettre à analyser d'un œil critique le comportement de son prochain, mais plutôt s'interroger sur sa propre part. Qu'un collaborateur ou notre chef se soit mis en colère contre nous, ou que des personnes aient été dures avec nous, tout, vraiment tout ce qui nous affecte et nous énerve veut avant tout nous dire quelque chose à nous-mêmes.

0: Liebe Mitmenschen, was bewegt Sie?
1: Chers amis, qu'est-ce qui vous préoccupe? Et qu'est-ce que cela signifie pour vous? Si vous voulez dormir paisiblement et profondément et vous réveiller le matin reposé et plein d'énergie, réglez ce qui peut l'être maintenant, c'est-à-dire au cours de la soirée. Éliminez le facteur perturbateur. Avoir une conversation pour résoudre le problème pourrait vous en libérer. Un appel téléphonique pour clarifier certaines choses pourrait vous apaiser. Si tout cela n'est pas possible pour l'instant, notez alors ce que vous allez régler et mettre en ordre le lendemain. Prenez des notes sur ce que vous voulez dire ou faire. Ainsi, vous libérez votre système nerveux de son agitation et cela vous permet de ne rien oublier pour le lendemain. En effet, si vous avez pu résoudre une difficulté par une conversation, si vous avez réussi à régler certaines choses lors d'un entretien téléphonique, ou si vous avez simplement noté dans un carnet le problème que vous voulez résoudre demain, alors votre système nerveux se détend. Si vous avez pu clarifier certaines choses, vous sentez que votre respiration est plus calme et plus profonde. Les pensées qui vous tourmentaient se sont en grande partie dissipées. Vous avez résolu beaucoup de choses et mis d'autres choses en route. Maintenant, le calme de la soirée s'installe en vous. Le rideau devient un voile qui laisse beaucoup de choses derrière lui. La nuit vient et vous enveloppe dans un silence profond. Vous êtes devenu silencieux. Un calme doux vous entoure et vous inonde. Vous vous sentez enveloppé dans un sentiment de protection calme et profond qui vous incite à rejoindre votre lit pour la nuit. Vous allez vous coucher. Juste avant que ce calme et ce doux sentiment de protection et de bien-être ne vous enveloppe complètement, vous remerciez la vie qui s'écoule en vous. C'est le courant éternel et universel, le donateur infini de l'amour qui vous berce doucement pour vous endormir, comme si vous étiez dans un berceau.

0: Sie schlafen.
1: Vous dormez.
0: Sie schlafen.
1: Vous dormez.
0: Sie schlafen tief.
1: Vous dormez
0: ruhig
1: profondément, calmement et dans la douceur.
0: Sie schlafen geborgen.
1: Vous dormez protégé dans le courant universel qui vous donne sa bonté et son amour. Vous dormez protégé dans le courant universel qui vous donne sa bonté et son amour. La vie impersonnelle qui coule à travers tout est la force puissante de l'univers. Elle vous enveloppe. Elle vous apporte le calme. Elle est le silence. Elle dort en vous. Elle dort. Elle dort paisiblement et profondément. Elle dort. Elle dort paisiblement et profondément.

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1: Il est toujours bon de mettre à profit la soirée pour faire le point sur la journée écoulée. On peut comparer la soirée à un rideau qui enveloppe la journée et permet à chacun de regarder sa journée avec du recul par rapport aux événements qui s'y sont déroulés. Celui qui s'y tient et qui, autant que cela lui est possible, travaille intérieurement sur les situations de la journée, jouira d'un sommeil calme et profond. Profitons donc de la soirée pour nous laisser, symboliquement parlant, enveloppés par ce rideau qui nous permet de prendre conscience des situations de la journée qui pourraient perturber un sommeil calme et profond. Laissons donc les événements de la journée nous parler. Peu importe ce qui remonte en nous, il est en tout cas bon d'apprendre à s'interroger pour trouver notre part dans les choses peu reluisantes qui s'activent encore dans nos pensées, c'est-à-dire pour cerner notre part de responsabilité. Celui qui reconnaît sa propre part dans ce qui lui pèse ou le préoccupe devrait remédier rapidement à ce qui n'est pas en ordre, c'est-à-dire à ce qui le dérange. Celui qui, par exemple, repense sans cesse à une conversation désagréable, qui reste longtemps préoccupé par le contenu d'une lettre ou d'un échange de lettres ou d'un mail, ou encore qui a rencontré une personne dont l'apparence l'a énervé, ne devrait pas se mettre à analyser d'un œil critique le comportement de son prochain, mais plutôt s'interroger sur sa propre part. Qu'un collaborateur ou notre chef se soit mis en colère contre nous ou que des personnes aient été dures avec nous, tout, vraiment tout ce qui nous affecte et nous énerve veut avant tout nous dire quelque chose à nous-mêmes.

0: Liebe Mitmenschen, was bewegt Sie?
1: Chers amis, qu'est-ce qui vous préoccupe et qu'est-ce que cela signifie pour vous? Si vous voulez dormir paisiblement et profondément et vous réveiller le matin reposé et plein d'énergie, réglez ce qui peut l'être maintenant, c'est-à-dire au cours de la soirée. Élimine

le facteur perturbateur. Avoir une conversation pour résoudre le problème pourrait vous en libérer. Un appel téléphonique pour clarifier certaines choses pourrait vous apaiser. Si tout cela n'est pas possible pour l'instant, notez alors ce que vous allez régler et mettre en ordre le lendemain. Prenez des notes sur ce que vous voulez dire ou faire. Ainsi, vous libérez votre système nerveux de son agitation et cela vous permet de ne rien oublier pour le lendemain. En effet, si vous avez pu résoudre une difficulté par une conversation, si vous avez réussi à régler certaines choses lors d'un entretien téléphonique, ou si vous avez simplement noté dans un carnet le problème que vous voulez résoudre demain, alors votre système nerveux se détend. Si vous avez pu clarifier certaines choses, vous sentez que votre respiration est plus calme et plus profonde. Les pensées qui vous tourmentaient se sont en grande partie dissipées. Vous avez résolu beaucoup de choses et mis d'autres choses en route. Maintenant, le calme de la soirée s'installe en vous. Le rideau devient un voile qui laisse beaucoup de choses derrière lui. La nuit vient et vous enveloppe dans un silence profond. Vous êtes devenu silencieux. Un calme doux vous entoure et vous inonde. Vous vous sentez enveloppé dans un sentiment de protection calme et profond qui vous incite à rejoindre votre lit pour la nuit. Vous allez vous coucher. Juste avant que ce calme et ce doux sentiment de protection et de bien-être ne vous enveloppe complètement, vous remerciez la vie qui s'écoule en vous. C'est le courant éternel et universel, le donateur infini de l'amour qui vous berce doucement pour vous endormir, comme si vous étiez dans un berceau.

0: Sie schlafen.
1: Vous dormez.
0: Sie schlafen.
1: Vous dormez.
0: Sie schlafen tief.
1: Vous dormez
0: ruhig
1: profondément, calmement et dans la douceur.
0: Sie schlafen geborgen.
1: Vous dormez protégé dans le courant universel qui vous donne sa bonté et son amour. Vous dormez protégé dans le courant universel qui vous donne sa bonté et son amour. La vie impersonnelle qui coule à travers tout est la force puissante de l'univers. Elle vous enveloppe. Elle vous apporte le calme. Elle est le silence. Elle dort en vous. Elle dort. Elle dort paisiblement et profondément. Elle dort. Elle dort paisiblement et profondément. L'être humain endormi est entouré par le courant universel et est protégé

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Chers téléspectateurs, chers auditeurs, chers amis, une salutation en Dieu. Bien peu de personnes savent que Jésus de Nazareth rassembla autour de lui, parmi les nombreux disciples qui le suivaient, un petit nombre d'entre eux qui formaient un cercle intime. Il s'agissait des hommes et des femmes qu'il introduisit dans les lois divines, dans les grands enseignements cosmiques. Les enseignements cosmiques ont été révélés pour la première fois à travers Gabriel, la prophétesse et messagère de Dieu à notre époque. Gabriel a consigné ses lois divines dans le livre « Les grands enseignements cosmiques de Jésus de Nazareth » à ses apôtres et disciples qui pouvaient les comprendre. Dans cette série d'émissions intitulée « Moments d'intériorisation et d'enseignement », nous lisons en alternance quelques phrases de la révélation du Christ et les explications détaillées qu'y apporte Gabriel. Ces explications nous permettent de mieux comprendre la loi de la vie et de la mettre peu à peu en pratique, et ainsi de la réaliser, afin de nous rapprocher de notre être véritable.

0: Christus lehrt uns.
1: Le Christ nous enseigne. Toute pensée ou parole céleste désintéressée est une image céleste qui contient tout en elle. De même qu'une cellule du corps contient la totalité de l'être humain, chaque sensation, pensée et parole désintéressée, chaque acte désintéressé contient tout l'infini en tant qu'essence. Le véritable sage dépose le tout dans tout ce qu'il dit, et cela même si, à partir du tout, il n'exprime et ne fait rayonner qu'une seule facette de la vérité.
2: In der göttlichen Welt gibt es die Sprache des Bildes.
3: Gabriel explique. Le monde divin possède un langage d'image. Lorsqu'un être spirituel reçoit une impulsion, celle-ci se traduit en lui par une image parfaite et absolue. Il s'agit d'une image pure dans laquelle se révèle la totalité de la création. Cette image intérieure se manifeste dans la structure particulière de son corps spirituel et l'être spirituel contemple dans l'image tous les aspects déterminants pour cette impulsion. Le processus est similaire dans notre monde. Dans notre existence terrestre, nos mots et nos pensées sont aussi un langage d'image. Ces images, elles, ne sont pas parfaites, elles ne sont pas absolues. Elles ne correspondent pas au monde divin à cette dimension. Elles ne sont que reflets, lumière dégradée, transformée. Elles ne sont donc pas existence, mais uniquement apparence et dans bien des cas, illusion. Dieu est le souffle, la vie. Bien souvent, on entend la question : pourquoi ne pouvons-nous pas voir l'Esprit de Dieu ? On pourrait aussi se demander : pourquoi ne voyons-nous pas l'air ? Même sans le voir, nous affirmons sa présence. Il nous semble tout naturel de respirer de l'air et de l'oxygène, bien que nous ne voyions ni l'un ni l'autre. Bien sûr, nous voyons l'air faire bouger les feuilles et nous entendons le bruit du vent à travers les arbres. Cependant, bien que nous ne voyons pas ce qui fait bouger les feuilles, nous disons tout simplement « c'est le vent, c'est l'air ». Mais quand il est question du souffle de Dieu, de l'énergie qui s'écoule éternellement, nous doutons de cette présence toute puissante. Si nous nous relions à l'Esprit de Dieu en contenant nos aspects humains et en affirmant l'omniprésence puissante de l'existence infinie en nous, alors l'Esprit de la vie se manifeste aussi en nous. Nous ressentons le calme et le silence. Nous respirons plus profondément. Rappelons-nous que vivre consciemment signifie affirmer Dieu, le tout, en toute chose. Nous l'oublions souvent, c'est pourquoi nous devrions nous y exercer. Prenons pour tâche d'affirmer Dieu encore et encore en tout ce que nous pensons, disons et faisons. Rappelons-nous l'affirmation suivante. Oui, Seigneur, tu es en toute chose. Ton esprit souffle partout. Tu es en moi, en chaque situation, en chaque problème, en chaque tâche. Tu es dans mon travail et avec moi au travail. Tu es toujours présent. Affirmons la présence de Dieu en tout et nous irons de mieux en mieux. Nous serons de plus en plus clairs, toujours plus libres et deviendrons l'enfant que souhaite Dieu, notre Père, un être pur, libre et noble en lui.

0: Écoutons une autre phrase des grands enseignements cosmiques. Le Christ dit : Dieu est le tout et il est indivisé. C'est pourquoi le tout agit en celui qui est la parole divine. Il est l'existence indivisée dans l'existence. Il n'est pas divisé comme celui qui parle autrement qu'il ne pense et qui ressent autrement qu'il ne pense et ne s'exprime. La loi éternelle œuvre et se révèle en toi-même. Tout est loi. Tu ne peux la voir à l'extérieur. Tu en prends conscience et la contemples uniquement en toi, en tant que tout.
1: Dans les cieux et sur la terre, dans les astres, dans la nature, dans l'être humain et l'être humain lui-même, tout est loi. De ce fait, tout est vie, parce que chaque élément est énergie. L'énergie émet et reçoit, c'est pourquoi tout est vie. La vie est conscience. Par conséquent, tout est conscience, parce que tout est vie. La vie ne peut exister que par la communication. En conséquence, ce qui se ressemble communique ensemble. La communication est basée sur le principe émettre et recevoir. Tout émet, le divin comme ce qui ne l'est pas. Chacun de nous est un émetteur et en même temps un récepteur. Nous émettons et recevons par l'intermédiaire de nos cinq sens qui correspondent à notre conscience actuelle et dont l'activité est reliée à nos sentiments, sensations, pensées, paroles et actes. Nous ne pouvons pas émettre hors de la gamme de fréquences que nous avons nous-mêmes créée et qui se compose de nos cinq sens, à savoir de nos sentiments, sensations, pensées, paroles et actes, ainsi que de nos passions, de nos nostalgies et désirs de nature humaine. Nous recevons exclusivement ce que nous émettons. En émettant et en recevant des aspects humains contraires à la loi de Dieu, nous créons notre loi personnelle, la loi des semailles et des récoltes. Si nous mettons en ordre nos aspects pécheurs, notre loi personnelle, nous parvenons peu à peu à la loi absolue. Nous nous libérons de notre moi humain et entrons progressivement en communication avec la loi éternelle, notre héritage divin. Tous les aspects que nous émettons dans notre réseau de communication s'influencent mutuellement. Nos cinq sens influent sur le monde de nos sensations, de nos sentiments et pensées, de ce fait également sur nos paroles et nos actes, ainsi que sur nos émotions et nos penchants. À leur tour, ceux-ci influencent nos cinq sens. Celui qui reste prisonnier de ce réseau de communication personnelle reste son propre prisonnier. Il ne voit et n'entend que lui-même. Il ne perçoit que ses propres fréquences olfactives et gustatives. Il ne touche que ce qui correspond à sa propre gamme de fréquences. Il ressent, pense, parle et agit uniquement en fonction des données qu'il a lui-même enregistrées. C'est uniquement avec le Christ, notre Rédempteur, que nous pouvons dissoudre ce réseau personnel de communication, ce cocon de fréquence que nous avons tissé autour de nous. Dissoudre signifie ici nous libérer de notre moi humain et nous tourner vers les lois divines qui sont notre véritable héritage, la communication de l'existence. Lorsque nous lisons et entendons des phrases issues des grands enseignements cosmiques de Jésus de Nazareth, en les laissant s'écouler et agir en nous, ce qui est ainsi émis en nous stimule notre monde de sentiments, de sensations et de pensées, à savoir nos gammes de fréquences. Nous percevons alors des fréquences provenant de notre propre réseau de communication et dans lesquelles nous pouvons prendre conscience de certains aspects de notre nature humaine. En effet, nous recevons, percevons uniquement ce que nous avons nous-mêmes enregistré, autrement dit, ce que nous sommes. Nous pouvons ainsi explorer notre conscience et découvrir ce que nous avons à mettre en ordre. Si, par exemple, les mots « Dieu est le tout » et « Tout est loi » font écho en nous et nous touchent, posons-nous cette question. Qu'est-ce que cela veut me dire? Notre conscience, auquel nous adressons la question, détaillera éventuellement le complexe mis en mouvement. Nous pouvons alors poursuivre notre recherche en nous demandant où sommes-nous encore divisés? Dans quelle situation tenons-nous un langage double? Et pourquoi? Que craignons-nous? Si nos réponses sont sincères, elles nous permettent de voir ce qui se trouve derrière nos pensées et nos craintes. En nous interrogeant ainsi, nous explorons et découvrons ce que ces aspects ou ces phrases ont touché en nous, c'est-à-dire les aspects humains qui sont encore présents en nous. Si par exemple la phrase « Dieu est indivisé » nous touche, il est possible que nous prenions conscience d'une situation de conflit intérieur. Afin de découvrir ce qui se trouve derrière cette tension, demandons-nous pourquoi nous étions intérieurement déchirés aujourd'hui. Qu'est-ce qui nous a touchés il y a quelques heures? Quels problèmes ou difficultés avons-nous rencontrés hier? Quels en sont les aspects que nous n'avons pas encore résolus ni mis en ordre? Qu'est-ce qui nous inquiète? Il est alors possible que notre mauvaise conscience se manifeste dans nos sentiments. Nous poursuivons alors notre recherche. Qu'aurions-nous dû faire depuis longtemps que nous n'avons pas encore fait? Qu'avons-nous esquivé, laissé de côté jusqu'à présent? Qu'est-ce qui nous pèse? En nous interrogeant ainsi, nous nous découvrons plus en profondeur. Parmi ce qui est encore flou, diffus et qui se manifeste peut-être seulement dans nos sensations ou sentiments sous forme de pression, d'incertitude, de crainte, de mélancolie ou de rancune silencieuse, un aspect devient tout à coup plus tangible, puis un autre nous apparaît clairement, nous permettant ainsi de saisir une cause plus profonde et de la mettre en ordre. Il vaut la peine de poursuivre ce questionnement avec conséquence afin d'aller à la recherche des racines. Rester à la surface de nos pensées et se limiter aux sensations furtives n'apporte pas la solution et ne nous permet pas de devenir libres. Il s'agit souvent de véritables complexes d'aspects humains qui, n'ayant éventuellement pas été mis en ordre pendant des années, ne sont pas simples à démêler. Dans ce cas, à l'aide de la tâche décrite précédemment, Il nous faut alors trouver la fréquence de notre réseau de communication que l'énergie du jour nous montre aujourd'hui. Si nous activons cette fréquence en nous, que nous reconnaissons un aspect humain et le mettons en ordre, il est possible que nous prenions connaissance d'autres fréquences appartenant à notre réseau de communication. Si le complexe qu'est notre moi humain s'éclaircit ainsi progressivement, nous parvenons alors à la racine de nos charges. C'est ainsi que nous pouvons peu à peu parvenir à devenir libres par la prise de conscience des aspects de notre moi humain et leur mise en ordre avec la force transformatrice du Christ de Dieu en nous.

0: Christus lehrt uns.
1: Le Christ révèle ceci. Les yeux physiques ne perçoivent que l'extérieur et non ce qui est manifeste au plus profond des choses, dans l'existence pure, dans le temple de Dieu. Les yeux physiques ne perçoivent que le reflet de ce qui est dans les cieux. Ce qui est matière n'est que reflet et non l'absolu. Celui qui voit véritablement perçoit Dieu en tout ce qui est, en chaque fleur, chaque buisson, chaque pierre, dans les astres, dans les hommes. Il rencontre Dieu en tout ce qu'il voit. Il rencontre Dieu aussi à travers ses sens de l'ouïe, du goût, de l'odorat et du toucher.
2: Die Materie ist Spiegelung, der Abglanz des reinen Seins.
3: La matière est un reflet de l'existence pure. Si nous prenons ce reflet pour la réalité, nous ne communiquons qu'avec ce reflet et ne développons pas la perception intérieure, les fines antennes de l'âme. Nous sommes alors affairés à trouver dans la matière, à travers nos cinq sens, l'accomplissement de notre quête et ne percevons que le reflet des choses. Si nous voulons répondre à la nostalgie de notre âme qui aspire à retrouver la splendeur de l'existence céleste, nous ne devrions pas nous contenter d'un pâle reflet. Demandons-nous ce qui nous lie encore à la matière, à l'ici-bas, à l'illusion. Quels sont ces aspects humains? Que cherchons-nous encore? Que voulons-nous posséder? Qu'attendons-nous encore de ce monde matériel? Nous parvenons à la perception intérieure, à la splendeur de l'existence éternelle, uniquement si nous ne nous lions pas au reflet. Lorsque nous avons découvert où se trouve encore un lien de cette nature en nous, que ce soit des désirs, l'appui sur l'autre, la volonté propre ou d'autres aspects semblables, il nous faut prendre une décision. Continuons-nous à chercher l'accomplissement dans le reflet, l'illusion? Ou bien nous fixons-nous clairement l'objectif d'avancer chaque jour un peu plus vers la splendeur de l'existence céleste? Nos prochains pas nous montreront quelle voie nous avons prise. Sommes-nous encore pilotés par nos aspects humains? Ou sommes-nous guidés et accompagnés par le Christ, la puissance et la lumière de l'infini? En raison du libre arbitre, cette décision nous appartient.

0: Écoutons une autre phrase d'enseignement du Christ. Pour celui qui voit véritablement, Dieu est présent en tout. Quand il travaille, Dieu est présent. Lorsqu'il s'entretient avec quelqu'un, Dieu est présent. Quand il se rend ici ou là, Dieu est présent.
1: Christus offenbarte, für den Schauenden ist Gott in allem gegenwärtig.
2: Le Christ a révélé, pour celui qui voit véritablement, Dieu est présent en tout. Qu'est-ce que cela veut nous dire? Celui qui voit véritablement ne regarde pas ici ou là. Il laisse sa conscience, les yeux de l'âme, voir, contempler. Ce faisant, sa conscience rayonne en son prochain, en chaque situation, et il entre en communication avec ce qui est au plus profond de son prochain, de la situation. Au plus profond de toute chose se trouve le divin. Si nous avons redéveloppé notre conscience divine, notre héritage spirituel, nous avons alors appris à voir, à contempler. Nous sommes redevenus un enfant de Dieu. Puisque Dieu nous contemple comme des êtres parfaits, nous sommes toujours en lui, ses enfants parfaits. Il nous garde dans son cœur, qui est le plus grand aimant de l'infini. Et il nous laisse libres, nous, ses enfants. Il nous attire à lui, même si, en raison de notre propre volonté, nous prenons des chemins chargés de souffrance, des chemins qui passent par les ténèbres. Même si nous restons longtemps dans les ténèbres, à un moment donné, nous ressentons le puissant rayonnement de cet incommensurable aimant, Dieu, le cœur de l'amour, et nous sortons de la turpitude, des coups durs, du désespoir, de la maladie, de la détresse, de la faim, de la décrépitude et de bien d'autres choses encore. Son enfant parfait qu'il contemple ainsi est en lui et éternellement un avec lui. Cependant, regardons-nous de plus près et demandons-nous si nous sommes un avec lui. Nos sentiments, nos sensations et nos pensées ne font-ils qu'un avec la loi de la vie? Si c'est le cas, nous pouvons dire « Le Père et moi sommes un » parce que nos pensées sont divines, nos sensations et sentiments sont divins, c'est-à-dire désintéressé et ainsi en accord avec la loi de Dieu. Dans ce cas, Dieu peut œuvrer à travers nous et nous sommes au service de Dieu et de notre prochain de manière désintéressée. Sans la sagesse, sans une relation intérieure au courant divin, sans communication avec ce qui est au plus profond de notre prochain, des situations, des difficultés ou de toute autre chose, nous ne pouvons pas donner, aider et servir selon la loi divine. Les tâches que Dieu a prévues pour notre vie terrestre ne se montrent à nous que lorsque nous nous ouvrons à Dieu, à la vie intérieure et à notre prochain. Nous devons donc tout d'abord redevenir un enfant de Dieu et le laisser décider de quelle manière nous pouvons le servir. Le premier pas vers une vie active dans l'Esprit de Dieu est toujours de devenir un enfant. L'enfant s'en remet à Dieu en toute confiance. Il n'attend rien. Il veut simplement être son enfant. Il ne souhaite rien d'autre que reposer au sein du Père éternel et cheminer à sa main. Lorsque l'enfant communique avec celui qu'il aime plus que tout, Dieu, alors Dieu sait guider son enfant et le conduit là où c'est bon pour lui. Chaque jour, en chaque situation, prenons conscience de ceci. Dieu est en nous. Dieu est à nos côtés. Dieu nous connaît et nous aime. Dieu est notre Père éternel. Chers frères et sœurs, nous trouvons la ligne de conduite permettant de vivre en Dieu, c'est-à-dire selon sa loi, dans les 10 commandements et les enseignements du Sermon sur la montagne. Si nous mettons en pratique ces aspects de la loi, nous redevenons un enfant de Dieu et nous nous développons pour devenir son fils, sa fille, qui voit en profondeur et dont le Seigneur parle dans ses grands enseignements cosmiques. Sans communion intime avec Dieu, nous ne pouvons pas cultiver la vraie fraternité et la vraie communauté avec nos prochains. Là où il n'y a pas de communion avec Dieu, il y a toujours des conflits, car chacun veut alors être le plus grand. Nous devrions donc, tout d'abord, rechercher la communion avec Dieu. Si nous nous sommes éveillés au bonheur intérieur, nous parviendrons également à la véritable communauté avec des personnes qui partagent les mêmes aspirations. Il nous faut bien sûr cultiver la communion avec nos frères et sœurs, mais la première étape est toujours la communion avec Dieu, car alors seulement nous trouvons l'orientation qui unit ceux qui ont les mêmes aspirations et trouvons ainsi la communication juste.

0: Nous avons entendu ces mots. Pour celui qui voit véritablement, Dieu est présent en tout. Quand il travaille, Dieu est présent. Lorsqu'il s'entretient avec quelqu'un, Dieu est présent. Quand il se rend ici ou là, Dieu est présent.
1: Christus offenbarte. Wenn seine Arbeit tut, ist Gott gegenwärtig. Was will uns das sagen?
2: Le Christ a révélé, quand il travaille, Dieu est présent. Qu'est-ce que cela veut nous dire? Vivre nos journées avec Dieu, c'est être orienté sur lui en tout lieu et en toute situation. Lorsque nous parvenons à inclure Dieu dans nos activités, nous les accomplissons avec plus de facilité. Nous devrions prendre l'habitude d'inclure consciemment l'Esprit du Christ de Dieu dans notre vie et de rester en contact avec lui en communiquant avec ce qui est au plus profond de nous, grâce à la gratitude que nous ressentons parce que nous pouvons nous orienter sur lui et que nous allons bien. Si cette conscience de la gratitude est devenue vivante en nous et qu'une situation critique semble se profiler, nous lancerons alors à temps un appel au Christ en nous pour lui demander son aide. Et le Christ ne se fait pas attendre. Celui qui contemple, qui voit véritablement, c'est-à-dire qui aime Dieu, vit dans la conscience de la gratitude. Si notre amour pour Dieu n'est pas encore très développé et constant, la gratitude nous aide à consolider notre orientation sur lui et à nous ancrer dans la conscience que nous sommes des enfants de Dieu. Même si dans une situation donnée, nous remarquons que nous sommes éloignés de lui en raison de nos pensées de nature humaine, ne nous détournons pas totalement de lui. Rappelons-nous que notre Père éternel reste toujours ouvert et bienveillant envers nous. Il est là pour nous. Il nous aide à nous libérer de nos aspects humains. Si nous avons la grandeur de remercier Dieu de nous montrer nos aspects humains, alors le courage et la force de leur faire face et de les mettre en ordre avec le Christ s'éveillent en nous.
1: Zu bereinigen. Blicken wir nur auf unser Personengesetz.
2: Si nous ne voyons que notre loi personnelle, nos problèmes, et que nous en parlons beaucoup, nous n'activons pas la force intérieure, la force de Dieu. Dieu est toujours présent. Dès que nous le remercions de tout cœur d'avoir pu reconnaître un aspect négatif que nous voulons mettre en ordre avec son aide, ou que nous lui demandons de pouvoir en prendre conscience, nous faisons alors également appel à ce qui est divin dans notre problème. Nous établissons ainsi une communication avec le divin dans le problème. Le divin devient alors plus actif et nous montre la voie permettant de résoudre le problème ou la difficulté. La gratitude porte en elle l'affirmation du divin en toute chose. Elle éveille, renforce et affermit le positif.

0: Le Christ nous a dit, lorsqu'il s'entretient avec quelqu'un, Dieu est présent.
1: Rappelons-nous régulièrement que Dieu est présent et exerçons-nous à parvenir à cette conscience. Prenons régulièrement du recul, affirmons la présence de Dieu en tout et demandons-lui son aide. Si nous voulons véritablement accomplir ses lois, il nous aidera.
0: Et le Christ dit encore, « Quand il se rend ici ou là, Dieu est présent. »
1: Dieu est toujours là. Nous ne pouvons pas le fuir. Il est en nous. Il est en chaque situation, en chaque mot, en chaque geste, en chaque mouvement, en chaque pas. Et Dieu est toujours ce qui est positif, le bien. Il souhaite toujours ce qu'il y a de mieux pour nous. Si nous avons conscience que Dieu souhaite toujours ce qu'il y a de mieux pour nous, nous nous confierons toujours plus à lui. Nous lui demanderons aide, conseil et assistance. Dieu répond à toute demande légitime de son enfant. En d'autres termes, si nous voulons véritablement accomplir ses lois, nous pouvons être sûrs que Dieu nous guidera, qu'il nous aidera et nous servira.
0: C'est pour cette raison que le Christ nous a dit, « Une telle personne a trouvé la pierre philosophale. Elle laisse Dieu agir à travers elle. » Celui qui reste relié à Dieu en tout ce qu'il ressent, pense, dit et fait, chemine véritablement dans la lumière de Dieu, et Dieu accomplit à travers lui les œuvres de l'amour. Préservez en toute situation la conscience de la présence de Dieu. Dieu

0: gerührt von den hehren Worten des absoluten Gesetzes.
1: Lorsque notre âme est touchée par les paroles nobles de la loi absolue, ce qui résonne en nous se traduit par des pensées exprimant souvent une sagesse élevée. Néanmoins, il nous faut bien souvent reconnaître que le degré de conscience de notre être humain ne correspond pas encore à cette sagesse. Pourquoi en est-il ainsi? Parce que souvent, c'est la nostalgie profonde de notre âme qui est à l'origine de nos maux. Elle aimerait, depuis longtemps, être à nouveau dans la lumière, dans des plans plus élevés, alors que son enveloppe humaine, elle, continue à s'identifier à ce qui est bas. C'est pourquoi la nostalgie de l'âme et le moi humain se mêlent souvent dans le monde de nos pensées. Par conséquent, nous devons également ressentir à l'intérieur de nos paroles afin d'éprouver notre vrai degré de conscience et reconnaître les aspects encore à surmonter pour que nous puissions nous rapprocher réellement du divin.

0: Christus sagte,
1: le Christ a révélé, préservez en toute situation la conscience de la présence de Dieu. Dieu est en tout.
2: Ist uns dies bewusst und durchdringt uns diese Bewusstheit?
3: Si nous en sommes conscients et que nous sommes imprégnés de cette conscience, nous ne bâtirons plus sur des personnes. Nous ne placerons plus nos espoirs en elles. Nous bâtirons uniquement sur Dieu. Lui ne nous déçoit jamais. Celui qui bâtit sur des personnes connaîtra la déception. Celui qui place son espoir en des personnes perdra tout espoir avec le temps. Celui qui bâtit sur Dieu reçoit. Beaucoup de gens s'orientent sur leurs prochains et attendent une approbation de leur part. Ils attendent d'être reconnus. Ils veulent avoir du succès et bien paraître aux yeux des autres. Nous devrions examiner de plus près ces désirs et nous demander que nous apporte la reconnaissance des autres et le succès? Que nous apporte de faire bonne figure? De l'argent peut-être? Du prestige? Poursuivons notre questionnement. L'argent et le prestige nous apportent-ils la sécurité? Ne sont-ils pas plutôt accompagnés de la crainte de les perdre? Même en ayant de l'argent, des biens et du prestige, nous restons finalement bien souvent insatisfaits et malheureux. Prenons le temps d'imaginer toutes ces situations. Plaçons-nous au cœur de ces images et essayons de ressentir ce qui se passe en nous ou éventuellement ce que nous avons déjà vécu. Nous en revenons alors toujours à la question : que voulons-nous vraiment ? Sommes-nous satisfaits du résultat ? Le succès nous conduit-il à l'accomplissement intérieur ? Dans le cas où nous cherchons à bien paraître et qu'une personne nous adresse un compliment aujourd'hui, savons-nous si son langage ne changera pas demain ? Savons-nous si ce compliment est sincère ou s'il n'est peut-être qu'une politesse qui cache des pensées bien différentes? Nous nous risquons bien souvent à jouer à ce jeu de nature humaine, mais si nous n'atteignons

0: pas ce que nous avons souhaité, nous devenons agressifs ou dépressifs et nous empêtrons de plus en plus dans nos causes. Et lorsque notre destin nous rattrape, que nous subissons un coup du destin, nous nous en étonnons. Faisons régulièrement un examen de nous-mêmes pour prendre conscience de ce qui est encore en nous. Analysons nos désirs, nos attentes, que nous apporte le succès, que nous apporte de bien paraître aux yeux des autres. Où cela nous mène-t-il? Qu'en retirons-nous vraiment? Il n'y a probablement personne qui puisse à juste titre affirmer « Cela m'a rendu profondément heureux, satisfait et joyeux ». La reconnaissance, les compliments, le succès, les honneurs et les flatteries n'ont jamais non plus rendu désintéressé. L'énergie de nature humaine que nous recevons donne l'illusion de nous renforcer. Nous nous sentons vivifiés et élevés pour un court laps de temps. Mais après ce court vol en haute altitude, la chute est d'autant plus rapide. Nous devons donc prendre conscience qu'en réalité, cela ne nous apporte rien ou nous conduit tôt ou tard dans la vallée des larmes et de l'amertume. Souvent, le succès engendre aussi la peur de le perdre, par exemple. Bien paraître aujourd'hui porte déjà en soi la crainte de ne plus être aimé demain et d'être dévalorisé. Qu'y aurait-il de si grave à être une fois dévalorisé? Les pensées de l'être humain sont très changeantes. Aujourd'hui, il nous dévalorise. Demain, il aura peut-être un mot gentil à notre égard, dans l'attente que nous lui donnions de la reconnaissance. Tant que nous nous orientons sur les personnes et que nous attendons quelque chose d'elles, nous sommes perdants. Pour bâtir sur Dieu, il faut avoir confiance en lui, pouvoir se confier complètement à lui. Se confier à Dieu signifie renoncer au moi humain. Même si des situations difficiles se présentent, des décisions pour lesquelles nous sommes temporairement livrés à nous-mêmes, nous devons avoir confiance. Nous devons faire le pas, même si nous ne savons pas ce qui nous attend. Si nous bâtissons sur Dieu avec la certitude qu'il est à nos côtés, nous avons alors fait le pas de la confiance. Si nous sommes devant la décision de devoir abandonner quelque chose sans savoir ce qui va venir, nous devons avoir une confiance aveugle en Dieu, notre Père. Pourquoi aveugle? Si nous savions à l'avance ce que Dieu nous réserve, de quel genre de confiance s'agirait-il? La véritable confiance en Dieu se montre dans le fait que nous nous confions à lui sans réserve et sans savoir ce que l'étape suivante nous apporte. Nous faisons confiance à Dieu. Quoi qu'il arrive, nous vivons dans la conscience que Dieu est présent, qu'il est à nos côtés et qu'il souhaite ce qu'il y a de mieux pour nous.
1: Le Christ nous a dit, « Lorsque vous avez pleinement intégré cette certitude, alors la solitude, le sentiment d'être abandonné, ainsi que l'affliction vous quittent. Vous accédez à la communion avec vos prochains, au bonheur intérieur et à une compréhension plus profonde. »
0: Chers amis, cette phrase des grands enseignements cosmiques de Jésus de Nazareth peut dire infiniment de choses à chacun de nous. Combien de fois pensons-nous être seuls et abandonnés? Combien de fois sommes-nous malheureux et tristes? Pourquoi? Parce que nous bâtissons sur des personnes, nous mettons notre espoir en elles. Celui qui bâtit sur des personnes, celui qui place son espoir en des personnes, est confronté avec le temps à la peur, voire à une vraie panique, parce qu'il ressent que des personnes ne peuvent pas lui donner ce qu'il attend, ce qu'il espère. Beaucoup de personnes ne sont pas fiables, et le manque de fiabilité porte déjà en lui l'abandon. C'est pourquoi celui qui suit le chemin qui mène à Dieu devrait toujours être conscient de la présence de Dieu. Nous devrions toujours vivre dans la conscience que Dieu est en nous et que nous pouvons devenir un avec Dieu. Alors, nous ne nous sentirons jamais abandonnés parce que Dieu ne nous abandonne jamais. Celui qui s'efforce de communiquer avec ce qu'il y a de plus élevé s'immerge dans le courant divin où vivent tous les êtres purs. Il a retrouvé la patrie intérieure. Il vivra alors avec ses prochains et sera aussi pour eux, mais il ne bâtira pas sur eux. Il ne placera pas son espoir en eux. Et si nous bâtissons sur Dieu, notre Père, si nous nous confions entièrement à lui, nous ressentons alors sa présence et son amour infini.

0: C'est pourquoi le Christ nous dit à maintes reprises, en chaque situation, prenez conscience que Dieu est toujours présent. Il est toujours là. Quoi que vous fassiez, où que vous alliez, où que vous soyez, et quoi que vous pensiez, Dieu est là. Il est présent. Dieu est auprès de chacun de vous, quoi que vous pensiez, disiez ou fassiez. Et même si vous vous trouvez au milieu d'une foule en colère, Dieu est avec vous. Soyez silencieux, confiez-vous à lui. Il vous guide. Dieu est la santé dans la maladie. Il est la joie dans la souffrance.
1: Mit diesen Worten gibt uns unser Herr Christus.
2: Par ces paroles, notre Seigneur le Christ nous donne de l'espoir. Il nous encourage et aimerait nous montrer quelle force intérieure réside dans la conscience que Dieu est toujours présent. Si notre but est de redevenir divin, nous devrions chaque jour prendre conscience que Dieu est présent, qu'il est en chaque mouvement, en tout ce que nous voyons, entendons, sentons, goûtons et saisissons par notre sens du toucher. Dieu est en chacun de nous. L'infini tout entier est empli de sa force. Si nous permettons à sa force de prendre vie en nous, en mettant à profit chaque journée pour reconnaître nos aspects humains, nos comportements erronés, pour les mettre en ordre avec le Christ et ne plus les répéter, nous ressentirons très vite la présence de Dieu. La peur s'efface et fait place à la force et à la confiance. La force et la confiance motivent. Et grâce à cette motivation intérieure, nous ferons jour après jour les pas que la journée nous montre et nous nous rapprocherons de plus en plus de notre but, redevenir divin.
0: Le Christ a dit, « Soyez silencieux, confiez-vous à lui, il vous guide. »
2: Chers frères et sœurs, lorsque nous sommes contrariés, énervés, nous devrions nous adresser à nous-mêmes en disant « Sois silencieux, Dieu est présent ». Si nous parvenons à trouver le silence, c'est le signe que cette brève effervescence n'était qu'une sollicitation venant de l'extérieur. Mais si nous restons agités, nous savons qu'il y a là un message pour nous et nous pouvons nous dire « Seigneur, maintenant tu veux me dire quelque chose. Maintenant, tu me parles à travers mes fautes, à travers mes péchés. Tu me les montres afin que je puisse les mettre en ordre avec ton aide. » Si, avec l'aide du Christ, nous mettons en ordre les fautes reconnues et que nous prenons la ferme résolution de ne plus les répéter, nous savons alors tout de suite quel aspect de la loi de Dieu nous allons maintenant mettre en pratique à la place, et une nouvelle fois, nous nous adresserons à nous-mêmes en disant « Sois silencieux et confie-toi à Dieu ». Dieu est en chacun de nous. En sommes-nous conscients jour après jour? Si notre cœur est éveillé, que nous ressentons la nostalgie de nous rapprocher de notre Père céleste, nous nous efforcerons alors activement et conséquemment d'atteindre notre but, à savoir notre héritage divin. Dieu est toujours présent, où que nous soyons, où que nous allions, même au milieu d'une foule en colère, Dieu est toujours présent. Si nous en prenons conscience, nous devenons plus silencieux, plus calmes, plus sûrs de nous, parce que nous savons que nous avons en nous un immense et fantastique accompagnateur, l'Esprit de Dieu, l'amour infini.

0: Lieber Bruder, liebe Schwester.
1: Chers frères et sœurs, accueillons dans notre cœur ces paroles emplies d'espoir. Dieu aime chacun de nous. Dieu est toujours présent. Il est en nous et dans tout ce qui nous entoure. Dieu est toujours avec nous parce qu'il habite en nous, car nous sommes le temple de ce merveilleux Dieu d'amour qui est notre Père.

Chers amis, c'est avec ces paroles de réconfort que nous aimerions conclure notre émission. Nous vous disons à bientôt et une chaleureuse salutation en Dieu.

0: Chers amis, bienvenue à l'Unité universelle parle, la parole de l'Esprit créateur universel, une série d'émissions dont nous vous proposons aujourd'hui de suivre la 14e partie. Au fil des émissions, nous développons ce thème en poursuivant la lecture du livre qui porte le même nom. Il s'agit d'une œuvre cosmique d'enseignement et d'apprentissage donnée à l'école de la sagesse divine, basée sur des entretiens avec Gabriel, la prophétesse et messagère de Dieu à notre époque. Dans les émissions précédentes, nous avons entendu parler des grandes interactions spirituelles de la vie, de la création des mondes spirituels purs, de Dieu, l'Éternel, qui n'a rien à voir avec l'image de Dieu qui est transmise par les institutions ecclésiastiques. Il est le Dieu Père-Mère, l'intelligence universelle et originelle, la force créatrice qui agit à travers des lois universelles dans tout l'infini. Nous avons également entendu parler du noyau central immuable, de l'unité universelle en tous et en tout, qui est le principe de communication de l'infini. Il était aussi question de la loi de l'amour de Dieu et du prochain, uni et soi. Nous avons reçu un petit aperçu de ce que veut dire communication universelle et unité universelle et de ce qui nous en sépare, c'est-à-dire le principe divise, lie et domine, qui se manifeste dans le monde à travers l'égocentrisme, l'indifférence, la soif de pouvoir et la brutalité envers les hommes, la nature et les animaux. Nous avons également reçu de nombreux conseils et exercices concrets qui nous aident à retrouver peu à peu en nous l'unité universelle, par exemple la promenade virtuelle. Chers amis, aujourd'hui, nous poursuivons la lecture des trois prochains chapitres de notre livre. Par le biais de questions et de réponses, nous allons tout d'abord apprendre à approfondir ce que nous avons lu et entendu.
1: Chers amis, commençons par une question qui intéresse certainement beaucoup de gens. Grâce au travail effectué sur nous-mêmes et à travers les exercices donnés, nous devenons plus pacifiques, plus paisibles, on pourrait dire plus en harmonie spirituellement. Nous devenons beaucoup plus sensibles et ressentons plus intensément la souffrance incommensurable des animaux, des plantes et de la terre-mère tout entière. Comment faire pour ne pas être totalement abattu par la grande souffrance que l'on ressent?
2: Écoutons maintenant la réponse donnée à l'école de la sagesse divine. La seule possibilité pour y arriver à peu près est de prier pour les personnes qui maltraitent les animaux, les abattent de manière cruelle, les élèves comme animaux de boucherie dans des ghettos, les livres bouchés et bien plus encore. Il serait également important d'inclure dans nos prières tous ceux qui, par manque de connaissances ou par faiblesse, mangent encore la chair des animaux assassinés. Nous devrions placer toutes ces prières dans les mains protectrices du Christ de Dieu. Parallèlement, nous devrions faire notre possible pour permettre aux animaux de vivre en liberté, dans des conditions qui correspondent aux besoins spécifiques de leur espèce, et ceci jusqu'à leur mort physique qui, aux yeux des animaux, est un processus tout à fait naturel, c'est-à-dire normal. Nous devrions permettre aux animaux de mener une vie correspondant aux conceptions éthiques que nous avons d'une vie digne sur Terre. Nous devrions agir de même envers la terre-mère tout entière, qui, elle, aussi, est un organisme vivant, doté d'une perception qui lui est propre et qui, comme nous, porte la vie. Cet organisme nous offre tout ce dont nous avons besoin pour vivre, à nous, les êtres humains, qui avons la chance de recevoir cela.
3: Une autre question concerne la promenade virtuelle dont nous avions longuement parlé la dernière fois. Je cite... Lors de la promenade virtuelle, nous nous sommes exercés à percevoir en nous le corps sonore d'un animal et la forme de vie d'une fleur. Pour certains, l'exercice est plus concluant avec nos frères et sœurs les animaux, alors que d'autres semblent être plus proches des êtres végétaux. Pourquoi ?
0: Gabriel nous a expliqué ce qui suit, je cite, « Pensons au soleil et aux nuages ». Cette image pourrait nous aider. Les nuages couvrent la lumière du soleil et leur ombre est projetée sur le sol. Pourtant, et quelle que soit la densité des nuages qui le voilent, le soleil continue à briller. Si, par exemple, ces nuages ne sont que des voiles très légers, le soleil perce facilement à travers eux. Lorsque les ombres, c'est-à-dire les nuages recouvrant un certain domaine de notre âme, qui est faite de particules, lorsque ces nuages sont plus épais qu'ailleurs, la communication est brouillée entre nous et les formes de vie concernées, par exemple les animaux. Si par contre la structure particulière de notre âme est plus lumineuse en ce qui concerne la vie végétale, nous pouvons alors communiquer plus facilement. De manière générale, il est incontestable que nous avons encore énormément à apprendre et à faire pour parvenir à la communication universelle cosmique.
3: Chers amis, ceci est valable pour nous tous, aussi pour nous qui lisons ce texte. Nous poursuivons la lecture. Apprenons à nous rappeler sans relâche qu'au plus profond de notre âme, nous sommes riches de l'infini, autrement dit, infiniment riches. Bienheureux celui qui le comprend. Apprenons à ordonner le monde de nos pensées. Apprenons à être attentifs à notre respiration. Apprenons à nous rapprocher de l'unité universelle, de sorte que l'image de la vie véritable puisse ressusciter dans nos pensées purifiées, car telle que nous l'avons entendue, profondément dans notre âme, œuvre un trésor unique, l'existence pure, la communication universelle. Apprenons ce que signifie la vie. Afin de maîtriser notre vie terrestre, apprenons à rester calme et discipliné en toute situation. Et à partir de cet équilibre intérieur, apprenons à observer le comportement de nos frères et sœurs de la création, les animaux, ainsi qu'à contempler et ressentir la vie de la nature. Où que nous allions, où que nous soyons, il y a toujours à apprendre. Apprenez, apprenons à percevoir la vie, car tout se déroule sous forme de rythme, de couleurs, de formes, de sons et de parfums.
2: Dans notre livre, nous arrivons maintenant à un nouveau grand chapitre intitulé « L'alliance de l'Éternel avec les animaux ». Celui qui, dans sa vie, accomplit toujours plus la loi de l'unité, la loi de l'amour pour Dieu et pour le prochain, le principe « uni et soi », reconnaît progressivement que la paix ne régnera sur terre que lorsque les hommes auront retrouvé l'unité universelle, telle que Dieu, l'Éternel, l'a annoncé à travers son prophète Isaïe, il y a 2700 ans déjà. Le loup habite avec l'agneau, la panthère se couche près du chevreau, le veau et le lionceau paissent ensemble, sous la conduite d'un petit garçon. La vache et l'ours se lient d'amitié, leurs petits sont couchés l'un près de l'autre. Le lion se nourrit d'herbe et de paille. Le nourrisson joue devant le nid de la vipère. L'enfant met sa main dans le trou du serpent. Il ne se fait plus aucun mal sur toute ma montagne sainte, car le pays est empli de la connaissance du Seigneur, comme la mer est remplie d'eau.
1: À travers son prophète Osée, Dieu dit également, il y a plus de 2700 ans, « Alors, je ferai une alliance avec les animaux des champs, avec les oiseaux du ciel et les petites bêtes de la terre. Je supprimerai dans le pays les arcs, les épées et les armes de guerre, et je leur permettrai de dormir tranquillement. » Chers amis, à notre époque, en 1999, l'Éternel révéla à travers sa prophétesse Gabrielle qu'il a maintenant scellé une alliance avec les animaux et la nature tout entière, ainsi qu'avec la terre-mère. Écoutons maintenant la lecture de cette grande révélation de Dieu.
2: L'Esprit éternel, le Créateur de l'infini, dit « J'ai donné aux hommes une terre saine. Cependant, ils ont fait de leur planète d'habitation, la terre, un dépôt d'ordures et un milieu favorable aux maladies, aux épidémies et à bien d'autres choses de ce genre. L'humanité est de plus en plus malade, car la Terre n'est pas seulement malade, elle n'est presque plus en mesure de survivre, à cause de l'homme qui n'a de cesse de la maltraiter et de la torturer. L'auteur du mal croit pouvoir guérir si on lui trouve le bon médicament qui a été testé sur des animaux de façon innommable dans ce qu'il appelle des laboratoires. L'homme impitoyable croit pouvoir ainsi continuer à vivre sa cruauté. Ceux qui élèvent les animaux pour leur chair ne valent pas mieux que les hommes barbares qui torturent, mutilent et dépècent les animaux dans les laboratoires. Celui qui enferme les animaux, les emprisonne et les laisse végéter dans les espaces les plus exigus qui soient, alors que la terre offre la liberté, subira un jour le même sort, en vertu de la loi de cause à effet qui dit « Ce que l'homme sème, il le récoltera ». Ainsi, chacun forge son propre destin. Ce que l'homme fait subir aux animaux, aux plantes et aux minéraux, c'est-à-dire à la terre, il le subira à son tour, quels que soient les médicaments qu'il pourra prendre dans le but d'éviter les effets de ses actes. De nombreuses générations d'hommes ont maltraité la terre avec une cruauté sans fin. Elle a été brutalisée, saccagée et ses trésors pillés. L'homme est intervenu et intervient dans le tracé des cours d'eau qui sont les artères de la terre. Il a déversé et déverse ses déchets dans les sources de vie de la terre que sont les océans. Il a détruit et continue à détruire l'écran de protection de la terre, qu'est l'atmosphère, ainsi que les poumons de la terre, que sont les forêts. L'homme est devenu un cannibale, et les égarements du cannibalisme ne connaissent pas de limites. L'homme cannibale élève des millions et des millions d'animaux. Jour après jour, il les conduit à l'abattoir pour les faire assassiner de manière cruelle et consommer leur chair, qu'il aura naturellement pris soin de bien préparer. Nombreux sont ceux qui croient que les animaux sont des marchandises et qu'ils peuvent exploiter la terre afin de faire gonfler leur compte en banque. Un jour ou l'autre, ils devront pourtant reconnaître que plus ils auront d'argent, plus ils s'appauvriront. Les misérables créatures qui croient pouvoir se jouer du Créateur seront bientôt obligées de reconnaître que la terre mère ne leur obéit plus. La terre est maintenant mienne et elle accomplira ma volonté. Cela signifie que les causes engendrées, tout le mal que les hommes ont fait subir à la terre mère, retomberont sur eux toujours plus rapidement. L'humanité atteint progressivement le point culminant de ses agissements. L'adversaire pense pouvoir triompher de moi en agissant à travers les hommes dégénérés qui manipulent la vie et jouent au Créateur. De tout temps, il s'est trompé. Et cette fois encore, il se trompe, car maintenant la terre est mienne. Sur la bannière de nombreux êtres humains, on peut lire le meurtre et l'assassinat. L'insatiable Moloch qu'est l'homme s'est érigé contre sa propre planète d'habitation et de ce fait, contre tout ce qui vit sur Terre. Comme l'humanité n'a pas accepté l'amour de son Rédempteur pour les animaux et les hommes, je leur ai repris la terre et tout ce qui vit sur elle, les animaux ainsi que toutes les espèces végétales et minérales, et je les remets en toute confiance dans les mains des êtres spirituels et des êtres divins de la nature qui, progressivement, réédifieront la terre, ses animaux, ses végétaux et ses minéraux et leur apporteront la guérison. L'alliance est scellée avec les animaux. Qu'il en soit ainsi. Puis Dieu, l'Éternel, poursuivit en disant « Lorsque des êtres humains pacifiques, spirituels, cosmiques, habiteront la terre, je leur confierai à nouveau la planète selon les paroles de Jésus, le Christ, dans son sermon sur la montagne. Bienheureux les doux de cœur, car ils posséderont la terre. Les animaux, les plantes, les éléments, la terre, la nature tout entière sont une partie de la vie. C'est à travers eux que le royaume de paix de Dieu sera édifié, car il en sera alors sur la terre comme au ciel. »
1: Chers amis, c'est ce que l'Esprit éternel de l'infini exprima lors d'une immense révélation donnée en 1999. Nous avons lu « Que celui qui peut le comprendre le comprenne et que celui qui veut l'ignorer l'ignore. » Dieu réalise sa parole. Il est manifeste que l'Éternel rappelle progressivement à lui le monde animal et végétal. Que se passera-t-il ensuite? Quelles en sont les conséquences pour nous, les hommes? En observant l'état actuel de l'humanité et de la Terre, on constate inévitablement que l'homme se comporte en vandale et qu'il a fait de la planète un véritable champ de bataille. Que ce soit sur terre ou dans les mers, il perpétue le culte païen du sacrifice en vidant les mers de ses habitants, en assassinant ou en faisant assassiner les animaux vivants sur la terre et en pillant complètement la planète.
0: L'homme barbare s'est littéralement transformé en pilleur et en meurtrier de la terre et de tout ce qu'elle porte, êtres humains, animaux, plantes et minéraux. Un tel homme peut véritablement être qualifié d'assassin de la terre et d'analphabète spirituel qui ne connaît que lui-même. Dans ce cas, lorsque la terre reprend le corps physique de l'homme, qui finalement lui appartient, l'âme alors sortie du corps, et qui n'est pas de ce monde, n'est plus qu'une loque spirituelle qui doit tout d'abord apprendre à s'orienter dans les plans de purification des âmes avant de faire ses prochains pas. Un jour ou l'autre, elle réapprend à développer ce qu'elle porte en fait en elle. L'esprit libre, l'un universel, son créateur et père céleste éternel, et elle réapprend qu'elle est esprit issu de son esprit.
3: Chers amis, dans le livre qui sert de base à notre émission, nous passons maintenant à un nouveau chapitre qui nous donne des explications permettant de mieux comprendre le principe de communication émettre et recevoir. Nous poursuivons donc la lecture par ce chapitre intitulé « Le principe de communication universelle sans moyens techniques », la technique de communication utilisée par l'être humain sur Terre. Il est possible que dans un monde toujours plus grossier, dans lequel la technique dicte le rythme de vie de l'humanité, les processus spirituels subtils, divins, exposés ici, paraissent inaccessibles. La majeure partie de l'humanité est devenue insensible aux fines lois de la vie qui sont à la base de toutes les formes de vie. Les cinq composantes de l'homme, ses sensations, sentiments, pensées, paroles et actes, deviennent toujours plus grossiers, par exemple le contenu des pensées et des sentiments. Cela a pour conséquence inévitable que les conditions de vie de la plupart des gens sont elles aussi toujours plus marquées par la rudesse et la brutalité. C'est la raison pour laquelle les paroles issues de l'origine, de la grandeur et de la profondeur de la vie paraissent à beaucoup inaccessibles, voire inconcevables, et il leur semble impossible d'en faire l'expérience dans leur propre vie. L'homme moderne et intellectuel a souvent des difficultés à comprendre les explications que nous recevons sur le monde à cette dimension de l'existence éternelle qui est également présent dans notre monde à trois dimensions. Pourtant, les nombreuses possibilités techniques n'ont jamais offert autant d'exemples pratiques sur le principe de communication de l'infini, émettre et recevoir qu'à l'heure actuelle.
0: Les techniques de communication matérielle sont basées sur des aspects dégradés de la loi de la vie, devenues des énergies « vides », entre guillemets, modifiées. En fait, le pâle reflet à trois dimensions des formes de communication de l'existence éternelle, de l'éther de lumière infinie, dont nous entendons parler à plusieurs reprises dans cet ouvrage. Il nous est difficile, à nous les êtres humains, de prendre conscience de la communication universelle. Et pourtant, tout repose sur le principe émettre et recevoir.
2: Rappelons-nous que toutes les formes de vie et tous les êtres vivants se trouvant dans le courant de vie du Créateur sont reliés les uns aux autres. Ils vivent dans la communication universelle activée de l'infini. Ils n'ont pas besoin de se déplacer ici ou là. Ils sont reliés avec l'infini tout entier par l'intermédiaire de leur noyau central. S'ils souhaitent entrer en contact avec un être qui, éventuellement, se trouve sur un autre plan céleste, ils émettent une impulsion en direction de cet être par l'intermédiaire du noyau central et sont instantanément et directement reliés à cet être. Ils sont un. Nous pourrions dire qu'à travers le noyau central, les êtres spirituels et toutes les formes de vie sont connectés entre eux, c'est-à-dire reliés.
1: De ce fait, une question s'impose. Et nous, les êtres humains, où en sommes-nous? Que contient notre potentiel d'émission? Dans quelle direction émettons-nous? Sur le plan de la communication universelle qui se fait sans la technique, on peut dire que l'homme fait pâle figure, ce qui ne l'empêche pas d'être fier et même de s'enorgueillir de ce qu'il appelle ses découvertes.
3: Si nous avons du mal à saisir la réalité spirituelle divine, nous pouvons essayer de nous représenter la multitude des communications qui ont lieu grâce aux techniques développées aujourd'hui. L'une des possibilités techniques qui fait partie de notre vie quotidienne, bien qu'elle paraissait encore utopique il y a quelques dizaines d'années, est la téléphonie mobile et son très large éventail d'utilisation. Il est devenu, on ne peut plus naturel pour nous aujourd'hui, de composer un numéro, c'est-à-dire d'envoyer une impulsion dans un réseau de communication et d'être relié ainsi avec le téléphone mobile que nous avons ciblé. Dans le cadre des innombrables possibilités offertes par les réseaux de téléphonie mobile, il nous est possible, où que nous soyons, de composer un numéro, de joindre ainsi directement le correspondant souhaité et de communiquer avec lui, même si ce dernier se trouve dans un pays très lointain.
1: Ce moyen technique, facilement accessible à la compréhension humaine, est utilisé dans le monde de matière grossière sans que nous nous demandions sur quel aspect de la loi divine il repose. L'Internet multiplie encore les possibilités techniques de communication et les mène, aujourd'hui déjà, dans une dimension presque inconcevable. L'homme ne communique plus seulement par le son, mais peut aujourd'hui entrer également en communication visuelle avec son correspondant et discuter avec lui comme s'ils étaient tous les deux dans la même pièce. Pour tout un chacun, il va de soi que ce sont là des découvertes techniques, alors qu'il s'agit finalement d'énergie dégradée que nous pourrions également qualifier de modification et de manipulation satanique des lois de l'existence éternelle.
3: La technique actuelle peut donc nous aider à nous représenter ce qui se déroule dans le monde spirituel divin. Tout comme le réseau de téléphonie mobile offre à chacun la possibilité de joindre parmi d'innombrables numéros un numéro spécifique, les êtres spirituels ont la possibilité de communiquer de manière extrêmement précise avec un autre être spirituel dans tout l'infini par l'intermédiaire du noyau central. Les moyens techniques actuels exercent sur certaines personnes une véritable fascination. Puissent-elles éprouver la même fascination pour la merveilleuse diversité, pour la dimension et la subtilité de la communication de l'unité universelle? Ceux qui pensent, lisent et écoutent avec le cœur comprendront ainsi ces paroles de sagesse. « Homme, ne te donne pas tant d'importance, tu es bien plus grand que tu ne peux l'imaginer. »
0: C'est par ces paroles dignes de réflexion que nous concluons aujourd'hui notre thème « L'unité universelle parle, la parole de l'esprit créateur universel ». Chers amis, nous avons souvent entendu que tout repose sur la communication, sur le principe « émettre et recevoir ». Dans notre prochaine émission, nous en apprendrons davantage sur ce thème, en particulier sur le rôle que joue le principe de communication universelle dans la vie de l'homme. Nous prendrons par exemple connaissance de ce qui se passe au niveau spirituel lors de la naissance d'un enfant. Nous verrons aussi comment la loi de la communication universelle accompagne l'homme tout au long de sa vie sur Terre et comment l'âme est préparée à la mort du corps dans lequel elle est incarnée. Si vous le souhaitez, retrouvez-nous pour cette occasion. Au revoir et à bientôt.

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0: des Lebens.
1: Parole de vie.
0: Wir Menschen sollten des öfter.
1: Nous devrions réfléchir plus souvent à nous-mêmes et reconnaître que nous ne pouvons apprendre que dans la mesure où nous sommes prêts à apprendre.
0: Zu lernen.

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0: Chers téléspectateurs, chers amis, bienvenue à la deuxième partie de notre table ronde consacrée au thème « La parole prophétique dans le courant du christianisme des origines, aujourd'hui et à toutes les époques, et la tentative d'éliminer les communes des origines, tous ceux qui étaient dans le sillage de Jésus de Nazareth ». Nous sommes des chrétiens des origines, dans le sillage du Christ de Dieu, le Fils de Dieu, notre frère et rédempteur. Au cours de sa vie sur terre, en Jésus de Nazareth, il a annoncé la venue de prophètes après lui. Ainsi, on peut lire dans la Bible « C'est pourquoi la sagesse de Dieu dit « Je leur enverrai des prophètes et des apôtres ». À notre époque, le séraphin de la sagesse divine s'est incarné en Gabriel Sophia en tant que prophétesse et messagère de Dieu. Au cours des 50 années précédant son retour dans la maison éternelle du Père, par son action infatigable, en union et en relation profonde avec le Christ, ainsi qu'avec Dieu l'Éternel, elle a accompli la promesse faite par Jésus de Nazareth, à savoir « J'aurai encore beaucoup de choses à vous dire, mais vous ne pourriez pas les porter maintenant. Cependant, quand viendra l'Esprit de vérité, il vous conduira dans toute la vérité. »
1: Chers amis, dans la première émission de cette série, nous avons vu qu'au cours des siècles qui ont suivi la venue de Jésus de Nazareth, le royaume de Dieu a régulièrement envoyé des prophètes et des prophétesses de Dieu sur terre, dans les communes des origines qui étaient dans son sillage. En outre, dans le courant du christianisme des origines, grâce à leur dévouement au Christ, ils ont également préparé l'atmosphère spirituelle pour que toute la vérité puisse être révélée à notre époque. L'annonce de Jésus de Nazareth concernant les temps qui suivront sa vie sur terre était claire. C'est pourquoi la sagesse de Dieu dit « Je leur enverrai des prophètes et des apôtres ». Cependant, les premières communautés influencées par Paul, docteur de l'Église, s'éloignèrent déjà de l'enseignement du Christ de Dieu. Des évêques, exclusivement des hommes, se placèrent à leur tête, les femmes furent obligées de se taire, des conceptions basées sur la soumission à l'autorité et à la domination des autres prirent le dessus, et la parole prophétique se fit de plus en plus rare. Il en résulta ce qu'on appelle le catholicisme primitif, dont découla, à partir du IVe siècle, l'Église catholique d'État, sous le règne de laquelle les prophètes et les prophétesses envoyés par la sagesse de Dieu furent cruellement persécutés dès le début. L'Église catholique introduisit des dogmes, des sacrements et des cultes, dérivés principalement d'anciens cultes païens, mêlés à certains aspects de l'enseignement de Jésus de Nazareth, afin de donner l'impression trompeuse d'être chrétien. Des historiens allemands de renom, tels que Karl-Heinz Techner, où le professeur Hubertus Minarek ont largement prouvé et documenté cette pratique constante de l'Église. Dans l'ensemble, ce nouveau pouvoir religieux correspondait donc à un nouveau système Baal, du nom du dieu des idoles, Baal, tel qu'il est appelé dans l'Ancien Testament de la Bible.
2: L'Empire romain, avec son dirigeant religieux suprême, l'empereur, appelé Pontifex Maximus dans cette fonction, avait déjà persécuté les premiers chrétiens, leurs communes des origines, ainsi que les messagers de Dieu, pour la seule raison qu'ils restaient fidèles au Dieu d'amour et refusaient de se soumettre au système dominateur guerrier et à ses cultes religieux. La persécution s'intensifia au cours des siècles suivants, respectivement sous les nouveaux Pontifex Maximus. Ainsi, à partir du

0: prophète annoncé par Jésus de Nazareth pour les communes des origines, à savoir que la mission prophétique aurait été transmise aux prêtres de l'Église catholique lors de leur ordination. Or, Jésus de Nazareth n'a jamais mis en place de prêtres, de pasteurs ou des évêques, ni ordonné la construction d'églises faites de mains d'hommes. Comme on peut le lire dans la Bible, il dit « Vous êtes le temple de l'Esprit-Saint, et le royaume de Dieu est en vous ». Autrement dit, Dieu est en nous, dans tous les animaux, ainsi qu'en toute forme de vie. Dans son sermon sur la montagne, Jésus, le Christ de Dieu, a enseigné sans ambiguïté l'amour pour Dieu et pour le prochain et a insisté sur la nécessité de ne pas seulement croire en ses paroles, mais surtout de mettre en pratique leur contenu, c'est-à-dire de les accomplir. Il n'a parlé ni de sacrement, ni de cérémonie, ni de dogme ou de liturgie. Il n'a jamais nommé de pape. Personne ne devrait attribuer à ceux qui sont dans le sillage de Jésus le titre spirituel de « Père ». C'est également ce qu'on peut lire dans la Bible. « N'appelez personne sur la terre votre Père, car vous n'en avez qu'un seul, le Père céleste. » Pour les chrétiens des origines, le Père céleste, Dieu, l'Éternel, le Dieu Père-Mère, est également le seul Saint. Toutefois, la jeune Église catholique d'État d'alors inversa en son contraire ce message chrétien « on ne peut plus clair » et aujourd'hui encore, elle vénère son pape comme étant le Saint-Père. Le conflit entre prêtres et prophètes, qui éclata dès le IIe siècle, n'était pas nouveau. Depuis longtemps déjà, une lutte spirituelle oppose tous les véritables prophètes et prophétesses de Dieu au clergé. L'action néfaste des différentes castes des prêtres dans l'histoire de l'humanité peut se résumer en ces quelques mots. Éliminer l'esprit. Et c'est ce que montre l'histoire de l'Église depuis lors, de siècle en siècle.
1: Mais l'Esprit vivant de Dieu n'a jamais pu être éliminé. Au cours des presque 2000 ans qui se sont écoulés, la parole prophétique du courant du christianisme des origines a toujours été présente au sein des communes des origines, permettant à Dieu, l'Éternel, au Christ et à d'autres êtres spirituels élevés du royaume de Dieu de s'adresser aux êtres humains. Parallèlement, la parole prophétique et les communes des origines furent toujours cruellement persécutées. Dans la première émission de cette série, nous avons notamment rappelé le sort de chrétiens des origines appelés par l'Église montanistes, manichéens, pauliciens ou bogomiles. Les traducteurs et porte-parole du royaume de Dieu, les porteurs de la parole prophétique, ont toujours eu un sort particulièrement douloureux, ce qui est encore le cas à notre époque. Dans son livre « Prophetische Denke », penseur prophétique de Walter Nigg, le théologien suisse de renom, écrit à ce sujet, je cite, « Le Dieu qui parle est ce qu'il y a de plus puissant dans le phénomène prophétique. Les prophètes mènent une lutte passionnée pour l'âme du peuple. Ils ont élevé cette voix qui défend la justice. Aussi différente que fut la vie de chaque prophète, ils ont tous en commun un destin extrêmement difficile. Les prophètes n'ont jamais été accueillis à bras ouverts. Leurs contemporains ont toujours opposé une forte résistance à leurs paroles. Leur vie fut sans exception pesante. Ils ont souvent donné une expression poignante à des souffrances indicibles. Être prophète est l'une des destinées les plus difficiles pour un être humain. » Fin de citation du professeur Walter Nigg dans son livre intitulé « Penseur prophétique ».
2: Avant de nous intéresser concrètement à l'action d'autres prophètes de Dieu dans la deuxième émission de notre série, nous souhaitons aborder ici quelques points fondamentaux sur la parole prophétique, ainsi que sur les femmes et les hommes justes. Tous les prophètes et messagers de Dieu en mission divine n'avaient pas encore atteint la perfection intérieure que Jésus de Nazareth a décrite dans son sermon sur la montagne comme étant l'objectif de la vie terrestre pour tous les

0: êtres humains de bonne volonté, je cite, « Soyez parfaits comme votre Père céleste est parfait ». Dans de nombreux cas, la parole prophétique qu'il transmettait n'était donc pas encore la parole de Dieu dans sa pureté absolue. Éventuellement, ils dirent parfois certaines choses qu'ils corrigèrent par la suite. De nombreuses incarnations de prophètes de Dieu étaient également des incarnations dites d'apprentissage, au cours desquelles ils pouvaient prendre conscience de certaines attitudes erronées encore en eux et les régler. Au cours de ces incarnations, ils étaient préparés à une mission plus importante lors d'une incarnation ultérieure. Dans ce cas, chaque défaut encore présent en eux offrait une faille permettant à leurs adversaires au sein des églises de les attaquer.
1: Tout comme un diamant doit être taillé, le Christ, le Dieu Père-Mère éternel ainsi que le royaume de Dieu, formèrent leurs messagers sur terre avec l'amour divin et la rectitude divine. Ce qui, pour chacun d'entre eux, s'accompagna généralement de grands sacrifices et de luttes intérieures, afin de pouvoir finalement agir pleinement dans le courant du christianisme des origines. Les porte-paroles de Dieu agirent en dehors de l'Église institutionnalisée et principalement dans les communes des origines. Cependant, Dieu, l'un universel et éternel, envoya régulièrement ses porte-paroles dans les églises institutionnalisées, où il n'était toutefois autorisé à s'exprimer que dans les églises et les monastères. Leurs messages étaient alors censurés et falsifiés par les prêtres avant d'être intégrés à la doctrine de l'Église. À partir du Moyen Âge notamment, le système Baal ressuscité tenta d'intégrer dans ses rangs, allant jusqu'à les canoniser, des prophètes et des prophétesses à ses propres fins politiques et non chrétiennes. C'est surtout à notre époque que de telles falsifications ont été de plus en plus dévoilées. Cela a contribué à réhabiliter le Christ, ainsi que de nombreuses femmes et hommes justes qui lui sont restés fidèles, ainsi qu'à sa parole. C'est ce que nous allons voir aujourd'hui, en poursuivant notre rétrospective, commencée dans la première émission de cette série.
2: Hildegard de Bingen était une prophétesse allemande du XIIe siècle, dont les révélations couvraient presque tous les domaines de la vie, allant de l'alimentation à l'architecture, en passant par l'habillement, la musique et bien d'autres choses encore. Aujourd'hui encore, ces idées sont considérées comme précurseurs, notamment dans les domaines des sciences naturelles et de la médecine. À travers elles, le royaume de Dieu a transmis de multiples façons ce qu'est l'unité de toutes les formes de vie, comme dans le message qu'elle vivait elle-même. Toute créature est reliée à une autre, et tout être est maintenu en vie grâce à un autre. C'est ainsi qu'Hildegard de Bingen est aujourd'hui considérée comme une pionnière de la physique quantique. Un petit dessin contemporain la représente avec des flammes au-dessus de la tête. Elle a également parlé elle-même de la façon dont elle a été appelée à devenir prophétesse de Dieu. Je cite, « En l'an 1141 de l'incarnation de Jésus-Christ, alors que j'avais 42 ans et 7 mois, une lumière ardente accompagnée d'éclairs est descendue du ciel. Elle a traversé mon cerveau et embrasé ma poitrine. Et soudain, le sens des Écritures m'est apparu. J'ai alors entendu une voix venant du ciel qui me disait « Écris ce que tu vois et ce que tu entends ».
0: Mais Hildegard, qui était très humble, ne voulait pas être prophétesse de Dieu au départ, jusqu'à ce qu'une maladie la conduise à accepter sa mission divine et à devenir porte-parole et traductrice, transmettant les révélations divines et écrivant ce qu'elle voyait dans ses visions intérieures. Elle-même racontait « Je ne vois pas toutes ces choses avec mes yeux extérieurs et je ne les entends pas avec mes oreilles extérieures. Je les vois uniquement en moi-même, mais avec mes yeux physiques ouverts, de sorte que je ne tombe jamais dans l'inconscience d'une extase, mais que je contemple cela éveillé, de jour comme de nuit. » Elle résuma tout cela dans la phrase suivante : « Je vois, j'entends et je sais en même temps. » En tant que prophétesse de Dieu, Hildegarde de Bingen critiquait l'hypocrisie des dignitaires et des croyants lorsque leurs belles paroles ne correspondaient pas à leurs actes. Elle comparait les dirigeants de l'Église à des loups prédateurs qui dévorent des brebis, car ils sont plus des tentateurs que des enseignants. Fin de citation. Ou littéralement, vous êtes la nuit qui exhale les ténèbres, et vous êtes comme un peuple qui ne travaille pas et qui, par indolence, ne marche pas dans la lumière. L'avarice, la richesse, le plaisir, voilà les signes qui caractérisent votre vie. Elle alla même jusqu'à qualifier le pape Anastase IV de blasphémateur. Mais Hildegarde contredisait et rectifiait également les personnes fanatiques qui la comprenaient mal et qui, déformant la vérité, voulaient faire d'une ascèse masochiste la norme d'une vie dans le sillage du Christ.
1: L'un des évêques de l'époque affirma même « Je crois que la prophétie d'Hildegarde provient directement de la ruse du diable ». En revanche, d'autres ecclésiastiques la louaient, notamment parce qu'elle aurait approuvé une croisade contre la colère des païens, bien que cela ne corresponde pas du tout à ce que l'on sait d'elle. En effet, les croisades au nom du Christ n'étaient pas seulement dirigées contre les soi-disant païens ou les musulmans, mais aussi contre le Christ et son enseignement de la paix, et contre Dieu, l'Éternel. Si Hildegarde avait vraiment approuvé une telle croisade, elle aurait ainsi pris position contre le Christ. Elle fit elle-même une mise en garde révélatrice contre le fait de déformer, de falsifier ou de passer sous silence le message du christianisme des origines qu'elle transmettait. Par exemple, si quelqu'un, je cite, cache sans raison valable ces paroles issues de Dieu, les abrège avec colère ou les met de côté en un lieu inconnu à cause d'un sentiment de nature humaine et de ce fait ne les prend pas au sérieux. Malgré les nombreuses hostilités dont elle a été la cible, Hildegarde de Bingen n'a pas été condamnée comme hérétique par les autorités ecclésiastiques, même si sa vie terrestre a souvent été menacée. Dans le cas d'Hildegarde, l'Église de Rome opta pour une autre stratégie perfide, à savoir s'approprier la parole prophétique au lieu de la combattre, et dans ce but, la censura conformément aux impératifs de l'Église. Plus tard, elle fit d'Hildegarde une sainte de l'Église, et même en 2012, un docteur de l'Église. En réalité, il s'agit là d'une dégradation et d'un dénigrement. En effet, Hildegarde de Bingen n'était pas un docteur de l'Église. Elle était une prophétesse de Dieu. Qui lui a donc retiré son statut de prophétesse de Dieu pour l'abaisser au rang de docteur de l'Église? Et s'est-on demandé si c'était vraiment ce qu'elle voulait?
2: Pendant qu'Hildegarde de Bingen œuvrait en Allemagne, le christianisme des origines des cathares fleurissait dans le sud de la France. Cathares vient de catharois, c'est-à-dire les purs. Ils n'avaient ni dogme ni liturgie ecclésiastique superficielle. Ce qui comptait pour eux, c'était l'amour pour Dieu et pour le prochain vécu. On attribue ainsi à leur communauté le qualificatif d'Église de l'amour, dont il est dit, entre autres, qu'elle vit dans la conscience que la terre entière est un être vivant dont nous sommes une partie. Ou encore, elle n'admet aucune hiérarchie ni structure rigide dans ses rangs, car nul n'est plus grand qu'un autre. De plus en plus de personnes se joignirent aux cathares ou entretinrent de bonnes relations de voisinage avec eux. Le sud de la France connut avec eux une période de prospérité sans précédent. Cependant, comme ils ne s'étaient pas soumis au pape de Rome, et à la hiérarchie ecclésiastique française, au début du XIIIe siècle, le pape ordonna d'exterminer les cathares lors d'une croisade. Bernard de Clairvaux, abbé et docteur de l'Église, faisait partie de ceux qui appelèrent à la guerre contre eux et contre les musulmans. Il dut toutefois admettre à propos des cathares, je cite, « qu'il n'y a rien de plus chrétien que ces hérétiques. Quant à leur conversation, on ne peut y trouver rien de blâmable, et leurs actes sont en accord avec leurs paroles. Quant à la moralité de ces hérétiques, ils ne trompaient ni n'opprimaient personne, et ils travaillaient de leurs mains pour gagner leur vie. Néanmoins, il exigea « Poursuivez-les, capturez-les, et n'hésitez pas à tous les faire périr. »
0: Parmi eux se trouvaient également des prophétesses et des prophètes de Dieu qui faisaient revivre la parole vivante de Dieu au sein des communes des origines des Cathares. C'est ainsi que les communes reçurent, entre autres, des explications sur les événements sataniques de la chute, mais également sur le chemin permettant de retourner dans la patrie éternelle. Les Cathares apprenaient comment il est possible de vivre dans le présent selon les commandements de Dieu et recevaient des connaissances profondes, notamment sur les plantes médicinales ou sur la manière dont l'esprit et la nature agissent en harmonie. Ils étaient tolérants envers les catholiques et leur symbole était une colombe blanche. Pourtant, les armées papales perpétrèrent sur eux des massacres inimaginables. Selon une légende catholique, l'inquisiteur catholique Dominique aurait reçu des mondes astraux la prière du rosaire comme arme spirituelle. Quoi qu'il en soit, avec ou sans les maléfices du rosaire, les exécutants aux ordres des autorités catholiques torturèrent les cathares, leur arrachèrent la langue, les emmurèrent vivants, les laissèrent mourir de faim ou les brûlèrent. Cependant, ils ne furent pas encore totalement exterminés.
1: Plus de 50 ans plus tard, afin d'encourager leur extermination totale, un autre pape instaura la fête ecclésiastique de la fête Dieu, qui est encore célébrée aujourd'hui. Il déclara alors, je cite, « afin de détruire en particulier la fourberie et la folie des hérétiques ». Il fallut encore environ 200 ans à l'Église pour atteindre en grande partie son ignoble objectif, à savoir l'extermination des cathares, qu'elle appelait les hérétiques. Cependant, l'Esprit de Dieu, lui, ne peut pas être éliminé. Pendant que les cathares avaient à lutter pour leur vie dans le sud de la France, Amalric de Béna, un savant vivant à Paris vers l'an 1200, enseignait avec ses amis que Dieu est présent en toute vie, dans chaque être humain, dans chaque animal, dans toutes les plantes, dans les minéraux, dans les éléments de la terre et dans toutes les formes de vie. Mais alors, à quoi servent les reliques? Elles sont inutiles. Et à quoi servent les sacrements de l'Église? Ils sont inutiles. Cette vision des choses valut à beaucoup d'entre eux la condamnation à mort. Ce fut le sort de 10 hommes justes, des chrétiens des origines de Paris, qui furent raillés comme étant la secte de l'esprit libre. Ils furent arrêtés et emmenés hors des murs de la ville. Enchaînés les uns aux autres à la poutre d'un bûcher, ils furent brûlés vifs. De tout temps, des femmes et des hommes justes qui voulaient vivre selon le sermon sur la montagne de Jésus de Nazareth, et parmi lesquels œuvraient des prophétesses et des prophètes, souffrirent indiciblement. Cependant, l'Esprit de Dieu, l'Esprit libre, continua à agir puissamment.
2: À cette époque, c'est-à-dire à partir de la fin du XIIe siècle, Joachim de Flore, un abbé et visionnaire italien, enthousiasmait des personnes dans toute l'Europe. Il avait eu la vision d'une nouvelle ère, l'ère de l'Esprit Saint, dans laquelle les anciennes structures de pouvoir et de violence appartiendraient au passé et où le royaume de paix annoncé par les véritables prophètes de Dieu de l'Ancienne Alliance et par Jésus de Nazareth verrait enfin le jour sur terre. Partout en Europe, inspiré par la prophétie de Joachim de Flore sur la nouvelle ère à venir, des frères et sœurs du libre-esprit, comme on les appelait en Allemagne et dans certains autres pays, se rassemblèrent pour fonder des communautés et des communes du christianisme des origines dans le sillage de Jésus de Nazareth. Walter Nigg, historien spécialiste de l'histoire de l'Église, écrit « Les frères et sœurs du libre-esprit croyaient, je cite, « être à un tournant historique où tout ce qui était valable jusqu'alors n'aurait plus de valeur et serait transformé et remplacé par la connaissance véritable qui est à la fois le plus haut niveau de religion et la révélation de l'Esprit-Saint lui-même. » Mais l'Église de Rome intensifia de plus en plus la persécution de ceux qu'elle appelait les hérétiques et fit de l'Inquisition une institution officielle de l'Église. Et comme on le sait, ce qui vaut encore de nos jours, la persécution commence toujours par la calomnie, la diffamation et le mensonge à l'encontre de ceux qui ne se soumettent pas à elle. C'est pourquoi, selon le professeur Nigg, les frères et sœurs du libre-esprit sont devenus le mouvement le plus calomnié de toute l'histoire de l'Église.
0: Au début du XIIIe siècle, le pape donna carte blanche au chanoine Conrad de Marbourg dans sa tâche de berger de l'Église et d'exécuteur de la volonté papale pour l'Allemagne. Sa mission était d'éradiquer les hérétiques du champ du Seigneur, tel que le formula lui-même le pape. Selon Conrad, le mot « cathare » dériverait de « chat ». Dans l'un de ses mensonges, le premier inquisiteur allemand affirmait que les cathares devaient embrasser un chat en signe de dévotion au diable avant de pouvoir célébrer leurs orgies. Une calomnie sortie tout droit de l'imagination perverse de cet homme d'église ou de ses assistants. Au moins des centaines de chrétiens des origines furent brûlés vifs en Allemagne lorsque Conrad, accompagné d'un inquisiteur dominicain du même prénom que lui et d'un assistant appelé Jean le Borgne, parcourut les villes du Rhin ainsi que la Saxe, la Thuringe et d'autres régions. Du reste, ils n'étaient pas les seuls inquisiteurs.
1: À propos de cette époque et des dangers qui menaçaient ceux qui sympathisaient avec ceux qui vivaient dans le sillage du Christ, l'historien allemand Karl-Heinz Deschner écrit ceci, je cite, « Sur ordre du pape, les avocats et les notaires qui les assistaient perdaient à jamais leurs fonctions. Ils risquaient même d'être brûlés, tout comme les hérétiques qui refusaient de dénoncer leurs complices. Aussi, plus personne n'osa prendre la défense d'un accusé, ni même invoquer des circonstances atténuantes, ce qui aurait été considéré comme une défense des hérétiques. Et pour ceux-ci, ou pour ceux qui cachaient des hérétiques, le pape avait prévu les mêmes peines que pour les hérétiques eux-mêmes. Si quelqu'un avait renoncé à la prétendue secte, mais récidivait, il était brûlé sans pouvoir se rétracter une seconde fois. Ce principe se généralisa rapidement. Fin de la citation du texte de Karl-Heinz Deschner, historien allemand de renom.
2: Comme nul autre, Conrad de Marbourg mit au point une double stratégie véritablement démoniaque, à savoir détruire ceux qui se trouvaient hors de l'Église, tout en essayant d'intégrer à l'Église ce qu'il y avait d'admirable dans leur vie. Il contraignit, par exemple, Élisabeth de Thuringe, issue de la maison royale hongroise, à mettre en place une aide aux malades et aux pauvres au nom de l'Église, ce qu'elle accomplit. En effet, par une humilité mal comprise, elle avait fait vœu d'obéissance totale à l'Église catholique romaine et en particulier à son confesseur, l'inquisiteur Conrad, après que son mari, qui préparait une croisade, fut tombé malade et décédé en Italie. Conrad lui avait même retiré ses trois enfants et, pour chasser tout reste d'humanité en elle, il la fit régulièrement se déshabiller pour la fouetter sur son corps dénudé. À 24 ans, Élisabeth mourut d'épuisement ou, comme l'écrit le journal allemand, Die Zeit, éreintée par la cruauté de Conrad, son directeur spirituel.
0: Après sa mort, Conrad de Marbourg s'employa sans attendre à la faire canoniser. Elle est aujourd'hui vénérée comme sainte nationale allemande et patronne de la Caritas, une œuvre sociale allemande, par les croyants qui l'invoquent dans leurs prières. pendant son mandat d'inquisiteur, Conrad reçut lui-même les éloges les plus enthousiastes du Saint-Siège à Rome, qui le considérait comme, je cite, « un homme de vertu parfaite et un messager de la foi chrétienne ». Cette double stratégie, certains assassinent, d'autres apportent leur soutien, fut également appliquée en Italie au célèbre François d'Assise. En effet, le pape l'obligea à fonder un ordre religieux, mais beaucoup de ses confrères, appelés les frères apostoliques ou franciscains spirituels, refusèrent de se soumettre à l'Église de Rome. Ils vivaient dans le sillage de Jésus, d'abord en tant que paysans et artisans, retirés dans les montagnes, sans possession matérielle, ce que le pape Joseph Ratzinger, qui critiquera plus tard de manière méprisante, parlant d'un chemin menant à l'anarchie.
1: Lorsque l'Église romaine fit assassiner les premiers frères apostoliques pour désobéissance à l'autorité ecclésiastique, ceux-ci ripostèrent par une violence croissante. Toutefois, frapper son prochain avec une épée, même pour se défendre en période de persécution, ne faisait pas partie de l'enseignement donné par les messagers de Dieu œuvrant dans le courant du christianisme des origines. Jésus de Nazareth lui-même avait clairement mis en garde « Celui qui prend l'épée périra par l'épée ». Le pape appela alors à une croisade d'extermination des frères apostoliques qui se défendaient. Cette croisade, une de plus dans la série des massacres ordonnés par l'Église, atteignit son but avec la mise au bûcher des derniers franciscains spirituels, dits fraticelles.
2: Pour tous les pionniers du royaume de Dieu, pour tous les premiers chrétiens pacifiques qui le restaient, il était souvent très difficile, voire impossible, de rester en vie. À cette époque, les béguines, qui n'étaient pas toujours persécutées et étaient parfois tolérées, représentaient un refuge. Il s'agissait d'une association libre de femmes qui œuvraient ensemble dans l'amour pour Dieu et pour le prochain, hors de la hiérarchie ecclésiastique. Ce mouvement existait dans toute l'Europe. Parallèlement, les hommes se rassemblaient sous le nom de bégards, dans le même but. Parmi eux, œuvraient également des messagers de la parole prophétique. Au XIIIe siècle, la prophétesse Mechtilde de Magdebourg faisait partie des béguines. Elle s'était enfuie du château de son père qui faisait partie de la noblesse, où elle avait douloureusement vécu de près le système féodal et corporatif médiéval, avec la richesse des classes supérieures et la pauvreté extrême du peuple. Pour échapper à l'hostilité menaçante, elle se retira, presque comme dans une cachette, dans un couvent où elle reçut des messages prophétiques sur le Dieu d'amour qu'elle consigna par écrit sous le titre « La lumière fluente de la divinité ». Celle qui avait fait partie de la noblesse justifiait sa pauvreté volontaire par ces mots, je cite, « Les biens terrestres sont trompeurs quand on les prend, mais ils rendent libres quand on les donne ». Ces critiques à l'égard de la vie monastique et de l'Église étaient également connues.
0: Les frères et sœurs du libre-esprit ne formaient pas un mouvement uniforme, mais des communautés libres auxquelles l'histoire associe également les béguines. Marguerite Porrette, née au milieu du XIIIe siècle dans le Hainaut, l'actuelle Belgique, est également considérée comme une béguine. Elle était intérieurement reliée au royaume de Dieu. À partir de ses visions intérieures, dans son livre intitulé « Le miroir des âmes simples », elle exposa et enseigna un chemin intérieur en 7 étapes permettant de retourner à Dieu. Chacune de ces 7 étapes serait un aspect de la vie dans la noble existence éternelle, jusqu'à ce que seule la volonté de Dieu s'accomplisse à la fin. À la 5e étape, l'âme parvient à la liberté intérieure. Marguerite soulignait qu'alors, un intermédiaire n'était plus nécessaire entre l'âme libérée et Dieu, car l'âme était désormais en relation directe avec le monde divin. Toutefois, selon Marguerite, cela ne signifiait pas pour autant se détourner du monde extérieur. Grâce à ce chemin intérieur, l'amour de Dieu pourrait même gouverner un pays. Selon Marguerite, Dieu lui-même et son amour étaient les auteurs du chemin spirituel qu'elle enseignait.
1: Lorsque l'Inquisition catholique eut connaissance de son livre, elle fit arrêter et emprisonner Marguerite. Lors du procès qui s'ensuivit, la messagère de Dieu déclara que les 26 hommes d'Église, 21 théologiens et 5 juristes ecclésiastiques, étaient incompétents pour traiter du sujet de la présence de Dieu, et elle refusa de parler devant eux. Les représentants de l'Église, exclusivement des hommes, constatèrent ensuite que les écrits de Marguerite contredisaient l'Eucharistie, c'est-à-dire la doctrine de la scène, et ils optèrent pour une démonstration de force impitoyable à l'égard de la messagère de Dieu. À l'âge d'environ 50 ans, Marguerite fut brûlée vive sur le bûcher à la Pentecôte 1310 à Paris, en face de l'actuel Hôtel de Ville, afin de dissuader quiconque d'oser dorénavant contredire les papes ou les évêques, ne serait-ce que sur l'un de leurs dogmes. Une fois de plus, une femme juste, traductrice de la parole de Dieu, fut atrocement assassinée à l'instigation de l'Église romaine. Mais l'Église voulait également et à tout prix détruire la parole, ce qui dans ce cas signifiait la confiscation de tous les exemplaires du livre de Marguerite, l'interdiction de sa diffusion sous peine de mort, ainsi que la recherche et la destruction de tous ses livres partout en Europe. Seuls quelques exemplaires échappèrent à la destruction, car ils furent transmis sous le nom d'un autre auteur.
2: Selon l'un des inquisiteurs, l'enseignement du christianisme des origines transmis par Marguerite était identique à celui des frères et sœurs du libre-esprit actif dans le nord de l'Italie. Une fois de plus, éliminer l'esprit. Tel est, depuis des siècles, l'objectif constant du pouvoir ecclésiastique, c'est-à-dire du système Baal, qui, aujourd'hui encore, soumet tout à ses dogmes, ses sacrements et sa hiérarchie. Par crainte que d'autres femmes puissent bientôt enseigner des choses similaires à celles de Marguerite Porrette, toute forme de recherche théologique fut désormais strictement interdite à toutes les béguines, c'est-à-dire à toutes les sœurs du libre-esprit. On leur interdit notamment de rechercher d'anciens témoignages de la parole prophétique donnée dans les communes des origines.
0: À l'époque où Marguerite fut assassinée, le théologien allemand Eckhart enseignait à l'Université de Paris. Les livres d'histoire le qualifieront plus tard de mystique et de maître Eckhart. Tout comme les chrétiens des communes des origines, il aspirait à faire l'expérience de la présence de Dieu en lui et en toute vie, et plaçait notamment sa confiance dans les paroles de Jésus de Nazareth « Le royaume de Dieu est en vous ». Il fut également la cible de l'Inquisition catholique et un procès fut intenté contre lui dans le diocèse de Cologne en Allemagne. Eckhart mourut 18 ans après l'assassinat de Marguerite Porrette sur le bûcher, avant que le tribunal papal d'Avignon ne puisse rendre son verdict.
1: Le royaume de Dieu a régulièrement trouvé des moyens de faire connaître à l'être humain ce que signifie véritablement être dans le sillage de Jésus. Ce fut le cas quelques années après la mort de Marguerite et Descartes, à travers Catherine de Sienne, au XIVe siècle, en Italie. Originaire d'un milieu pauvre, Catherine de Sienne reçut la mission, lors d'une vision, de détruire l'orgueil des puissants de l'Église. Selon les paroles rapportées, le Christ lui aurait dit directement « L'amour pour les êtres humains te reliera encore plus fortement à moi ». La jeune femme s'éleva surtout contre les prêtres qui trompaient les êtres humains. Par exemple, lorsqu'elle leur reproche d'être devenus, au lieu de se convertir, des sangsues des âmes, et lorsqu'elle déplore que l'odeur nauséabonde des porteurs de soutane se répande dans le monde entier.
2: Selon les érudits de l'Église, le Christ aurait également appelé, à travers Catherine de Sienne, à l'obéissance envers le pape, même s'il était, je cite, « un diable incarné ». Mais est-ce possible? Ou, en d'autres termes, qui lui a éventuellement attribué ces paroles? Ou encore, qui a falsifié ces paroles? Tout comme Hildegarde de Bingen l'a été récemment, Catherine de Sienne a été proclamée docteur de l'Église au XXe siècle, ce qui, comme nous l'avons évoqué auparavant, équivaut, pour une prophétesse de Dieu, à une dégradation et à un dénigrement. En effet, la parole prophétique de Dieu vient du royaume de Dieu, de la patrie éternelle. Elle est différente de ce que veulent les prêtres et les papes. Par conséquent, les prêtres n'ont intégré dans leurs enseignements religieux que des extraits censurés ou falsifiés de la parole, s'appropriant ainsi les prophétesses de Dieu pour leur institution et les rabaissant au rang de docteurs de l'Église. En Suède, au XIVe siècle également, alors qu'elle se trouvait dans la nature et regardait le ciel, une femme de la noblesse nommée Birgitta perçut la voix du royaume de Dieu, ce qui l'effraya. Elle entendut ces mots « Je suis ton Dieu, je veux te parler ». « Sache que je ne parle pas seulement pour toi, mais pour le salut de tous les chrétiens. C'est pourquoi, écoute ce que je te dis. »
0: Selon Birgitta de Suède, le pape siège sur le trône de l'arrogance, c'est-à-dire un trône d'orgueil, de vanité et de fierté présomptueuse. Elle déclara également à tous les dignitaires ecclésiastiques « Je suis lasse de tous les prêtres ». Dans une révélation divine qu'elle donna au sujet de ces hommes qui prétendent pouvoir enfermer le corps du Christ de Dieu dans un ostensoir et dans un tabernacle, le Dieu d'Abraham, d'Isaac et de Jacob déclara à travers elle « Ils me considèrent comme une idole et m'enferment pour que je ne puisse pas sortir. Ils m'offrent de l'encens en sacrifice, mais cela ne me fait pas plaisir. » Dans son livre « Penseurs prophétiques », le célèbre théologien Walter Nigg évoque également le message de paix de Birgitta et le résume en ces termes. Elle s'opposait fermement à toute guerre entre les États chrétiens, ce qu'elle considérait être une contradiction en soi. Les croisades médiévales sont en contradiction avec les évangiles et cachent derrière de belles paroles un massacre sanglant. Fin de citation. De cette manière, Birgitta prônait l'enseignement de paix du christianisme des origines. Elle tenta également de jouer un rôle de médiatrice dans la guerre de Cent Ans qui opposait l'Angleterre et la France. Ses efforts furent vains.
1: Une fois de plus, un nouveau chemin fut pris. Au début du XVe siècle, c'est la jeune Jeanne d'Arc qui influença le cours de cette longue guerre du côté de la France. Selon ses propres dires, tout commença lorsqu'à l'âge de 17 ans, elle reçut des messages adressés au futur roi Charles VII de la part d'un archange et de femmes vénérées par l'Église dans le passé. Les occupants anglais devaient quitter le nord de la France. Cela améliorerait considérablement les conditions sociales de la population française actuelle et future. Les informations diffusées aujourd'hui sur Jeanne d'Arc ne correspondent certes pas en partie à l'enseignement de paix, non violent, de Jésus de Nazareth. Cependant, ce qui est rapporté montre des valeurs éthiques souvent beaucoup plus élevées et beaucoup plus proches du Christ et de l'esprit libre que les aspirations de ses adversaires. En outre, ceux qui savent qui réécrit l'histoire a posteriori, y compris avec des mensonges ciblés, peuvent se demander s'il est vraiment possible que Jeanne d'Arc se soit lancée avec conviction dans des batailles, l'épée à la main, ou si elle n'a pas plutôt régulièrement cherché des moyens d'éviter les effusions de sang. Une chose est sûre, après avoir été capturée à l'âge de 19 ans, elle a, elle aussi, été brûlée vive sur le bûcher pour avoir dévié de l'enseignement catholique. Ses dernières paroles, prononcées dans d'atroces souffrances ont été « Jésus ». Comme on le sait, l'Église a rapidement révisé son jugement de condamnation et l'a annulé, allant même au début du XXe siècle, jusqu'à canoniser celle qu'elle avait d'abord fait cruellement assassiner. En effet, du fait qu'elle se soit éloignée de l'enseignement de paix du christianisme des origines, il était très opportun pour l'Église de la récupérer pour son monde ecclésiastique violent, prônant la doctrine d'une soi-disant guerre juste, même si Jeanne d'Arc voulait apporter quelque chose de tout à fait différent sur la terre.
2: Chers amis, combien d'hommes et de femmes justes, en mission pour le royaume de Dieu sur terre, ont lutté malgré leurs faiblesses pour maintenir une relation intérieure avec le Christ, alors qu'ils souffraient et étaient persécutés. Ils ont réglé leurs aspects pécheurs et, même s'ils sont parfois tombés, ils ont redonné au Christ la possibilité d'agir à travers eux. Et Dieu, l'Éternel, est toujours miséricordieux. Cependant, ce sont surtout les religions qui, jusqu'à nos jours, apportèrent la souffrance et la misère, une misère indescriptible aux êtres humains et à toute vie, en particulier aux animaux, aux innocents, qui souffrent indéciblement.
0: Grâce au royaume de Dieu, nous savons que Dieu, l'Éternel, est le Dieu de l'amour. Et bien que l'humanité ait sans cesse ignoré sa parole, il lui a régulièrement tendu la main avec la puissance de l'amour à travers sa parole éternelle. Régulièrement, il a envoyé ses prophètes et prophétesses dans le courant du christianisme des origines pour appeler les êtres humains qui s'étaient livrés à des agissements sinistres et à des crimes à se repentir, en rappelant le commandement de la vie « Aime ton prochain comme toi-même », Aimez vos ennemis et faites du bien à ceux qui vous haïssent. Ces paroles du Christ tirées de son sermon sur la montagne sont rapportées dans les Bibles, tout comme ces paroles réconfortantes. Bienheureux ceux qui sont persécutés pour avoir choisi la bonne cause, car le royaume de Dieu leur appartient. C'est la raison pour laquelle, à l'occasion de cette rétrospective, nous commémorons avec amour, humilité et gratitude tous les messagers de Dieu, ces femmes et ces hommes justes et courageux, qui, malgré la persécution mise en place par le pouvoir ecclésiastique, ont avancé sans faiblir et ont suivi les traces du Christ, même après les avoir parfois momentanément perdus. Ils ont donné leur vie pour que se réalise sur cette terre ce que le prophète Isaïe avait annoncé dans l'Ancienne Alliance, un royaume de paix dans lequel les êtres humains, les animaux et toutes les créatures de Dieu vivent ensemble en paix. Je cite « On ne fait plus aucun mal et on ne commet plus aucun crime sur toute ma montagne sainte, car la terre est emplie de la connaissance du Seigneur, comme la mer est remplie d'eau. »
1: Chers amis, la parole prophétique donnée dans le courant du christianisme des origines en de nombreux lieux de cette terre pendant des siècles, a préparé l'atmosphère, de sorte qu'elle peut, aujourd'hui, être diffusée dans le monde entier grâce à d'innombrables radios et télévisions. Nous vivons encore une période de grâce unique. Les cruautés et les attaques répétées des représentants de l'Église et de l'État contre les communes des origines et les véritables messagers et messagères de Dieu au cours de tous les siècles, n'ont pas pu éliminer l'esprit et stopper ce courant. L'appel prophétique à rebrousser chemin, fondé sur l'amour de Dieu, se fait également entendre à notre époque. Il s'adresse à tous, y compris ceux qui, jusqu'à aujourd'hui, usurpent et exploitent honteusement le nom du Christ dans leurs actes et leurs paroles. Chers amis, nous arrivons à la fin de la deuxième partie de notre série, dont je rappelle le titre. La parole prophétique dans le courant du christianisme des origines, aujourd'hui et à toutes les époques, est la tentative d'éliminer les communes des origines, tous ceux qui étaient dans le sillage de Jésus de Nazareth. Nous vous invitons chaleureusement à nous retrouver pour la prochaine partie de cette série et prenons maintenant congé de vous. Au revoir et une chaleureuse salutation en Dieu.

0: Chers auditeurs, chers amis, nous sommes heureux de vous retrouver pour une nouvelle émission de la série « La véritable école, c'est la vie », un enseignement tiré de la corne d'abondance de la sagesse divine. Tout ce dont l'âme et l'être humain ont besoin pour prendre le chemin du retour dans le royaume de Dieu, accompagné et aidé par le Christ de Dieu, nous a été donné par l'intermédiaire de la prophétesse et messagère de Dieu à notre époque, des révélations divines, des méditations et d'innombrables enseignements traduits en de très nombreuses langues. Le thème d'aujourd'hui traite de quelque chose de précieux, que nous souhaitons tous, la liberté. À quoi pensons-nous lorsque nous entendons le mot « liberté » ? Chacun pense certainement à autre chose. Mais qu'est-ce que le royaume de Dieu entend par « liberté » ? En quoi consiste donc la liberté véritable ? Nous allons lire à ce sujet quelques extraits d'un enseignement qui nous montre comment avancer vers la liberté intérieure. Gabrielle, la prophétesse et messagère de Dieu, nous livre ici un message à la fois simple et profond. Elle dit ceci. Lorsque nous vivons dans les lois de Dieu, nous sommes libres intérieurement. Et la liberté intérieure est vie impersonnelle.
1: Vous vous demandez peut-être qu'est-ce que la vie impersonnelle? Voici les explications données par Gabriel. Il s'agit de l'amour impersonnel. Dieu n'est pas personnel. Il ne s'adresse pas à notre être extérieur, mais à ce qui est pur au plus profond de nous. Dieu a le même comportement envers chacun. Il ne connaît pas le mal. Si nous nous adressons à ce qui est bon dans notre prochain et que nous affirmons le bien en lui, alors nous devenons impersonnels, libres. Si nous faisons confiance à notre prochain, alors nous devenons impersonnels et libres. Si nous pouvons accepter notre prochain tel qu'il est, nous faisons alors le premier pas vers la liberté et la vie impersonnelle. Car si nous pouvons accepter notre prochain tel qu'il est, nous ne cherchons pas à lui imposer nos opinions et nos conceptions. Par contre, si nous voulons que notre prochain soit comme nous le pensons et comme nous imaginons qu'il devrait être, alors nous ne l'avons pas accepté et encore moins accueilli en nous. Nous l'avons lié à nous, tout particulièrement s'il se conforme à nos désirs et approuve nos opinions contre son gré, c'est-à-dire parce qu'il y est contraint.
2: Gabriel poursuit ses explications. Accueillir notre prochain en nous, c'est ressentir les forces positives en lui et en même temps en nous. Si nous y parvenons, nous sommes libres envers lui. Nous ne lui imposerons jamais nos conceptions. Bien au contraire, nous nous efforcerons de ne plus avoir de conception du tout. Car notre objectif est d'accomplir la loi divine qui dit « Laisse ton prochain libre ». Cela ne signifie pas que tu dois te séparer de lui. Le laisser libre, c'est ne pas lui imposer tes opinions et conceptions, ne pas le forcer à faire ce que tu veux et crois être juste. À partir du moment où nous laissons notre prochain libre, nous nous relions à lui intérieurement. Nous ne le lions plus à nous, au contraire, nous sommes reliés intérieurement à lui parce que nous affirmons ses qualités positives et nous efforçons alors de régler ensemble les choses négatives. Car si nous pouvons aller vers notre prochain de manière impersonnelle, alors une relation intérieure peut se développer avec le temps. Et là où il y a cette relation intérieure, il y a une communication. Des forces positives affluent et nous pouvons aussi parler de ce qui est encore de nature humaine et y travailler ensemble pour nous en défaire. C'est ça la liberté, C'est ça la vie impersonnelle, l'amour désintéressé, l'amour divin.
1: Je pense que chacun de nous a déjà ressenti à quel point il peut être libérateur d'avoir une conversation

0: nous nous lions précisément à l'être humain et à son âme au sujet desquels nous avons ressenti, pensé ou parlé négativement. L'énergie qui lie est donc négative, et tout ce qui est négatif est de nature causale, des causes qui engendrent des effets, et doit être réglé, mis en ordre. Peut-être que nous réalisons maintenant combien notre Père éternel est bon. Chaque jour, chaque heure, chaque instant, il cherche à aider chacun d'entre nous. Il nous met en contact avec telle ou telle personne. Nous avons des téléphones qui nous permettent de parler les uns avec les autres. C'est aussi une possibilité de régler avec nos prochains ce qui doit l'être. Ce n'est qu'ainsi que nous trouvons la liberté intérieure. Lâcher prise, laisser les autres libres, être vigilant sur soi-même et s'efforcer de voir et d'affirmer le bien dans son prochain, de ne plus lier son prochain et au contraire, de tendre à l'amour qui unit. C'est ça, l'amour désintéressé, l'amour divin.
1: Cela signifie donc que chaque jour, chaque instant est unique et précieux. À chaque instant, à chaque rencontre, dans toutes les situations, nous avons la possibilité de faire un pas vers la liberté, si nous le voulons, bien sûr. Gabriel explique ce qui suit. Oui, si nous ne voulons pas lâcher prise, pas laisser notre prochain libre, nous devrions nous demander qu'est-ce que nous voulons garder. Nous nous lions à cela. Et tout ce que nous avons lié nous empêche d'entrer dans les cieux purs. Nous devons résoudre tous ces liens. Ce qui est résolu sur terre et dans les plans de purification est aussi résolu dans les cieux, ce qui signifie que nous sommes alors libres de ces aspects. Et nous pourrons retourner dans les cieux quand tout sera résolu.
2: Il n'est pas toujours facile de regarder sincèrement en face ce à quoi on s'est lié. Mais comme nous l'avons entendu, lorsque nous résolvons des liens, nous ne perdons rien. Tout au contraire, nous y gagnons. Dans cet enseignement, un autre point intéressant, surtout pour les parents, est abordé. Gabriel dit : un autre aspect concernant la liberté, c'est la liberté de nos enfants. Nous ne pensons qu'à nous. Laisser nos enfants libres, signifie-t-il tout simplement que nous n'avons plus besoin de les éduquer, que nous devons les laisser faire ce qu'ils veulent ? Ou comment faut-il comprendre cela ? Il nous faut les guider, mais pas les commander. On entend souvent « Si j'ai toutes ces difficultés, c'est à cause de mes parents qui se sont comportés de telle et telle façon envers moi. J'ai reçu trop peu d'amour. Mes parents ne m'ont pas encouragé, bien au contraire. » Beaucoup d'entre nous disent ce genre de choses. Mais est-ce que nous faisons mieux maintenant ? Posons-nous cette question. Pouvons-nous éduquer nos enfants librement si nous ne sommes pas libres nous-mêmes ? Si nous sommes bourrés d'opinions, de théories du genre « ce que mon père a fait, je le fais aussi. Il m'a élevé de cette façon et j'élève mes enfants de la même façon. » On constate un peu partout une absence de liberté. Il nous faut donc guider nos enfants, mais pas les commander. Que fait le Christ avec nous ? Il nous guide, mais il ne nous dit pas de faire ceci ou cela. Il nous donne des explications et des conseils, nous prend par la main si nous sommes prêts à la lui tendre, mais il ne nous commande pas. Mais nous, nous voulons commander les autres, nous voulons même commander la vie de notre enfant, le mettant ainsi éventuellement sur une mauvaise voie, et l'âme de notre enfant ne peut pas s'épanouir parce que le chemin qu'il a dû prendre n'est pas celui de son âme. Que se passe-t-il alors ? Ce n'est pas seulement l'enfant qui se charge, mais aussi et surtout les parents. C'est ainsi que toute une incarnation peut être gâchée.
1: Souvent, on croit savoir ce qui est bien pour les autres, qu'il s'agisse de son enfant, de son conjoint, d'un ami ou d'une autre personne, et on essaie de les pousser dans une certaine direction. Le risque est d'influencer leur vie dans une direction qui ne correspond pas du tout à leur propre voie. Et, comme nous l'avons entendu, cela peut avoir de très

0: très graves conséquences. Écoutons maintenant un dernier extrait de cet enseignement sur la liberté. Cette fois, nous entendrons en arrière-fond la voix originale de Gabriel.
1: Morgen ist wieder ein neuer Tag.
2: Demain, nous aurons à nouveau une nouvelle journée et celle-ci commence au réveil. Dès le réveil, la nouvelle journée, l'énergie du jour, me dit ce que je peux régler, mettre en ordre en ce début de matinée. Elle me le dit à travers les sensations et les pensées qui montent en moi au réveil ou qui me submergent de l'extérieur. Toute cette journée n'est pas la journée de mon prochain, mais bien la mienne. Je la vis tout à fait différemment de mes prochains, de mon mari, de ma femme, de mes enfants, de mes collègues de travail. Et pourtant, en cette même journée, mes prochains vivent, eux aussi, chacun, leur propre journée. Et de cette manière, par l'énergie du jour, Dieu, donc la loi, nous montre ce que nous devons régler aujourd'hui. Aucune rencontre n'est due au hasard. Aucun appel téléphonique n'est dû au hasard. Si je me cogne ou si on me bouscule, ce n'est pas dû au hasard non plus. Si mon prochain me dit quelque chose de désagréable, ce n'est pas un hasard. Chaque instant me dit infiniment de choses. Mettons à profit le temps. Mettons à profit l'instant. Alors, la vie n'est pas seulement un enrichissement de notre existence, mais elle est aussi intéressante. Nous sommes confrontés à nous-mêmes à chaque instant. Et c'est ainsi que nous apprenons à nous connaître. Et une fois que nous avons pris conscience de ce qui est en nous et que nous avons surmonté ces aspects, nous saurons aussi qui est notre prochain. Nous ne le connaîtrons pas seulement de façon superficielle, mais tel qu'il est à l'intérieur et aussi tel qu'il se montre à l'extérieur. Emportons avec nous ces paroles, ces pensées, laissons-les agir dans notre cœur et mettons à profit la journée, le moment présent. Ainsi, nous devenons libres et il en résulte que nous sommes alors unis à Dieu et à notre prochain.
0: Chers amis, si nous en avons la possibilité, nous pourrions essayer ce que Gabriel nous a conseillé. Prenons quelques instants et laissons agir en nous ce qui a été dit, à savoir, quel était le message de cet enseignement pour nous? Que voulons-nous en faire? Si vous le souhaitez, prenez encore un peu de temps pour cela. Nous prenons maintenant congé de vous et vous disons au revoir, une chaleureuse salutation en Dieu.

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0: chers amis, nous vous saluons cordialement pour la 10e partie de la série « L'unité universelle parle », la parole de l'Esprit créateur universel, au cours de laquelle nous allons poursuivre la lecture du livre portant le même titre. Il s'agit d'une œuvre cosmique de formation et d'apprentissage donnée à l'école de la sagesse divine, basée sur des entretiens avec Gabriel, la prophétesse et messagère de Dieu à notre époque. Chers amis, l'émission d'aujourd'hui est tout particulièrement consacrée à nos prochains des règnes de la nature, les animaux, et plus précisément à la manière dont nous devrions nous comporter envers eux, à la manière dont ils nous perçoivent, ce qu'ils aimeraient nous dire et nous apprendre, et à la façon dont nous pouvons apprendre à les comprendre. Aujourd'hui encore, notre devise est donc « apprendre, apprendre et encore apprendre ». Cette chance est offerte à tous ceux qui suivent ces émissions, tout comme à nous qui lisons ce texte aujourd'hui. Ce qui peut nous aider dans cet apprentissage, c'est naturellement de toujours mieux comprendre comment fonctionne notre vie. C'est pourquoi nous aimerions reprendre un aspect dont nous avons déjà entendu parler à plusieurs reprises. L'être humain vit dans des images. Lorsque nous pensons consciemment et parlons lentement, nous remarquons que notre vie, également nos actes, se déroulent en images. Tout notre comportement est fait d'innombrables successions d'images, nous pourrions dire d'un film nourri par le contenu des cinq composantes que sont nos sensations, sentiments, pensées, paroles et actes. Un film que nous revivons inlassablement, mais que nous complétons aussi constamment en y ajoutant de nouvelles images. Tout est, pour ainsi dire, enregistré dans le fichier du film de notre vie. Chacun de nous a donc son propre film de vie qui se déroule en permanence. Chers amis, nous allons aujourd'hui découvrir quel impact cela a sur notre relation avec les animaux. Pour cela, poursuivons la lecture de notre livre au chapitre consacré à nos petits frères et sœurs des règnes de la nature, les animaux.
1: Poursuivons notre apprentissage. Les animaux, quelle que soit leur espèce ou leur taille, font partie de la vie, de l'unité, de nous les hommes. Ils veulent que nous, leurs grands frères et sœurs, nous les prenions au sérieux et les traitions avec bonté, tel que le Dieu créateur éternel, dans le berceau de la création, l'a insufflé à tous les êtres divins du royaume éternel, de l'existence éternelle pure. Nous aussi, au plus profond de notre âme, nous sommes cet être divin. Certains animaux pourraient même nous aider à nous trouver nous-mêmes, à prendre conscience des enregistrements présents dans le film de notre vie, par exemple, en relation à notre comportement envers nos prochains et les mondes animal et végétal. Nous sommes appelés à nous demander régulièrement dans quelle mesure nous nous sommes rapprochés de Dieu en nous, de la parole de la loi de l'unité universelle, à nous examiner à la lumière de cette question et à nous réorienter.
2: Les animaux domestiques, dont nous sommes peut-être plus proches, pourraient nous apprendre certaines choses, par exemple par cette question qu'ils nous adressent « Qui éduque qui ?» Nous devrions toujours avoir un regard critique au sujet de notre comportement envers nos frères et sœurs les animaux et par exemple nous demander si nous souhaiterions vivre ainsi en captivité. L'être humain aspire profondément à la liberté. Les animaux, eux aussi, ont droit à la liberté, car les animaux issus du souffle de Dieu portent tous en eux la loi de la liberté. Quelle que soit leur espèce ou leur taille, tous les animaux ont droit au respect et à la bienveillance que l'homme revendique pour lui-même. Seule une communication basée sur le respect mutuel peut être le fondement de la communication universelle de la vie, qu'est le Créateur éternel.
1: Nos animaux domestiques aussi sont des êtres à part entière, tout comme les autres animaux qui vivent sur la terre, dans le sol, les rivières ou les mers. Tous veulent être pris au sérieux. Notre chat ou notre chien, par exemple, ne souhaite pas être traité comme un jouet en peluche que l'on couvre de mamour, pas plus qu'il ne souhaite être enfermé ou attachés à une chaîne. Les oiseaux ne veulent pas être emprisonnés dans des cages. Nous devrions laisser les animaux vivre en liberté, et lorsque nous les côtoyons, nous devrions le faire dans la conscience de leur être véritable, des dispositions naturelles que leur a insufflées le Créateur éternel. L'affection exubérante que nous montrons parfois à leur égard pourrait être le signe que nous ne les prenons pas au sérieux et les considérons comme inférieurs, au-dessous de notre soi-disant dignité d'être humain, raison pour laquelle nous les traitons de la sorte. Ce qui nous est demandé, ce n'est pas de développer la conscience centrifuge de l'être humain qui ramène tout à lui, mais la vraie humilité qui est l'un universel et qu'il a également déposé dans nos dispositions divines.
3: Chers amis, continuons notre lecture avec le chapitre suivant. Notre aura reflète notre comportement. Les animaux perçoivent notre rayonnement. Chacun de nous se comporte en fonction des images enregistrées dans son film de vie. Ce qui est gravé en lui et qu'il rayonne aussi, c'est son fluide, son aura. Chacune des images de notre film de vie a, entre autres, une odeur spécifique. C'est l'odeur du corps qui fait partie de ce que les animaux perçoivent. Tous les animaux, quelle que soit leur taille, portent en eux, en fonction de leur stade d'évolution, des images issues de leur vie dans la création divine. Malheureusement, ils portent aussi en eux d'autres images, reflétant la manière dont certaines personnes les ont traitées ou les traitent encore. Ce sont ce qu'on appelle des images olfactives, qui la plupart du temps servent de signaux d'avertissement. Les animaux perçoivent des images olfactives qui leur montrent clairement à qui ils ont affaire, comment est cette personne et ce qu'elle pense, mais aussi la manière dont elle pourrait les traiter, ce qu'elle serait capable de leur faire subir. Les pensées ont également leurs odeurs spécifiques.
0: Chers amis, laissez vivre nos petits frères et sœurs, les animaux, et soyez bons envers eux. Si nous voulons apprendre, nous devrions prendre conscience que tout notre comportement est gravé en nous et nous imprègne. C'est l'aura, appelée aussi couronne, qui entoure notre corps et reflète notre manière d'être et de nous comporter par des couleurs, des formes et une odeur. C'est le film de notre vie et la manifestation de notre caractère actuel. Celui qui s'analyse apprend en s'observant lui-même et en faisant ses propres expériences. Encore une fois, l'humilité est le chemin qui mène à la communication universelle. Que ceux qui veulent apprendre s'interrogent. À quel point suis-je parvenu à l'humilité? Quelle est encore l'ampleur de mon égocentrisme forcené? Quelles pensées contiennent encore en moi des éléments destructeurs qui souhaitent faire souffrir les animaux, les maltraiter, les torturer, voire même les tuer en toute conscience?
1: Malheureusement, il n'est pas rare que les personnes ayant encore de tels schémas de pensée et de comportement égocentrique exercent un pouvoir sur les animaux, les maintenant prisonniers avant de les faire exécuter consciemment par le boucher et, pour couronner le tout, se régaler de leur chair. Apprenons à regarder les animaux dans les yeux. Bien souvent, le regard reflète la peur et même l'effroi, car ils sentent les intentions de l'homme et le sort qui pourrait bien leur être réservé.
2: On ne cesse jamais d'apprendre. Les yeux de beaucoup de nos frères et sœurs, les animaux, sont remplis de tristesse et de souffrance. Ils rayonnent la peur et la méfiance. Apeurés par le comportement des hommes, beaucoup d'entre eux sont agressifs et ne font pas preuve de bienveillance à l'égard des hommes. Cela aussi veut nous dire quelque chose. Il serait juste que nous appliquions à notre propre comportement les mesures éducatives que bien souvent nous imposons aux animaux pour les rendre dociles. Avoir raison, entre guillemets, est toujours partial. Par contre, être juste mène à la prise de conscience de ce qui, éventuellement, est encore à mettre en ordre en nous. L'anxiété, la peur et l'agressivité sont toujours des signes qui indiquent que l'animal a fait beaucoup de mauvaises expériences, qu'il a rencontré beaucoup de méchanceté de la part des êtres humains, mais en aucun cas du Dieu créateur. Poursuivons notre apprentissage. Que lisons-nous dans les yeux de notre chat ou de notre chien? Dans le comportement de l'oiseau en cage? Lui aussi, un être à part entière? Que veulent-ils nous transmettre et comment? Pour le ressentir, le comprendre, nous devons tout d'abord faire le calme en nous-mêmes, diriger vers nous-mêmes les pensées et les désirs que nous avons envers eux, en nous demandant ce que nous attendons de nos frères et sœurs les animaux et que nous n'accomplissons pas nous-mêmes, que ce soit à leur égard ou envers nos prochains.
0: Chers amis, lors d'échanges avec Gabriel, il est toujours possible de poser des questions. La question qui suit et la réponse reçue pourraient être intéressantes pour tous. Nous avons entendu à plusieurs reprises que les animaux et les plantes veulent nous dire et nous apprendre quelque chose. Y a-t-il des exemples illustrant cela? Comment puis-je être certain que ce que je perçois est véritablement ce que, par exemple, un animal veut me dire et non quelque chose qui vient de moi, c'est-à-dire que j'ai moi-même enregistré dans mon film de vie?
1: Voici la réponse donnée à l'école de la sagesse divine. Pour parvenir à comprendre les espèces animales et végétales issues du souffle de Dieu, l'homme devrait rendre sa conscience perméable. Tout être humain à la conscience flexible respecte la vie des animaux et des plantes telle que cela leur est dû. Il lui est beaucoup plus facile de comprendre ce que les animaux veulent communiquer aux hommes par le principe émettre et recevoir. Par exemple, les oiseaux veulent nous dire quelque chose lorsque, nous voyant, ils prennent la fuite en s'envolant et en lançant des cris d'alarme. Ou bien, lorsqu'ils se posent sur la branche d'un arbre pour nous observer à distance. Si nous avons le désir d'apprendre, nous pourrions être attentifs à différentes choses, comme par exemple, qu'est-ce que l'envol et les cris des oiseaux ont déclenché en nous, autrement dit, réveillé dans la caisse de résonance de notre système nerveux? Quelles étaient nos pensées au moment où les oiseaux ont été effrayés? Et qu'avons-nous pensé et ressenti au moment où ils se sont envolés en lançant des cris ou pendant qu'ils nous observaient, perchés sur leur arbre? Le comportement et les mouvements des animaux sont émetteurs de certains aspects qui déclenchent certaines choses au niveau de notre système nerveux ainsi que dans nos pensées. Dans l'exemple précédent, nous avons donc reçu ce qui pourrait bien être un message à notre intention. Chacun de nous reçoit, en provenance de son film de vie, ce qu'il serait maintenant important pour lui de reconnaître.
3: Prenons maintenant l'exemple des animaux domestiques ou des animaux de ferme, desquels nous sommes un peu plus proches. Pour eux, nous ne sommes pas seulement la personne qu'ils connaissent et qui leur est familière, ils nous perçoivent de façon bien plus subtile, nuancée. En premier lieu, en fonction de notre odeur. En deuxième lieu, à la manière dont nous nous comportons, si nous sommes stressés ou à peu près harmonieux. Ils voient et flairent, entre guillemets, l'émanation globale de l'aura de l'être humain, car ce que l'homme a enregistré dans son âme, dans son conscient ainsi que dans son subconscient, est également visible dans son aura et génère des couleurs et une odeur spécifique. En observant notre comportement envers nos frères et sœurs, les animaux, nous pourrions nous demander plus souvent quelles nuances de couleurs et quelles odeurs ont mes pensées en ce moment? Ou bien, comment est mon comportement aujourd'hui? Quelle que soit l'attitude que nous adoptions envers un animal, qu'on lui donne l'impression d'être son ami ou que nous le soyons véritablement, il voit tout ce que nous cachons. Il nous voit tels que nous sommes, quels que soient les masques que nous mettions, c'est-à-dire la mascarade que nous jouions. Tout, véritablement tout, est visible à ses couleurs, ses sonorités et l'odeur qui y correspond.
0: Chers amis, nous pouvons apprendre beaucoup grâce aux animaux. Ils ne réagissent pas de façon aussi spontanée, irréfléchie que l'homme. Avant qu'un animal réagisse, il laisse une image se former en lui. Lorsque l'image est complète, nous voyons et prenons connaissance de sa réaction. Soit le regard de l'animal se trouble parce qu'il a peur de nous et en même temps il cherche un moyen de s'enfuir, soit il attaque, ou encore il se soumet à l'homme et fait ce que l'homme attend de lui, mais souvent uniquement par peur. Lorsqu'ils n'ont pas d'autre issue, de nombreux animaux se soumettent à leur destin et acceptent le joug imposé par l'homme. La corde, la chaîne ou l'enfermement représentent pour eux la perte de la liberté, un acte cruel de l'homme contre lequel ils ne peuvent pas se défendre. Les animaux sont des êtres sensibles et intelligents. Ils remarquent bien qui les méprise ou les frappe et qui a réellement de bonnes intentions envers eux. Un regard clair et ouvert de l'animal nous dira éventuellement « Tu es mon ami, tu ne me fais pas de mal » ou encore « J'ai de l'amitié pour toi » ou bien, plus directement, « Nous sommes amis ».
3: Les animaux n'ont pas peur de la mort lorsque le moment est venu pour eux. Mais ils ont très peur, une peur panique, de la mort qui survient suite aux tortures que leur inflige l'homme. Lorsqu'ils vont être livrés au boucher, ils ressentent tout à fait ce qui va leur arriver. Ceux qui mangent la chair de leurs frères et sœurs, les animaux, ont entre autres une effluve particulière, c'est-à-dire une odeur caractéristique, que les animaux perçoivent parfaitement. L'odeur du tueur d'animaux, entre guillemets, n'est pas seulement un signal d'alarme pour eux. Certains paniquent instantanément et attaquent. Regardez plus souvent dans les yeux d'un animal qu'on conduit à l'abattoir, et il est possible que vous cessiez de consommer des cadavres d'animaux.
1: Prenons conscience que les animaux ont une perception très fine. L'homme, parfois avec une certaine condescendance, appelle l'intelligence des animaux leur instinct, entre guillemets. Cependant, l'intelligence des animaux est en communication constante avec l'intelligence universelle, avec la vie universelle. Prendre conscience de cela signifie se demander où nous en sommes nous-mêmes de notre propre évolution. Autrement dit, ne nous berçons pas d'illusions. Nous pouvons peut-être tromper d'autres êtres humains, mais pas les animaux. Souvent, les hommes ne se connaissent pas eux-mêmes, mais les animaux, eux, les percent à jour. Parce que dans leur conscient se forme une image authentique qui ne trompe pas. La conscience de chaque animal correspond à son stade d'évolution, qui détermine ce qu'il émet et reçoit. Les animaux sont des êtres doués de perception. Cette perception se fait sous forme d'images qu'ils voient et reniflent, des images olfactives qui ne se transforment en eux que lorsque l'homme a changé au cours de sa vie et est devenu bon et compréhensif. Les hommes émettent différentes fréquences. Dans toute cette gamme de vibrations se trouvent certaines fréquences perçues par des espèces animales précises qui réagissent alors en conséquence.
2: Malheureusement, la majeure partie des êtres humains n'a quasiment aucune communication avec le monde animal, le monde végétal et le monde minéral. L'homme détruit, il chasse les animaux, les tue et les mange sans aucun scrupule. L'énergie négative de cette cruauté se reporte sur les animaux. De nombreux animaux reproduisent le comportement de l'homme. Eux aussi chassent leurs petits frères et sœurs, qu'ils tuent et dévore. Les hommes, aussi bien par le passé qu'aujourd'hui, sont à l'origine de ce malheur. Si chacun s'orientait sur des valeurs éthiques et morales élevées, dans la conscience qu'en tout et en tous agit Dieu, sa force créatrice, son amour, la loi éternelle qui est en toutes choses et qui nous est communiquée à travers les commandements de Dieu et les enseignements de Jésus le Christ, la paix régnerait sur terre. Les animaux percevraient ce qui émane de l'homme et changeraient leur comportement en conséquence.
1: Vivre avec des animaux et construire une véritable amitié avec eux signifie avoir de vrais amis, des amis fidèles. Les animaux aiment la compagnie des hommes en qui ils peuvent avoir confiance. Ils se révéleront être des amis fidèles, des frères et des sœurs à l'intelligence cosmique, c'est-à-dire dont la conscience dépasse l'intellect de l'homme ignorant. Rappelons-nous les paroles de Jésus. Le royaume de Dieu est en vous. Le royaume de Dieu est la vie de l'infini, la vie universelle à laquelle appartiennent tous les animaux, toutes les plantes, tous les minéraux ainsi que l'ensemble des planètes et des soleils. Toutes les planètes et tous les soleils sont inclus dans l'éther de lumière et sont eux-mêmes éthers de lumière comprimés, densifiés. Tout ce qui est la parole de la loi de l'un universel. Et tous les aspects de conscience de tous les plans célestes perçoivent sa parole. L'homme, par contre, est lui-même sa propre loi. Ce qu'il a enregistré dans son cerveau, ce sont ses propres aspects. C'est ce qu'il est et c'est ainsi qu'il se conduit, s'habille, parle, se nourrit, se montre aux autres et se comporte entre ses quatre murs. On appelle l'ensemble du comportement de chacun sa loi personnelle ou bien sa loi de la correspondance.
0: Chers amis, nous voici au terme de cette émission intitulée « L'unité universelle parle, la parole de l'Esprit créateur universel ». Si certains passages soulignent la gravité de l'état actuel des choses, il est cependant donné à tous ceux qui le souhaitent de nombreuses aides permettant de se trouver soi-même, permettant aussi de développer un comportement juste envers nos prochains des règnes de la nature et de nous rapprocher progressivement de l'unité universelle en nous. Si ces indications données à l'école de la sagesse divine trouvent un écho en vous, essayez tout simplement, si vous le souhaitez, de les appliquer. Certains auditeurs et participants aux tables rondes avec Gabriel ont déjà fait leurs premières expériences d'apprentissage avec leurs frères et sœurs les animaux. Ce sera le thème de notre prochaine émission. Nous nous réjouirions de vous retrouver à cette occasion et prenons congé de vous pour aujourd'hui. Une chaleureuse salutation en Dieu.

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